0: très important à l'époque, et c'est la première division, et il a eu un accident malheureusement. Je suis née, donc ça c'était pas un accident, mais bah, il a eu un accident, et sa carrière de foot en fait a été un peu chahutée à ce moment-là, et on est parti. Donc moi je ne suis quand même jamais, j'ai vécu 6 mois.
1: Donc, ah oui, donc c'est très court.
0: Voilà, donc je ne suis jamais retournée dans cette ville un petit peu.
2: Vous êtes jamais retournée?
0: Non, parce que c'est, pour mes parents, c'est quand même symbole d'un peu de souffrance.
1: Oui, je comprends.
0: Donc j'ai peu l'occasion d'y retourner. Voilà. J'y retournerai. Alors,
1: du coup, vous quittez Reims assez rapidement. Et vous allez où? Quel est le deuxième lieu qui arrive assez rapidement dans votre
0: Nîmes.
1: Vie? Nîmes. Alors, vous avez 6 mois, donc, du coup.
0: Oui.
1: Et vous allez rester combien de temps, du coup?
0: Ah non, pas du tout. Je vais à Brest. Vous voyez, attendez, je suis perdue. Je vais à Brest.
1: Vous savez, il y a une quinzaine de lieux où elle
0: oui,
1: a vécu.
0: Oui, c'est donc, terrible. Je vais d'abord à Brest.
1: Ok.
0: Alors Brest.
1: Alors c'est la pointe. Hein.
0: Ah c'est la fin de la. Moi j'adore Brest. J'adore. En plus j'ai toujours mon oncle et ma tante Bernard et Françoise qui habitent à Brest. Mon
1: Dans
0: oncle était cordonnier là-bas et ma tante était infirmière en néonate. Et j'adore cette ville. J'adore comment elle a évolué. Je trouve que c'est une ville au vent. C'est une ville très moderne maintenant avec. Ici passe plein de choses et pourtant elle a été détruite pendant la guerre, elle a beaucoup souffert. C'est magnifique, c'est le, alors je vais dire le cœur de la Bretagne. Alors que c'est pas au centre de la Bretagne, mais c'est vraiment une Bretagne fougueuse.
1: La Bretagne, alors on va aussi retourner un petit peu plus tard dans cette émission parce que Aix-en-Provence ou encore la Bretagne, ce sont des choses qui comptent pour vous faire plaisir, Sidonie.
0: Ah bah oui. Je dois dire quelque chose?
1: Rien du tout.
0: Ah non, je vais écouter.
1: C'est juste de la
0: musique. Je dois juste danser.
1: Bah, c'est breton. Ah, mais si vous voulez, vous êtes.
0: C'est
1: vous
0: un fest-noz.
1: Totalement.
0: Ah, ça me rappelle mes fest-noz d'étudiante quand j'étais à Rennes, voilà. À la fac de lettres, en Hippocagne, voilà, on dansait.
1: Yannick Bonnec, vous l'avez dit, footballeur, ailier gauche, hein, ouais. C'était son poste. Normand, lui d'ailleurs, hein, il est né où du coup?
0: Il est né à Caen. À Lisieux.
1: Il est né à Lisieux, donc ouais. Lisieux, vous avez eu l'occasion d'y aller, du coup, Lisieux, vous connaissez un petit peu?
0: Quand oui, mais pas Lisieux.
1: Et quand ça se fait?
0: On est tellement de partout avec mes parents, on a tellement bougé que, eh bien, il y a des lieux sur lesquels on ne retourne pas. Voilà, on choisit les lieux sur lesquels on retourne, mais celui-là, c'est vrai, j'avoue, non.
1: Christine, c'est votre maman.
0: Oui.
1: Ils se sont rencontrés où?
0: Ah, mes parents, ils se sont rencontrés à Lorient. Ils avaient 17 ans.
1: Ah, c'est jeune.
0: Ah, c'est très jeune. Ils se sont rencontrés à 17 ans. Papa était un joueur de foot. Et il était présenté à maman par un autre joueur de foot que maman aimait bien aussi. Et puis, c'est mon papa qui emportait le cœur de Christine. Et ils se sont mis ensemble très, très jeunes en Bretagne.
1: Brest, puis Nîmes. Ça y est. On y arrive. C'est Nîmes. On est d'accord. C'est Nîmes, juste derrière. Il y a 1200 km d'écart quand même entre la pointe du Finistère et Nîmes.
0: Mais quand vous avez un papa joueur de foot, c'est incroyable parce que vous êtes dans une ville et puis vous apprenez en une semaine que votre vie va changer. Mmh. Et que, alors parfois il y a des propositions, parfois il n'y en a qu'une. Donc, et puis nous on est les enfants. Donc,
1: Quelle image vous avez de Nîmes? Première image qui vous vient?
0: Moi j'étais fascinée par les arènes de Nîmes. J'avais assisté d'ailleurs à une corrida. J'avoue que ça, j'avais pas trop aimé. Un peu traumatisée.
1: Okay,
0: mais je comprenais que c'était aussi la culture de. Moi j'ai rapidement appris à m'adapter au lieu. Et comme je trouve que la France c'est 1000 pays, voilà, quand vous venez de Brest, vous imaginez que Nîmes c'est un peu une claque quand même, donc c'est pas la même gastronomie, c'est pas le même vocabulaire, les accents, mais en fait ça m'a façonné. J'ai adoré devoir m'adapter un peu comme une plante qu'on rempote un peu partout.
1: C'est une vie itinérante que vous allez
0: vivre. Oui, c'est une vie de saltimbanque. Hein.
1: Et finalement, ça vous correspond?
0: Bah oui, sauf que depuis que j'ai pu décider de mon destin, j'ai choisi Paris et je n'ai pas quitté Paris.
1: Ouais.
0: Donc je suis quand même contente d'avoir une petite routine.
1: Alors on parlera
0: d'ici
1: quelques instants de Paris, même si c'est le mot qu'il ne faut pas prononcer,
0: Oula,
1: vous l'avez compris. Bah oui, non, parce qu'il n'y a pas que Paris dans la vie. Alors il y a Brest, il y a Nîmes, il y a donc la Bretagne, il y a le sud de la France et vous l'avez compris, il y a Aix-en-Provence, on va en parler d'ici quelques minutes. Vous êtes sensible à la nature et à l'environnement, Sidonie Bonnec?
0: Ah ben c'est ma passion.
1: Alors ça tombe
0: et
1: bien.
0: Ma préoccupation.
1: Alors Benoît Prospero nous rejoint et avec lui on ouvre la revue des merveilles et justement allons en Méditerranée aujourd'hui, voilà qui va vous plaire, écoutez.
3: Est-ce que vous savez combien on dénombre d'espèces de mammifères marins en Méditerranée? Pas moins de 21. Et nous pourrions imaginer qu'on connaît leur vie par cœur, le territoire de chaque espèce, les lieux dans lesquels ils se nourrissent, ceux dans lesquels ils se reproduisent. Et bien même si ça peut paraître fou, pas du tout. Et c'est pour cette raison que ICI est parti à la rencontre des responsables du parc naturel du Cap Corse et de l'Agriaté qui ont lancé le programme Horizonté. L'idée, comprendre non pas seulement les mammifères marins, mais ce qui les unit à leur habitat.
4: La plupart du temps, les campagnes scientifiques sur les cétacés ou sur les oiseaux ne prennent en compte que l'observation individuelle des différentes espèces. Là, on a la chance de pouvoir de mailler de l'acoustique, des paramètres physico-chimiques, du phyto et du zooplancton, l'ensemble de la chaîne alimentaire et l'ensemble de la chaîne trophique jusqu'à le prédateur suprême qui est le grand dauphin, le rorqual, le cachalot et tout le reste. Et l'ensemble de ces éléments scientifiques vont nous permettre de comprendre tout ce système et tout ce fonctionnement. À l'échelle de la Corse, c'est une première.
3: Et finalement, qu'est-ce qu'il y a dans la mer Méditerranée ? Des poissons ? C'est tout ?
2: Eh ben non, on a une richesse incroyable et en plus, on a une spatialisation de cette richesse. C'est-à-dire que ben, la salinité, c'est pas la même partout, la température, c'est pas la même partout, le phytoplancton, c'est pas la même partout. Et on a ce qu'on appelle notamment des zones frontales, donc où, via des courants très complexes, on a finalement tout le temps de la vie. Parce qu'on va avoir un apport de nutriments, un apport de plancton et toute la chaîne qui en découle.
3: Et oui, il est bon de rappeler que sous l'eau, il existe un véritable monde vivant. Un monde complexe et par complexité comprenez extrêmement riche. Un cadeau à préserver, qu'il soit gros comme une baleine ou tout petit comme du phytoplancton.
2: Parce que les grandes baleines que l'on voit, finalement, elles dépendent de tout ce qui est tout petit. Et du coup, ça n'a pas trop de sens d'étudier ce qui est très grand sans étudier ce à quoi la base, la raison pour laquelle elles sont là.
3: Et donc finalement, quand on parle de la planète Terre, ça sert à quoi d'observer et de savoir? Eh bien, comme dit l'adage, on aime ce que l'on connaît, on protège ce que l'on aime. Essayez, vous verrez, c'est une merveille. Merci France 3 Corse et merci au parc naturel du Cap Corse et de l'Agriaté. Rendez-vous sur parc-marin-cap-corse-agriaté.fr.
1: Merci Benoît Prospero et France 3 Corse via Stella, Sidonie Baudet.
0: Magnifique reportage.
1: Ben oui, quand on parle de mammifères marins, de cachalots, comme on l'entend, de dauphins, ça vous évoque quoi?
0: Dans la Manche, à Dinard, où habitent mes parents aujourd'hui, on voit des dauphins, ça paraît extraordinaire. Et moi, je suis une fille de la mer, parce qu'on a toujours habité pas loin de la mer. Donc la Méditerranée, je m'y suis baignée. C'est une espèce de belle fille un peu calme. L'Atlantique, la Manche, c'est beaucoup plus vivace, un peu fou. Moi, j'aime toutes ces mers. J'ai vraiment une passion pour les mers et les animaux. Et d'ailleurs, on ne connaît que 5 à 10% des espèces marines. Donc il y a encore beaucoup de découvertes à faire.
1: Alors ça va être l'occasion de retourner en Bretagne, à Dinard, à Dinan, à Cancale, à Saint-Malo, vous avez vécu. Et dans un instant, on ira dans le sud, à Martigues.
0: Ah oui.
1: Martigues. Vous êtes une fille du sud, Sidonie
0: oui,
1: Bonnec.
0: Aussi.
1: Sidonie est votre invitée avec ce livre, La femme effacée, publié chez Albin Michel, sorti le 2 septembre. Elle est à la télévision sur France 2 tous les soirs à 18h. Et elle est votre invitée jusqu'à 21h sur ICI.

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2: Jusqu'à 21h, on prend le temps de vivre tranquille. On respire là depuis 20h et on s'installe partout en France en revivant le parcours, l'itinéraire de notre invité Sidonie Bonnec. Son nouveau roman, dont nous parlerons à la fin de l'émission, est sorti il y a quelques jours chez Albin Michel et s'appelle La femme effacée. Bienvenue dans Il n'y a pas que Paris dans la vie. Terrains, on l'a évoqué tout à l'heure, vous y êtes resté à peine et vous allez beaucoup voyager au gré des mutations de votre papa, joueur professionnel. Vous irez notamment à Brest, Sidonie Bonnec, mais alors ça va pas s'arrêter là, on a un petit peu évoqué le sud de la France, on a écouté quelques cigales tout à l'heure. Et avant de parler d'Aix-en-Provence, je crois qu'il y a eu Martigues.
3: Oui, il y a eu Martigues. C'est bizarre, j'ai des souvenirs d'école et de piano,
2: et vous voyez. Quel âge?
3: J'avais 4-5 ans, c'est ça,
2: ouais.
3: Voilà, à peu près. Et... bah, en fait, c'est surtout des souvenirs de week-end. Vous savez, ces week-ends où vous allez, soit vous prenez la voiture, vous allez au bord de la mer. Il y a toujours de la mer, il y a des pinèdes. Vous pouvez toujours faire des pique-niques. Voilà, c'est des régions quand même. C'est une région extraordinairement agréable à vivre.
2: Alors, ce qui est intéressant, c'est que là, vous allez vous poser en région PACA pendant quelques temps.
3: C'était tout le temps des
2: courts séjours.
3: C'est vrai.
2: Là, vous allez rester
3: 2-3 ans.
2: Rester quand même une partie de l'enfance, de l'adolescence.
3: Oui, c'est vrai. Aix-en-Provence, c'était jusqu'à mes 11 ans.
2: La Venise provençale, juste pour rappeler que c'est le nom que l'on donne à Martigues.
3: Oui, c'est vrai, la Venise provençale.
2: Si je vous dis les temps de Berre, si je vous dis.
3: Mais oui, bien sûr.
2: Mais oui, la Côte Bleue.
3: Mais oui, j'étais toute petite quand même. Hein.
2: Le miroir aux oiseaux.
3: Ça, je me souviens plus. C'est quoi?
2: Oh, c'est un des noms du port que l'on donne du côté de Martigues.
3: C'est vrai que le port, je m'en souviens.
2: Vous alliez à l'école.
3: Oui.
2: Et vous allez à l'école ensuite à Aix-en-Provence.
3: Oui, je me rappelle de ma maîtresse, Madame Bartoli.
2: Qu'est-ce qu'elle a fait, Madame Bartoli?
3: Elle était adorable.
2: Ah, bah tant mieux.
3: Elle me donnait envie de travailler.
2: Est-ce qu'elle fait partie de ces gens qui vous ont donné envie, justement, d'aller loin dans vos études ou dans votre vie?
3: Oui.
2: On a des visages comme ça, des gens importants.
3: Il y a trois femmes, à chaque fois, ce sont des femmes, bon, c'est un hasard, qui m'ont donné envie d'écrire. Qui m'ont donné envie d'inventer. On faisait des exercices autour de Molière, on faisait du théâtre, mais des petites choses toutes modestes, mais ça, elle excitait notre curiosité, notre créativité. Et je me rappelle de ça, et je me rappelle qu'à ces moments-là, je me suis dit, oh, un jour, j'aimerais bien raconter des histoires, j'aimerais bien faire ça, mais ça semblait tellement écrire un livre,
2: c'est
3: parce que c'est pour les autres.
2: Premier livre, 100 000 exemplaires, c'est plutôt là. Ça y est, les preuves, elles sont.
3: J'ai attendu 40 ans avant d'écrire. Enfin, j'écrivais des nouvelles, mais.
2: C'est l'âge de la maturité.
3: Voilà. Ah oui, mais vous savez, ça sédimente dans le cerveau d'un être humain. Il faut du temps. Il faut avoir vécu des choses.
2: Et vous en avez vécu. Quand on arrive dans le Sud, on découvre aussi une mentalité, une culture.
3: Ouais,
2: vous êtes acclimaté assez facilement. On dit souvent que les Bretons sont un peu froids. Vous étiez à Brest, même pas longtemps, même gamine. Le Sud, c'est un peu plus.
3: En fait, les Bretons ne sont pas froids, mais on est. Bah oui, parce que je suis quand même bretonne.
2: Je suis dans des stéréotypes.
3: Il y a peut-être un côté où on peut être plus casanier, qui est peut-être un peu lié au temps aussi. Alors dans le sud, il y a un peu plus de bonhomie, mais il peut y avoir aussi un petit peu plus de superficialité parfois.
2: Ouais.
3: Donc, mais moi, je me suis toujours adaptée. D'ailleurs, quand je suis arrivée dans le sud de la France, j'ai commencé à prendre l'accent du sud. Donc je disais plus rose, mais rose.
2: Et vous l'avez reperdu à nouveau?
3: Rose, je dis souvent, j'ai des mots comme ça qui reviennent, mais je crois que je voulais m'adapter aussi.
2: Ouais.
3: Donc, mais j'ai adoré, franchement. Une fois qu'on a l'habitude de déménager, ça devient un jeu. Presque.
2: Ouais. Aix-en-Provence, le chemin de l'école, c'est près de la Torse.
3: Oui.
2: Alors, c'est une rivière, la Torse.
3: Ouais, c'est vrai.
2: C'est un espace, j'ai regardé les photos, c'est un espace un peu aménagé.
3: Oui, ça a dû changer depuis 30 ans.
2: J'ai regardé des photos récentes, c'est assez ombragé, il y a beaucoup d'arbres.
3: Je me rappelle des galipettes, il y avait des petites collines. L'hiver, quand il neigeait, on descendait sur des sacs poubelles. Et je traversais ce parc de la Torse pour aller à l'école, dans ma petite école où j'ai rencontré ma super amie Agnès Monnier, que je salue, qui vit à Nantes aujourd'hui, qui est avocate, à qui j'ai parlé il y a encore pas longtemps, vous imaginez, ça fait 40 ans. Et on adorait Aix-en-Provence parce que c'était très nature et en même temps, petite ville urbaine, joyeuse, avec son festival, c'est quoi, un festival d'opéra, ou je sais plus, je me rappelle,
2: Le festival ne monte pas dans les Bouches-du-Rhône, dans le Var.
3: Il se passait tellement de choses.

0: On était bien.
1: Mais vous viviez où avec son Provence?
0: Je vivais près de la Torse, en face du cimetière, vous voyez, à gauche.
1: Donc de mes fenêtres. Maison,
0: non, mais c'est peut-être ça qui m'a inspiré les thrillers que j'écris aujourd'hui. Non, je vous promets, ma chambre donnait sur un cimetière.
1: Ouais.
0: Donc certaines nuits, je voyais des feux follets. J'ai dit à mes parents, je crois qu'il y a des fantômes. Ils m'ont dit, non, je crois que c'est un feu follet. Je dis, mais qu'est-ce que c'est que ça? Ce gaz qui sort.
1: Oui, bien sûr.
0: Je dis pas ça pour vous, je dis ça pour les auditeurs, parce que moi je trouvais ça feu follet. Je connaissais pas.
1: Non, parce que les fantômes du vivant et les fantômes du passé, vous allez les croiser dans la fin des façades.
0: Ça m'a bien alimenté. Mais voyez, ça doit pas venir de nulle part, ça.
1: Le cours Mirabeau?
0: Ah, le cours Mirabeau, bien sûr. Ah, vous savez, j'y suis retournée. Alors, incroyable. Enfin, incroyable pour moi. Hein. Ça vous intéresse.
1: Ça tombe bien, vous êtes notre invité, donc ça nous intéresse.
0: Écoutez, je fais comme si ça allait vous intéresser. Quand j'étais en école de journalisme, à Paris, je ne redirai pas Paris. Je voulais faire de la radio. C'était ma passion. Mmh. Eh bien, vous savez où j'ai fait mon stage de radio? À France Bleu Provence, à Aix-en-Provence. Donc, 15 ans plus tard, Exactement. Je débarque avec ma petite valise. Et mes parents m'avaient loué 5 mètres carrés sur le cours Mirabeau. Et c'est là que j'ai.
1: Pour le coup, c'est à deux pas. Pour ceux qui ne connaissent pas Aix, le cours Mirabeau, il est à deux pas de la radio.
0: Exactement. Et j'ai fait là mes premières armes à la radio. Oh, c'était très dur.
1: Alors, la radio, moi qui l'ai connue aussi, cette radio, quelques années après vous, il y a tout un nouveau quartier, le quartier Sextus, quartier de la Méjeanne, qui s'est ouvert autour. Moi, je me demande même si j'ai pas vu le Pasino se construire.
0: Voyez, moi, c'est un peu loin pour moi déjà. C'était une super expérience. Je me rappelle, je conduisais très mal et je partais en voiture faire des reportages à Marseille. Non, je me disais, mais je vais jamais revenir vivante.
1: Vous avez évoqué les ruelles, c'est ça qui vous a marqué. Les fontaines, c'est vrai qu'il y en a beaucoup.
0: Je suis très urbaine. Moi, j'adore la nature, mais j'adore la ville. Un de mes plus grands plaisirs dans la vie, c'est de me balader seule dans une ville. Je me sens libre. J'aime la pierre, j'aime les fontaines, j'aime les noms des rues. J'ai vraiment une passion pour ça. Mmh. Et les rues aixoises sont uniques. C'est quelque chose qui me manquera toute ma vie, quoi. Vraiment, et pourtant, il y a d'autres jolies villes, mais les rues aixoises sont sublimes.
1: J'ai pris quelques noms des villes qui sont autour, Bouc-Bel-Air.
0: Ah oui, Bouc-Bel-Air. Oui.
1: Un souvenir particulier à Bouc-Bel-Air?
0: Non, pas du tout.
1: Salon de Provence?
0: Oui. Moi, c'est surtout la montagne Sainte-Victoire.
1: La Sainte-Victoire.
0: On allait souvent, que Paul Cézanne a dessiné. Ça me fascinait. J'avais des cartes postales avec les déclinaisons de la Sainte-Victoire par Paul Cézanne.
1: Au bagne?
0: Au bagne, je m'en souviens pas très bien.
1: Bertuit?
0: Oui.
1: Port-de-Bouc.
0: Ah,
1: vous avez connu les sardinades de Port-de-Bouc?
0: Ah oui. Mais j'adorais ce nom Port-de-Bouc quand j'étais petite. C'était hyper délicieux à prononcer, ça.
1: C'est moi, j'ai fait les sardinades, c'est extraordinaire. Ça. On faisait des grandes soirées où on mange comme ça. Attendez, Sidonie.
0: Attendez. C'est vous qui pêchez la sardine, donc, là, aujourd'hui?
1: Je pêche la sardine, mais il y a une plage, je cherche.
0: Moi, je la mange.
1: Allez-y. Votre plage. Elle était où, votre plage?
0: Vous savez que je m'en rappelle pas.
1: Oh, bah, il y a bien un coin où vous alliez, là. Je sais pas, la Couronne, à Carreau. À Marseille, à David.
0: Alors on allait plutôt à Martigues, mais peut-être la Couronne, ça me dit quelque chose. Vous savez que je me revois à la plage, je me rappelle plus du nom de la plage.
1: C'est pas très loin d'Aix-en-Provence, un peu cool, la plage de la Carreau, la plage de la Couronne.
0: Ouais, non, ça doit être là.
1: Vous allez à la plage, je vous l'avais dit, la mer, c'est un élément très très important pour vous.
0: Très important. On était avec mes parents, avec le grand, je me rappelle, on arrivait avec, vous savez, le gros parasol qu'on plantait comme ça, et on restait des heures. Je me rappelle. Voilà, j'avais passé des heures dans l'eau à ramasser les petits bouts de coquillages, à me baigner. C'est une enfance de rêve, en fait, hein, l'enfance au bord de la mer.
1: Maillot de bain, j'essaye de faire un lien comme je peux, et c'est pas mal, parce qu'on va parler de sous-vêtements féminins.
0: Pas de mon maillot de bain.
1: Non, j'essaye de faire un lien un peu capillotracté, je vous l'avoue. Ici, ça entreprend une matière de sous-vêtements féminins. Alors, il y en a pour tous les goûts, Sidonie, et toutes les envies, vous allez l'entendre. Aujourd'hui, Catherine Quicandon, vous avez choisi une gamme qui nous respecte.
2: À La Rochelle, la lingerie féminine est absorbante.
3: Oh, dis donc, c'est joli, ça c'est quoi? C'est du cachemire?
4: C'est du coton.
2: En lin, plutôt, c'est la matière qu'ont choisi Arnaud et Beverly pour leur marque L'Intime Conviction.
5: C'est une gamme de produits absorbants, destinés dans un premier temps aux règles féminines, parce que c'est le domaine d'où on vient. Quand on a des petites fuites urinaires, ces produits qui sont aussi parfaitement adaptés.
2: Les culottes absorbantes et les serviettes hygiéniques lavables sont fabriquées dans des ateliers à Chizé, dans les Deux-Sèvres, et à Chauvigny, dans la Vienne. Le lin, lui, est produit en Normandie. Seuls les élastiques viennent d'Espagne et les attaches des brassières d'Allemagne. Pas le choix, ils n'en ont pas trouvé en France. Mais alors, pourquoi des sous-vêtements réutilisables? Car on ne va pas se mentir, une protection jetable, c'est quand même très pratique. Quand on a besoin d'en changer au milieu de la journée, on la jette à la poubelle. Et là, ce n'est pas le même topo. Alors Arnaud Lacoste, que nous dites-vous?
5: Vous êtes encore nombreuses à utiliser des protections jetables. On sait que ces protections-là sont mauvaises pour la santé, nuisibles à l'environnement. Vous êtes nombreuses à avoir déjà essayé des produits menstruels réutilisables, donc des culottes menstruelles ou des serviettes réutilisables. C'est mieux. Essayez le lin, vous allez voir. c'est frais, c'est léger, c'est hypoallergénique et vous allez normalement être agréablement surprise.
2: Je n'en doute pas. Pour le prix, c'est plus cher. À partir de 17,90€ pour la protection hygiénique et 44,90€ pour la culotte. Il y a aussi une brassière, mais là aussi, Arnaud a un bon argument.
5: Quand vous regardez le prix que vous dépensez pour les protections jetables aussi, c'est-à-dire les serviettes conventionnelles ou les tampons conventionnels, et que vous passez à des culottes menstruelles réutilisables ou à des serviettes réutilisables, vous faites sur la durée de votre vie de femme, vous allez utiliser ces produits-là, vous faites à peu près 50% d'économie. Alors c'est un investissement. Parce qu'au départ, on vous dit oui, mais il faut acheter entre 4 et 5 culottes pour pouvoir faire un roulement, pour pas être obligé de laver tous les jours pendant la semaine où vous avez vos règles. Bah oui, effectivement, il y a un petit investissement, mais il faut le considérer comme un investissement. C'est pas à perte. C'est pas des produits que vous jetez dès que vous les avez utilisés. Et surtout, c'est pas des produits dans lesquels vous avez du plastique et des matières chimiques.
2: Et ça, ça n'a pas de prix. Enfin, si, mais vous avez compris. 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Merci à Fabien d'ici La Rochelle pour cette idée intime et convaincante. Ici, ça entreprend l'intime conviction, une gamme de lingerie absorbante en lin qui nous respecte.
1: Merci,
0: c'est
1: Catherine.
0: Super. Et il faudrait que ce soit remboursé par la Sécurité sociale.
1: C'est une bonne
0: idée. Car les
1: idée,
0: femmes
1: ça.
0: N'ont pas le choix d'avoir leurs règles ou pas. C'est aussi ce qui donne naissance aux êtres humains et aux hommes. Et donc, il va falloir réfléchir à ça. Mais je trouve ça très bien ce qu'ils font.
1: Vous êtes partie toute seule, Sylvie Baudet.
0: Oui,
1: je ne vous ai même pas proposé de réagir.
0: C'est notre quotidien de femme et merci d'en parler.
1: Merci à Catherine Quicandon. Ici, ça entreprend. Vous l'avez compris, ce sont les bonnes initiatives et puis les gens qui, en France, décident d'entreprendre. Elle entreprend plein de choses et elle a entrepris l'écriture de ce roman qui est sorti, qui est déjà le deuxième. Il s'appelle La femme effacée. On en parlait avant 21h. Il est en librairie depuis le 2 septembre et puis vous pouvez l'avoir sur France 2 tous les jours à 18h, dont tout le monde a son mot à dire. C'est Sidonie Bonnec qui est votre invitée jusqu'à 21h.

0: Bonjour à tous.
1: Enora Malagré.
0: Ce mercredi, on s'intéresse à votre sommeil. 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
14: Elle est journaliste, elle est animatrice de radio et de télévision. Elle a aussi incarné plusieurs documentaires d'immersion dans un monde à part, La vie, la nuit, et plus récemment Si j'étais sage-femme sur France 5, Visage de France 2, avec Tout le monde a son mot à dire, chaque soir à 18h05, a fait sa rentrée il y a quelques jours. Mon invité ici, Denis Bonnec, est aussi romancière. Son nouveau roman, La femme effacée, est disponible chez Albin Michel en librairie. Elle est avec vous jusqu'à 21h. On s'est déjà pas mal baladé, on a surtout beaucoup parlé du Sud, vous avez passé, Sidonie, une grande partie de votre enfance. Du coup, quand on vit dans le Sud de la France, ben où est-ce qu'on part en vacances?
15: Ah oui, ben en Bretagne.
14: D'accord, donc vous retourniez régulièrement durant votre enfance, votre adolescence,
15: oui,
14: en Bretagne.
15: Oui, parce que mes grands-parents étaient en Bretagne, Denise et Marcel, voilà, Gégouzeau, donc à Quervignac, près de Lorient, et ils avaient une très jolie maison avec un beau jardin, avec des animaux dans le jardin, un potager, et je passais toutes mes vacances chez eux, voilà.
14: Alors justement, parlons de Quervignac, j'ai noté, c'est dans le Morbihan, c'est non plus le Finistère, hein, vous aviez vécu, une image comme ça qui vous vient en particulier de Quervignac?
15: Oh, c'est minuscule, hein. C'est un tout petit village, je m'en rappelle du pain de deux qu'on achetait en montant une colline et en descendant une colline, ouais. Boulanger très sympa, ouais. Je me rappelle du lait qu'on allait chercher à la ferme chez le voisin, dont, vous savez, le fameux pot au lait que j'ai toujours chez moi, que j'ai gardé. Je me rappelle de Port-Louis qui était pas très loin, on prenait la voiture, on allait se baigner. Voilà, c'est une vie simple à la campagne. On allait, mon grand-père qui était poissonnier, allait pêcher sur le Blavet, et ma grand-mère me donnait des petits bonbons au caramel pendant que papy pêchait. Non mais vous voyez, c'est des souvenirs, là c'est comme si j'y étais, quoi. C'est incroyable.
14: Le Sud, vous allez le quitter justement pour, oui, retourner en Bretagne.
15: Oui, à Vannes.
14: D'abord, dans un premier temps.
15: D'abord.
14: Après, vous allez voir, il y a Dinard et tout,
15: oui,
14: ça.
15: Oui, c'est ça.
14: Vannes.
15: Vannes, oh, j'ai adoré Vannes. Là, j'étais adolescente.
14: Ce petit caramel de Vannes.
15: Ah oui, c'est ça.
14: Non, rien à voir.
15: Non, mais si, qu'est-ce qu'il y avait à Vannes? Non, mais Vannes, formidable ville. En plus, j'habitais sur la place de la mairie et j'étais au collège Jules Simon qui était à 5 mètres. Donc, c'était un luxe. Je pouvais me réveiller au dernier moment, c'était parfait. C'est là où j'ai eu mes premiers amours, mes premiers. Voilà, ma super bande de potes. C'est les premières booms. Et puis, c'est une ville magnifique avec plein de maisons à colombages. Quand vous le baladez, alors moi qui adore les centres-villes, je pense que Vannes a nourri cette passion du centre-ville et de la ville, parce qu'il y a ces maisons qui semblent se toucher, mmh, tellement elles sont vieilles, vous voyez, et on voit la maison qui bouge.
14: Elle ne font qu'un, finalement.
15: C'est ça.
14: Il y a une ville et il y a une maison.
15: Non, mais c'est incroyable. Que les gens vivent de travail, que tout est penché à l'intérieur. C'est une ville extraordinaire, et le fameux port aussi. Et c'est drôle parce que j'étais pas retournée pareil depuis 15 ans, et là j'y suis retournée pour un festival de livres le salon du livre du mois de juillet, et du mois de juin, excusez-moi, et qui est formidable. Et je suis revenue, ça m'a fait un choc de revenir grande, voilà, dans ce lieu où j'ai eu
14: on
15: tant de rêves.
14: On voyait les choses grandes, puis on les voit plus petites, oui, généralement quand on
15: c'est ça. Et puis quand on est ado, on a des rêves. Et je revenais dans cette ville et je me disais, je me rebadais dans la ville, et je me disais, j'en ai réalisé un ou deux quand même. C'est chouette, quoi, de grandir.
14: À mon avis, bien plus qu'un ou deux. Vous quittez Vannes pour Dinard.
15: Ah oui.
14: C'est joli. Alors là,
15: Vannes, c'était marrant parce qu'il y avait deux clubs de foot dont mon père était l'entraîneur des, ouais, deux clubs. Donc c'était assez cocasse, évidemment de manière alternative. Et à Dinard, alors je me rappelle, papa, il avait le choix entre Meaux et Dinard. c'est pas le même genre de ville. Le club de Meaux est un petit peu dans une division supérieure. Et je me rappelle qu'ils ont regardé Dina et ont fait, oh, c'est quand même très beau, Dina. Donc on a choisi plutôt le beau décor. Oh là là, quelle bonne idée ils ont eue.
14: Station balnéaire qui est réputée par les Anglais et par les Américains, notamment pour le festival du film britannique. C'est les villas. À l'époque, vous parliez des villas, justement, c'est aussi ça, Dina. On est en face de Saint-Malo, là.
15: On est en face de Saint-Malo, qui est magnifique. Mais moi, Dina, c'est à part. C'est-à-dire que c'est plein de toutes petites plages, elles sont toutes différentes. Vous avez la plage de l'Écluse, qui est la plage du centre. Il y a beaucoup de monde, mais elle est très belle et elle est encadrée de ces villas, ces fameuses grandes villas qui rappellent Hitchcock, l'Angleterre, les mystères, voilà. Et puis il y a d'autres plages, il y a des petites criques, Port-Riou, il y a le village de Saint-Enogat, et puis après il y a la Fourberie, Port-Blanc. Moi j'ai des souvenirs sur chacune de ces plages.
14: Oui, parce que vous faisiez des pique-niques avec vos copines dans des plages différentes.
15: Et les copains,
14: bien sûr, vous l'avez dit, c'est lieu des premiers amours. Voilà. Toutes les semaines dans des endroits différents.
15: Ah mais oui, on allait, on partait en vélo, on allait aujourd'hui, on va à Saint-Éno, on va à Saint-Luc, on changeait tout le temps de destination. C'était des décors mais mirifiques, vous voyez, comme dans les séries américaines où ils vont à la plage en sortant de l'école. Ben moi, on vivait ça, quoi. C'était trop chouette.
14: Vous êtes nostalgique de cette époque ?
15: Non, j'ai jamais ressenti mon truc, la nostalgie, mais je me rends compte de la chance que j'avais, mais je m'en rendais compte à l'époque déjà. Hein. Je me dis, aller à la plage en sortant de l'école, c'est...
14: Oui, c'est ça, parce que ça, c'est un quotidien pour un enfant, ou une ado, vous étiez plutôt ado. Ouais, effectivement, après l'école, je sais pas, à 14h30, 5h, vous allez faire un plongeon. Quoi.
15: Et mes premiers pas de journaliste, je les ai faits bénévolement.
14: Au festival
15: du film britannique.
14: Je suis courant, on peut en parler, parce que c'est le premier boulot, c'est vos premières interviews, en fait.
15: Première interview et c'est fou parce que j'ai rencontré mon meilleur ami j'avais 17 ans, il en avait 10 de plus, qui est devenu un très grand réalisateur de cinéma.
14: Ah, c'est pas Dinard, ça. Vous parlez du café Méliès.
15: Oui, alors en fait si, on s'est rencontré à Dinard.
14: Alors c'est Fred Cavaillé, on va le dire.
15: C'est Fred Cavaillé qui réalise Les Misérables, là, que vous allez voir sur vos écrans en octobre, qui a fait Mea Culpa pour elle, etc. Qui est mon meilleur ami, mais très grand réalisateur.
14: C'est à l'époque que vous ne connaissez pas à l'époque.
15: Mais non, mais à l'époque, il réalisait le mini-clip de cérémonie du festival du film britannique. Ouais. Et on est tombés amis autour de la piscine de Dinard, piscine extérieure. Et après, j'ai proposé un papier, donc je l'ai interviewé. C'était ma première interview au Café Méliès à Rennes. Donc j'ai fait ma première interview pour son premier court-métrage. J'ai encore la photo, on est des gamins évidemment. Et à partir de là, on ne s'est jamais quitté. Et on a toujours regardé, moi j'ai vu tous ses courts-métrages, tous ses films, lui il a assisté à toutes mes chroniques, on se visionnait les chroniques à la télé ensemble.
14: C'est incroyable pour vous deux.
15: Bah oui, parce qu'on avait des rêves, on venait de milieux où on n'avait pas de réseau, on a dû se débrouiller vraiment tout seul. Et on s'encourageait, c'était vraiment une des personnes qui croyait en moi, en plus de mes parents. Et moi je croyais en lui, et voilà, lui et sa mis du temps aussi à émerger, parce que ça met du temps, on met du temps à réaliser nos rêves. Et là, aujourd'hui, voilà, j'étais avec lui hier, il me parlait de la sortie le 12 octobre des Misérables, et c'est extraordinaire.
14: Il faut qu'il vienne voyager avec nous, ici, dans cette émission.
15: Il est formidable, il est passionnant.
14: On peut dire un mot sur Saint-Malo, parce que moi, j'adore Saint-Malo.
15: Ah, moi aussi.
14: Quel est votre Saint-Malo à vous, Sidonie Bonnec?
15: C'est le Sillon. C'est pas intramuros. Intramuros, c'est pas mon truc.
14: C'est des images incroyables
15: intramuros,
14: quand on est en marée.
15: Intramuros, trop de touristes. Mais alors, j'ai vu ça avec... j'étais au mois de décembre, je suis allée quelques jours, on s'était loué une petite chambre sur le Sillon, c'était les grandes marées. C'est une des plus belles choses que j'ai vues de ma vie.
14: Impressionnant.
15: La mer qui se déchaîne, vous n'êtes plus rien. Et ça, c'est agréable. Ville des Corsaires.
14: Châteaubriand.
15: Jacques Cartier.
14: Bien sûr. Les remparts, les crêpes.
15: Ah bah oui.
14: Je vous lance sur les crêpes ou pas?
15: Moi, je sais pas,
14: il y a plein de crêpes à Saint-Malo. J'ai l'impression que cette ville n'est qu'une crêpe quand on se balade à l'intérieur de la ville.
15: J'adore, cette ville n'est qu'une crêpe. Alors ça, cette phrase, je vais la garder.
14: Tu te balades dans Saint-Malo et chaque fois, tiens, crêpe
15: machin. Ah oui, c'est ça. Alors, vous savez que ma vie n'est qu'une crêpe aussi. Je vous explique pourquoi.
14: Mais d'ailleurs, vous en avez emmené là dans le
15: salon. Tous les matins, j'en fais à mes enfants.
14: Tous les matins, on fait des
15: crêpes sucrées ou galettes de sarrasin avec un œuf. Ah bah oui, mais on est breton ou pas? Mais bien sûr. Mais c'est bien meilleur que de manger des céréales. Je vous adopte. Allez, je vous adopte.
14: Bon, Sidonie, on va rester à Saint-Malo, puis on va continuer de se balader d'ici 21h. D'après un baromètre réalisé par Odoxa en 2024, plus de 6 Français sur 10 possèdent un animal de compagnie. Vous en avez un ?
15: Non, malheureusement.
14: Vous en avez eu, donc.
15: J'en ai eu.
14: Vous en avez eu. Parmi eux, 30% ont un chien, et pour tous ceux qui travaillent dans un bureau, il est parfois difficile de laisser son compagnon seul à la maison toute la journée. Alors, nous, on a trouvé une solution. Robin Bernot s'est baladé en France. Elle nous vient du sud-ouest. Robin Bernot et Elsa Marot nous emmènent la découvrir.
10: Et si vous alliez au travail avec votre animal de compagnie?
11: C'est complètement positif.
10: À Libourne, dans l'est de la Gironde, l'entreprise Seva Santé Animal autorise ses collaborateurs à venir travailler avec leur chien depuis le mois de mars. Alors on a voulu dresser un premier bilan sur cette expérimentation. Notre journaliste Elsa Marot s'est rendue sur place et a rencontré Jennifer, responsable du support informatique, accompagnée d'une petite boule de poils.
16: C'est Natsu, c'est la petite mascotte au premier qui se balade et qui a des caresses de tous les tontons et tatis de l'IT.
10: Vous allez l'entendre, Jennifer est ravie de pouvoir passer ses journées avec son Jack Russell.
16: C'est vrai que de pouvoir l'amener au bureau, lui déjà il est content parce qu'il est avec moi toute la journée. Et puis c'est aussi une forme de l'avoir à proximité, de pouvoir le caresser, tout le monde s'en occupe. Le matin, il m'attend devant la voiture, il lui tarde qu'une chose, c'est de pouvoir monter, que je l'amène au travail.
10: Bon, pour pouvoir mener à bien cette expérience, il a tout de même fallu mettre en place quelques règles que nous explique Laetitia Malo, responsable de la communication interne de l'entreprise.
17: Il y a un petit process, une sorte de candidature qu'il faut mener quand on veut venir avec son chien au bureau. Le certificat du vétérinaire qui atteste que le chien est en bonne santé, qu'il a un comportement sociable en communauté. Donc ça se fait assez rapidement. Et on a essayé de le rendre le plus simple possible, mais il y a quelques contraintes à prendre en compte.
10: Venir avec son chien au travail, ici à Libourne, ça marche. Et vous, tiens, qu'en pensez-vous?
18: Je trouve que c'est une super initiative.
10: Sarah a la vingtaine et elle est étudiante.
18: Ça rajoute quelque chose, je sais pas, de la positivité. Les animaux, c'est toujours agréable de les avoir à proximité.
10: Le bien-être au travail, un des critères qui compte le plus pour Sarah dans le choix de sa future entreprise.
18: Ce serait bien d'avoir un cadre qui est agréable au travail, quoi, pas qu'à la maison. Du coup, vu qu'on passe une grande partie de notre vie au travail, ce serait bien que ce soit un cadre qui est agréable pour les employés quand même.
10: Même avis pour Lilia.
19: Tu es décontracté, tu travailles mieux que quelqu'un qui est stressé. C'est de la logique.
10: Bon, les chiens, c'est sympa, je suis d'accord avec vous. Moi, je dois vous avouer que je préfère quand même un peu plus les chats. Est-ce que ce serait possible, par exemple, d'emmener son chat au bureau? Pas sûr, me confier Lilia.
19: Après, les élections sanitaires, le bac à sable et tout ça, un chien, ça va, mais un chat, ça va pas du tout.
10: Aujourd'hui, sur les 100 propriétaires de chiens que compte l'entreprise girondine, une quinzaine d'employés viennent régulièrement avec leur toutou depuis le lancement de l'expérience.
20: C'est mignon tout ça.
15: Bah je découvre et je trouve que c'est très bien. En plus, ça apaise tout le monde au travail.
20: C'est vrai.
15: Bah oui.
20: Robin Bernot pour ce joli reportage. Si Denis Bonnec, votre invité, encore pour quelques minutes, dernière ligne droite. Le voyage va continuer à Rennes, puis à Paris. Voilà, on connaît la suite de la carrière. Et puis, nous parlerons de ce livre, La femme effacée, chez Albin Michel, sorti il y a quelques jours. C'est le deuxième roman de notre invité, Si Denis Bonnec.

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2: C'est vrai, alors elle vous le prouve, hein, notre invité ici, Denis Bonnec, qui se balade avec vous, qui retrace ce parcours. On a parlé de Reims, de Nîmes, de Martigues, de Vannes, de Brest, d'Aix-en-Provence, de Dinard, de Saint-Malo, il y a un instant. Parcours inspirant, passant par Rennes et la Sainte-Victoire. Rennes, où, voilà, c'est les études, hein, c'est prépa littéraire, c'est calme.
3: Attention, Hippocagne, après fac de lettres et d'histoire. Et pour devenir journaliste.
2: Alors Paris, l'école de journalisme du CELSA, Paris c'est au final la seule ville qu'on ne vous a pas imposée.
3: Oui c'est ça, c'est la seule que j'ai. Alors beaucoup de gens sont parisiens et partent en région. Bah, moi j'étais une régionale et je rêvais de Paris. Parce que je n'étais jamais vraiment allée et puis je me disais que j'aurais peut-être des opportunités pour mon métier. Puis j'avais envie de vivre des aventures, j'avais surtout envie d'être perdue dans une ville. Eh bien ça fait 20 ans, je suis toujours perdue.
2: Très honnêtement, je pense que même les purs parisiens ne connaissent pas Paris, ne connaîtront jamais
3: c'est
2: Paris.
3: Ça, c'est ça qui est enivrant. Moi, je me sens, je sais pas, est-ce que je peux dire que je suis parisienne, ça fait 20 ans
2: que je suis. Ça dépend, vous vivez pas à Paris aujourd'hui.
3: Juste à côté.
2: Vous êtes francilienne.
3: Je suis francilienne,
2: ouais. Et vous êtes à combien de kilomètres de Paris? 10, 15, 20?
3: Ah non, 2.
2: Ah oui. Vous êtes petite couronne ou vous dites parisienne?
3: Oui.
2: Vous dites petite couronnienne.
3: Petite couronnienne.
2: Bon, évidemment.
3: Mais j'ose pas parler de Paris, parce qu'on n'a pas trop le droit de.
2: On verra. Sympa, on verra. Paris, voilà, c'est moi qui le dis. C'est quand même le symbole aussi de la réussite pour vous. Je survole rapidement, c'est pas l'objectif, mais il y a Endemol, il y a France 4, il y a W9, il y a les maternelles sur France 5, il y a la TNT, il y a France 2. Vous êtes toujours sur France 2 tous les soirs à 18h05 avec tout le monde.
3: Ça fait quasiment 10 ans, hein.
2: Ouais, il y a RTL, il y a France Bleu, on l'a évoqué il y a quelques années. Que des lieux où vous êtes bien sentis.
3: Moi je suis bien partout, puis quand je suis pas bien, je finis par m'en aller, hein, mais ouais. Bien sûr, on a de la chance d'avoir des métiers quand même très, très chouettes.
2: Bon, et puis, alors, il y a ce déclencheur qui fait que maintenant, vous écrivez.
3: Qu'est-ce qui s'est passé?
2: Il y a ça, premier roman, La fille au père, là, c'était il y a quoi, il y a 2 ans maintenant, je dirais
3: Deux ans. 2 ans, vous avez raison.
2: Gros succès, fierté, j'imagine quand même, on va se dire les choses franchement, 100 000 exemplaires, il y a des hommes politiques qu'on voit tous les jours à la télé qui en vendent pas autant.
3: Hein. C'est une chance inouïe. C'est une histoire que j'ai écrite à partir de ma propre histoire de fille au père quand j'avais 20 ans qui s'est très mal déroulée à Londres et j'avais envie d'écrire un thriller. Je me suis dit, je vais m'inspirer de ce décor, de ces gens fous que j'ai croisés dans ma vie qui m'ont un peu traumatisée et je vais en faire une fiction. Je me suis lancée dans l'écriture de ce roman que j'ai écrit avec les conseils de plusieurs personnes qui m'ont dit lâche les chiens, de toute façon des écrivains il y en a plein, donc ça parlera peut-être à personne, peut-être que oui, la seule possibilité que ça marche, c'est qu'on entende ta voix. Voilà, j'ai lâché les chiens.
2: C'est d'autant plus une réussite parce que je pense qu'il n'y a pas beaucoup de gens qui vous attendaient. Là.
3: Personne. Mais c'est ça qui est magnifique. Et c'était horrible d'ailleurs quand j'écrivais. Je me disais, pourquoi je fais ça? Puis il y a des jours, j'étais contente. Voilà. Et puis j'ai trouvé un public, j'ai touché des gens et c'est extraordinaire. Et je vis ma meilleure vie.
2: Est-ce qu'il y a un lieu en France, ne me dis pas mon lit ou je sais pas quoi, vous aimez écrire?
3: Alors, je sais pas comment vous le savez, mais mon lit.
2: Oui, je sais. Pourtant, je ne connais pas votre lit. Je le dis très honnêtement, en toute amitié.
3: J'adore écrire allongé. Mais on s'en fiche. Je commence et je finis mes romans à Dinard.
2: Non, parce que écrire allongé dans un lit, c'est bien. Mais qu'est-ce que vous voyez? Peut-être qu'il y a quelque chose qui vous inspire quand vous êtes allongé.
3: Parce qu'en fait, et vous avez tout compris, j'ai une baie vitrée qui donne sur le jardin de mes voisins. Ils ont une belle pelouse verte, ils entretiennent bien, ils ont des belles fleurs, ils ont un cèdre, ils ont un magnolia. Et ça m'inspire. Et sinon, j'écris à Dinard. Face à la mer. Voilà, j'ai besoin de un petit peu, pas tout le temps, hein, mais.
2: En Bretagne, il pleut.
3: Pas souvent. Alors cet été.
2: Que sur les cons, comme disent les Bretons.
3: Cet été, il n'a pas dû y avoir un seul con en Bretagne car il n'a pas plu.
2: Est-ce que vous voyez pourquoi je vous emmène sur la pluie et l'orage?
3: Oui, parce que dans La Femme effacée,
2: Candice suffoque dans un Paris totalement submergé, avec une espèce de pluie incessante. C'est comme ça que ça démarre.
3: C'est vrai.
2: Et ça l'oblige à rester enfermée chez elle parce qu'il fait moche.
3: Oui, alors comment j'ai imaginé ça? Figurez-vous que l'année dernière, je ne sais pas si vous vous rappelez, on a eu une semaine d'épisodes de pluie. C'est-à-dire qu'il a plu intensément tous les jours. Donc premier jour, deuxième jour, troisième jour, je me dis mais je suis toujours pas sortie. Quatrième jour, j'ai commencé à angoisser. Cinquième jour, je me suis dit la planète est en train de changer. J'ai fait quelques recherches et j'ai vu qu'en effet, avec les futures canicules, allait avoir également des grosses pluies. Et ça m'a fait un décor, en fait. Je trouvais que c'était un super décor pour mon thriller. Et surtout, je me suis dit que c'est comme si on était un peu en France dans quelques années, vous voyez. Et j'ai réfléchi à cette pluie. impliquer, qu'est-ce qu'elle va entraîner dans la vie des gens et notamment des femmes. Eh bien, quand il pleut beaucoup et que vous ne pouvez plus sortir, les femmes et les enfants sont plus cloîtrés. Et quand on cloître des humains, des femmes, des enfants et des hommes, il y a aussi plus de violence familiale. Et ça m'a, voilà, ça m'a inspiré pour ce roman.
2: Quand on dit, c'est là une fille qui a 5 ans et qui crie la nuit.
3: Elle hurle la nuit et elle ne sait pas pourquoi. Et Candice, alors c'est un roman avec beaucoup de rebondissements et de secrets que vous allez découvrir, donc je ne peux pas vous les révéler. Mais elle va faire une découverte, justement à l'occasion d'une inondation, parce que Paris déborde, donc sa cave est inondée. Et en descendant dans cette sa cave, elle va avoir une inscription. Et à partir de là, elle va découvrir des secrets sur Paris.
2: Avec une étrange inscription.
3: Peut-être sur sa
2: ça
3: famille.
2: Ça démarre à ce moment-là. Ouais. Sur la famille.
3: Ouais. Je suis la voix cousue dans la pierre.
2: Ça va plonger tout le monde dans un lointain passé. Ça va, vous allez remonter le temps là.
3: Et on va parler de ses souffrances et de ses blessures dans nos vies passées. Et c'est quelque chose de réel, c'est pas la psychogénéalogie, qui viennent aujourd'hui gâcher nos quotidiens. Et elle va devoir enquêter pour comprendre d'où viennent toutes ces angoisses. Voilà. Elle a l'impression de s'effacer dans la vie. Peut-être qu'on a voulu effacer d'autres femmes avant dans sa famille, qui sait.
2: Il y a de la folie, il y a de la manipulation. On parlait des fantômes tout à l'heure, des feux follets au cimetière qui était en face de chez vous. Et un peu les fantômes du passé, les fantômes du présent. Ils se baladent aussi bien dans ce livre-là.
3: Parce que j'adore l'idée, et c'est une psychologue française qui a développé ça, l'idée que nous sommes en fait aussi le fruit de notre histoire familiale. Nous sommes une génétique familiale, mais nous sommes aussi une psychologie familiale. Et donc, il y a certains de vos ancêtres qui ont vécu des choses terribles. Ça crée comme des nœuds, des secrets, des non-dits dans la famille et des souffrances qui parfois se réveillent à des dates d'anniversaire dans votre propre vie. Mmh. C'est pour ça que des gens vont parfois voir des psychologues qui sont spécialisés en psychogénéalogie pour comprendre cette histoire familiale et soulager des douleurs d'aujourd'hui qui appartiennent en fait au passé.
2: Quand on vous voit comme ça, toute gentille, généreuse, souriante, on n'a pas l'impression que vous allez devenir ce que vous êtes, je l'ai dit tout à l'heure. On se dit pas, tiens, on va nous emmener dans quelque chose d'assez noir, un peu suffocant, oppressant, noir, thriller. C'est ça, hein,
3: oui,
2: votre univers dans ce roman, dans le premier aussi.
3: C'est parce que justement, j'aime tellement la vie, les gens, j'ai toujours un abord très positif, mais on est quand même souvent déçu ou étonné ou inquiet par le comportement des gens. Et donc moi, la littérature, ça me permet d'épingler le mal, les comportements étranges et de pouvoir me libérer de ces peurs, vous voyez. Et puis je vous libère, je vous fais plaisir, en plus je vous libère de vos peurs aussi.
2: Donc je ne vous demande pas ce que provoque l'écriture en vous, une libération.
3: Oh là là, une sérénité, j'ai jamais été aussi bien de ma vie.
2: La femme effacée ou quand la vengeance défie le temps, signé Sidonie Bonnec, deuxième roman après le succès du premier, La fille au père, c'est en librairie depuis le 2 septembre, ce qui va vous conduire, j'imagine, dans des salons littéraires. Vous l'avez évoqué. Vous faites tout le tour de France.
3: Mais oui, j'adore rencontrer les lectrices et les lecteurs. Je vais aller à Besançon, à Nancy, je vais aller à Brive, je vais aller à Dinard. J'ai encore plein d'autres villes. Je vais tout mettre sur mon Instagram, mon petit tour de France, comme ça on pourra tous se rencontrer. J'ai hâte.
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2: Il y a deux îles qui comptent pour vous, Sidonie Bonnec, Henri Salvador bien sûr, l'île de Porquerolles.
3: Ouais, ah oui. Oui, c'est un de mes magnifiques souvenirs d'enfance. On avait des amis qui avaient un petit bateau et ils nous emmenaient faire du bateau à Porquerolles. Donc vous imaginez une île de rêve avec une eau extrêmement claire. Et donc on sautait dans l'eau avec notre petit maillot de bain. On regardait cette nature magnifique, cette eau délicieuse, cette Méditerranée. Et c'est une île magnifique, toute petite, très protégée. Je crois qu'il y a un numerus clausus. Maintenant on peut plus y aller comme ça facilement pour les vacances. Mais c'est une île, c'est l'île de mon enfance. Mais en fait c'était le bonheur. C'était le rêve de pouvoir passer des dimanches sur cette île.
2: Il y en a une deuxième.
3: Ah oui.
2: C'est l'île de Groix.
3: Ah, j'adore. Pareil, des vacances en camping. Alors,
2: l'île
3: on avait des.
2: Grenat, on la surnomme.
3: Je ne savais pas.
2: Ouais.
3: Je me rappelle, on pêchait des. Comment ça s'appelle? Ça n'existe presque plus. Les pieds-pouces, ça vous dit quelque chose?
2: Oui, bien sûr.
3: Ouais. Ce fruit de mer un petit peu étonnant. Et je me rappelle, on mangeait ça avec des amis qui avaient des tentes dans un camping. Et donc, on campait, on faisait du vélo, on mangeait des crêpes parce que Groix n'est que crêpes aussi. Hein.
2: C'est au nord-ouest de Belle-Île-en-Mer. Hein,
3: excusez-moi. Oui, c'est dans le sud de la Bretagne.
2: De la Bretagne,
3: voilà, exactement. Et c'est une petite île qui a des plages de toutes formes, des petites criques. La mer est bonne et elle est vraiment accessible. C'est une île extraordinaire.
2: On s'est baladé partout. Est-ce qu'il y a un lieu où vous retenez parmi tous ces endroits? Vous avez commencé tout à l'heure en fermant les yeux en me disant Aix-en-Provence. Et puis finalement, là, depuis quasiment une heure, on a évoqué plein de choses. Si on devait en garder qu'un seul, et si vous étiez une carte de France et qu'il y avait un lieu central?
3: Porquerolles.
2: bah,
3: une île.
2: Coup,
3: oui, parce que l'île, c'est fascinant. Et en plus, quand on écrit des romans, c'est très inspirant, une île. C'est le décor d'un huis clos, c'est l'isolement, c'est l'inquiétude, c'est aussi la beauté, mais c'est, j'adore les îles. On a beaucoup d'îles en France, hein, c'est extraordinaire.
2: Évidemment, et l'île de France, où vous vivez.
3: Oui. Alors celle-là, elle est plus l'île de la chose. Cité aussi.
2: C'est vrai. S'il y a des lieux que vous connaissez peu ou que vous aimeriez découvrir, vous dites, tiens, voilà, je ne me suis jamais arrêté, j'ai noté la Lozère, la Creuse ou encore la Corrèze.
3: Bah oui.
2: Parce qu'en mais fait, c'est
3: je...
2: pas du tout.
3: Bah non. Si, je suis allée à Saint-Chély-sur...
2: Saint-Chély-d'Apcher.
3: D'Apcher.
2: Ouais, ça sent
3: Lozère. Ouais, ça sent Lozère. Extraordinaire festival du livre. Justement, c'est ça qui m'a donné envie de me balader un peu plus au cœur des terres. J'ai demandé plein de conseils pour de futures vacances. Et en camping-car, faire du vélo. Voilà, ça, c'est un coin qui m'attire. Le calme, la solitude. Je suis en recherche de ça un peu. Moins de monde.
2: Ah, pourtant, il y a du monde.
3: Moins de Paris, vous voyez. Hein.
2: En revanche, il y a du monde qui vous regarde, Sylonie. Tout le monde a son mot à dire. C'est à 18h05, très précisément, avec le camarade Bruno Guillon. On est bien d'accord?
3: Oui.
2: Pour cette émission.
3: Mon nouveau coloc.
2: Sur France 2, votre nouveau collègue. On salue Olivier Mine. On t'embrasse, Olivier.
3: Ah, bah oui, désolé.
2: Ah, bah il est parti sur la 6, quoi.
3: Je sais pas, je veux pas savoir. Il est dans mon cœur, en tout cas.
2: Ça, c'est la télévision. Et puis, on rappelle, moi aussi, La femme effacée, le livre chez Albin Michel, sorti le 2. On s'est bien baladé, c'était chouette.
3: Ah, c'était chouette. Bah, j'étais très heureuse de vous retrouver, Eric, et de retrouver tous les auditeurs. Vous manquez quand même, hein. On va se retrouver dans les salons du livre.
2: Revenez, faites plus de radio, là.
3: J'écris des histoires maintenant, je vois.
2: On trouvera toujours le temps. Merci beaucoup, Sylonie, d'avoir été notre invitée.
3: C'était un bonheur.
2: Sylonie Bonnec sur ICI. 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Salut.

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1: Salut à toutes, salut à tous et bienvenue sur votre radio ici, c'est Décibel jusqu'à 20h. J'espère que tout va bien pour vous et que vous êtes prêts à écouter plein de belles chansons ensemble. Nous célébrerons ce soir l'anniversaire d'Emma Decaune, mais c'est pas elle qui chantera, vous vous en doutez, elle a beaucoup de talent mais pas celui-là. Un petit blind test qui appellera au secours, un petit coup de cœur. Un joli duo entre Yoa et Marine. Et puis notre invitée de ce soir, la délicieuse Élodie Frégé.

Élodie Frégé qui va encore une fois nous éblouir puisque son prochain projet est assez dingue. Elle va chanter les chansons de Michel Berger accompagnée de milliers de choristes. Elle nous expliquera ça tout à l'heure. Elle est l'invitée de Décibel. Et démarrons ce soir en vous donnant des nouvelles de Johnny Clegg. Alors non, hein, pas de miracle, hein, il est mort depuis 7 ans, il ne nous annonce pas son retour. J'adorerais avoir ce genre de pouvoir, mais ça n'est pas encore au programme. En revanche, les mémoires de Johnny Clegg vont être publiées à l'automne. Johnny Clegg, donc chanteur sud-africain, qui était très engagé politiquement. Dans ses carnets, ça parle de musique, puisque c'est son métier, mais politique beaucoup. Son combat, donc très médiatique partout dans le monde contre l'apartheid et pour la libération de Nelson Mandela. Alors le livre traduit en français aux éditions HarperCollins France, à qui il faut quand même tirer un autre chapeau parce que ils font des efforts de dingue pour nous proposer à nous public français d'excellentes biographies musicales, que ce soit Lily Allen ou Johnny Clegg. Voilà, ça fait plaisir de les avoir en version française. Il s'appelle le livre Johnny Clegg, journal d'un Zoulou blanc. Il sortira le 11 novembre et c'est le fils de Johnny Clegg qui fera le tour des médias pour en faire la promotion. On verra si on l'invite dans Décibel. En attendant, on va lire le livre et écouter Assim Bonanga. C'est Johnny Clegg avec le groupe Savukar, mélange noir et blanc qui n'était certainement pas consensuel à l'époque en Afrique du Sud et qui était drôlement courageux. Une chanson dans laquelle il appelle de ses voeux la libération de Nelson Mandela.

0: Bonanga, un des tubes de l'album Third World Child, Johnny Clegg, énorme carton en France en 1987, c'est-à-dire il y a près de 40 ans, incroyable. Et les mémoires de Johnny Clegg, donc journal d'un Zoulou blanc, sortiront le 11 novembre en France.
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0: Notre coup de cœur du soir vient du label indépendant Panenka Musique. La chanteuse, elle, oh, normalement vous en avez déjà entendu parler, elle s'appelle Yoa, petit diminutif de son vrai prénom Johanna. Yoa a sorti son premier album, La Favorite, l'année dernière. Elle a reçu la victoire de la révélation scène aux victoires de la musique. Bravo à elle. Yoa qui effectivement a fait énormément de concerts, mais pas que. C'est aussi elle qui posait nu cet été dans le numéro spécial sexe des Un Rock. Bah oui, toujours un peu de culture, vous savez, dans cette émission. Alors Yoa a eu la bonne idée de sortir la réédition de son album La Favorite en ajoutant des petits titres inédits et puis en invitant une copine, alors pour le coup pas du tout sur un label indépendant puisque c'est Marine, la gagnante de la Starac, mais ensemble, elles font une version géniale de la chanson Princesse K.O. sur la réédition donc de l'album de Yoa. C'est notre

0: Le coup de cœur du jour de Décibel, Princesse K.O., Yoa et Marine. Merci d'avoir choisi Décibel. On est ensemble jusqu'à 20h. Notre invitée de ce soir, vous la connaissez bien, c'est Élodie Frégé. Mais là, elle va vous surprendre une fois de plus, parce que son nouveau projet, c'est de chanter du Michel Berger.
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0: Berger Story avec Élodie Frégé. On en parle dans Décibel, à tout de suite.

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1: Et ce soir, c'est Élodie Frégé qui fait l'actualité musicale. Bonsoir Élodie.
2: Bonsoir.
1: Bienvenue dans Décibel. Oh, dès le bonsoir, moi je suis cuite.
2: Ah
1: je
2: bon
1: vous aime, je vous aime tellement.
2: Pourtant, vous n'avez pas allumé le four, mais...
1: C'est ça. Élodie Frégé a gagné la Star Academy en 2003. Elle est chanteuse, elle est autrice, elle est compositrice, elle joue de la guitare, mais comme un ange. Également comédienne, du ciné, ouais, de la télé, enfin voilà, mille choses. Mais ce que j'aime chez vous, Élodie, c'est que vous pouvez tout chanter. Vous chantez du Renaud.
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1: Et là, c'est presque le plus difficile, la reine de la soul aux yeux bleus de Steve Springfield.

0: DG, mesdames et messieurs. Alors, qui a sorti quand même 4 albums aussi, il faut bien le dire.
1: Oui.
0: Voilà.
1: Je sais, c'est pas assez.
0: Alors, non, effectivement. Je vais vous remettre au boulot un peu plus tard.
1: Oui,
0: on va en parler. Mais là, donc, l'actu qui nous remue en ce moment, vous concernant, c'est que vous allez chanter du Michel Berger, et pas n'importe comment, hein, dans le cadre du Chœur Spectaculaire, qui, déjà depuis plusieurs années, est connu pour ça, assembler de grands chœurs, de centaines, voire parfois de milliers de choristes, ouais, avec des voix qu'on aime. Et là, cette fois-ci, la voix, c'est vous. Et le répertoire exploré, c'est Michel Berger. Racontez-moi comment ça vous est arrivé, ce projet.
1: Eh bien, on m'a contactée tout simplement pour me demander d'être la soliste de ce beau projet. Au début, j'avais un peu peur parce que je me disais, alors attends, c'est quand même un gros truc, il y a une grosse tournée, il y a, je sais pas, 35 dates, un truc comme
0: énorme.
1: Ça.
0: Là, vous avez déjà commencé. Hein,
1: Et en plus, c'est des gros espaces, quoi. Là, on a déjà commencé, on a fait Bobino. Bon, Bobino, c'était encore, on est encore familial, quoi.
0: Vous avez fait le théâtre antique d'Orange.
1: Et ouais, ça, c'était le plus gros. Ça, vraiment, j'ai cru que j'allais m'évanouir. Mais, finalement, les voix m'ont porté.
0: Ouais.
1: Et le public aussi, parce que c'est très apprécié, en fait. Ce spectacle est très apprécié. Les arrangements sont sublimes. Puis là, on part en tournée et on fait des grosses salles, quoi. Donc, on fait des zéniths, des choses comme ça. Et moi, j'ai pas l'habitude de ça. Et puis, je me suis dit, ah mince, j'ai pas sorti d'album depuis 13 ans, si je me remets dans un truc où c'est les reprises de quelqu'un, mais si c'est quelqu'un que j'admire, c'est compliqué. Est-ce que je le fais? Est-ce que je le fais pas? Puis finalement, je me suis dit, bah, allez. Puis en plus, ça va peut-être permettre aux gens de se souvenir que je sais chanter quelques trucs, quoi.
0: Effectivement, parce que c'est des chansons qu'on a tous dans l'oreille, dans le cœur, qui sont pas faciles à chanter et que vous appropriez. Il y a donc des moments de solo, puis il y a des moments assez incroyables quand même qui filent les poils avec tous les choristes. En tout, dans toute la tournée, il y a 6300 choristes qui vont participer. Et donc les prochaines dates, ça sera le 12 septembre à Montpellier, et puis encore Lyon, Châteauneuf-sur-Isère, Dijon, c'est déjà complet, Angers, Nantes, Saint-Grégoire, et là c'est que le mois de septembre. Je vous parlerai d'octobre un peu plus tard, mais avant, j'avais envie de savoir, vous, perso, Élodie Frégé, la musique de Michel Berger, c'est quelque chose, quoi? C'est un peu l'enfance, c'est l'adolescence,
1: oui,
0: c'est quel moment?
1: J'ai aussi accepté pour ça, parce que c'était un artiste qui me plaisait énormément. Je sais que l'année d'avant, par exemple, c'était Claude François, et là, je pouvais pas...
0: Et moins d'atomes crochus.
1: Non, voilà.
0: Le lundi. Ça, oui, non, c'est...

0: même
1: dans l'absolu, même même humainement en fait. Oui, après ce qu'on sait, voilà, c'est dommage quoi. Parfois de devoir séparer l'homme de l'artiste, mais pour moi Michel Berger, je trouve que son humanité, sa délicatesse, son intelligence, ouais, tout ça, ça se ressent dans sa manière d'écrire et de composer, et aussi sa manière d'interpréter, de choisir son trajet, de choisir ses interprètes aussi. Enfin, si. D'accepter peut-être qu'on le choisisse aussi, ouais, comme producteur. C'est, je suis hyper impressionnée en fait par son parcours. Et puis quand j'étais enfant, je ne savais pas tout ça, mais j'écoutais tout simplement les chansons, les premières chansons qu'il a commencé à écrire quand il répondait à Véronique Sanson qui écrivait Amoureuse. Enfin, ça m'a bouleversée très jeune en fait.
2: Je pense que même quand on connaît pas l'histoire, en fait, comme quand on est enfant, on est des petites éponges à émotions.
1: Oui.
2: On sent qu'il y a quelque
1: exactement.
2: Chose de différent.
1: Je pense qu'on a l'intuition du grand sentiment qui passe à travers l'art. Donc la musique est un art majeur ou mineur. Je ne me prononcerai pas.
2: Alors il y en a un autre que vous allez pas trop aimer, mais Gainsbourg disait que c'était plutôt mineur la chanson.
1: Je sais pas, je dessine plus assez bien pour dire que donc finalement c'est mon art majeur à moi et voilà, faudrait que je le fasse plus souvent. Mais c'est vrai qu'après à l'adolescence ou un peu plus tard, en tout cas, je suis tombée folle amoureuse de Starmania.
2: Ah ouais.
1: Que je n'ai jamais vu en vrai sur scène, mais que j'ai vu à la télé tout simplement et que j'ai saigné en disque et avec mes frères et sœurs. Et en tout cas c'est un opéra rock tel qu'il n'en existera peut-être plus, je sais pas.
0: Possiblement.
1: Parce que vraiment, ça s'inscrit dans le temps. Il y a une modernité à le choix des interprètes. Évidemment, Luc Plamondon, les textes, le thème, en fait, de ce spectacle. Tout ça, en fait, ça a nourri l'enfant et l'adolescente que j'étais en tant que peut-être artiste.
2: Et aujourd'hui, donc, vous rendez hommage à Michel Berger avec le cœur spectaculaire. Berger Story, c'est le nom du spectacle. Les choristes et la soliste qui est avec nous ce soir, Élodie Frégé. On se ferait pas un petit message personnel, mais chanté par Michel Berger. Ça vous dit?
1: C'est
2: une de vos préférées. Hein.
1: Oui.
2: Vous la chantez celle-là sur scène?
1: Je la chante sur scène.
2: Alors, on révise ensemble. Michel Berger.

0: comment faire pour chanter une telle chanson sans pleurer? Michel Berger est arrivé à le faire. Élodie Frégé le fait aussi.
1: Je le fais.
0: Sans pleurer.
1: Je le fais, mais c'est vrai qu'il y a des... Il y a des grands moments d'émotion pendant tout le spectacle. Hein. D'ailleurs, il y a un final sur Diego qui est incroyable. Les arrangements, enfin, toutes ces voix ensemble, c'est vraiment bouleversant. Et c'est vrai que moi, les chansons que j'ai choisies, et dont celle-ci qui est une de mes préférées, elles me font vibrer vraiment profondément. Et quand on entend les chœurs qui arrivent, surtout derrière soi, on a déjà de très bons musiciens, mais ouais. Avec les chœurs derrière, ça donne une dimension encore supérieure qui fait qu'il y a un moment où le cœur peut lâcher. Ou les larmes, je ne sais pas. Et pour l'instant, j'ai pas pleuré parce que justement, il y a une énergie qui nous porte, mais je pleure à l'intérieur et c'est ce qui est très beau dans cette chanson.
2: Samedi soir à Montpellier, puis Lyon, Châteauneuf-sur-Isère, Dijon, Angers, Nantes et Saint-Grégoire. Au mois d'octobre, le chœur spectaculaire et Élodie Frégé pour Berger Story. En octobre, donc à Plougastel, Chambéry, Annecy, Clermont, Orléans, Metz, Muret, c'est à côté de Toulouse, Narbonne, Mérignac, Lille, et puis les 3 et 4 novembre au Grand Opéra d'Avignon. Alors, Élodie,
1: parlons... Le Tour de France.
2: Ouais. Parlons business maintenant.
1: Ah ouais.
2: J'ai dit, on gagne la Starac en 2003, premier album en 2004, puis le jeu des 7 erreurs en 2006, la fille de l'après-midi en 2010, Amuse-Bouche en 2013. Pas d'album depuis 2013, alors que, pardon, je vais le dire très franchement, quand même, merde.
3: De pudeur et d'impudence.
1: C'est pas moi ça. Enfin, c'est moi qui chante. Et peut-être que vous étiez un peu d'inspiration de nos discussions avec Monsieur Biolay, quoi. Mais
2: la ceinture.
1: Mais c'est un cadeau qu'on m'a fait, quoi.
2: Comment t'appelles-tu ce matin?
1: Ah bah merci.
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1: C'est vrai qu'elle est pas si mal cette chanson.
2: Elle est excellente.
1: En fait, c'est fou parce que quand
2: le
1: on a
2: son
1: fait
2: de la guitare.
1: Bah ouais. Thibaut Barbillon.
2: Bravo
1: Barbillon à la guitare. Non mais c'est vrai, c'est parfois moi j'ose pas me réécouter, je suis tellement dure et perfectionniste et puis les gens le savent pas mais parfois on s'en prend vraiment plein la gueule dans ce métier. C'est difficile de livrer un enfant comme un album, c'est comme un enfant en pâture si on veut à toutes les oreilles et à toutes les bouches.
2: C'est vrai, ça fait peur, ben, ça peut faire mal parce que ça fait 13 ans là que vous avez pas sorti.
1: Bah ben ouais, ça commence à être long. Après, alors j'ai fait beaucoup de choses, voilà, je me suis jamais arrêtée.
2: Je suis en train de vous dire que Élodie Frégé est une feignasse. C'est faux. Du théâtre,
1: j'ai pas
2: du
1: gagné
2: cinéma,
1: au loto,
2: de la télé, plein de participations, etc. Beaucoup de scènes et tout, c'est pas ça.
1: Mais la nouvelle vague pendant 10 ans, ça
2: nouvelle
1: prend de la
2: vague,
1: place.
2: Voilà.
1: D'ailleurs, comment t'appelles-tu ce matin? C'est Marc Collin en fait qui a réalisé cet album.
2: Mais en avez-vous même l'envie?
1: En fait, genre, c'est terrible parce que je suis. C'est très difficile à expliquer.
2: Ouais, on essaye.
1: Ouais. Mais en fait, c'est à la fois une très très grande envie, ouais, qui est toujours là de façon sourde, quoi. C'est dans mon ventre. Et à la fois, elle est mêlée de peur, de procrastination, de... Je sais pas si je dois le dire, parce que les gens, ils disent que c'est une mode, mais c'est pas du tout une mode. Moi, je le sais que depuis que je suis en CE2, moi, je souffre de TDAH, en fait.
2: Okay, ouais.
1: Donc, je me soigne depuis peu, parce que j'aurais pu être sous traitement depuis l'enfance ou l'adolescence, du moins.
2: Donc, c'est une difficulté à fixer son, ouais, attention longtemps sur,
1: exactement,
2: un même sujet.
1: Oui. Et à se mettre à l'action.
2: Ouais.
1: Et plus tu recules, en fait, de ta ligne d'horizon, qui, pour moi, est cet album... Qu'en plus je chéris déjà, parce que moi j'ai déjà plein de chansons, hein.
2: Ouais.
1: Donc je pourrais faire un double album, un triple album peut-être, ouais. Mais je prends mon élan tellement de fois, j'ai pris mon élan tellement de fois, et j'ai tellement reculé pour mieux sauter, et puis je me suis tellement éloignée de cet horizon-là que au final je le vois flou, quoi. Ça y est, je commence à avoir des problèmes de vue, mais je pense qu'il va falloir que je me mette un sacré coup de pied au cul et que je partage enfin ces chansons qui sont en fait qui sont mes enfants, hein, et c'est important de pouvoir les offrir. Et pas seulement les garder pour soi, c'est assez moche en fait finalement.
2: Alors c'est pas pour vous brusquer, mais effectivement je pense que le pays est prêt. Élodie Frégé qui reste avec nous et qui va, alors pour le coup avec le TDAH, ça va être marrant cette affaire.
1: Ah ouais. Non mais ça va, là j'ai pris mon traitement,
2: ouais,
1: ce matin.
2: Enfin, un petit questionnaire, choix cornélien, ça va être drôle. À tout de suite.
1: Je transpire.
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2: Et merci d'avoir choisi ici pour passer votre mercredi soir. On est avec Élodie Frégé qui fait l'actualité musicale en ce moment à l'affiche du spectacle Berger Story. D'ailleurs, le cadeau du Blind Test ce soir, eh bien, c'est un petit t-shirt collector du spectacle Berger Story. Alors, si vous voulez vous inscrire au Blind Test pour tenter de gagner ce joli objet de mode.
3: Oui. Et je l'ai peut-être porté.
2: Peut-être, on ne sait pas. Elle l'a repassé, vous en faites partie.
3: Oui,
2: 0-810-055-056, vous pouvez appeler Alexandra au standard, on jouera au Blind Test un peu plus tard, mais pour le moment, Élodie Frégé,
3: oui,
2: il est donc temps de vous faire le questionnaire des choix cornéliens.
3: Ah là là.
2: C'est pas forcément facile de choisir, mais il le faut.
3: Gauche.
2: On commence tranquille. Gauche.
3: Voilà, voilà.
2: Gauche ou ketchup?
3: Gauche. Ah.
2: Gauche ou Nutella?
3: Gauche.
2: Oh là là, ça va être bien. Ok, la première vraie question. Guitare sèche ou grand orchestre?
3: Aïe, aïe, aïe.
2: Ah voilà, ça y est, elle perd.
3: Ah ça y est, là je pense à Chico Buarque, je sais pas pourquoi.
2: Oui,
3: je
2: c'est
3: me
2: beau,
3: dis,
2: c'est
3: mon
2: Dieu,
3: c'est magnifique. On peut commencer par une guitare, nylon, et puis après il y a un orchestre qui arrive, des voix. Est-ce que je peux mixer et on commence par la guitare sèche et on finit en orchestre symphonique.
2: J'aimerais bien.
3: Symphonique.
2: Si vous mettez ça sur votre album,
3: bah,
2: qui arrivera,
3: oui.
2: Eh ben voilà.
3: Ouais, j'ai plein d'idées. Hein,
2: Celle-là, faut la noter. Télé ou radio?
3: Ah là là. Ah bah je sais pas, parce que moi je suis arrivée par la télé, donc je pourrais pas cracher dessus.
2: Oui, je rappelle, pour ceux qui n'étaient pas là, elle a gagné la Starac en 2003. Donc effectivement, la télé a une grande part.
3: Ça fait longtemps, mais...
2: Mais vous avez une voix de radio.
3: Ah oui?
2: Ouais.
3: Mais tu sais, vous savez, on le situe, vous.
2: Comme vous
3: je
2: voulez.
3: Ne sais plus. Non mais quand j'étais enfant à l'école primaire, souvent le premier jour de la rentrée, les profs nous demandaient, ou au collège, nous demandaient ce qu'on voulait faire.
2: Ouais.
3: Et pendant une année, je crois que j'avais écrit animatrice radio.
2: Hey.
3: Parce qu'en fait, je ne me sentais pas d'être vue, mais j'aimais bien l'idée de rencontrer plein de gens, de poser des questions. J'avais un côté, j'avais envie de poser des questions, quoi, de faire parler les autres, puisque moi, j'avais du mal à m'exprimer, en fait, à cause de tout ce qu'il y avait dans ma tronche, quoi, toute cette pollution, toute cette pensée en arborescence, etc., qu'on connaît, nous les fous, quoi.
2: Elle a mis des guillemets avec ses doigts dans l'air.
3: Oh mon Dieu, j'ai honte.
2: C'est mignon, les zinzins.
3: Nous, les zinzins.
2: Voilà.
3: Et en fait, après, ça y est, je me suis perdue dans mes pensées.
2: Non, mais la radio, en tout cas,
3: oui,
2: c'était peut-être une vocation.
3: Non, mais finalement, pour m'exprimer, j'ai trouvé la musique.
2: Ouais.
3: Jouer, chanter, danser aussi, c'était important, la danse. Mais la radio m'attirait pour ça, pour ne pas être vue et pouvoir utiliser seulement la voix et voilà, un seul vecteur.
2: 20 ans ou 40 ans?
3: 40.
2: Ouais.
3: Ah ouais. Oh, putain. Oh non, c'est. Mais on pense pareil.
2: On est d'accord.
3: Ah non, mais c'est fou, quoi. Mais j'ai hâte d'avoir 70 ans.
2: Fille du matin ou de l'après-midi?
3: Ah ouais, c'était pour l'album. En fait, c'est Cléo de 5 à 7, la femme d'à côté. J'étais sur des films de la nouvelle vague pour cet album-là.
2: Mais en vrai, dans la vie.
3: Donc, je. Wow. Enfin, j'ai pu être fille du matin, mais parce que je rentrais tard. Je rentrais tôt le matin.
2: Fille du petit matin.
3: Fille du petit matin. Et de l'après-midi, ça m'a toujours séduit, en fait, ce truc de 5 à 7. J'ai l'impression qu'il se passe toujours des trucs affriolants, mais pas seulement dans des chambres d'hôtel, mais parfois, on a une idée. Je sais pas, l'après-midi, on se met à écrire, et puis ça continue, et puis on y passe la nuit, et puis au petit matin, y a une chanson, par exemple.
2: C'est
3: donc, c'est pas mal l'après-midi pour faire pousser quelques plantes dans son album.
2: Blonde ou brune?
3: Non!
2: Ou rousse? On vous a jamais vu brune. Enfin, moi, non. Je vous ai vu blonde et rousse.
3: Ouais, je suis cendrée.
2: Ouais. Mais qu'est-ce que vous préférez?
3: Chauve.
2: Ça va bien avec le 70 ans, ceci.
3: Mais
2: il y a un truc de, on veut tout lâcher, quoi.
3: Moi, je me serais arraché les cheveux d'ici là, mais c'est sûr. Mais c'est une question très féminine.
2: Oui.
3: Moins féministe, mais bon, c'est pas grave.
2: Des os.
3: Mais pour tous les gens qui me disent, oh, t'étais mis en blonde et les cheveux longs, de quoi je me mêle.
2: Ouais.
3: Et moi, j'adore ce roux, ce carré, parce que je trouve ça correspond à mon énergie, en fait, profonde. Donc, je me sens très bien comme ça. Voilà.
2: Un nouvel appart ou un nouvel album?
3: Ah, c'est marrant. Ah, c'est marrant que...
2: Ah, que tu dis ça.
3: Pourquoi?
2: Vous êtes en train de déménager?
3: Parce que ça fait 21 ans que je suis dans mon appartement et j'ai envie de le quitter. Je sens une très grande envie de le quitter. Et peut-être que ça va coïncider avec la finalisation de cet album qui tarde à venir. Parce que j'ai besoin d'un espace vraiment pour travailler, pour m'isoler, pour créer, en fait, tout simplement. Et celui-là, il est empreint de tellement de choses, de passages de vie. Mon chat qui est parti au mois de juin. Je sens qu'il faut que je m'en aille et que ça va être un renouveau.
4: Alors, peut-être, pour terminer du coup ce questionnaire, un nouvel appart et un nouvel album.
3: Tout à fait.
4: Et en attendant, on vous écoute avec une chanson qu'on n'oubliera jamais. Hein. Élodie Frégé.
3: Moi non plus. Hein. Je ne vais pas l'oublier.
4: Ceinture.

0: vingtaine d'années, deuxième album d'Élodie Frégé, qui est notre invitée ce soir dans Décibel. Merci d'être avec nous, Élodie, ça fait trop plaisir.
1: Bah, merci de m'avoir invitée, je ne savais pas quoi faire.
0: Et bah voilà, faut
1: pas
0: hésiter.
1: On m'a dit de rentrer.
0: Vous savez où on habite, l'hiver, il y a le chauffage, l'été, il y a la clim, oh, vraiment, ouais. Vous n'hésitez pas.
1: C'est là que je vais habiter finalement, je ne recherche plus d'appartement.
0: La maison de
1: J'anime
0: la radio.
1: Une nouvelle émission.
0: J'adorerais. En attendant, quand même, en septembre-octobre, on a un petit planning, Élodie Frégé, puisque vous chantez Michel Berger.
2: Pour me comprendre, il faudrait.
0: Et déjà eu des dates incroyables à Paris, au théâtre Bobino, au théâtre antique d'Orange à Troyes, et puis là, la tournée continue. Donc ce week-end à Montpellier, puis Lyon, Châteauneuf-sur-Isère, Dijon, Angers, Nantes, Saint-Grégoire. Au mois d'octobre à Plougastel, Chambéry, Annecy, Clermont, Orléans, Metz, Muret, à côté de Toulouse, Narbonne, Mérignac, Lille et Avignon. Berger Story avec le chœur spectaculaire. Et puis en octobre aussi, décidément, octobre 26, ouais. Il se passe des trucs. Vous retrouvez un camarade, oui. Qui lui aussi a été découvert grâce à l'émission de télé, à Starac.
1: C'est une prise de risque.
0: C'est votre copain Patchy Garat.
1: Et oui, tout à fait.
0: Et alors, mais vous êtes encore amis.
1: Le Basque, comme on l'appelle.
0: Le Basque.
1: Le fameux.
0: Vous êtes encore copain.
1: Ah ouais.
0: Vous étiez copain à l'époque.
1: Non, il m'a payé pour... Il m'a envoyé un chèque, il m'a dit oh ça va là.
0: Non mais ce que je veux dire, ça fait un bail et chacun trace sa route et on reste pas forcément amis. Vous êtes toujours restés proches.
1: Nous on est alors il y a des moments où on s'éloigne un peu plus. Enfin on se donne toujours des nouvelles mais on se voit moins. Mais c'est vrai qu'on est on a toujours gardé un lien comme avec d'autres hein, d'ailleurs. Et c'est vrai que Patchy en fait a écrit et composé un album pour lui qui sort bientôt plus en 2027 je crois.
0: Ouais. Il a sorti l'année dernière. Il était venu dans Décibel pour nous le présenter.
1: Mais il est beaucoup plus productif que moi. Laisse de la place aux gens qui ont du mal. C'est absurde ce que je dis. Non, mais merci Patchy de nous inonder de ta musique. Mais bon, maintenant tu vois.
0: Et là, on fait un duo.
1: Alors, en fait, c'était pas du tout prévu.
0: Ouais.
1: Patchy participait à un grand spectacle symphonique à Biarritz pour aider l'hôpital de Bayonne en pédopsychiatrie, en pédo, je sais pas quoi. Bon, bref, j'ai perdu ma mémoire.
0: En tout cas, un service spécialisé. En pédiatrie et pour les enfants, spectacle caritatif.
1: Ouais. Exactement, merci de remettre les pendules à l'heure.
0: Et l'église au milieu du village.
1: Tout à fait. Ah, Dieu. Et en fait, je lui ai dit, je vais venir te voir parce qu'on devait passer dans le coin avec des amis. Et il me dit, mais tu voudrais pas venir chanter cette chanson qu'on avait chantée un soir ensemble à Paris, un peu ivre, un peu ailleurs. Je vais pas venir la chanter avec moi. Et puis on l'a chantée. Puis finalement, il m'a dit, mais c'est super à deux, en fait. Peut-être qu'on devrait l'enregistrer en duo. Et moi, je lui dis, mais attends, mais tu sais qu'on a tous les deux fait la Starac. Donc, on va avoir un problème. On va nous parler que de ça si on sort un duo. Mais j'ai très envie de chanter avec toi. Et puis, cette chanson, je l'adore. Je la trouve très belle. Et puis, son disque, j'ai écouté toutes les chansons de son disque. Il est vraiment très beau, très fin, très touchant, très patchy, quoi. Donc, j'ai hâte qu'il sorte et j'ai dit oui. Donc, voilà.
0: Ça sort le 23 octobre, le duo Élodie Frégé et Patchy, avant qu'il ne soit trop tard.

0: Vivement le mois d'octobre, Pachi, Élodie, Frégé. Et merci d'être venue nous voir.
1: Bah merci de. Non, encore une fois, hein, je suis très bien ici, moi.
0: Je sens qu'elle va revenir.
1: Non, mais parce qu'au début, je suis toujours un peu stressée parce qu'effectivement, j'ai plein de stimuli divers et variés. Je me dis, qu'est-ce que je vais raconter pourvu que je dise pas, pourvu que je dérape pas.
0: Non, ça va, là, vous avez été bien.
1: Et en fait, au bout d'un moment, je me détends. Comme chez le psy, en fait, il faudrait que ça dure vachement plus longtemps.
0: Allongez-vous. Prenez une petite boîte de Kleenex.
1: Ouais, c'est ça. Bah voilà, quoi. On se sent bien, on a envie de. Mais j'aime beaucoup cette chanson, vraiment, elle me touche. Je suis très, très contente.
0: Et ben on la passera quand elle sortira en octobre. Et d'ici là, bonne route, Élodie Frégé. Et alors, à bientôt.
1: Merci. À bientôt.

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1: Décibel qui continue avec le petit blind test. Oui, je sais, ça fait partie des habitudes qui sont là depuis la saison 1 de Décibel. Oui, si vous n'avez pas compté, on est en saison 5 maintenant, ça rigole pas. Et pour jouer au blind test avec nous, ah, des fidèles parmi les fidèles, eux, ils sont là depuis la saison 1 de Décibel, c'est sûr. Il y a Marie-Christine. Bonsoir, Marie-Christine.
2: Eh ben bonsoir Émilie, on est ravie de te retrouver et de faire le début de la saison.
1: Eh oui, c'est vrai, ça, tous ceux qui passent en septembre, hein, vous avez des points bonus évidemment, ça veut dire c'est la rentrée, hein, c'est normal, on marque des points avec la prof principale.
2: Ouais. Comment vas-tu après cet été caniculaire?
1: Eh ben écoute, ça va très bien, je suis contente de retrouver la radio, j'avoue, et après, moi la canicule, j'ai eu de la chance, parce que comme j'étais dans la Drôme, on n'a pas eu si chaud. Voilà.
2: Ah bon?
1: Ouais, ça a été.
2: D'accord.
1: Ça a été. Et toi?
2: Ah bah, écoute, j'étais pas très loin puisque moi je suis dans la Haute-Loire, donc il a eu très chaud.
1: T'as eu très chaud, ouais.
2: Très chaud.
1: Et Gaëtan, alors est-ce qu'il a eu chaud? Ah ben, il n'est pas là encore, Gaëtan. D'accord, il a raccroché, on va le rappeler. Donc on reste sur Marie-Christine, mais ça tombe bien, je n'avais pas terminé avec toi. T'as eu très chaud, oui. Mais t'as profité quand même.
2: Oui, bien sûr. Moi je suis partie en juin et je suis allée au Pays Basque la première semaine de canicule. C'était vraiment merveilleux parce qu'il faisait une température très correcte pendant qu'il faisait la canicule ailleurs.
1: Ah, bah voilà. Très bonne
2: chose. Donc j'ai au moins gagné ça. J'ai gagné une semaine de fraîcheur pendant l'été.
1: Bravo.
2: Voilà, c'était le bon plan.
1: Le thème du blind test de ce soir, ce sont les chansons qui appellent au secours. Bah oui, ça peut arriver parfois, des chansons de la sorte. Et Gaëtan est là également, ça y est, pour jouer avec nous. Ça va Gaëtan?
3: Ça va très bien, Émilie, et vous?
1: Ah, ben oui, ça va super. Gaëtan, tu connais Marie-Christine ou pas?
2: Qui vient jouer avec nous?
3: Non, pas du tout. Bonjour Marie-Christine.
2: Bonsoir.
1: On joue tous ensemble. Bonsoir. Et tout le monde gagne, évidemment. Je ne sais pas chez qui sonne le ding-dong, mais c'est pas grave.
2: Ah ben, c'est des petits enfants qui ne savent pas quoi faire qui sonnent chez moi.
1: C'est pas vrai?
2: Oui. Oh, voir partir en courant.
1: Ça me fait penser à cette BD que je lisais quand j'étais petite qui s'appelait Quick et Fluke. C'est Quick et Fluke, mais Fluke, ça s'écrivait Flupke. Et alors là, il y a Iris qui réalise l'émission, vu qu'elle a 12 ans et demi, évidemment, elle ne connaît pas ces BD de vieilles personnes. Elle lisait des mangas, mais je vous promets que Quick et Fluke, c'était deux petits héros belges et ils faisaient plein de bêtises comme ça. Ils allaient sonner.
2: C'est pas très grave.
1: Ça va. Donc Marie-Christine.
3: Et moi aussi, je le faisais, hein, fut un temps.
1: Gaëtan, petit fripon.

0: C'est pas vrai.
1: Oui. Je faisais aussi des canulars téléphoniques pour embêter mon grand-père.
0: Oh, tu disais quoi à ton papy au téléphone?
1: Des canulars préenregistrés en disant que c'était le livreur de pizza ou le chauffeur de taxi ou des choses comme ça.
0: Mais qui sont coquins. Alors du coup, en parlant de ça, j'ai oublié de vous dire que donc le cadeau, c'était le t-shirt collector du spectacle spectaculaire Berger Story avec Élodie Frégé. Oh. Et vous en avez évidemment chacun un exemplaire, Gaëtan et Marie-Christine. Bon. Allez, maintenant on joue. On cherche les interprètes des chansons et on a besoin de dire son prénom avant de donner la réponse. Ça, vous le savez, Marie-Christine, Gaëtan. Première chanson qui appelle au secours, car aujourd'hui c'est la journée mondiale des premiers secours. Qui chante ça?
1: Gaëtan. C'est Daniel Balavoine.
0: Oui. Une seconde plus tard, Marie-Christine, mais effectivement, Gaëtan a été rapide.
2: Gaëtan a dégainé.
0: Comme une flèche. Un point pour Gaëtan, sauver l'amour de Daniel Balavoine. Allez, on continue. Cette fois-ci, c'est en anglais. Mais qui appelle au secours?
1: Gaëtan. Peut-être Britney Spears, mais je ne suis pas sûr.
0: C'est pas Britney, mais c'est vrai que sur l'intro, on pourrait se tromper. C'est une chanteuse, alors qui chante en anglais, mais qui vient de la Barbade. On attend son album, ça fait 10 ans qu'on attend un nouvel album d'elle. Elle est aussi une égérie de mode, elle a une marque de lingerie, une marque de cosmétiques. Et son petit surnom, c'est Riri.
2: Rihanna.
0: Oui!

0: SOS. Rihanna appelle au secours. Un point pour Marie-Christine, un point pour Gaëtan. Et une dernière chanson pour vous départager. Qui appelle au secours?
1: Gaëtan.
2: Michel Berger.
0: Alors, Gaëtan me dit que c'est France Gall qui chante. Oui. Marie-Christine me dit que c'est Michel Berger qui signe la musique. Oui, tout le monde a gagné. Voilà. Oh, secours. J'ai besoin d'amour. Je l'ai mal chanté, peut-être, mais ça m'a fait plaisir. J'ai besoin d'amour, au secours, j'ai besoin d'amour. Marie-Christine et Gaëtan, je vous embrasse et je vous félicite. Vous avez tous les deux gagné.
2: Et merci beaucoup, Émilie.
1: Merci beaucoup, Émilie.
2: À la revoyure, à bientôt. Merci beaucoup.
0: Vous le savez, le Blind Test, c'est tous les soirs, du lundi au vendredi, sur votre radio ici. Et quitte à appeler au secours, autant le faire à Liverpool avec... les Beatles.

0: Ah, y a pas à dire, hein, un bon Beatles, ça détend.
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0: Et c'est l'heure de la chanson anniversaire aujourd'hui. Emma Decaune, la fille de son père Antoine Decaune. Emma Decaune, actrice et présentatrice de télévision, fête ses 50 ans. Joyeux anniversaire à Emma Decaune, qui fait partie de notre culture musicale parce qu'elle animait une super émission de musique sur Canal qui s'appelait La Musicale. Elle y avait notamment accueilli Iggy Pop pour une émission restée dans les annales. Et vous pouvez aussi d'ailleurs la trouver sur YouTube. Très bonne intervieweuse et puis grande fan de musique, elle faisait vraiment passer sa passion, c'était super. Et puis Emma Decaune, elle a joué dans un clip qui est resté, lui aussi, le clip d'une chanson qui fêtera ses 30 ans l'année prochaine. Si c'est bon comme ça, gros tube de Sinclair en 97 sur son album La Bonne Attitude. Sinclair et Emma Decaune, à l'époque, ils étaient amoureux. Alors c'était trop chouette de l'avoir, elle, dans le clip. On se réécoute la chanson et bon anniversaire, madame.

0: L'année prochaine, et Sinclair, lui, continue à nous épater sur scène. N'hésitez pas à aller le voir. Il fait une grande tournée à partir du mois d'octobre. Ça commence au Festival de Marne le 9 octobre à Ormesson-sur-Marne. Et puis ensuite, il passera un peu partout en France, à Limoges, à Troyes, à Strasbourg, à Dijon, à Metz. Pour les Parisiens, tiens, rendez-vous au Zénith de Paris, La Villette, le 25 novembre. Et puis, il y a aussi des dates à venir en 2027. Allez, Décibel, c'est terminé pour ce soir. Merci à l'équipe de l'émission. Il y avait Alexandra Sackberg, Vincent Désière, Iris Guitoni et Mélodie Chaïb. Retrouvez à 20h Éric Bastien et sa nouvelle émission. Il n'y a pas que Paris dans la vie. Et n'oubliez pas, Décibel revient sur votre radio ici demain à 19h. Soyez au rendez-vous. Bisous.
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0: Bonjour à tous, quel bonheur de vous retrouver chaque midi, et il est midi 5 précisément sur votre radio Ici. Je voudrais faire un immense coucou à toutes les locales d'ici partout en France, et je voudrais vous dire que la semaine prochaine avec Audrazo, l'équipe sera à Paris, mais nous serons à Montpellier.
2: Eh oui.
0: Voilà, donc on est très contente, on fera l'émission en direct de Montpellier. Oui, j'ai un petit peu le boulard, je suis comme ça. Bienvenue dans votre nouveau rendez-vous. Ici on parle bon plan, vie quotidienne, arnaque à éviter, santé. Nous sommes là pour vous rendre service parce qu'on vous doit bien ça. C'est le titre de votre nouveau rendez-vous quotidien sur votre radio Ici. Nous sommes ensemble jusqu'à 13h. Moi, je m'appelle Enora Malagré et voici la très joyeuse bande du jour qui sont très très en forme. Audrazo, Madame Anti-Arnaque, bonjour Aude.
2: Bonjour Enora, hâte d'aller à Montpellier.
0: Oh là là, on sera très heureuses toutes les deux. Valère Coréard et ses bons plans, bonjour Valère.
3: Salut Enora, bonjour à toutes et tous.
0: Gérald Kirzek, notre médecin qu'on adore. Coucou Gérald.
4: Bonjour Enora, bonjour à tout le monde. Il sort de garde le docteur, donc il est au taquet.
0: Et il a même pas l'air fatigué, oui.
4: Non, ça sera pour demain.
0: Il a pris des petits produits, peut-être, dans la pharmacie de l'hôpital.
4: Jamais.
0: Je plaisante. Et Elsa Wolinski, notre rayon de soleil. Bonjour Elsa.
5: Bonjour. Bonjour à tout le monde.
0: Alors, aujourd'hui, un sujet qui touche de plus en plus de personnes. On démarrera l'émission par ça, l'usurpation d'identité. Ça vous est arrivé? Ça vous angoisse? Vous avez des questions? Appelez-nous ou laissez-nous un vocal. C'est gratuit sur notre WhatsApp 0810 055 056. Nous sommes là pour vous. Et puis, laissez-nous aussi des messages vocaux. Ça aussi, c'est possible sur le même numéro. Comme Rose aujourd'hui.
6: Bonjour, c'est Rose d'Île-de-France. Je cherche un appartement et on me demande un garant que je n'ai pas.
0: Ah, voilà. Alors ça on connaît, hein. C'est malheureusement il n'y a que trop de situations comme ça. Ça c'est pour vous Valère Coréard.
3: Oui, ça tombe bien parce que j'ai une solution pour celles et ceux qui n'ont pas de garant et qui veulent en trouver un. C'est
0: formidable. On y répondra dans une trentaine de minutes et puis le meilleur pour la fin, vous le savez peut-être maintenant, tout au long de l'année je booste votre pouvoir d'achat. 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Midi 7, on démarre avec vous, chère Audrazo. Vous allez ouvrir l'émission avec cette angoisse que nous avons toutes et tous, enfin de plus en plus nombreux je trouve, à partager. L'usurpation d'identité. Qu'est-ce qui se passe? Qu'est-ce que c'est déjà?
2: Déjà, usurpation d'identité, c'est tout simple. C'est quand quelqu'un se fait passer pour vous. Voilà. Il vole votre identité. Généralement, c'est évidemment pour commettre une fraude. Il ne fait pas avec de très bonnes intentions. Pardon. Vous avez raison de dire qu'effectivement, le phénomène est en hausse, puisqu'en 10 ans, le nombre de condamnations pour usurpation d'identité, il a augmenté de 25%.
0: Oh là là, oh là, c'est énorme.
2: C'est juste énorme. Je suis souvent interpellée par les auditeurs à ce sujet, parce que ça fait peur. On entend beaucoup de témoignages. Vous savez, à la télé, de gens qui disent qu'ils ont été usurpés. Nous, ce qu'on va voir ensemble, c'est le plus important, ce sont les petits gestes au quotidien qui vont limiter les risques d'en être victime. C'est quand même ça le plus important, c'est de trouver des solutions tous ensemble. Usurpation d'identité, je vous donne un premier exemple. Un escroc qui réussit, alors d'une manière ou d'une autre, on va revenir là-dessus, à récupérer votre carte d'identité.
0: D'accord.
2: Très important. Il monte dans le train. Le contrôleur arrive, l'escroc n'a pas de billet, il sort Enora, votre carte d'identité au contrôleur. Et qui va payer la prune?
3: Vous.
0: C'est maman.
2: Voilà, effectivement.
0: Exactement.
2: Alors ça peut arriver une fois, mais après l'escroc il peut le faire tous les jours. Finalement il peut prendre le train tous les jours. Et puis on arrive parfois à des situations un peu dramatiques. Vous allez recevoir des amendes à n'en plus finir. Une fois, deux fois, trois fois. Et vous allez devoir justifier à chaque fois que vous n'étiez pas dans ce train. Il y a plein de cas comme ça d'usurpation d'identité.
0: Valère Coréard.
3: Oui absolument, il y en a plein. Pardon, je lisais en même temps autre chose parce que je me rends compte que c'est un peu complexe. Mais la vérité c'est que vous pouvez par exemple vous retrouver avec un crédit qui a été souscrit en votre nom, mais évidemment, vous n'avez pas touché l'argent.
0: Bien sûr, bien sûr.
3: Ça, c'est quand même assez affreux. C'est-à-dire, d'un coup, on vous relance et on vous dit, pensez à payer la mensualité, vous n'avez pas payé, vous êtes engagé pour 10 000 euros, vous vous rendez compte. Et là, l'usurpation d'identité,
0: ça,
3: c'est très mal.
0: C'est pareil, parce qu'ils ont réussi à choper notre carte d'identité. Gérald Kirzek.
4: Quand vous dites, ils ont pris la carte d'identité, ils ne l'ont pas pris physiquement,
0: non,
4: forcément,
0: c'est ça,
4: la
0: bien
4: carte
0: sûr,
4: d'identité.
0: Pas forcément, du moins.
4: Ils ne l'ont pas volé dans le portefeuille.
2: La grande différence, c'est qu'avant, effectivement, pour voler votre identité, il fallait vous piquer votre portefeuille.
0: Oui.
2: Aujourd'hui, il y a un truc qui s'appelle Internet, et votre carte d'identité, elle traîne un petit peu partout. Donc d'ailleurs, petit test, on va le faire ensemble. Qui a déjà envoyé par mail autour de cette table une photo ou une photocopie de sa carte d'identité?
5: Moi, plein de fois.
0: Bien sûr, mille fois.
2: Pourquoi par exemple?
0: Mais pour les voyages, par exemple.
3: S'inscrire à la salle de sport.
2: Aussi. Effectivement, pour les locations, etc.
0: Pour des abonnements, je ne sais pas, chez Darty, j'en sais rien, il m'avait demandé, moi. C'était peut-être pas vraiment Darty. Je suis
2: en train de me rendre compte, c'est horrible. Petit geste tout simple. Vous allez tout de suite là, dans votre boîte mail, dans vos éléments envoyés, et vous supprimez ces mails que vous avez envoyés, parce qu'en fait, je suis sûre que là, vous les avez toujours dans les éléments envoyés. Votre carte d'identité.
3: Ça, moi,
2: vous les avez pas supprimés.
0: Non, du coup,
2: on a toujours peur.
0: Non, mais attendez. Ils peuvent rentrer dans votre boîte mail, aller dans les fichiers envoyés, et c'est là où ils chopent la carte d'identité.
2: J'ai une auditrice qui m'avait contactée, elle s'était fait pirater sa boîte mail, ça arrive plus souvent que ce qu'on pense. Hein. Et en fait, première chose, l'escroc est allé récupérer les documents d'identité. Alors, il n'y avait pas d'ailleurs que sa carte d'identité, il y avait aussi son avis d'imposition, etc. Tout ce qu'on envoie partout.
0: Donc, là-dessus, je vais me remettre au pigeon voyageur, moi, ça ne va pas faire un pli, vous allez voir.
2: Voilà, il faut les supprimer. C'est le premier petit geste que je donne, qui est vraiment très simple. Et puis, deuxième geste, on arrête d'envoyer sa carte d'identité. Et là, vous allez vous exclamer, mais comment
0: parfois,
2: on fait?
0: Oui, parce que parfois, on nous la demande.
2: En fait, quand on n'a pas le choix, effectivement, parfois on n'a pas le choix, le propriétaire veut notre carte d'identité pour la location du logement, pour les locations de vacances, etc. Il y a quand même des solutions. Il y a un site du gouvernement qui s'appelle Filigrane Facile. filigrane.beta.gouv.fr, c'est l'adresse. filigrane.beta.gouv.fr.
4: Pourquoi pour .beta?
2: Moi, mais ça, je pense que c'est en test, en fait, à l'origine.
4: D'accord.
2: Donc, voilà. Mais il est là, quand même, depuis plusieurs années. Donc, il
0: va très loin dans les questions, ce médecin. Waouh!
4: Non, mais moi, je suis pas bêta, vous voyez, donc je veux pas aller sur un site pour les bêta.
2: Au gouvernement,
3: il a pas beaucoup dormi.
2: En tout cas, c'est un site officiel. Même s'il y a écrit bêta dedans, c'est un site officiel. Et donc, en fait, vous allez mettre votre carte d'identité, la télécharger ou la photo plutôt de votre carte d'identité sur ce site. Et en fait, il va ajouter des petites lignes en travers, le fameux filigrane, c'est pour ça que ça s'appelle filigrane facile.
4: D'accord.
2: Et là, vous écrivez ce que vous voulez. Donc, par exemple, vous écrivez document exclusivement réservé à la location immobilière. Vous pouvez mettre la date, vous pouvez mettre le nom de la personne à qui vous adressez ce document. Et en fait, du coup, il va vous générer cette carte d'identité avec les petits filigranes en travers et vous allez vous servir de ça. Alors, certains me diront, attention, on peut la supprimer, on peut supprimer ces petites lignes si on est doué en informatique, etc. Oui, mais sachez que l'escroc, il ne vous cible pas vous particulièrement. Il va cibler plein de cartes d'identité. Donc, s'il doit choisir entre la carte d'identité où il y a un filigrane et donc il ne pourra pas utiliser tout de suite et celle qui n'en a pas, il prendra celle qui n'en a pas. Donc, ça aussi, petit geste, filigrane facile.
0: On va continuer de parler usurpation d'identité et comment s'en prémunir. On va aussi vous parler des célébrités dont l'identité a été usurpée. Mais pour l'heure, nous allons écouter un peu d'Alain Souchon, bidon, sur votre radio ici dans On vous doit bien ça.

0: Bidon, Alain Souchon, sur votre radio. Ici, dans On vous doit bien ça.
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0: Vous avez des problèmes. Nous avons sûrement des solutions. C'est la promesse de ce nouveau rendez-vous quotidien. On est ensemble jusqu'à 13h. On parlait avec Aude Razo, notamment, et toute l'équipe. Usurpation d'identité, ça arrive malheureusement de plus en plus souvent. On vous dit comment s'en prémunir. Réagissez avec nous, évidemment, si ça vous est arrivé, si vous avez des questions à nous poser. 0810 055 056. Parce que ça arrive à nous, adultes, mais ça arrive aussi aux enfants. Elsa, vous en avez fait malheureusement l'expérience.
3: Si mon ado, elle s'est fait usurper son identité. Alors évidemment, je l'ai pas du tout cru parce que comme elle fait quand même des petites bêtises, donc j'étais persuadée que c'était sa faute. En fait, pas du tout. C'était un jeune homme qui a pris son identité et qui a dépensé plein d'argent. Et en fait, mais c'est très compliqué à prouver parce qu'il faut montrer, il faut donner des photos, prouver qu'elle n'était pas à tel endroit, à telle heure, qu'elle n'a pas fait ces dépenses-là. Donc c'est pas facile.
4: Et c'est vrai que c'est compliqué aussi pour ceux qui se font usurper dans le train. Parce que c'est souvent le cas qui revient. Effectivement, il faut à chaque fois ne pas payer l'amende, déposer plainte, contester le PV auprès de la SNCF. Mais pour contester le PV, il faut quand même avoir la preuve que vous n'étiez pas dans le train à cette heure-ci. Et des fois, c'est pas forcément évident. Donc, il faut avoir regardé le petit ticket de caisse qui montre que vous étiez, au magasin du coin de la rue à ce moment-là. Mais
5: ça s'appelle un alibi.
4: Exactement.
5: Il faut avoir un alibi.
0: Excusez-moi, on a le commissaire Maigret qui a débarqué dans les studios. On vous doit bien ça. Sous les traits de Gérald Kirzek. C'est merveilleux. Lis ton enquête. Aude Razo.
4: On voulait aussi parler des célébrités qui se font usurper. Alors, les escrocs qui se font passer pour des célébrités ou qui utilisent le nom des célébrités pour nous soutirer de l'argent, comme d'habitude.
5: C'est toujours la même chose.
4: Le cas le plus célèbre, on en parlait un petit peu la semaine dernière, l'escroc qui se fait passer pour Brad Pitt.
0: Oui, ça, tout le monde. Enfin, voilà. Peut-être. Vous n'en avez pas entendu parler, mais enfin, ça a fait quand même, comment on dit, les choux gras. Allez, j'ai envie d'inventer cette expression éventuellement. Non, mais de cette femme, effectivement, qui s'est fait totalement escroquer par ce...
4: 800 000 euros. Donc là, on est dans l'arnaque amoureuse. Quelqu'un qui se fait passer pour Brad Pitt et qui fait croire à quelqu'un que Brad Pitt est très amoureux d'elle.
5: Et en toute modestie, sans être Brad Pitt, moi, je me suis fait usurper.
0: Alors, exactement. On allait en parler avec vous, Gérald Kirzek. Est-ce que c'est un vrai phénomène, Aude Razo, les médecins qui se font usurper votre identité?
5: Et pas que des Brad Pitt.
4: C'est le cas qui me remonte le plus, et j'ai même parfois des gens qui me disent le docteur Kirzek me recommande tel ou tel médicament. Non,
0: et là, pardonnez-moi, c'est très sérieux, non, c'est très grave.
5: C'est dramatique parce qu'il y a des gens qui font des faux articles, alors ça fait très sérieux, on a l'impression que c'est un article du Figaro, du Monde, ils prennent des logos, ils prennent ma photo, celle d'autres médecins, Michel Simès, entre autres, il l'avait dénoncé, Marine L'Orphelin aussi a eu ce même problème, et ils vendent des médicaments. Alors moi, je suis allé porter plainte, malheureusement, ça sert à pas grand-chose parce que ce sont des sites qui sont renvoyés vers l'étranger, etc., donc on peut pas remonter la filière, et ce sont...
0: Mais pardonnez-moi,
5: c'est beaucoup d'argent.
0: La solution, en fait, on a pas de solution.
5: La solution, c'est, je le rappelle à chaque fois, on n'a pas le droit, en tant que médecin, de faire de la publicité. Un médecin n'a pas le droit de faire de la publicité pour des compléments alimentaires, pour des médicaments, pour je ne sais quoi. Donc, ne vous faites pas avoir. Quand il y a notre photo, quand on vous vend quelque chose, en fait, le médecin ne peut pas vous vendre. C'est interdit par l'ordre des médecins. Donc, ça veut dire que c'est forcément une arnaque. Donc, les médicaments, les compléments alimentaires, moi, j'ai des gens dans la rue qui me disent, ah, j'ai acheté vos médicaments, mais c'est des sommes dingues. Moi, j'ai une personne, la dernière fois, elle m'a dit, j'ai dépensé 400 euros.
0: Mais non!
5: Mais bien sûr. Alors moi j'étais un peu gêné parce que lui dire malheureusement c'est 400 euros pour recevoir je ne sais quoi et en plus on ne sait pas ce qu'on reçoit. Ça peut être en interaction avec vos médicaments, etc. Donc vraiment ne faites pas. Les médicaments c'est à la pharmacie. Les compléments alimentaires c'est à la pharmacie.
0: Aude Razo, il y a aussi Florent Pagny, je me souviens plus.
4: Oui, effectivement, il avait alerté, c'était il y a 2 ans, une fan qui avait donné de l'argent à un faux Florent Pagny. Et là, ça nous amène à un autre sujet. Merci beaucoup, Elsa, parce que là, on parle d'encore autre chose. Et Gérald pourra en parler aussi. On va parler des deepfakes. C'est
0: alors
4: quoi?
0: Alors, on m'en parlait pas.
4: C'est une fausse vidéo. C'est-à-dire que cette fan avait reçu une vidéo de Florent Pagny en train de lui parler. Sauf que c'était pas Florent Pagny.

0: Comment je l'ai appris? Grâce à nos confrères de France Télévisions. Vous connaissez peut-être cette émission qui s'appelle Complément d'enquête. Oui. Ils ont fait un complément d'enquête sur les deepfakes pornographiques. Et en fait, ils se sont rendus compte lors de leur enquête, pardonnez-moi, je vais vous le révéler, qu'en fait, mon visage était mis très souvent, j'en ai déjà parlé dans des interviews et tout, sur des corps de femmes pour des scènes pornographiques, absolument. Mmh. Et croyez-moi, quand vous allez, donc évidemment, vous allez porter plainte contre, bah, on ne sait qui, et quand vous voyez des images de vous-même, dans des ébats sexuels, ça fait tout drôle, c'est extrêmement traumatisant. C'est pas tellement par rapport à moi que je vous raconte ça, c'est que les deepfakes pornographiques, etc., moi j'ai pensé à nos enfants.
1: Bien sûr.
0: À nos mineurs, à nos jeunes, dont l'image peut être comme ça, tordue, utilisée à des fins atroces.
2: Le préjudice.
0: Je vais faire la vieille dame un peu pénible, mais moi ça me fait peur, et l'intelligence artificielle là-dessus ça me fait peur.
3: Il faut faire attention aux réseaux sociaux, hein. C'est pour ça aussi, attention à pas mettre n'importe quoi sur les réseaux sociaux, après ça peut partir n'importe
0: où. Valère.
2: Et le préjudice, il est financier, on en parlait, mais il est aussi psychologique, c'est un réel psychotraumatisme quand on voit ça, et chez des ados déjà vulnérables, on imagine les conséquences à l'école notamment, ou au lycée.
0: On continue de réagir sur ce sujet, n'hésitez pas à nous appeler, 0810 055 056, c'est votre émission, on est là pour vous rendre service. Pour l'heure, on va s'écouter un petit peu de Zazie, peu importe, sur votre radio, ici.

0: porte. La sublime voix rocailleuse de Zazie, peu importe sur votre radio ici.
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0: On vous doit bien ça. Votre nouveau rendez-vous quotidien sur votre radio. Ici, on est ensemble jusqu'à 13h. Ça débat, hein, ça débat au standard, ça débat hors antenne. On parle usurpation d'identité grâce à Aude Raso en ce midi. On a énormément de réactions au standard au 0810 055 056. Appelez-nous, envoyez-nous des vocaux, écrivez-nous.

0: on est avec vous et nous recevons Alice qui avait envie de réagir, qui nous appelle de Toulouse. J'embrasse très fort, ici Occitanie d'ailleurs. Bonjour Alice, bienvenue à vous.
1: Oui, bonjour à toute l'équipe.
0: Bonjour.
1: Donc, ma question c'est la suivante. Quels sont les petits trucs qui peuvent nous alerter concernant justement une usurpation d'identité?
0: Très bonne question Alice, merci beaucoup de l'avoir posée. C'est une question pour Aude Razzeau, évidemment, Madame Antiarnac.
2: Alors l'usurpation, merci Alice effectivement pour cette question, c'est quelque chose de très large, on a compris, ça peut couvrir énormément de domaines. Le petit signe déjà, je parlais de la SNCF, mais si vous commencez à recevoir des amendes inexpliquées, c'est forcément qu'il y a quelque chose qui ne va pas. Alors l'amende, je parlais de la SNCF, ça peut aussi être une infraction routière. Vous êtes flashé, mais comment ça, j'étais pas là du tout en voiture à cette heure-là. Donc ça, c'est quand même des petits indices qui doivent vous mettre la puce à l'oreille. Et là, il faut commencer effectivement à s'en inquiéter. Sinon, c'est des prélèvements éventuellement qui peuvent arriver. Ce sont des relances pour des crédits. On parlait de crédits avec Valère. On vous dit tout d'un coup, mais vous devez de l'argent, etc. Mais de quel argent on parle, en fait, on ne sait pas. Tout ça, c'est des petits indices où là, tout de suite, il faut pouvoir réagir.
0: D'accord. Merci beaucoup, Alice, pour votre appel. On va essayer de prendre un maximum d'auditeurs parce que c'est avant tout votre émission. On va du coup recevoir Odile qui nous appelle de Rezé, je crois. J'embrasse très fort ici Loire-Océan. Je vais venir vous faire un petit coucou ici dans pas longtemps. Bonjour Odile.
3: Bonjour.
0: Comment allez-vous, chère Odile?
3: Très bien.
0: On est ravis de vous accueillir. Ravis de vous accueillir.
3: Merci.
0: Alors, dites-nous, parce que c'est votre émission, on peut parler de complètement autre chose. Vraiment, c'est vous qui faites le conducteur de l'émission. On vous écoute, chère Odile.
3: Alors moi, c'était sur les arnaques téléphoniques, le démarchage téléphonique.
0: Ah, nous en avions parlé, effectivement,
3: voilà. Hier. Avec cet état d'appel intempestif.
0: Oui, on n'en peut plus.
3: Et j'ai une maman très âgée et je ne voulais pas qu'elle se fasse arnaquer.
4: Ouais.
3: Et la seule solution que j'ai trouvée, qui fonctionne très très bien, c'est que systématiquement, dès l'instant où elle a un appel, un démarchage, quel qu'il soit, elle répond qu'elle est sous tutelle.
0: Oh, mais c'est pas mal, ça.
3: Et la personne, très courtoisement, lui dit « Oh, ne vous inquiétez pas, madame, c'est pas grave, on va voir avec votre tuteur, passez une bonne journée. » Ça se passe très très bien, et elle n'a plus d'ennui, et elle n'a plus d'appel.
0: Comment s'appelle votre maman ?
3: Bernadette.
0: Eh ben Bernadette, elle est bien maligne. Voilà, c'est vous qui nous donnez des astuces, Odile. Merci, Aude Razzeau.
3: Oui, je vous en prie.
2: C'est vrai que les personnes âgées sont particulièrement ciblées par les démarcheurs et par les arnaqueurs. J'avoue, moi, ça me fait quand même assez mal au cœur quand j'ai les auditeurs qui me contactent, parce qu'il y a un grand sentiment de solitude des personnes âgées qui parfois sont seules et qui ne savent pas trop quoi faire. Et souvent, le démarcheur et l'arnaqueur, ils vont rappeler. Quand ils ont compris qu'ils ont une personne un peu peut-être en difficulté, qui ne comprend pas tout, ils vont appeler encore et encore. Et des fois, j'ai des gens, ils me disent, il était tellement insistant, j'ai cédé. Voilà. Et
4: il y a des gens qui sont seuls
0: oui,
4: aussi.
0: Ça, oui,
4: ils jouent aussi sur ce côté-là. C'est-à-dire, ils commencent à discuter, je suppose, et ils jouent sur le lien, mais c'est horrible.
0: Ils peuvent le savoir, ça, que les personnes sont seules.
4: Pas dans la discussion, peut-être.
2: Dans la discussion, ils finissent par le comprendre. De toute façon, ils passent beaucoup de coups de fil dans la journée.
0: Gérald Kierzek.
5: C'est bien le coup, la tutelle, bravo, parce que ça veut dire quoi? Ça veut dire que, la personne ne peut pas acheter toute seule, donc ça n'intéresse plus l'escroc ou le démarcheur potentiel. Et deuxièmement, il doit peut-être mettre une petite note ou enlever de sa base de données dans la liste d'appels en disant, voilà, c'est plus la peine de rappeler, donc ça diminue le nombre d'appels aussi.
0: Et je vous rappelle cette application merveilleuse que nous avait donnée Aude pour
5: ça raccroche
0: exactement.
5: trois fois ce matin, j'ai le numéro.
0: Ne plus subir ces appels intempestifs. Merci beaucoup Odile, et surtout merci du tuyau. On embrasse très fort Bernadette, votre maman. Et là, c'est l'heure. Oh là là, c'est mon moment préféré, vous le savez. 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Et vu que c'est la rentrée, pour vous alléger un peu, il y aura un autre gagnant un peu plus tard dans l'émission. Mais pour l'heure, on accueille Laura, qui nous appelle du Pays Basque. Quelle chance.
6: Oui, bonjour.
0: Bonjour Laura.
7: Bonjour.
0: Eh bien écoutez, vous êtes inscrit sur la page ici.fr et du coup, eh bien c'est gagné. Bravo. Et voilà. C'est aussi simple que ça.
6: Je m'y attendais pas du tout en plus.
0: Et comme quoi. Bon, et ben voilà.
6: Je n'arrête pas de faire des concours parce que ça me permet de finir les fins de mois.
0: Bien sûr.
6: Maman de trois enfants. Donc voilà.
0: On est ravis de pouvoir vous donner ce petit coup de pouce parce qu'on vous doit bien ça sur votre radio ici. Faites comme Laura, inscrivez-vous sur ici.fr et vous avez vu, ça marche à tous les

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2: Il est midi 33 sur votre radio ICI. Bienvenue dans votre nouveau rendez-vous. ICI, nous parlons bon plan, vie quotidienne, arnaque à éviter. On parle aussi santé. Nous sommes là pour vous rendre service parce qu'on vous doit bien ça. Et c'est le titre de ce nouveau rendez-vous quotidien. Nous sommes ensemble jusqu'à 13h. Je suis Enora Malagré et je suis avec la bande. Audre Azo, Valère Correa, Gérald Kirzek qui nous parlera de la maladie de Céline Dion dans un instant. Et Elsa Wolinski qui nous parlera injonction à rester jeune. Et ça, on n'en veut plus. Mais pour l'heure, c'est Rose qui nous avait laissé un message vocal sur notre numéro WhatsApp gratuit 0810 055 056.
3: Bonjour, c'est Rose d'Île-de-France. Je cherche un appartement pour suivre mes études à Caen et on me demande un garant que je n'ai pas. Est-ce qu'il existerait des solutions pour m'aider, s'il vous plaît ? Merci beaucoup.
2: Merci surtout à vous, Rose, de nous poser cette question qui taraude tant de gens en France. Et c'est une question pour Valère Coréard, monsieur Bonplan.
4: Ouais, c'est un peu agaçant de se dire qu'on a plein de jeunes comme ça qui sont coincés parce qu'ils sont dans une famille qui est elle-même coincée. Enfin, on répète des trucs.
2: Bien sûr.
4: Heureusement, il existe un système qui est public et qui, du coup, est accessible à toutes et tous. Ça s'appelle la garantie visale. En fait, la garantie visale, c'est en quelque sorte l'État qui va se porter caution pour le jeune, et qui va garantir les loyers impayés, qui va garantir des dégradations éventuellement dans l'appartement. En fait, ce qui est bien, c'est que ça enlève des enjeux pour le locataire, parce que il a accès du coup au logement, et puis ça enlève des enjeux aussi pour le propriétaire, parce qu'on va pas non plus faire des caricatures. Un propriétaire, s'il a un studio à louer, il a un prêt dessus, il est ric-rac, s'il tombe sur un locataire qui paye pas son loyer, c'est la catastrophe aussi. Donc voilà. Alors, pour profiter de ça, il faut que le locataire obtienne le visa d'action logement, en fait. Mais aussi que le bailleur, donc le propriétaire ou la propriétaire, accepte cet acte de caution. Donc soyez vigilants sur un point, les règles ne sont pas exactement les mêmes selon là où vous habitez. Tout est expliqué sur le site service-public.gouv.fr. Et là, c'est une petite recommandation, allez sur les sites officiels pour ce genre de truc, parce que il peut y avoir aussi des sociétés qui vont vous dire « Ah ben, il faut payer pour avoir la garantie visale ». Là, j'imagine que voilà.
5: Encore des arnaques.
4: Aude va vous dire, voilà, soyez vigilants. Alors, si vous avez entre 18 et 30 ans, ou que vous avez plus de 30 ans et que vous êtes salarié, c'est un bon départ. À partir de là, selon les régions, les plafonds changent, mais il ne faut pas que le loyer du bien que vous visez dépasse un certain montant qui reste raisonnable. Voilà, ça c'est vraiment un critère important, mais comme ça change d'une région à l'autre, je ne vais pas vous donner tous les critères de toutes les régions.
2: Bah et si. Puis,
4: il n'y a aucun problème. Donc on va finir à 14h30 aujourd'hui, prévenez les chefs. Non, puis s'ajoutent certains critères comme avoir une promesse d'embauche, un contrat de travail, et quand on a moins de 30 ans, là il n'y a presque plus de conditions. Et là je pense que ça peut convenir à Rose, parce que quand on est étudiant, et bien là, on enlève toutes ces conditions. Notez qu'il y a un site pour tester votre éligibilité en tant que locataire ou en tant que bailleur. Si vous voulez donc sécuriser un locataire qui a un dossier fragile, mais vous avez envie de lui donner sa chance, c'est site.actionlogement.fr. Vous allez sur ce site et là, vous verrez si vous êtes éligible ou non à ce qu'on appelle la garantie visale.
2: Merci beaucoup, Valère Coréard. Faites comme notre auditrice Rose, écrivez-nous, appelez-nous, vous avez un souci, nous avons des solutions parce qu'on vous doit bien ça. On va s'écouter un petit classique, indémodable, Queen, We Will Rock You, sur votre radio, ICI.

0: We Will Rock You, Queen, sur votre radio ici dans On vous doit bien ça.
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0: Et il est midi 38, merci d'être avec nous tous les midis, c'est votre nouveau rendez-vous quotidien, on est ensemble jusqu'à 13h. Dans un instant, le docteur Gérald Kirzek nous parlera de la maladie de Céline Dion, et il en a des choses à nous dire. On s'inquiète forcément pour notre Céline qui démarre sa série de concerts samedi, mais ça on en parlera tout à l'heure. Pour le moment, nous allons nous adresser à vous, enfin vous allez vous adresser à nous, chère tout Elsa Wolinski. Vous avez envie de mettre un pavé dans la mare?
3: Oui, j'ai envie de parler de star, de continuer à parler de star comme au-delà fait tout à l'heure, effectivement. Parce que vous savez, moi j'aime les stars et j'ai aucun problème à l'assumer. J'ai un côté très midinette, groupie avec une pointe de cagole dans l'âme quand même, je dois l'avouer. Oui Gérald, je l'avoue. Donc moi les stars, ça me fait rêver. Après tout, c'est aussi un peu leur fonction, incarner quelque chose de l'ordre du fantasme et de la projection. Donc avec toutes les histoires d'usurpation d'identité, franchement, moi aussi, j'aurais très bien pu me faire avoir. Mais il y a quand même un petit problème avec le rêve. À force de le regarder, on finit parfois par le prendre pour de la réalité. Parce que quand je regarde Salma Hayek qui vient de fêter ses 60 ans, ou Demi Moore, Nicole Kidman, chez nous Isabelle Huppert ou Sophie Marceau, évidemment que je me dis, moi aussi, j'aimerais bien leur ressembler. Mais derrière tout ça, il ne faut pas oublier, derrière tous ces physiques qui nous fascinent, qui nous font rêver, il y a du temps, du sport, des coachs, des massages... Peut-être de la génétique, mais aussi beaucoup, beaucoup, beaucoup, beaucoup de chirurgie esthétique, l'air de rien.
0: Beaucoup d'argent,
3: et beaucoup
0: gros,
3: d'argent. Oui, surtout, il y a les moyens de s'offrir tout ça, parce que soyons clairs, vieillir comme une star, ça a un prix. Parce que moi aussi, je le veux bien, le ventre de Jennifer Lopez, mais j'ai pas l'argent, ni le temps, pas du tout. Le problème, c'est qu'à force de voir des femmes de 50 ans, de 60 ans, ou de 70 ans, dont le visage et le corps semblent parfois échapper au temps, notre regard finit par se dérégler, effectivement. On ne sait même plus très bien à quoi ressemble une femme qui vieillit normalement. Et c'est exactement là que le paradoxe commence. Parce qu'en même temps, on nous demande d'assumer notre âge, mais de ne surtout pas avoir l'air vieille. Mais qu'est-ce que ça veut dire avoir l'air vieille? Moi, j'ai toujours pas compris ce que ça voulait dire. J'ai 52 ans, est-ce que j'ai l'air vieille? Ben non, pas du tout. Je me fais moi-même mon auto. Hein, merci. Voilà,
0: il était temps, les garçons, merci. Que ça se réveille.
3: Non, parce que justement, chez les hommes, curieusement, le vieillissement a l'air beaucoup plus sympathique. Les tempes deviennent grisonnantes, c'est séduisant, les rides autour des yeux, ça donne
0: sauf
3: du
0: pour
3: caractère.
0: Gérald, il n'a pas pris un petit bon belge, je ne vous cache pas.
3: Justement, j'ai parlé de Gérald. Gérald, il a un sourire un peu joyeux, comme ça donne du charme. Un peu d'embonpoint, ça fait nounours rassurant.
0: Oh bah oui,
3: on allez, a envie de se blottir dans leurs bras.
0: C'est vrai qu'il a un petit côté baladure. Paix à son âme.
3: Non, mais alors que chez vous, l'embonpoint, ça peut être un
0: ça
3: peu
0: peut
3: sexy,
0: être sexy
3: et rassurant.
4: Exactement. Chez une femme aussi.
3: Ça fait grosse.
0: Mais parce que vous, vous êtes sympathique et déconstruit. Et voilà, mais c'est vrai qu'elle a raison.
3: Chez les hommes, on dit qu'effectivement, ils sont bien. Ils se patinent. Nous, on nous dit, t'es vieille, en fait. Et malgré tout ça, on nous demande d'être authentique, naturel et sans filtre. Mais en vrai, quand les personnalités le font, regardez ce qui se passe. Par exemple, Pamela Anderson, Kate Winslet, qui milite depuis toujours et revendique le droit de rester naturelle, eh ben, elles se font régulièrement bâcher sur leur physique. Et chez nous, sur les réseaux et à la télé, en France, Vanessa Desmouilles, Élodie Gossuin, Aline Blondieu, Faustine Bollard, il y a une semaine, s'est fait complètement bâcher. À chaque fois qu'elles se montrent face caméra, sans maquillage, naturelle, comme je le suis d'ailleurs aujourd'hui, elles reçoivent des commentaires haineux et désagréables. Et je sais que ça vous est déjà arrivé, Enora.
0: Oui, oui, absolument. J'ai fait une émission, le magazine de la santé, sur France Télévisions, pas maquillée, pour rendre honneur à ces femmes. J'en ai pris plein la tronche, donc je me suis dit, plus jamais. Je vais continuer à faire un minimum de petites peintures. Quoi. La première sous-couche, au moins, à minima, parce que j'avais pas envie de me faire effectivement danser sur les réseaux.
3: Mais voilà, et c'est ça, et c'est pour ça que ça me dérange. C'est ce qui me dérange le plus en fait. On parle beaucoup aujourd'hui de body positive, d'acceptation de soi, de diversité des corps et des âges. Évidemment, il y a des avancées. La journaliste, par exemple, l'écrivain Sophie Fontanelle, elle a beaucoup contribué à changer notre regard. Donc oui, ça bouge. Mais parfois, j'ai quand même l'impression qu'on avance d'un côté et qu'on recule de l'autre, parce qu'en France, les femmes de plus de 50 ans représentent environ un quart de la population. Et pourtant, dans les films français, elles n'occupent qu'environ un rôle sur 10. Donc je répète, un quart dans la vraie vie, un rôle sur 10 au cinéma. Il y a un petit problème quand même. Alors forcément, notre imaginaire se construit aussi avec ce qu'on nous montre. Regardez Laetitia Casta à Cannes. Elle était sublime, elle était souriante, elle était magnifique. Et qu'est-ce qu'on a trouvé à dire? Qu'elle avait grossi, qu'elle avait pris de l'embonpoint, qu'elle était vieille. Donc en fait, je vais vous dire, finalement, qu'est-ce qu'on veut? Ce qu'on veut, c'est avancer. La prochaine vraie avancée, c'est arrêter de faire du vieillissement des femmes un événement. Ce qu'on veut surtout, c'est qu'on nous foute la paix.
0: Oui!
3: Laissez-nous tranquilles, laissez-nous vieillir et être belles!
0: Merci, qu'est-ce que ça fait du bien! Vraiment, ces interventions de notre Elsa Wolinski. Merci beaucoup. C'est ça qui est bon dans On vous doit bien ça, mais pour l'heure, on va s'écouter ça aussi, ça va nous faire du bien. Céline Dion, tiens, c'est pour vous, Gérard Kierzek. On ne change pas sur votre radio ici.

0: Ne change pas, Céline Dion, sur votre radio. Ici, vous le savez, hein, la série de concerts de Céline Dion à Paris débute samedi. C'est l'événement musical de la rentrée. Tous les tubes de Céline Dion sont évidemment à écouter sur votre radio locale ici. Jusqu'à 13h,
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0: Et quelle est riche cette émission aujourd'hui. Vous êtes très très très nombreux à réagir au 0810 055 056. On a parlé usurpation identité. Elsa Wolinski nous a fait un bien fou en nous disant qu'on avait, voilà, l'âge qu'on avait et le physique qu'on avait, qu'on s'en fichait. Ça m'a, oh là là, je me sens mais pousser les ailes. Et là, on vient d'écouter Céline Dion et notre docteur émérite Gérald Kirzek va du coup nous parler de la maladie de Céline Dion.
2: Et on en a beaucoup parlé de sa maladie.
0: Absolument.
2: De la personne raide, vous rappelez. Alors ça avait défrayé la chronique parce qu'on était très inquiets, on la voyait maigrir, elle avait annulé ses concerts à Las Vegas et puis est tombé le diagnostic médical, le syndrome de la personne raide. Alors moi je vous avouerai que j'en avais jamais entendu parler.
0: Ah c'est vrai, même en tant que
2: médecin? Ah ben oui, mais pourquoi? Parce que c'est une maladie neurologique extrêmement rare.
0: Okay.
2: Ça touche, quand on regarde les statistiques, ça touche une à deux personnes par million personnes.
0: Là,
2: donc on voit bien que c'est rarissime. C'est une maladie neurologique. Alors les symptômes, hein, c'est une rigidité musculaire, sont des spasmes douloureux. Elle le décrit très bien, ça affecte la voix parce que forcément les spasmes musculaires, pour parler, il y a des cordes vocales. Les cordes vocales, il y a besoin des nerfs, il y a besoin des petits muscles. Et quand on est chanteuse, on voit le drame que c'est. Et c'est un problème de mobilité. On s'est même demandé à un moment donné si elle allait pouvoir marcher, si elle n'allait pas se retrouver dans un fauteuil roulant. Et cette maladie-là, c'est une maladie auto-immune. Alors, on en connaît des maladies auto-immunes, la polyarthrite rhumatoïde, par exemple, le lupus, ce sont des maladies qui attaquent notre système immunitaire, attaquent en fait notre propre organisme. Eh bien, c'est ça, cette maladie de la personne raide, avec une attaque qui est ciblée sur le système musculaire et sur le système neurologique. C'est une maladie rare, très peu connue. Alors, il y a des formes typiques et puis il y a des formes atypiques, mais c'est une raideur progressive. Alors, vous imaginez un peu le drame. Et au début, on s'est dit, elle va se retrouver incapable de marcher, incapable de chanter et de faire ses concerts.
0: Aude Raso.
3: Oui, Gérald, vous avez généralisé aux maladies auto-immunes. Est-ce que c'est mal diagnostiqué parfois, les maladies auto-immunes? Il y a peut-être plein de gens qui ont une maladie auto-immune qui ne le savent pas.
2: Il y a énormément d'errance médicale. On parle d'errance médicale quand vous avez des symptômes. Et comme c'est une maladie orpheline ou une maladie rare, vous imaginez, un à deux cas par million, c'est-à-dire votre médecin généraliste, moi en tant qu'urgentiste, etc., on n'en a jamais vu de nos études ou de notre carrière. Et donc, ça va causer une errance diagnostique. Vous allez voir un médecin, puis un deuxième, puis un troisième. On vous dit à un moment donné, ah, c'est dans votre tête. Parce que c'est ça le problème aussi,
0: oui,
2: quand il y a des spasmes un peu douloureux
0: bien sûr.
2: Des symptômes subjectifs que vous ressentez, où on voit quelqu'un qui se tend avec les muscles, mais on lui dit, mais c'est le stress. Et je suis sûr que Céline Dion, c'est ce qui s'est passé.
0: D'ailleurs, on l'a
2: avant
0: vu dans ce documentaire sur elle. Hein.
4: Ouais, c'est impressionnant.
0: On la voyait, je ne sais pas si vous avez vu ce documentaire. Si vous êtes passé à côté, regardez-le. Hein. Il est évidemment très intéressant, très touchant. Surtout, on la voit en pleine crise, mais elle souffre le martyr.
3: Elle tremble.
0: Ouais.
2: Alors, la difficulté avec cette maladie de la personne raide, c'est que, mais comme souvent avec ces maladies un peu neurologiques, le lien entre le stress, le psychisme et le physique, il y a une imbrication des deux. Le stress va déclencher, va aggraver les symptômes. Et voilà pourquoi on arrive vite à la conclusion, comme on ne sait pas, on n'a pas de prise de sang, on n'a pas d'examen, donc on ne connaît pas médicalement, on va dire, c'est dans votre tête, vous voyez, c'est le stress qui déclenche
4: la
2: maladie.
4: Mais elle va mieux, non? Ça a l'air
0: alors,
4: mieux.
0: Oui, mais elle va être très stressée, est-ce que ça part redéclencher?
2: La maladie est incurable, c'est-à-dire qu'on n'en connaît pas vraiment la cause. Elle est incurable, il n'y a pas de médicaments particuliers, il y a des médicaments qui sont des relaxants musculaires, on va traiter les symptômes en fait, mais qui sont comme le Valium par exemple, pour celles et ceux qui en prennent par exemple, des molécules qui sont des benzodiazépines qui vont relâcher un peu les muscles. Il peut y avoir une modulation, une diminution de la réponse immunitaire, ce qu'on appelle l'immunothérapie, on en parle beaucoup avec le cancer, mais l'idée c'est de jouer un peu sur le curseur du système immunitaire, appuyer sur le frein ou l'accélérateur et là en l'occurrence appuyer sur la pédale frein. La kinésithérapie, les mouvements, elle a beaucoup parlé Céline Dion du Pilates qui lui faisait beaucoup du bien, de bien jouer sur la mobilité, sur l'équilibre, sur la force, et puis la rééducation vocale, les orthophonistes. Et donc, elle a tout un protocole qui a été mis en place par sa neurologue, qui est une neurologue canadienne, qui connaît très bien, ou qui est peut-être américaine, et qui connaît très bien, en fait, cette maladie, parce qu'il y a quelques spécialistes dans le monde, et qui va la coacher. Un entourage médical extrêmement important, staffé en France, des séances comme ça entre les concerts, et puis les concerts ont été espacés de façon à ce qu'elle puisse avoir
4: du repos.
5: À 3h du matin, là, en train de chanter, c'est pas sérieux. Hein. Va te coucher, Céline, là. Non, mais enfin, il faut qu'elle soit prête pour le
0: jour. Vous lui parlez meilleur, déjà. Oui. Et puis, voilà, on l'aime d'amour. On est tellement heureux qu'elle revienne quand même nous enchanter avec cette voix de diva vraiment unique.
2: Et ça veut dire que tout le monde, comme ça, même avec une maladie grave, peut, comme ça, continuer à vivre.
0: Ah, exactement. Vrai. Merci beaucoup, Gérald Kierzek. Dans un instant, j'ai envie de dire, on va vous donner la parole. On va essayer de faire passer le plus de gens possible parce que le standard a explosé. 0810 055 056, à tout de suite.
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0: C'est votre nouveau rendez-vous quotidien sur votre radio ici. Il nous reste quelques minutes à passer ensemble. Vous avez été extrêmement nombreux à réagir aujourd'hui au 0810 055 056. Continuez d'ailleurs à nous envoyer des questions, des messages vocaux. Nous avons une auditrice qui nous appelle, qui s'appelle Claude. Bonjour Claude, bienvenue.
7: Oui, bonjour à tous.
5: Bonjour.
7: Je voulais revenir sur la garantie visale. Moi, à l'heure actuelle, j'ai besoin d'un garant et je n'en trouve pas.
0: Aïe.
7: Il faut dire que j'ai 78 ans.
0: Oui, d'accord. Alors.
7: Et on me dit que la garantie visale ne s'applique pas à cet âge-là.
0: Ah, alors là, vous avez sonné à la bonne porte. Valère Coréard va vous répondre, cher Claude.
5: Oui, Claude, en fait, c'est pas simplement une question d'âge, c'est une question aussi de situation. Et c'est vrai que c'est plutôt tourné au-delà de 30 ans sur les salariés. Mais vous savez, trouver une caution personnelle, ça peut aussi être un ami, ça peut être un proche, quelqu'un de la famille. Vous avez vraiment personne autour de vous qui accepterait de se porter caution pour vous ?
0: Claude.
7: Non, je n'ai absolument personne qui peut se porter caution.
5: Bon, alors, j'ai une solution, mais malheureusement qui n'est pas gratuite, mais qui a le mérite d'exister, c'est à ce moment-là de vous tourner vers un garant privé payant. D'accord. Ça existe, il y a des sociétés qui proposent ça.
0: D'accord.
5: Et en fonction de votre situation, ça a un coût, mais ça va vous permettre de sécuriser l'accès au logement.
0: Et ça coûte combien, Valère ?
5: Bah, c'est compliqué parce que ça dépend de tout un tas de critères, c'est-à-dire le niveau de retraite, le patrimoine, les assurances vie, les livrets A, etc. Donc, il faut vous renseigner et je pourrais creuser, hein, pour être honnête, j'ai préparé là pendant l'émission en sachant qu'il y avait votre question qui arrivait. Mais voilà, il y a des sociétés dont c'est la spécialité. Je pourrais vous citer Garanmi ou Cautionéo, par exemple, que j'ai identifié là. C'est un point qu'on peut creuser.
2: Il y a des fonds de solidarité aussi, des conseils départementaux. Et nous, aux urgences, on a beaucoup de patients en situation de précarité. On les envoie vers l'assistante sociale de votre mairie, par exemple. Ouais. Et elle peut vous donner justement le contact au conseil départemental, etc. Donc vraiment, la mairie avec le service social peut vous aider.
0: Vous savez ce qu'on va faire, Claude ? On va vous prendre hors antenne. Valère va vous prendre hors antenne pour avoir plus de détails, pardonnez-moi, sur un peu plus privé, pour qu'on puisse vous aider vraiment personnellement. Ça vous dit, Claude ?
7: Bien sûr.
0: Bien sûr. On est là pour ça, hein. On vous doit bien ça, chères auditrices, chers auditeurs. On vous embrasse très très fort, Claude. Et Valère Coréard, qui est vraiment formidable, va faire ses devoirs et va vous aider. On va recevoir aussi un auditeur ou une auditrice, je crois que c'est plutôt une auditrice qui s'est inscrite sur le site d'ici.fr, parce que c'est là que ça se passe. Si vous avez envie de repartir avec les 200 euros de pouvoir d'achat. Béatrice, qui nous appelle de Pau.
8: Bonjour
0: Laurent,
8: bonjour toute l'équipe.
0: Bonjour Béatrice. J'en profite pour embrasser très fort ici Berne Bigorre. Voilà, j'en profite. Je fais mes petites dédicaces personnelles. Pardonnez-moi, chère Béatrice. Alors Béatrice, vous êtes inscrite sur le site de ici.fr. Vous avez fort bien fait. C'est gagné ! Bravo !
8: Merci beaucoup.
0: Voilà, en cette rentrée, ça fait du bien.
8: Je suis ravie.
0: Eh ben écoutez, c'est tel est notre bon plaisir. Vous avez trois grands-fils et deux petits-fils. Donc ça mettra un petit peu de beurre dans les épinards, si je puis me permettre. Faites comme notre chère Béatrice. On vous embrasse très fort, Béatrice. Passez une belle après-midi. Inscrivez-vous sur le site d'ici.fr. On a des petits textos, je crois, Aude, peut-être, pendant l'émission, qui sont passés.
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0: Bien, je voudrais remercier toute l'équipe pour cette merveilleuse émission aujourd'hui, les amis. On se retrouve demain.

0: sorti en 86, Lerita Mitsuko avec Catherine Ringer. Une chanson forcément qui résonne de façon particulière ce matin, puisqu'on l'a appris hier midi, la disparition de la chanteuse à l'âge de 68 ans.
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0: Bonjour Valentine.
3: Bonjour Louis, bonjour à tous.
0: En ce mardi 16 septembre, des hommages ce matin à Catherine Ringer et on attend bien sûr le vôtre.
3: On recherche un auditeur qui a un souvenir lié à une chanson d'Erita Mitsuko.
0: Un premier amour par exemple sur C'est comme ça qu'on vient d'écouter à l'instant. Une soirée encore sur Marcia Vaila. Un concert, un trajet en voiture. Venez nous raconter au 0810 055 056.
3: Vos souvenirs, vos hommages à la rockeuse immortelle, on les entend aussi dans les infos de 5h.
0: Et pour vous accompagner, bien entendu, jusqu'à 6h, Saveria au standard et Laurie à la technique. Emeline à la rédaction en chef. Ici, dès 5h, ça commence maintenant.
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0: Mercredi 16 septembre, à l'écoute de votre radio, il est 5h. L'actualité à vos côtés, Valentine, à la une, Rachida Dati devant la justice.
3: L'ancienne ministre est jugée à partir d'aujourd'hui pour trafic d'influence et corruption, soupçonnée d'avoir touché 900 000 euros en tant qu'eurodéputée pour défendre les intérêts du groupe Renault-Nissan au Parlement européen, Yannick Falt.
4: Officiellement, Rachida Dati était avocate pour aider Renault-Nissan à l'international, notamment au Maghreb et au Moyen-Orient, avec une rémunération annuelle de 300 000 euros, soit 900 000 euros en 3 ans. Mais pour les juges d'instruction, l'ancienne ministre faisait du lobbying pour le constructeur, une pratique interdite. Un ancien directeur de Renault a d'ailleurs évoqué dans un mail l'utilité d'un relais, d'un buzz au Parlement européen. Des accusations de corruption et une avalanche de questions en perspective pour Rachida Dati. Pourquoi il n'y a aucune trace, ou presque, de son travail sur le plan juridique? Pas de compte-rendu annuel d'activité, aucune note de frais. Pourquoi Rachida Dati a envoyé à Carlos Ghosn sa question sur les seuils de bruit émis par les voitures 5 jours avant de la poser devant les eurodéputés? Pourquoi elle n'a jamais déclaré au Parlement européen qu'elle était payée par Renault-Nissan? Le procès est prévu sur 6 demi-journées. L'ancienne ministre de la Justice risque théoriquement jusqu'à 10 ans de prison et 5 ans d'inéligibilité.
3: Rachida Dati jugée aux côtés de Carlos Ghosn, l'ancien PDG de Renault-Nissan en fuite au Liban. Il demande dans un courrier le report du procès sous prétexte de ne pas avoir reçu sa convocation en temps et en heure. Autour de l'actuel maire de Paris de s'expliquer, Emmanuel Grégoire répond aux questions des sénateurs ce matin sur le scandale des violences sexuelles dans les services périscolaires de la capitale. À l'époque, il est adjoint de l'ancienne maire Anne Hidalgo. Entendue hier, elle parle d'un échec collectif de sa mairie comme de la police et de la justice.
0: 5h01, un budget très serré.
3: Celui de la France pour 2027. Avec 30 milliards d'euros d'économies à trouver, le chef du gouvernement prévient ses ministres, leurs budgets seront strictement au même niveau qu'en 2026. En clair, sauf pour l'armée, pas un euro de plus ne sera dépensé. De quoi remettre en question son annonce quelques heures plus tôt de 3 milliards d'euros dédiés à la lutte contre les violences sexistes et sexuelles. Une proposition de loi remise à l'ordre du jour par l'affaire Liana. En réalité, les associations l'ont bien compris, ce montant, ce n'est pas un effort supplémentaire, mais les sommes déjà consacrées aujourd'hui, Sarah Ders, à la lutte contre ces violences.
5: Certes, le Premier ministre s'engage, mais Sébastien Lecornu reste flou.
6: C'est un premier pas intéressant que nous allons suivre précisément.
5: Céline Pic, porte-parole d'Oser le Féminisme.
6: Qu'est-ce qu'il y a derrière ce 1,5 milliard d'euros exactement? Est-ce que ce sont réellement des nouveaux budgets?
5: Si les textes sont votés, ils permettront de recruter des magistrats, du personnel scolaire, précise le Premier ministre dans sa tribune.
6: Malheureusement, 300 magistrats, ça ne suffira pas. 700 nouveaux enquêteurs, ça ne suffira pas. Et 300 encadrants scolaires, dont des infirmières supplémentaires, alors que nous comptons dans ce pays 160 000 enfants qui sont violés, ça ne suffira pas.
5: Les associations réclament le double, 3 milliards d'euros au minimum par an. Un budget donc intégral qui finance chaque mesure, insiste Solène Potvin-Favre, présidente de l'association Face à l'inceste.
7: Notre première réaction a vraiment été celle-ci. Soit c'est une erreur, soit c'est un mensonge, mais en tout cas, dans les deux cas, c'est très préoccupant.
5: L'association Face à l'inceste demande désormais aux parlementaires de réalimenter l'enveloppe.
7: On continuera de se mobiliser jusqu'à ce que l'on obtienne les 3 milliards d'euros par an dont on a besoin pour avoir une protection de l'enfance et une protection des femmes digne de ce nom dans ce pays en 2026.
5: D'après les associations, la mobilisation continue chaque lundi soir devant les tribunaux et place Vendôme à Paris.
3: les Français aussi se serrent la ceinture avec l'explosion des prix du carburant. C'est l'info du jour dans une demi-heure. Le prix moyen du litre d'essence dépasse désormais le record de juin 2022 après le déclenchement de la guerre en Ukraine. Quand la politique internationale percute la tournée d'Ed Sheeran, le chanteur britannique est lâché depuis hier par plusieurs artistes programmés en première partie de ses concerts pour protester contre l'éviction du rappeur Macklemore, écarté pour avoir dénoncé sur scène il y a plusieurs reprises un génocide à Gaza. Ed Sheeran lui répond respecter ses convictions mais défendre son public qui vient voir un spectacle, pas un forum politique. Elle a défendu les femmes, l'écologie et lutté contre l'extrême droite tout au long de sa vie. Catherine Ringer est morte à 68 ans, chanteuse emblématique d'Erita Mitsuko. Elle aura marqué Agathe Mahué de nombreuses générations.
8: Pascal a le cheveu grisonnant et se souvient en rocker amateur de l'année 1984.
9: Avec mon premier groupe, on a fait la première partie d'Erita Mitsuko au CAC Georges Brassens de Mantes-la-Jolie. Ils étaient adorables, très bons souvenirs. Elle était très bonne chanteuse. J'ai adoré comment elle a rembarré Serge Gainsbourg aussi quand il lui avait reproché, entre guillemets, d'avoir fait des films un peu olé olé.
8: Et Pascal n'a pas arrêté, il a toujours un groupe.
9: On joue beaucoup de musique anglaise ou américaine, mais un petit c'est comme ça de temps en temps, franchement, ça fait pas de mal.
8: C'est vous qui chantez ?
9: Entre autres.
8: Ça donne quoi alors, comme ça, blanc, c'est comme ça ?
9: La, la, la, la. Ah, vous faites mieux que moi.
8: Et dans la rue, des vendeurs d'instruments de musique à deux pas, Lola lui rend hommage également.
10: Elle est immortelle dans nos images de télé, de concerts. Voilà. C'est un vrai clown. Et c'est une femme qui, je pense, a développé un visuel rock et très féministe qui nous a fait du bien. Quand on chante en français, par exemple, on pense à Catherine Ringer, qu'on a envie de faire et du rock et du théâtral et porter la voix en tant que femme.
8: Elle a 32 ans et espère que les générations d'après aussi continueront d'écouter la musique de Catherine Ringer.
3: Catherine Ringer décédée lundi soir des suites d'un cancer. La météo, Louis.
0: On est sur un mercredi avec une alternance entre nuages et éclaircies. Des nuages quand même plus nombreux que les jours précédents. Ce matin, on retrouverait une couverture nuageuse plus persistante le long de la Manche notamment, mais également des Hautes-Pyrénées jusqu'aux Ardennes, en passant par l'Occitanie, l'Auvergne-Rhône-Alpes, la Bourgogne-Franche-Comté. Il n'est pas exclu non plus de voir apparaître quelques averses localement au cours de la matinée. Pour les températures, ce matin, on est en dessous des 20 degrés. À Brest et Rennes, 16 degrés. À Paris, 17 degrés. À Besançon, 17 également. Saint-Étienne et Valence, en milieu de matinée, 18 degrés. Bonne nouvelle en revanche, cet après-midi, tout le monde va pouvoir profiter de belles éclaircies. On va retrouver un ciel qui, lui, sera nettement plus dégagé. Puis pour les maximales, on perd quelques degrés. 23 dans le nord à Strasbourg, dans le sud, 24 attendu à Nice et 25 cet après-midi à Montpellier.

Bonne fête aujourd'hui à toutes les Edith ainsi qu'aux Corneilles qui se réveillent avec nous ce mercredi matin. Tiens, j'ai une proposition à vous faire pour lancer la journée. Si on commençait par chanter, l'invitation ne vous est pas donnée par moi. Rassurez-vous, elle vous est envoyée par Julien Clerc qui nous rejoint et qui vous souhaite un bon réveil à l'écoute d'ici.

0: Julien Clerc. Mais si on chantait pour vous donner le sourire à ce mercredi matin. Tiens, hier, Valentine, je me suis amusé, parce que j'ai une vie trépidante à relever quatre bienfaits du fait de chanter, de la chanson.
1: Très bien.
0: Vous le voulez?
1: Mais bien sûr, je suis très curieuse.
0: Ça baisse l'anxiété. Ça développe les hormones du bonheur. Donc ça libère en fait des endorphines et de la dopamine. Et ça développe aussi un sentiment de connexion. Ça crée peut-être de l'oxytocine, de l'auto... Un truc vachement compliqué.
1: De l'ocytocine.
0: Merci.
1: Je vous en prie.
0: C'est également un antidépresseur naturel qui vient stimuler une zone de l'oreille antenne qui génère, elle, du plaisir et un plaisir immédiat. C'est plutôt pas mal.
1: Tout à fait. Vous pouvez ajouter que ça aide à l'articulation également.
0: Ah bon?
1: Vous voyez?
0: Ouais, ça marche bien.
1: Ça fait même tomber la pluie parfois.
0: Ah oui, ça oui, par contre.
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0: Allez, tous les jours à 5h25, vous avez rendez-vous avec Stéphane Bern ce matin, direction le Berry, qui, dans les années 50, eh bien, a vécu pendant plusieurs années, presque à l'heure américaine, Valentine.
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0: Un sacré choc culturel pour les habitants. Alors pourquoi les Américains se sont-ils installés en plein cœur du Berry et qu'ont-ils laissé derrière eux? 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
0: C'est tous les jours, vous avez rendez-vous avec Catherine Quicandon pour Ici, ça entreprend.
1: Et on parle de notre peau, qu'elle soit sèche, grasse ou sensible, à chacun ses produits de beauté. Et lorsqu'on est plusieurs à la maison, eh bien les étagères et les tiroirs de la salle de bain débordent vite.
0: Alors ce matin, Catherine, vous nous faites découvrir une idée qui pourrait convenir à toute la famille du côté de la Lorraine.
4: À Saint-Germain-sur-Meuse, un petit village de 200 habitants à une cinquantaine de kilomètres à l'ouest de Nancy, il y a une star.
5: Le savon de Cléopâtre.
6: Le savon de Cléopâtre.
4: Effectivement, un savon qu'elle aurait apprécié car il est à base de lait d'ânesse. Laurence est la savonnière du Moulin. Elle produit et fabrique des cosmétiques bio.
7: Ce qu'on propose, ce sont des savons avec 50% de lait d'ânesse et de la cosmétique allant jusqu'à 76% de lait d'ânesse. Et on est les seuls en France à mettre autant de lait. Donc vous avez de la crème pour le visage, le sérum antiride, du moussant pour la douche, de la crème pour les mains, même de la crème pour les hommes.
4: Ah bah oui, hein, merci pour eux. Le lait d'ânesse est reconnu depuis très longtemps pour ses vertus nourrissantes, apaisantes et anti-âge, c'est la classe. Laurence utilise le lait de ses propres ânesses, elle en a 15 car elle est avant tout une éleveuse passionnée. Et pour accompagner ces demoiselles, il y a aussi Étienne, le mâle reproducteur.
8: Étienne.
4: Laurence utilise aussi d'autres ingrédients et ils sont tous du coin.
7: Par exemple, on utilise l'huile de carthame, elle est fabriquée à Lay-Saint-Rémy, à côté de Pagny-sur-Meuse. On a un savon au safran, le safran, il vient de la vallée de la Meuse, tout en bio naturellement. On fait des boules de bain, tout le monde adore. Et ben, c'est le bicarbonate extrait des carrières de Saint-Germain-sur-Meuse.
4: Tout est en bio et Laurence y tient beaucoup.
7: Vous avez 3 contrôles par an sur le terrain, sur les ânes, sur le lait et puis surtout... Le pourcentage de bio est important. Normalement, en bio, c'est un minimum de 25% de bio dans le produit. Nous, on monte jusqu'à 76% de bio. Ça veut dire que ce sont des ingrédients qui sont propres. On sait d'où ça vient, on sait comment c'est fait et on sait qu'il n'y a pas de chimie dedans.
4: Mais comment Laurence a eu l'idée de devenir savonnière? Eh bien, tout simplement.
7: Un matin, je me suis levée et j'ai dit à mon mari, je vais faire des savons au lait d'ânesse. Et il m'a dit, t'es folle.
4: Eh bien, pas tant que ça, car ça fait 16 ans et Laurence vend partout dans le monde. Bonne nouvelle, la relève est assurée par son fils qui a ouvert un laboratoire pour continuer la fabrication. Plus d'informations sur la-savonnière-du-moulin.com. Merci à Ila Malka d'ici Lorraine pour cette idée qui fait la peau toute douce. Ici, ça entreprend à Saint-Germain-sur-Meuse avec la savonnière du Moulin et ses produits bio au lait d'ânesse.
0: Catherine avec Ici Lorraine. Et maintenant que notre peau est toute douce...
1: Eh bien, nous allons rajeunir ou pas. Dans un instant, nous fêtons l'anniversaire d'une franchise qui, elle, n'a pas pris une ride. Pikachu et les Pokémon fêtent leurs 30 ans aujourd'hui.
0: Génial reportage à suivre, c'est dans moins d'une minute.
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0: Soyez les bienvenus ce mercredi matin à 5h15, les 30 ans d'une franchise à succès.
1: C'est l'anniversaire de Pokémon, Pikachu, Dracaufeu, Sacha et ses amis sont nés en 1996. Depuis le jeu vidéo, les dessins animés et bien sûr les cartes sont devenus de véritables objets de collection et elles sont toujours à la mode. Benjamin Ely dans les cours d'école. Voilà.

0: Vous avez quel âge? 15 ans quoi.
1: 15 ans, ouais.
2: Mon oncle, il les collectionne, par exemple.
0: Ah bon? Il a quel âge, votre oncle?
2: 50 et quelques, à mon avis.
0: En avance, on est devant Uchronies Games. C'est un magasin de cartes, notamment de cartes Pokémon. On est dans le 15e arrondissement avec le responsable.
3: Moi, c'est Thomas.
0: Qu'est-ce qui fait de la spécificité de ces cartes qui sortent à l'occasion des 30 ans?
3: C'est le genre de produit qui prend beaucoup de valeur parce qu'elles sont généralement imprimées en moins d'exemplaires. Moi, je vends au prix de vente conseillé généralement en boutique.
0: Mais d'ici quelques mois, quelques années, le prix peut être décuplé.
3: Dès demain. Oui, je pense que c'est plus un phénomène de spéculation que de collection.
0: Ah, c'est pas pour Pikachu alors?
3: C'est plus pour les Pokédollars.
4: François-Xavier Colombani, je suis le patron de PCA, qui est la première entreprise en Europe de certification de cartes de collection. Ce sont des cartes, mais si c'est d'un point de vue de la collection, elles sont exceptionnelles parce que ce sont les 30 ans, parce qu'il y a tout le marketing de Pokémon Company qui va autour, parce qu'ils ont mis énormément de hits. Ce qu'on appelle hits, hein, ce sont les grosses cartes.
0: Les cartes de Pikachu?
4: Pas que. Au niveau du marché, la valeur des cartes peut aller jusqu'à x10 à peu près.
0: En février dernier, une carte Pokémon extrêmement rare à l'effigie de Pikachu a été vendue aux enchères pour plus de 16 millions de dollars. Sacré Pikachu. Pikachu!
5: De 85 milliards de cartes imprimées depuis les débuts de Pokémon il y a 30 ans aujourd'hui. Pour l'occasion, une extension, 30e anniversaire de nouvelles cartes Pokémon sort aujourd'hui.
6: Merci Valentine, et dire que j'ai tout vendu, je serai riche, 16 millions, j'en reviens pas. 5h17 dans les coulisses TV ce matin, quel sera le monument préféré des Français en 2026? 14 sélectionnés, il y a le Petit Trianon, il y a la gare de Metz, il y a le Pic du Midi, 14 monuments. Et le résultat sera dévoilé ce soir sur France 3. Et forcément, qui dit patrimoine, dit Stéphane Bern. Il nous raconte les coulisses de cette nouvelle édition avec Patrice Gascoigne dans 5 minutes sur ICI, 5h18. Ah, quelques notes pour rythmer votre début de journée en douceur. À la maison, en voiture, à l'heure du premier café, vous connaissez la chanson. Celle de Sting, évidemment, sur ICI.

0: Sting, Englishman in New York, à l'écoute de votre radio ici. Il est 5h22, soyez les bienvenus. Si vous nous rejoignez à l'instant, bon réveil avec nous. C'est le moment, en plus, vous tombez bien, de nous appeler. Prenez votre téléphone, composez tout de suite le 0810 055 056. Puisqu'avec Valentine, on veut parler à deux d'entre vous pour notre duel d'auditeurs quotidiens. Une question autour de l'actualité. Et comme d'habitude, l'un d'entre vous repartira avec un joli cadeau, Valentine.
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0: 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Bonne chance à tous.
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0: Pour cela, on retrouve tout de suite Patrice Gascoigne qui nous rejoint avec de nouveau Coulisses TV. Et ce soir, Patrice, eh bien, on va enfin savoir quel est le monument préféré des Français en 2026. Et pour nous en parler, vous êtes allé voir Stéphane Bern.
4: Avec un Stéphane Bern qui tient avant toute chose à vous remercier.
5: Cette année encore, vous avez été très nombreux à voter pour choisir le représentant de votre région. Merci à vous pour votre participation. Et voici donc les 14 finalistes.
4: Alors, je ne vais pas vous énumérer ici la liste des 14 finalistes issus de nos régions pour le titre de monument préféré des Français 2026. Mais pour les découvrir et surtout savoir qui va gagner ce prestigieux titre, il suffit de regarder France 3. Ce soir, une nouvelle fois, Stéphane Bern nous guide à la découverte de l'extraordinaire richesse du patrimoine culturel, architectural et historique de notre pays. Pour le dénouement du monument préféré des Français 2026, l'animateur nous accueille au cœur du magnifique château de Chambord. J'ai demandé à Stéphane Bern si au fil des éditions, il était difficile de renouveler des monuments choisis pour représenter leur région. Stéphane Bern.
6: L'émission Le monument préféré des Français revient effectivement chaque année, mais c'est pas très difficile chaque année de renouveler les monuments. On a même que l'embarras du choix. C'est la raison pour laquelle on fait d'abord une première sélection régionale, de telle sorte qu'avec la PQR et puis ici, eh bien les Français se mobilisent pour défendre un premier monument qui va finalement représenter leur région pour le concours final, et on va avoir les résultats ce mercredi.
4: Mais Stéphane Bern, vous est-il arrivé d'être en désaccord avec le vote des téléspectateurs pour choisir leur monument ?
6: Je suis rarement en désaccord avec le choix du public. D'abord parce que ce sont les Français qui se mobilisent dans chaque région et qui votent pour un monument pour un autre. Parfois, je suis surpris. J'étais très étonné de voir, il y a 2 ans, le circuit automobile des 24 heures du Mans qui avait été choisi par les Français, mais en même temps, il est classé monument historique. Et c'est vrai qu'on avait beaucoup entendu parler du centenaire de ce circuit automobile, si bien que je comprenais que ce monument, enfin en tout cas ce site patrimonial, avait été privilégié à toutes les autres églises, abbayes, châteaux, etc.
4: Stéphane Bern qui va vous révéler ce soir sur France 3 quel est le monument préféré des Français 2026.
0: Tiens, dans la liste, j'ai repéré pour vous les 3 favoris pour cette édition.
1: Ah bon, selon qui ?
0: Alors, selon moi déjà,
1: D'accord. Donc
0: ça ne vaut pas grand-chose. Il y a le château de Grignan en Auvergne-Rhône-Alpes. Très joli le château de Grignan. Le petit Trianon et ses jardins en Île-de-France. Et l'église Saint-Michel de Murato en Corse. Et vous voulez mon pronostic, Valentine ?
1: Bah allez-y.
0: On s'en reparlera demain, c'est le château de Grignan qui va gagner.
1: Vous et si vous gagnez, vous faites quoi ?
0: Je fais rien, comme d'habitude.
1: D'accord. Si vous perdez, vous m'offrez le café, d'accord ?
0: Ah, ça par contre, je peux, avec grand plaisir. 5h25, une nouveauté en chanson qui nous rappelle l'été. Voici Adèle Castillon, Été avec toi, sur Ici.

0: Adèle Castillon, avec Été avec toi. Nous sommes le mercredi 16 septembre. Bon réveil avec nous, avant les infos de 5h30 comme d'habitude. Un petit peu d'histoire avant l'actu aux côtés de Stéphane Bern. Et ce matin, en voyage au temps, où une toute petite partie de l'Indre a vécu à l'heure américaine.
1: Imaginez le Berry avec ses bocages et ses villages paisibles. Maintenant, imaginez-le version cow-boy et hamburger. Voilà à quoi il ressemblait bel et bien il y a quelques décennies. Année 1951. La guerre froide est en train de s'abattre sur le monde et les États-Unis cherchent à renforcer leur présence militaire en Europe occidentale. Le regard va se tourner vers une région inattendue, le centre de la France. Ça paraît insolite, comme si Tom Cruise décidait de tourner le prochain Top Gun dans la Creuse. À quelques kilomètres de Châteauroux, l'US Air Force investit une base aérienne déjà existante et l'agrandit après acquisition d'un terrain dans la ville voisine de Déol. En quelques années, c'est une véritable ville à l'américaine qui sort de terre, avec toute une cité pavillonnaire et 410 appartements, mais aussi un hôpital, un terrain de baseball, une école et même un magasin réservé aux GI. C'est quasiment Las Vegas implanté dans un décor digne de L'Amour est dans le Pré. Pour les habitants, c'est arrivé à des allures de choc culturel. On découvre les chewing-gums, les décapotables et autres voitures aux dimensions impressionnantes ou bien des habitudes culinaires venues d'outre-Atlantique comme le fast-food. C'est même chez le fameux Joe from Maine qu'auraient été servis les premiers hamburgers en France. Can I get some burger or some peanut butter? Quelque part, l'ancêtre du McDo, c'était le McDeals. Cette parenthèse américaine prend fin en 1967. L'année d'avant, le président Charles de Gaulle décide de retirer la France du commandement militaire intégré de l'OTAN.
2: Je vous ai compris !
1: En quelques mois, les familles américaines repartent.
3: Au revoir.
1: Et le Berry perd son accent ricain. Aujourd'hui, pour réaliser son rêve américain, il faut traverser l'Atlantique. Dans les années 50, il suffisait d'aller dans le Berry.
0: Thanks, Stéphane Bern. See you soon. Il est 5h30. Tout de suite, voici l'actualité en France et dans le monde en 90 secondes. C'est avec vous, Valentine Lettès.
4: Pas un euro de plus. L'an prochain, les budgets des ministères seront strictement au même niveau qu'en 2026, sauf pour l'armée. Consigne donnée par Sébastien Lecornu à ses ministres à la recherche de 30 milliards d'euros d'économies. Rachida Dati a-t-elle touché 900 000 euros pour défendre les intérêts de Renault Nissan au Parlement européen ? À l'époque, l'ancienne ministre est eurodéputée et elle est jugée à partir d'aujourd'hui pour corruption et trafic d'influence, punie jusqu'à 10 ans de prison. Des stations-service attaquées à coups de marteau et sur l'une d'elles, le mot « voleur » peint en rouge. Nous sommes dans le Nord, près de Douai, où selon le parquet, au moins 4 stations ont été dégradées. Aucune interpellation à ce stade. La très attendue interdiction des réseaux sociaux aux moins de 15 ans, probablement annoncée aujourd'hui à Strasbourg par la présidente de la Commission européenne. Un projet soutenu par Emmanuel Macron, censuré juste avant la rentrée par le Conseil constitutionnel en France. Si vous avez au frigo des barquettes de légumes à plan de chat, ratatouille ou à piprade, ne les mangez pas. Ces produits vendus par Intermarché et Leclerc font l'objet d'un rappel. Les légumes présentent un taux trop élevé de résidus phytosanitaires. Tous les détails sur les barquettes concernées sur ici.fr. C'est un smash pour les Français en tête de leur groupe à l'Euro de volley. Après leur victoire hier soir contre les Allemands, les doubles champions olympiques terminent la phase de groupe ce soir avec un dernier match face à la Roumanie, le pays hôte de la compétition.
0: L'info du jour, c'est notre budget carburant devenu intenable.
4: Le prix moyen de l'essence dépasse désormais le pic atteint en 2022 après le déclenchement de la guerre en Ukraine. 2,15 euros en moyenne le litre de sans-plomb 95 E10, quand celui du gazole à 2,35 euros le litre n'est plus qu'à 3 centimes de son record absolu enregistré au mois d'avril. La nouvelle réalité des Français, la voici. On se prive, Brian Nicolas, pour se déplacer.
5: Anaïs vient tout juste d'aller faire le plein d'essence avant de faire ses courses. Elle a bien vu l'augmentation des prix.
6: On le ressent parce que moi je mets des pleins d'essence un plein par semaine.
5: Ça fait quoi à peu près un plein pour vous en termes d'argent?
3: Par exemple, sur mon ancienne voiture, je mettais 80 euros de plein et elle est montée à 120.
5: Et impossible pour elle de se priver de la voiture à cause de son métier d'auxiliaire à domicile.
3: Donc plusieurs déplacements un peu partout. Alors, on est obligé de mettre de l'essence, sinon on ne peut pas travailler.
5: Alors elle a dû se serrer la ceinture, surtout sur quelques loisirs.
3: Sortir manger, aller dans des petits parcs, cinéma. C'est vrai que les plaisirs ne sont pas gratuits.
5: Et puis il y a la crainte que cela continue jusqu'à Noël ou l'anniversaire de son enfant qui arrive très vite.
3: C'est compliqué de faire plaisir en fait, du coup notre budget il diminue forcément.
6: Ah bah de toute façon je me suis interdit moi beaucoup de choses.
5: Nicole, 76 ans, habite juste à côté du parc Saint-Pierre.
6: Je ne vais pas au restaurant, je ne vais pas au cinéma, aller faire des trajets de loisirs, aller à un parc, aller voir la mer ou n'importe quoi. Je ne peux plus.
5: Et puis elle essaye de dépenser le moins possible quand elle va faire ses courses.
6: Quand il y a des promotions, j'y vais et j'ai un congélateur donc je stocke et je ressors au fur et à mesure.
5: La retraitée se prive aussi de friandises et de produits de marque pour compenser la hausse des prix du carburant.
4: Et une baisse de prix à la pompe s'éloigne encore. Depuis la quasi-paralysie du détroit d'Ormuz au Moyen-Orient, de nombreux pétroliers passent par le détroit de Bab el-Mandeb en mer Rouge pour le contourner. Mais depuis quelques jours, le passage est devenu le théâtre de nouveaux combats entre les rebelles Houthis du Yémen et l'Arabie Saoudite.
0: Merci Valentine. 5h34 tout de suite, la météo de ce mercredi 16 septembre avec une alternance entre nuages et éclaircies. Aujourd'hui, des nuages d'ailleurs plus nombreux que ce qu'on a connu les jours précédents. Ce matin, on retrouvera une couverture nuageuse d'ailleurs bien plus dense et persistante le long de la Manche, mais également des Hautes-Pyrénées jusqu'aux Ardennes, en passant par l'Occitanie, l'Auvergne-Rhône-Alpes, la Bourgogne-Franche-Comté. Il n'est pas exclu non plus d'avoir quelques averses localement. Pour les températures en milieu de matinée, elles restent en dessous des 20 degrés à Brest et Rennes, à 16 degrés, à Paris, 17 degrés. Besançon, 17 également, à Saint-Étienne et Valence ce matin, 18 degrés. Bonne nouvelle en revanche cet après-midi, puisqu'on va pouvoir profiter, et ça sur l'entièreté du pays, d'un ciel plus dégagé, de belles éclaircies pour les maximales. Ce mercredi, 23 dans le nord à Strasbourg et dans le sud, 24 à Nice, ainsi que 25 degrés à Montpellier.
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0: 5h35, excellent début de journée avec nous. C'est le moment justement de mettre un petit peu d'énergie en chanson avec Survivor, une chanson qui donne le rythme ce mercredi matin pour commencer la journée du bon pied, en route pour aller au boulot, fraîchement réveillé ou à l'heure du premier café. On est ravis d'être avec vous, toute l'équipe, d'ici les 5h, tous les jours, du lundi au vendredi.

0: Survivor à l'écoute d'ici 5h39, Eyes of Tiger. Soyez les bienvenus, c'est pas vrai dans quelques instants, votre rendez-vous anti-arnaque. Et ce matin, méfiance si les collégiens viennent sonner chez vous pour financer un voyage scolaire, Valentine.
1: Oui, vente de calendriers, de cartes, de tombola, le scénario paraît tout à fait crédible. Sauf que plusieurs établissements et mairies alertent, parfois le voyage n'existe tout simplement pas.
0: Alors comment savoir justement si ces jeunes sont vraiment envoyés par leur collège ? Eh bien Aude Razo nous donne tous les bons réflexes dans quelques minutes sur ICI.
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0: Allez, c'est l'heure de notre duel quotidien. C'est la bataille des auditeurs autour d'un sujet qui fait l'actualité. Aujourd'hui, on va célébrer un anniversaire, celui de David Copperfield. Mais avant, Valentine, on va accueillir Henri de Gérardmer qui est avec nous ce matin. Bonjour,
1: bonjour Henri.
4: Bonjour.
0: Henri, vous faites quoi dans la vie ?
4: Ben là, ça fait 4 ans, je suis plus en activité, je suis à retraite. Et puis sinon, je bricole pas mal pour rendre service, voilà. Et puis sinon,
1: un bricoleur.
4: Radio presque tous les matins depuis très tôt, très tôt.
0: Ah, vous êtes un auditeur fidèle. Ben, c'est le plus beau métier du monde, vous savez.
4: Ah ben, j'adore, oui.
0: On accueille Daniel aussi qui est avec nous. Daniel du Pas-de-Calais. Bonjour,
1: bonjour Daniel.
5: Bonjour.
0: Daniel, vous, passion jardinage, comme moi.
5: Oui, jardinage, lecture.
0: Et lève-tôt aussi, de ce fait, vous levez à 4h45.
5: Aussi, ouais, j'écoute ICI Nord tous les jours.
0: Eh bien, on leur fait un petit signe amical à nos confrères d'ICI Nord ce matin. Une nouvelle fois, vous allez jouer pour gagner, Valentine.
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0: Une question, messieurs, et un chiffre autour de l'actualité. Ce mercredi 16 septembre, le célèbre magicien David Copperfield fête aujourd'hui ses 70 ans, devenu mondialement connu grâce à ses illusions spectaculaires. En 83, la plus connue, lors d'une émission télé, il a même réussi à faire disparaître la statue de la liberté avec un rideau géant dressé devant le monument. Lorsqu'il est tombé, hop, la statue n'était plus là, volatilisée. Et la question que je vous pose ce matin, devant combien de téléspectateurs ont regardé cette incroyable illusion à la télévision ? Henri, il me faut un chiffre.
4: 100 000 personnes.
0: 100 000 personnes pour Henri. Et Daniel, on vous écoute.
5: 5 millions.
0: 5 millions pour Daniel. Notre arbitre est là, Valentine.
1: 50 millions de téléspectateurs ont vu la Statue de la Liberté disparaître en 1983 et réapparaître juste après.
0: C'est donc Daniel qui a gagné sa radio ici ce mercredi matin. Bravo Daniel.
5: Merci, c'est gentil.
0: Henri, vous étiez tranquille,
5: gentil,
0: vous
5: suis 100 000. Très content.
0: Et Daniel, c'était pas mal, 5 millions, bon, il y avait quand même un...
4: Oui, bah oui, c'est sûr, oui.
1: Un cap.
0: Il y avait un petit gap, on va pas se mentir, il y avait un petit gap. Henri, merci.
1: Vous êtes pas trop télé, Henri, hein.
4: Non, non, pas télé, je suis que radio, moi.
1: Bah oui, ça s'entend.
4: vous savez, je peux raconter une anecdote ou pas ?
1: Oui. Alors, rapidement, Daniel.
0: Allez-y, rapidement.
1: Henri, pardon.
4: Oui, eh ben écoutez, depuis l'âge de 14 ans, mes parents avaient une exploitation agricole et j'avais cueilli des myrtilles pour m'acheter une radio à 200 francs à l'époque.
0: Génial.
4: Mais depuis l'âge de 14, même pas 13-14 ans, j'écoute la radio.
0: Eh bien.
4: J'écoute que ça, pas de télé.
0: Henri, j'espère que vous l'avez gardée, cette radio, et j'espère qu'on aura l'occasion de rejouer ensemble très bientôt. Daniel, encore une fois, félicitations, je vous souhaite une belle journée.
5: Oui, merci.
0: Merci Daniel.
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0: Et également des bonnes initiatives qui marchent quelque part en France. C'est l'un de vos rendez-vous quotidiens et qui pourrait d'ailleurs donner des idées ailleurs. Ce matin, imaginez un logement étudiant avec un loyer à 0 euros par mois, eh bien, ça existe vraiment, Valentine.
1: Dans des résidences seniors qui accueillent gratuitement des étudiants en échange d'un peu de leur temps partagé avec les résidents, cette année, 44 résidences participent à l'opération en France.
0: Alors, comment profiter de ce bon plan et qu'est-ce qu'on demande concrètement aux étudiants en échange ? Robin Bernot vous raconte à 5h55 sur ICI. 5h45, du rock, des dollars, une bonne dose d'ironie. On est en 75 tout de suite avec William Scheller.

0: William Scheller avec Rock and Dollar à l'écoute de votre radio ici. 5h47, bon réveil avec nous.
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0: Tout de suite, c'est pas vrai, votre rendez-vous anti-arnaque avec Aude Razeau, justement, qui nous donne les bons réflexes adoptés dans une situation, Valentine.
2: Et qui ce matin nous alerte sur un piège en vogue en cette rentrée avec des escrocs adolescents, Aude.
3: Oui, je vous plante le décor. Un jeune frappe à la porte, il est même très jeune, il vous dit qu'il est collégien. Généralement, il n'est pas tout seul, c'est un petit groupe et ce petit groupe vous propose d'acheter un calendrier, des cartes, des objets. Pourquoi ? Pour financer un voyage scolaire, généralement à l'étranger. Le scénario, il est crédible à première vue et puis c'est vrai, ça se fait. Hein. Ça m'est arrivé, moi, personnellement, quand j'étais ado, d'aller toquer aux portes des voisins pour financer un projet de mon collège ou de mon lycée. Problème, dernièrement, plusieurs établissements et plusieurs mairies aussi tirent la sonnette d'alarme un peu partout en France parce que ces jeunes parfois racontent absolument n'importe quoi. Il n'y a pas de voyage, il n'y a pas de projet pédagogique, ils ne sont même pas du collège dont ils parlent et ils se mettent surtout votre argent dans la poche.
2: Bon, et comment on fait, Aude, pour démasquer ces jeunes fraudeurs ?
3: Alors, je ne vais pas vous dire de ne jamais donner d'argent à un ado qui se présente chez vous pour vous vendre un ticket de tombola ou un calendrier. Par contre, avant de lui donner 5-10 euros, je vous conseille quand même de faire quelques petites vérifications. Par exemple, demander des détails sur le voyage en question, demander au jeune le nom de ses profs, dans quelle classe il est. Et puis, dites-lui surtout de repasser plus tard que, en fait, vous allez passer un petit coup de fil avant à l'établissement pour vérifier. Si le jeune est de bonne foi, il repassera sans doute. S'il ne l'est pas, je peux vous dire qu'il ne reviendra pas. Quand vous détectez une arnaque comme celle-là, autre conseil, prévenez l'établissement, c'est important. Prévenez aussi la mairie. Et puis, faites comme vous feriez avec toute personne malhonnête qui toque à la porte. Parlez-en aux voisins, jouez collectif. C'est la meilleure arme, finalement, contre les escrocs, quel que soit leur âge.
0: Merci, Aude, pour ces informations. Et d'ailleurs, vous nous en partagez quotidiennement. Elles sont toutes à retrouver directement sur notre site ici.fr, page C'est pas vrai. 5h49. Dans quelques instants, on va découvrir une initiative qui marche quelque part en France et qui concerne les étudiants. Mais avant, on profite ensemble de la musique d'ici qui vous réveille ce mercredi avec le chant des cygnes, c'est Indochine.

0: chant des signes, Indochine, ici, dès 5h. Excellent mercredi avec nous. Tout de suite, on va découvrir une initiative qui marche quelque part en France. Avec un logement étudiant gratuit, sans aucun loyer à payer, bien forcément, ça peut intéresser du monde. Le principe existe dans plusieurs résidences seniors en France. Un étudiant est logé gratuitement en échange de passer du temps avec les résidents. Alors, comment ça marche concrètement? Robin Bernot nous emmène dans la Drôme.
1: Un logement étudiant gratuit en échange de quelques heures de bénévolat auprès des seniors.
2: C'est gagnant-gagnant, je trouve.
1: À Valence, le groupe de résidence pour seniors Domitis propose à des étudiants de se loger gratuitement en échange de quelques heures passées aux côtés des résidents. Inès, 18 ans, vient par exemple d'emménager dans l'un de ses appartements. Florence Gaucho est allée à sa rencontre.
3: Mes parents, ils auraient pu payer un logement étudiant, mais au final, là, j'ai un appart qui est beaucoup mieux comparé au logement étudiant. Je fais des heures de bénévolat pour pouvoir me le payer, donc c'est mieux pour mes parents et pour moi.
1: L'appartement d'Inès est un T2 tout équipé, déjà meublé, climatisé, lumineux. Il dispose même d'un balcon, le tout pour 0 euro de loyer en échange d'une quinzaine d'heures de bénévolat chaque semaine auprès des résidents. L'étudiante s'engage par exemple à organiser des ateliers de pâtisserie, des sorties au marché ou encore des jeux.
4: Pompiers et militaires. Ouais, c'est facile. Tu croyais être tranquille avec des vieux, hein?
1: Pour Denise, 81 ans, c'est un lien intergénérationnel très précieux.
5: C'est amusant parce que des fois, on dit des choses. Ah non, je sais pas, j'étais pas née. Et elle-même en bénéficie de notre savoir aussi. C'est dans les deux sens.
1: Alors ici, dans la Drôme, ça marche. Mais vous, qu'en pensez-vous? Je suis allé en discuter avec Fabien qui salue l'initiative.
6: Ouais, c'est une bonne initiative pour permettre aussi aux jeunes étudiants, s'ils galèrent à trouver un logement, de pouvoir se loger et en même temps de faire une bonne action.
1: Et au-delà du logement, cette solution permet aussi de créer du lien entre les étudiants et les seniors, un aspect important pour Fabien.
6: Totalement, parce qu'on se rend compte qu'il y a de plus en plus aussi de personnes âgées qui se trouvent abandonnées par leur famille parce que trop loin, à la distance ou autre, et qui se retrouvent seules. Et donc je trouve ça bien aussi de permettre à ces personnes âgées d'avoir une activité, des contacts et du lien avec des jeunes.
1: Aujourd'hui, avec cette solution, Inès économise plus de 500 euros chaque mois et ce dispositif Génération Partage a déjà permis à plus d'une centaine d'étudiants de se loger gratuitement.
4: Et c'est là qu'on n'en trouvera pas.
0: Un Robin Bernot avec Florence Gaucho à 5h55. C'est parti pour Cyndi Lauper. Et oui, ça fait du bien. Et puis à l'origine, cette chanson, figurez-vous qu'elle a été chantée d'abord par un homme. Oui, Robert Hazard, qui était musicien à Philadelphie. Puis Cyndi Lauper a repris cette chanson en 83 pour en faire un hymne à la liberté des femmes. Voici

0: Ici des 5h avec Cyndi Lauper, Girl Just Want to Have Fun, à l'écoute de votre radio ce matin avec Valentine. Et bien rechercher un auditeur, une auditrice qui a un souvenir lié à une chanson forcément d'Erita Mitsouko et de Catherine Ringer. C'est Ghislaine qui est avec nous ce matin. Bonjour Ghislaine.
1: Bonjour Ghislaine.
2: Bonjour.
1: Grande bonjour, fan bonjour. De Catherine Ringer.
2: Eh oui, en quelque sorte, oui, je m'en suis découvert très tard, là, mais là, je suis vraiment, je suis très émue, voilà.
1: C'est quoi votre chanson préférée de Catherine Ringer, Ghislaine ?
2: Ma chanson préférée, c'est « Je me sens pas belle » avec Marc Lavoine.
1: Qu'est-ce que t'es belle ?
0: Cette chanson, « Qu'est-ce que t'es belle ?»
2: Ah oui, ouais, « Qu'est-ce que t'es belle ?» Voilà, c'est ça, c'est « Qu'est-ce que t'es belle ?»
0: Les deux voix en un mot, Ghislaine, qu'est-ce qu'elle représentait pour vous, Catherine Ringer ?
2: Ben, Catherine Ringer, c'est une femme... qui, comme j'aurais aimé, enfin, je suis un petit peu comme Catherine Ringer, j'ai 2 ans de différence avec elle, j'ai eu 3 enfants, j'ai un peu son histoire. Enfin,
1: une femme forte.
0: Enfin, elle comptait beaucoup pour vous et ça s'entend dans votre voix, Ghislaine, effectivement, cette émotion. Merci à tous d'avoir été là. À 6h, vous avez rendez-vous, bien sûr, avec l'actualité de vos régions. À 6h30, vous retrouvez Valentine Lethès.
1: Pour l'info en français dans le monde en 90 secondes.
0: Et tout de suite, voici les équipes d'ici matin qui sont là ce mercredi. Je vous souhaite à tous une belle journée qui commence ici.
3: Merci à vous, Louis. Il est 5h59 et on parlait de cette chanson « Qu'est-ce que t'es belle ?». Vous pourrez l'écouter dans quelques minutes. Sur votre radio ici Pays de Savoie, ce sera dans moins de 10 minutes ici Pays de Savoie, en hommage ce matin à Catherine Ringer dont on a appris le décès hier. Bonjour Anne Chauvet.
4: Bonjour Xavier, bonjour à tous.
3: On est en pleine forme, prêt pour commencer cette nouvelle journée à vos côtés. Il est 6h.
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3: Bienvenue sur votre radio, nous sommes le mercredi 16 septembre.
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3: L'info en Pays de Savoie, Anne Chauvet, quand l'intelligence artificielle peut aider à sécuriser des passages à niveau.
4: Et pour éviter des accidents, la SNCF va installer des caméras sur plus de 260 passages à niveau en France. Et elles seront pilotées par de l'intelligence artificielle capable de détecter des dysfonctionnements. En Pays de Savoie, 12 passages à niveau vont être équipés l'an prochain, Isabelle Godin, dont celui de Cognin dans l'agglomération de Chambéry.
6: Alors nous sommes sur la RD14. Ce passage à niveau est très important parce qu'il y a beaucoup de trafic.
7: Cognin fait donc partie des 266 passages à niveau qui vont être équipés de caméras. Le maire Franck Mora a hâte qu'elles soient mises en fonction.
6: Il y a eu des incidents, notamment des suicides. Et donc effectivement, on est sur une voirie importante où il y a également une piste cyclable. Certains peuvent être tentés de gagner du temps en franchissant les voies. Donc je pense qu'effectivement c'est une manière de dissuader ce type de comportement. Quand il y a des caméras, bien évidemment, ça ne laisse pas indifférent.
7: Une force de dissuasion, c'est ce qu'espère SNCF Réseau en installant ces caméras. Et il y a du travail à faire, remarque Caroline, une habitante qui passe tous les jours par ce passage à niveau.
8: Ça s'énerve, ça klaxonne.
7: Alors quand la sonnerie retentit...
8: Voilà, donc non, là je ne traverse pas par exemple. Très souvent, des gens qui traversent, du coup, qui passent, qui accélèrent. Bon là, on n'a personne, ce n'est pas toujours le cas.
7: Bientôt, les caméras pilotées par l'intelligence artificielle permettront de détecter un dysfonctionnement, une barrière qui ne se lève pas, un véhicule sur la voie. Une alerte sera immédiatement envoyée à une équipe d'intervention et des mesures seront prises pour ralentir ou arrêter les trains.
4: Et donc au total, 12 passages à niveau vont être équipés en Savoie et en Haute-Savoie l'an prochain à Chambéry, Aix-les-Bains, Ville-la-Grand ou encore Saint-Pierre en Faucigny.
3: Des élus ne veulent pas du projet d'accélérateur de particules du CERN et ils le disent dans une tribune.
4: Et tribune signée par 80 élus de la Haute-Savoie, de l'Ain et de la Suisse. Leur commune est concernée par ce projet. Il s'agit d'un tunnel circulaire de 90 km enfoui 200 mètres sous terre et dans lequel il y aurait l'accélérateur de particules. Ces élus dénoncent un coût pharaonique, 16 milliards d'euros et des impacts considérables sur l'environnement ou encore la santé. Et ils estiment que le CERN, le laboratoire européen pour la physique des particules, ne donne pas suffisamment d'informations. Oui et non, répond David Chevalier. C'est le président de l'équipe chargée de mener le débat public en France sur ce projet.
9: C'est les deux. Je rejette et je comprends. À la fois, il y a eu un gros travail de fait avec le CERN, qui a rédigé un dossier de présentation du projet, qui est très présent sur les réunions pour apporter des éléments d'information. Mais on est en phase amont du projet et il y a certains éléments d'information qui manquent encore. On est dans un moment où le projet, il est encore pas toujours toujours très bien défini, mais l'objectif, c'est d'avoir un calendrier, de savoir quand les informations seront mises à disposition. C'est toujours intéressant qu'il y ait des prises de position dans le temps du débat. On souhaite maintenant que ces élus participent pleinement au débat sur les 15 jours qui restent pour que cet élément-là puisse faire partie intégrante du compte-rendu qu'on va bientôt se mettre à rédiger.
4: Il reste encore deux réunions publiques. La première, ce sera le jeudi 24 septembre à Annecy et la deuxième, le mercredi 30 septembre à Thoiry, dans l'Ain. Et le maire de Mainzien, Haute-Savoie, qui est à l'origine de cette tribune contre l'accélérateur de particules, sera notre invité tout à l'heure à 7h45.
3: Dans l'agglomération de Chambéry, après les violences urbaines de la semaine dernière, la mairie de Cognin est toujours fermée.
4: Une partie des locaux a été incendiée. La mairie pourrait rouvrir et accueillir de nouveau du public lundi. En attendant, les différents services ont été transférés sur d'autres sites. Dans l'Ain, les gendarmes de Culoz lancent un appel à témoins. C'est à la limite entre avec la Savoie. Julie, une adolescente de 15 ans, a disparu depuis plus d'une semaine d'Anglefort. Vous avez la photo de la jeune fille et toutes les infos sur ici.fr.
3: Vous écoutez Ici Pays de Savoie, il est 6h04, un match international au Chambéry Savoie Stadium.
4: Si vous aimez le rugby ou vous voulez découvrir, c'est une belle occasion. Le samedi 14 novembre, l'équipe Hong Kong China jouera contre le Canada. Un test match dans le cadre de la Coupe des Nations. Cette affiche internationale est une belle vitrine et ça permet de faire rentrer un peu d'argent dans les caisses du SOC Rugby. Le club de Chambéry espère être à l'équilibre cette saison. Jérémy Martin, coprésident du SOC.
10: Je voudrais pas passer pour une pleurnicheuse. C'est pas le style de la maison, mais nous aujourd'hui, à chaque fois qu'on ouvre le stade, entre la redevance et entre la partie RH, donc les gens qu'on doit employer en termes de sécurité, de service, nous c'est 14 000 euros. Donc tant que vous n'avez pas vendu 14 000 euros hors taxes de places sèches ou de boissons, eh bien vous êtes de votre poche. Donc l'équilibre dans une poule de nationale reste très compliqué. On sait où il faut qu'on aille, il faut qu'on monte en Pro D2. Mais pour l'instant, on réentame une saison qui va être difficile à tenir en termes de budget. On sort d'une saison où on a un exercice budgétaire qui est négatif. Donc on a renfloué avec l'aide de nos actionnaires. On n'aime pas trop faire ça. Donc tout ça pour vous dire que c'est difficile dans notre modèle d'avoir une charge fixe de ce montant-là.
4: Et la billetterie pour ce match entre Hong Kong China et le Canada ouvrira la semaine prochaine, le 23 septembre. Et pour voir jouer Chambéry, cette fois, le prochain match à domicile, ce sera le vendredi 2 octobre contre Carcassonne. En hockey sur glace, Chamonix débute le championnat par une défaite. Les pionniers se sont inclinés hier soir à Gap 2-1. Premier match à domicile de la saison, ce sera vendredi avec la réception d'Amiens à 20h.
3: C'est une œuvre monumentale à ciel ouvert.
4: Et l'artiste franco-suisse Seip a sorti sa peinture sur les hauteurs du Cormet de Roseland. Et là, on ne parle pas de quelques tubes. Il a peint une œuvre de 200 mètres carrés directement sur l'herbe. Elle représente la main d'un homme qui rejoint la patte d'un chien. C'est la Paramount qui a commandé cette œuvre pour la promotion d'un film avec Brad Pitt. On vous a mis bien sûr des photos sur ici.fr. Allez voir, ça vaut vraiment le coup d'œil. Les alpagistes et la coopérative du Beaufort ont donné leur accord. Arthur Baucher, l'un des alpagistes, était aux premières loges et très impressionné lors de la réalisation qui s'est déroulée en toute discrétion.
11: Une fois que l'artiste a attaqué, tous les jours on montait à sa rencontre avec son équipe. C'est vraiment impressionnant à voir la stratégie qu'ils ont pour mettre en place un quadrillage avant de commencer à dessiner. Ce qui est assez fou, c'est qu'en fait, n'importe quel randonneur ne la verra pas. Il aura beau monter sur le sommet d'une montagne périphérique, il faut vraiment être dans les airs avec un bon angle pour la voir. Donc c'est aussi un peu la beauté de l'œuvre, c'est qu'elle est entre guillemets cachée. C'est éphémère. Là, dans quelques semaines, elle se verra plus. Nous, aujourd'hui, on a déjà rouvert le fil de nos bêtes. Donc, les bêtes retournent sur l'espace où a été faite la peinture. Donc, c'est ça, là, aussi, la magie de l'art qu'a peint Seip. C'est que tout est éphémère, tout est éco-responsable, j'ai envie de dire, parce que la peinture, c'est fait avec de la craie pour la partie blanche et du charbon de bois pour la partie noire. Donc, c'est vraiment naturel et il n'y aura aucune dégradation pour les sols et aucun risque pour les animaux ni la montagne en général.
4: Voilà, vous pouvez donc découvrir cette œuvre éphémère sur notre site ici.fr avec en fond le Cormet de Roseland et le Mont Blanc. Oh, j'y arrive pas là. Mais Anne, c'est le premier, il faut se chauffer.
3: Anne qui souffle, on l'embouffe. Vivement soir.
4: Je m'agace moi-même quand j'accroche comme ça parce que je me dis que c'est pénible pour les auditeurs. Voilà.
3: Non.
4: Allez, la route.
3: Ça roule ce matin, un petit peu de monde à hauteur de la douane de Bardonnay, mais dans l'ensemble, ça roule bien ce matin au Pays de Savoie, pas de difficultés. On est à vos côtés sur les routes tout au long de la journée. Pour la météo, des nuages arrivent aujourd'hui, seront de plus en plus nombreux en cours de matinée. Et dans l'après-midi, des averses orageuses pourraient faire leur apparition principalement sur les reliefs. Les températures sont en baisse, 25 degrés aujourd'hui à Chambéry et à Saint-Julien-Mont-Denis, 24 degrés pour Annecy ou encore Saint-Paul-en-Chablais. Et pour demain, temps calme et sec attendu au Pays de Savoie.
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3: Et tout au long de cette journée, on va rendre hommage à Catherine Ringer, dont on a appris le décès hier. C'est l'occasion pour nous d'écouter son duo avec Marc Lavoine. Qu'est-ce que t'es belle? Alors, l'histoire raconte que Marc Lavoine a appelé Catherine Ringer et lui a dit, il lui a proposé la chanson et il a pas cru, il a cru que c'était un canular. Et il lui a dit, vas-y, si t'es bien Marc Lavoine, chante-moi les yeux revolver au téléphone.
4: Excellent.
3: Et l'histoire raconte qu'il l'aurait fait et que ce duo est né et que ça donne cette merveilleuse chanson, 6h09.

0: Ici Pays de Savoie rend hommage à Catherine Ringer ce matin, c'était sa chanson avec Marc Lavoine.
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0: Excellente journée avec Ici Pays de Savoie. Vous écoutez Ici Matin, on est à vos côtés jusqu'à 9h. Et des déchets ont dû être jetés en pleine rue dans le pays de Gex. Je voulais vous en parler ce matin. J'ai vu passer ce poste sur les réseaux de l'agglo. En fait, il y a quelqu'un qui a acheté une batterie de trottinette dans la colonne de tri. Et donc, quand les éboueurs sont passés, quand ils ont mis tout ça dans le camion, les déchets plus la batterie de trottinette, ça a créé un début d'incendie. C'est donc tout le contenu a dû être vidé pour que les pompiers interviennent. Je vous en parle parce qu'à titre personnel, moi je savais pas que... Alors je savais que les batteries se jetaient pas dans les poubelles, mais je savais pas que c'était aussi risqué, je savais pas que ça pouvait déclencher des incendies. Donc si vous devez vous débarrasser d'une batterie, de trottinette ou autre, vous pouvez les déposer en déchetterie ou dans les bacs de collecte des supermarchés et des magasins de bricolage. Dans quelques minutes, les petits bonheurs de Christophe Garnier. Christophe a vu un camping-car vraiment étonnant. Vous allez comprendre, ce sera les petits bonheurs et tout à l'heure, dans une dizaine de minutes sur votre radio Ici Pays de Savoie.
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0: Le docteur Kierzek vous donne ses conseils santé à chaque matin. Et aujourd'hui, on ne parle pas du chikungunya, mais d'un autre virus transmis par les moustiques. Le virus du Nil occidental qui progresse en France cette année jusqu'en région parisienne. Bonjour docteur.
8: Bonjour à toutes et à tous. Et oui, c'est une véritable nouveauté cette année. Le virus du Nil occidental a manifestement décidé de s'offrir un petit séjour en France. On le connaissait surtout dans les régions méditerranéennes, mais après les Bouches-du-Rhône, le voilà désormais signalé pour la première fois jusqu'en Île-de-France, avec une quarantaine de cas autochtones, c'est-à-dire des cas contractés en Île-de-France, recensés en France depuis le début de l'été. Alors le virus, il s'appelle le West Nile, mais visiblement, il ne respecte plus tellement l'appellation d'origine contrôlée. Il est parti du Nil, il a traversé la Méditerranée et il termine son voyage près de Paris. Encore un effort. Il va demander une photo ou un selfie devant la tour Eiffel. Mais pour voyager, ce virus n'emprunte ni le train, ni l'avion. Il utilise une compagnie aérienne beaucoup plus discrète. Le moustique, et c'est pas le même moustique, on parle souvent du moustique tigre. Là, c'est le moustique commun, le moustique culex. Ce n'est donc pas le moustique tigre que l'on connaît déjà. Le moustique tigre travaille essentiellement pendant la journée. Le culex, lui, il a choisi les horaires de nuit. C'est un peu le chauffeur Uber du virus du Nil, sauf qu'il vous pique, vous dépose le colis et ne vous laisse même pas mettre une mauvaise note. Son itinéraire comporte une première escale chez les oiseaux et en fait, par accident, il va se retrouver chez l'être humain. Les oiseaux servent de grands aéroports de correspondance, mais de temps en temps, le passager, c'est vous et c'est vous qui êtes piqué. Dans 8 cas sur 10, il ne se passe rien, le voyage s'arrête sans provoquer de symptômes, l'infection passe totalement inaperçue, parfois un petit peu de fièvre ou des maux de tête ou de la fatigue, mais chez certaines personnes, notamment après 50 ans ou quand on a un système immunitaire un peu faiblard, le virus peut prendre une correspondance beaucoup plus dangereuse vers le système nerveux et là, ça provoque une méningite, une encéphalite, bref, des formes graves.
0: Alors comment on se protège, sachant que ce moustique-là pique surtout le soir et la nuit, contrairement au moustique tigre qui préfère la journée?
8: Toute la subtilité consiste effectivement à consulter les horaires de la compagnie. Comme contre le moustique tigre, la vigilance s'exerce surtout la journée. Mais le culex, lui, il faut renforcer les contrôles à partir de la fin d'après-midi et pendant la nuit. Donc on porte des vêtements longs, on utilise un répulsif cutané et si nécessaire, on dort sous une moustiquaire. Mais il faut surtout, et ça c'est valable pour tous les moustiques, supprimer toutes les os taillées.

0: Je t'aime Mélancolie, c'est Mylène Farmer sur votre radio Ici Pays de Savoie à 6h20.
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0: Avec une rencontre particulièrement étonnante aujourd'hui, des rencontres au hasard que fait Christophe Garnier tous les jours. Aujourd'hui Christophe, on est à Drumettes, on est tout près d'Aix-les-Bains. On est dans quelle partie de Drumettes ?
2: Ah, et vous entendez, je suis pas dans la campagne de Drumettes. Je suis sur le parking d'une des zones commerciales et je me suis arrêté là parce que il y a là un camping-car immatriculé en Suisse et sur lequel il y a beaucoup de messages. Jésus t'aime, Dieu est amour, God bless you. Toc toc toc. Bonjour. Vous avez des choses à dire, a priori.
3: Vous représentez qui ?
2: Est-ce que vous connaissez la radio qui s'appelle Ici Pays de Savoie ?
4: Ah oui, un peu, oui.
2: Bah, vous y êtes.
4: Ah, mais magnifique.
2: Donc oui, vous avez un certain nombre de convictions que vous avez envie de partager, a priori.
3: Oui, alors, pasteur à la retraite, mon épouse, donc nous voyageons maintenant. Comme la Bible elle le dit, allez, et puis portez l'évangile.
4: La bonne nouvelle.
3: On vient tous à naître chrétien ou catholique, protestant, etc. etc.
2: Mais, ou pas.
3: Ou pas, tout à fait. Et dans la vie, il faut parfois faire une expérience pour vraiment croire en Dieu. J'étais très intéressé par le côté mystique, de l'occultisme, de la magie, toutes ces sortes de choses, donc voyance. Ça m'a attiré et ça m'a quand même effrayé à un moment donné.
2: On est plus du côté du mal que du bien ?
3: Alors oui, on parle des esprits de mort et tout ça. Le fait d'invoquer ce monde-là, ça nous attire vers le suicide, hein, en voulant nous faire croire que là-haut, en fait, c'est meilleur. Et puis j'y ai échappé en ayant rencontré un fils de pasteur qui m'a parlé de la différence entre le diable et Dieu.
2: Et là, la lumière s'est allumée.
3: Exactement, c'était ça.
4: Ah, la lumière. Voilà.
3: Quand on croit en Dieu, automatiquement, on devrait croire au diable. Dieu, on sait qu'il est amour. D'ailleurs, on le porte sur notre camping-car, on le

0: montre.
1: Ah, ça, vous le montrez. Là.
0: Et c'est vrai que ça attire beaucoup de monde, parce qu'il y a des gens qui sont en recherche, toujours en recherche.
2: Bon, vous avez été pasteur en Suisse, vous avez de la chance, parce que vous avez une femme ravissante, vous auriez été en France, pas de femme.
0: Hein. Ouais.
3: Bonjour, en tout cas, merci de nous avoir vus. C'est la première fois en 6 ans qu'on est interviewé. Et moi, je veux dire, en résumé de ce que mon mari a dit, les déceptions de l'homme sont les rendez-vous de Dieu. Et ne baissez pas les bras. Dieu a créé la vie, la planète, tout ça pour notre bonheur.
2: Puisque vous avez évoqué le bonheur, finalement, c'est ça qui m'amène. Est-ce que je peux vous demander vos prénoms respectifs ?
3: Alléluia.
0: Gérard.
3: Nicole.
2: Quels sont, à l'un et l'autre, s'il vous plaît, vos derniers petits bonheurs ?
3: On n'a pas d'horaire. Par chance, nous sommes à la retraite. Et c'est merveilleux de faire confiance en Dieu.
2: Et Gérard ?
0: Pour connaître que le bonheur, il est aussi dans le fait déjà d'être en couple, ce privilège d'avoir un camping-car. En fait, mon bonheur à moi, personnellement, c'est faites aux autres ce que vous aimeriez qu'on fasse pour vous. J'ai du plaisir à donner. C'est un peu le bonheur, quoi.
4: Si vous voulez voir à quoi ressemble ce camping-car, direction ici.fr, on vous a mis évidemment une très belle photo. 6h23, c'est une nouveauté qu'on vous propose maintenant, c'est Pierre Demar, je pense à vous.

0: Ici Pays de Savoie, c'était Pierre Demar. À suivre votre horoscope, les balances, vous devez bouger aujourd'hui. Et à suivre aussi l'actu locale dans moins de 5 minutes.
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0: Vous écoutez ici Pays de Savoie, très belle journée à nos côtés. Nous sommes mercredi aujourd'hui et comme tous les jours, vous avez sur votre radio ici Pays de Savoie l'horoscope avec Catherine Viguier, l'horoscope du 16 septembre avec une remise en question qui concerne les Capricornes aujourd'hui, Catherine Viguier.
9: Cher Capricorne, vous voulez voir la vérité en face.
10: Bélier, vous êtes lucide sur le plan professionnel, vous évoluez dans ce domaine.
9: Taureau, alors vous ne voulez plus vous mentir, en particulier avec vos frères et sœurs.
10: Gémeaux, période de remise en question, période idéale donc pour commencer un travail personnel.
9: Cancer, 6 mois pour revoir votre copie, au sujet de vos partenaires d'amour et de travail.
10: Lion, vous entamez un travail, vous, de longue haleine, tout en devant veiller sur votre forme.
9: Vierge, la lune noire vous rend plus lucide au sujet de votre vie affective.
10: Balance, une évolution est nécessaire au sujet de votre famille et de votre lieu de vie.
9: Scorpion, 6 mois pour évoluer dans le monde de la communication, pour étudier et voyager.
10: Sagittaire, plein feu sur votre trésorerie, votre compte en banque évolue.
9: Capricorne, vous fuyez toute superficialité, vous recherchez l'authenticité avant tout.
10: Verseau, évolution et réflexion de fond au sujet de votre carrière et de vos responsabilités.
9: Poisson, eh bien, des amitiés se renforcent, vous prenez de la distance avec d'autres, et pour nous tous, on donne le là à ce jour.
0: Merci beaucoup Catherine Viguier, belle journée avec ICI Pays de Savoie, il est 6h29.
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0: On est très heureux de vous accompagner tous les jours, ICI Matin, à vos côtés jusqu'à 9h, à la radio évidemment, mais aussi à la télé, Canal 3 et Canal 33 de la TNT. Bonjour à vous qui nous rejoignez à la télé ce matin. À suivre, c'est la place du village. Chaque jour, les frères de Paris vous racontent les rencontres qu'ils ont pu faire. Aujourd'hui, on va aller faire un tour à La Beauche, dans l'avant-pays savoyard, village très calme. On a quand même fait de belles rencontres avec les frères de Paris, ce sera dans une dizaine de minutes maintenant. Et puis, je voulais vous donner une idée de sortie ce matin. Ce week-end, ce sont les Journées Européennes du Patrimoine.
11: Ah bah oui, alors je peux faire là.
0: Voilà, il y a des sorties dans tous les sens. Avec un rendez-vous notamment qui va vous plaire, qui me plaît déjà énormément. C'est pour ça que je voulais vous en parler aussi. Ce sont des voyages en train historiques avec l'association APMFS, l'association pour la préservation du matériel ferroviaire savoyard. Samedi, un train va rouler entre Chambéry et La Roche-sur-Foron en passant par Aix-les-Bains et Annecy. Dimanche, Chambéry et Bourg-Saint-Maurice. Vous êtes dans des voitures vintage. Samedi, tracté par la BB 25660. Dimanche, la CC 6558. Je m'en étouffe tellement je suis content.
11: C'est impressionnant.
0: Voilà. En gros, ce sont des locomotives qui ne circulent plus, des locomotives anciennes qui ne circulent plus aujourd'hui. Vous pouvez aller réserver sur le site apmfs.fr. Belle idée pour ce week-end. L'actu en Pays de Savoie, Anne Chauvet, c'est la sécurisation de 12 passages à niveau.
11: Ils vont être équipés de caméras pilotées par l'intelligence artificielle. On vous explique tout dans un instant. L'actu, c'est aussi cette tribune contre le projet d'accélérateur de particules signé par 80 élus. Ce tunnel circulaire de 90 km doit passer sous une vingtaine de communes au Savoyard ainsi que dans l'Ain et en Suisse. Premier match de Ligue Magnus hier soir, les hockeyeurs de Chamonix s'inclinent à Gap 2-1. Et puis l'info en France et dans le monde en 90 secondes. C'est avec vous, Valentine Letès.
12: Jugé pour corruption et trafic d'influence, Rachida Dati face à la justice à partir d'aujourd'hui. L'ancienne ministre est soupçonnée d'avoir touché 900 000 euros pour défendre les intérêts du groupe Renault-Nissan au Parlement européen entre 2009 et 2013. Un budget très serré pour la France en 2027, avec 30 milliards d'euros d'économies à trouver. Le chef du gouvernement prévient ses ministres, leurs budgets seront strictement au même niveau qu'en 2026. En clair, sauf pour l'armée, pas un euro de plus ne sera dépensé. Autour de l'actuel maire de Paris de s'expliquer, Emmanuel Grégoire répond aux questions des sénateurs ce matin sur le scandale des violences sexuelles dans le périscolaire. À l'époque, il est adjoint de l'ancienne maire, Anne Hidalgo, entendue hier. Elle parle d'un échec collectif de sa mairie comme de la police et de la justice. Série de cambriolages dans les casernes de pompiers d'Auvergne-Rhône-Alpes. Depuis le mois d'août, 11 casernes du Rhône, de l'Ain et de l'Isère ont été volées de leurs pinces de désincarcération, notamment utilisées pour secourir les victimes d'accidents de la route. Et si nos enfants ne pouvaient plus ouvrir seuls un compte sur un réseau social? Le projet d'une majorité numérique abordé aujourd'hui à Strasbourg par la présidente de la Commission européenne. La couche d'ozone se répare. La menace de ce trou apparu au-dessus de l'Antarctique à la fin des années 70 est de plus en plus petit grâce à l'élimination de certains gaz comme les CFC contenus dans les anciens frigos et climatiseurs. Une réparation totale de la couche d'ozone est possible d'ici 2050.
11: L'info d'ici en Pays de Savoie, c'est la sécurisation de passages à niveau pour éviter des accidents. Certains vont être équipés de caméras, des caméras gérées par l'intelligence artificielle. En Savoie et en Haute-Savoie, ça concerne 12 passages à niveau. Les explications de Gérald Chaillot de SNCF Réseau, il répond à Isabelle Godin.
13: Suite à l'accident de Mias en 2017 dans les Pyrénées-Orientales, où on avait un bus qui avait été heurté par un train parce qu'il s'était avancé sur le passage à niveau. Donc il y a eu 6 enfants qui sont décédés. Donc l'État a demandé à une parlementaire de réaliser un rapport permettant de trouver des pistes d'amélioration de la sécurité au passage à niveau.
11: D'où l'installation de ces caméras pilotées par l'intelligence artificielle.
13: Alors, en fait, il y a une expérimentation qui a été menée dans Lyon avec un passage à niveau. Et cette expérimentation s'étant avérée concluante, le ministère des Transports nous a demandé de généraliser cette expérimentation, de trouver un dispositif qui permette de surveiller le fonctionnement des passages à niveau, améliorer le niveau de sécurité des passages à niveau. Et donc là, on a lancé l'équipement de 266 passages à niveau sur toute la France.
11: Alors 10 en Savoie, 2 en Haute-Savoie, comment fonctionnent ces caméras ?
13: Les caméras visionnent le passage à niveau de façon automatique. Il n'y a pas d'opérateur derrière les caméras. Et il y a une intelligence artificielle qui analyse les images pour déceler d'éventuels dysfonctionnements du passage à niveau, donc des feux qui ne fonctionnent pas, des barrières qui ne remontent pas, des choses comme ça. Et également les mauvais comportements des usagers. On recense aujourd'hui environ 700 bris de barrières par an sur l'ensemble de nos passages à niveau, qui sont essentiellement dus à des mauvais comportements. Dans 98% des cas, c'est le mauvais comportement des usagers. Ils ne respectent pas les feux rouges ou les barrières. Mais
11: une fois que l'intelligence artificielle aura repéré un dysfonctionnement sur le passage à niveau, que se passera-t-il ?
13: Alors, automatiquement, ça générera une alerte pour faire intervenir une équipe d'intervention. Cette alerte sera envoyée automatiquement aussi aux gares encadrant le passage à niveau et des mesures seront prises dans l'attente d'une réparation pour ralentir, voire arrêter les trains, pour éviter des risques de mauvais comportements, de contournement de barrières qui risqueraient d'engendrer un accident. Le système pourra identifier un obstacle au milieu de la voie. Un véhicule qui s'immobilise sur le passage à niveau va générer automatiquement une alerte, quelle que soit la cause, une tentative de suicide, une panne, et cette alerte potentiellement pourra ralentir les trains. Pour autant que le train ne soit pas trop près du passage à niveau.
11: Gérald Chaillot, expert passage à niveau pour SNCF Réseau. Les rails, on passe à la route.
0: Oui. Ah, je pensais qu'il y aurait une suite dans cette phrase.
11: Non, voilà, c'était ma transition s'arrêtait là. Mais je peux vous dire que ça roule plutôt bien, j'ai l'impression.
0: Oui, ça roule bien, effectivement, voilà. Ce matin. Moi, je voulais vous emmener sur la rive ouest du lac d'Annecy, parce qu'il y a des travaux sur la rive est, et il y a un report de circulation sur la rive ouest. Ce matin, ça circule bien. Si vous êtes inquiet, vous vous dites peut-être ce matin, ah, est-ce que ça va bouchonner si je pars maintenant? Normalement, non. Vous devriez pouvoir rejoindre Annecy sans trop de problèmes à cette heure-ci, mais on vous tient au courant, bien sûr, et vous nous tenez au courant au 0806 00 10 10. On jette un œil aussi à la météo, avec pas mal de nuages aujourd'hui dans la région. Ils sont de plus en plus nombreux. Ils vont arriver nombreux en cours de matinée. Cet après-midi, des averses orageuses pourraient être présentes sur les reliefs. Les températures maximales sont en baisse aujourd'hui. 25 degrés à Aix-les-Bains, 24 degrés aujourd'hui à Saint-Julien-en-Genevois et à Évian. Et puis sachez que demain, on aura un temps sec et calme.
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0: Vous écoutez ici Pays de Savoie. Excellente journée à nos côtés, c'est mercredi. Vous commencez la journée sur les chapeaux de roue, j'ai envie de dire, comme disent les jeunes. Ça faisait un moment que j'avais pas dit ça quand même.
11: Ouais, mais on comprend pourquoi.
0: Ouais, je m'en suis rendu compte en le disant, faut que j'arrête. Bon,
11: vous êtes vintage comme les locomotives.
0: Bon, aussi Pascal Obispo.

0: tout au monde, Pascal Obispo sur votre radio, ici Pays de Savoie, bon mercredi.
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0: Et vous écoutez ici Pays de Savoie, on est très heureux de vous accompagner, on est à vos côtés, toute l'équipe est là avec vous jusqu'à 9h. Et sachez que vous allez pouvoir participer à un événement hors du commun. Dans moins d'un an, ce sont les championnats du monde de cyclisme UCI 2027 en Haute-Savoie et vous pourrez devenir bénévole. Vous serez 4000. 4000 les bénévoles sont attendus. Vous serez aux premières loges pour vivre cet événement exceptionnel. Alors si ça vous intéresse, si vous avez un petit peu de temps à donner, ce sera fin août, début septembre de l'année prochaine. Rendez-vous sur le site haute-savoie2027.com pour postuler et pour devenir bénévole. À suivre ce matin, vos conseils pratiques dans les 3+. Si vous cherchez un médecin traitant autour d'Albertville, on a une info qui va vous être particulièrement utile tout à l'heure. Et puis maintenant, c'est la place du village. Les frères de Paris vous racontent ce qu'ils ont vécu dans la région tous les matins. Nous avons à nos côtés Jean-Noël de Paris. On vous suit, Jean-Noël. On va en Chartreuse aujourd'hui.
3: On part du côté de la Beauche et c'est un petit village bien tranquille qui nous accueille ce jour-là. Tout y est calme.
4: Ouais.
3: Tellement calme qu'on regarde un peu, pas grand monde. D'un coup, on voit
4: quelqu'un qui surgit.
3: Deux femmes qui surgissent quasiment et qui sortent d'un pré. Alors on leur demande, c'est Marie-Rose et sa fille Josiane, et elles nous disent, on commençait à faire les parcs pour mettre les bêtes. C'est à la mi-mars, un printemps un peu frais, et on les voit toutes, j'allais dire, bien fraîches, parce qu'il faisait frais, mais on les voit heureuses de préparer les parcs. Alors on s'installe sur un banc, avec un petit soleil un petit peu discret quand même, et on commence à discuter avec Marie-Rose, la maman, qui nous dit « Mais je m'occupe encore des laitières, le matin et le soir, je donne à manger la farine, je sors le fumier, j'aide au GAEC où travaille ma fille. » Et puis elle nous explique que sa vie n'a pas été facile toujours, Marie-Rose. Elle sort de Corbel, un petit village d'un peu plus haut, magnifique. On était 9 en famille. Il a fallu quitter le pays. Elle est partie, elle, du côté de Grenoble. Et puis après, elle est revenue au pays. Et on sent effectivement une grande émotion chez elle, de parler de ce petit village, de la Beauche où elle est revenue, où elle aime bien faire sa vie aujourd'hui, parce qu'elle nous dit que la Beauche est un joli petit village. Et pour cause, elle nous explique qu'il y a encore une petite épicerie. Et heureusement qu'il existe cette épicerie. C'est une épicerie bar-poste. Et on y va régulièrement. Elle s'appelle chez Tounette. On y va le dimanche matin. En famille, on y va boire un petit coup, acheter le pain, acheter le journal. Ça fait revivre la campagne. C'est ça, Xavier, nos villages. Sans ces services, comment ça, 540 habitants seulement. Et on les remercie, évidemment. Et puis, elle nous explique que sa vie, à Marie-Rousse, c'est le village. Elle part pas beaucoup en vacances, ou même quasiment jamais. Et pourtant, là où nous sommes, elle allait partir un mois plus tard dans le Marais Poitevin et très heureuse de le faire, mais elle reste d'abord attachée à la terre où elle produit de l'atome de Savoie ou de l'emmental et elle nous explique que c'est une campagne qui est vraiment calme. Sauf que elle nous dit quand même que le week-end ou l'été, vous verriez ça, il y a beaucoup plus de monde parce qu'on n'est pas bien du lac d'Aigbelette et qu'effectivement, ça circule davantage. Mais on avait le coq qui chantait ce matin, le bouc qui était derrière dans le parc à poules qu'on entendait également. C'était ça les symboles de la campagne qu'on aime dans la place du village. Il y avait un calme et c'était l'agriculture au féminin, Marie-Rose et sa fille qui est en plein boulot. Elle allait encore ramasser les branches qui étaient cassées un peu plus loin. C'est ça le bonheur de nos petits villages. C'était à la Beauche.
0: Et c'est ça la place du village. Des rencontres comme ça, des découvertes tous les matins sur votre radio ici, Pays de Savoie. À suivre, des conseils à vous donner pour vous qui avez un chien. On va vous apprendre le rappel, et surtout apprendre le rappel à un chien. On a une astuce infaillible avec notre veto dans quelques secondes.
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0: C'est la base quand on a un chien, c'est le rappel, mais pour beaucoup de propriétaires, c'est un échec. Docteur Pierre Fabin, vous êtes avec nous tous les matins pour nous donner des conseils autour de nos animaux de compagnie. Comment apprendre à son chien à revenir immédiatement quand on l'appelle en promenade au parc?
7: Et ben en fait, si le rappel ne marche pas, c'est parce que les maîtres l'associent parfois inconsciemment à une punition. Mettez-vous à la place de votre chien. Il joue joyeusement avec ses copains dans l'herbe. Vous l'appelez, il revient, et là, vous lui attachez la laisse pour rentrer à la maison, et vous montez en voiture. Dans sa tête, le calcul, il est simple. Le mot « viens » signifie la fin de ma liberté et de la récréation. Clairement, la fois suivante, il fera semblant de ne pas vous entendre. Pour avoir un rappel infaillible, le retour vers vous doit devenir la chose la plus merveilleuse et la plus joyeuse du monde. Vous devez être beaucoup plus intéressant que le chien avec qui il est en train de jouer. Ça passe par une attitude hyper enthousiaste, une voix aiguë et surtout des récompenses exceptionnelles.
0: Et concrètement, comment on met en place cet apprentissage?
7: Alors, commencez dans un couloir fermé à la maison. Vous reculez de 3 pas, vous l'appelez joyeusement s'il vient vous donner une récompense ultime. Pas sa croquette habituelle, mais un dé de gruyère, un bout de saucisse ou un bout de poulet. Le jackpot. Et une fois que c'est maîtrisé, on passe dans un jardin clôturé et on répète pendant plusieurs jours. Puis l'étape cruciale, le parc avec une longe de 10 mètres. Vous le laissez s'éloigner, vous l'appelez. S'il ne revient pas, vous bloquez simplement la longe sans tirer violemment. Et dès qu'il fait un pas vers vous, vous le félicitez. Et l'astuce en promenade, c'est de faire des faux rappels. Appelez-le 5 ou 6 fois pendant la balade, juste pour lui donner un bout de saucisse, le caresser et le relancer en disant « Eh ben, retourne jouer !» Le rappel n'est plus la fin du jeu, c'est une simple pause gourmande.
0: Et comment on fait s'il refuse de venir, qu'il nous regarde au loin et qu'il repart jouer avec un autre chien? On doit lui courir après en hurlant son nom?
7: Eh bien, surtout pas. Si vous lui courez après, il va croire que c'est un nouveau jeu fantastique de course-poursuite. Si vous lui hurlez dessus avec une grosse voix pleine de colère, il va avoir peur et n'aura aucune envie de venir se faire gronder. La technique infaillible, s'il vous ignore, c'est de faire demi-tour et de courir très vite dans la direction opposée. Le chien, en général, a un instinct grégaire très fort et s'il voit son maître partir en courant dans l'autre sens, il va paniquer à l'idée de vous perdre et va foncer pour vous rattraper. Et quand il arrive à votre niveau, je sais que c'est dur, vous devez vous forcer à sourire et à le féliciter chaudement.
0: Ouais, pas facile. Merci à vous, docteur Pierre Fabin. Vos conseils chaque matin sur votre radio, ici Pays de Savoie. À suivre des conseils pratiques, à vous donner des conseils qui vous sont utiles tous les jours, notamment si vous cherchez un médecin traitant, c'est parfois un peu galère. Des conseils à vous donner dans un instant. Et puis de la bonne musique avec Pilayon.

0: Ici Pays de Savoie, c'était Pilayan sur votre radio. Ici Pays de Savoie, 6h50, c'est l'heure d'accueillir Sylvia Depierre. Bonjour Sylvia.
1: Bonjour Xavier, bonjour à tous.
0: Bon.
1: Moi j'avais envie quand même de faire un petit mot au sujet de Catherine Ringer, parce que quand même elle a marqué notre histoire de la chanson en France. C'était une personnalité, c'était une grande gueule, c'était une grande voix, qui est décédée hier à l'âge de 68 ans. Et je voulais vous raconter sa rencontre avec Fred Chichin. C'est assez romanesque. En fait, en 79, Catherine Ringer, elle joue dans un spectacle de théâtre à la Maison Populaire de Montreuil. Elle faisait beaucoup de théâtre, elle en a fait jusqu'au bout d'ailleurs. Il manque un guitariste pour le spectacle. Fred Chichin arrive, il devait rester juste une semaine. Finalement il va rester, et au bout d'un moment il va même proposer à Catherine de partir avec lui pour monter un groupe de rock. Bah, ils ont bien fait, hein, parce que ça a cartonné quand même pendant de très nombreuses années.
0: Ouais, ça a donné l'héritage Mitsuko, ça a donné ça. Et ici, Pays de Savoie rend hommage ce matin à Catherine Ringer tout au long de la journée. Et on a trois infos pratiques, locales, utiles et sympas tous les matins dans les 3+.
1: Alors, si vous êtes à la recherche d'un médecin traitant, je ne sais pas si vous êtes à la recherche, c'est vrai que c'est toujours galère.
0: Ouais.
1: Et on essaye d'appeler des cabinets de médecins, on nous répond, on ne prend pas de nouveaux patients, alors on galère vraiment, vraiment. Et bien, si vous êtes du côté d'Albertville, on a une bonne nouvelle pour vous. Ce lundi a ouvert le centre de santé des Fontaines dans le quartier du Val des Roses. C'est au rez-de-chaussée de la Tour de l'Égalité, 24 avenue Sainte-Thérèse à Albertville. Et il va permettre à 2000 personnes, encore sans médecin traitant, de pouvoir bénéficier de soins. Il y a une équipe médicale composée de deux généralistes, mais il y a aussi une infirmière, une psychologue, une dermatologue et une diététicienne. C'est nouveau, c'est à Albertville. C'est le centre de santé des Fontaines dans le quartier du Val des Roses, avenue Sainte-Thérèse. Et ne tardez pas quand même à prendre rendez-vous, parce que tout le monde va se jeter dessus, j'imagine.
0: Et samedi, c'est la journée mondiale du nettoyage de la planète. Elle se célèbre à Aix-les-Bains. Des temps de collecte sont organisés pour rendre notre région plus propre. Une journée pour collecter des déchets près du lac et des espaces naturels, mais aussi en zone urbaine. Et il y aura deux temps de collecte, 10h30 midi et 14h30 à 16h. 15 itinéraires différents. C'est vous qui choisissez l'itinéraire qui vous va le mieux quand vous vous inscrivez pour cette journée. Vous cherchez journée mondiale du nettoyage de la planète sur votre moteur de recherche. Sachez qu'en parallèle à Aix-les-Bains, il y aura un village de sensibilisation, des artisans du surcyclage, peser des déchets, petites restaurations et concerts. Ça se passe, je vous le disais, samedi à Aix-les-Bains, mais il y aura des animations, il y aura des collectes de déchets dans pas mal d'autres communes des Pays de Savoie. Samedi à Régnéserie ou encore Doussard, et puis dimanche à Châtel.
1: Si vous avez prévu de partir en randonnée aujourd'hui, la météo montagne du jour. Alors la matinée est plutôt sèche, mais les nuages se font de plus en plus nombreux. En plaine comme en montagne, ils s'installent au-dessus de 2500 mètres d'altitude. Et là, il y aura de moins en moins d'éclaircies. Et à partir du début d'après-midi, on peut avoir des averses localement orageuses sur les reliefs. Surtout sur le Chablais, le Haut-Giffre, les Aiguilles Rouges, encore le Mont-Blanc, donc plus sur la Haute-Savoie. La limite pluie-neige se situera vers 3000 mètres. Les cumuls de pluie et de neige restent quand même très faibles. Les températures maximales, 19 degrés à 1000 mètres, 13 degrés à 2000, 0 degrés à l'aiguille du midi. On a un isotherme à 3800 mètres qui va descendre en journée à 3003. Et puis notez que le vent souffle à 30 km/h à 2000 mètres, à 60 km/h pour le maximum, à 4000 mètres d'altitude. Et si vous partez en rando demain, ce sera un temps automnal nuageux avec des températures de saison, parce que ça reste encore un peu haut aujourd'hui.
0: Ah, c'est Maxime Le Forestier.
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0: ici Pays de Savoie, Maxime Le Forestier naît quelque part.
1: À suivre, la blague suisse du matin, le coucou suisse de Jean-Michel Mattei et l'actu locale dans moins de 5 minutes.
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0: Tous les matins, on attend vos petits messages vocaux sur notre numéro WhatsApp 0479 265 333. Ce matin, vous allez pouvoir vous exprimer sur le thème des pompiers volontaires. Ce sera le thème de l'émission Ici c'est vous avec Karine Roy tout à l'heure entre 9h et 10h. D'après la sécurité civile en France, environ 200 000 hommes et femmes sont sapeurs-pompiers volontaires, pas militaires du tout. Et ça représente 80% des effectifs des sapeurs-pompiers. Alors, qu'est-ce qui motive à devenir sapeur-pompier volontaire? Qu'est-ce qui vous anime? Est-ce que vous en avez proche de chez vous? Est-ce que vous l'êtes vous-même? Vous allez pouvoir nous raconter tout ça. 04 79 265 333.
1: Et à cette heure-ci, c'est la blague suisse du matin, le coucou suisse de Jean-Michel Mattei. Bonjour Jean-Michel.
0: Bonjour.
10: Bonjour Sylvia, bonjour Xavier.
1: Jean-Michel, il se passe énormément de choses dans les pharmacies suisses.
10: Oui, et puis pas seulement aussi dans les EHPAD, enfin en Suisse c'est les EMS pour les personnes âgées.
1: Ah oui, ok.
10: Et puis justement c'est un très vieux monsieur qui est dans un EMS, il entre dans une pharmacie et puis il dit « Est-ce que vous vendez des béquilles ?» Mmh. Le pharmacien dit « Oui, oui, des béquilles simples, doubles, avec ou sans ressort, très bien. Et des fauteuils roulants ?» Oui, aussi, avec ou sans moteur, on a différents modèles. Ouais. Est-ce que vous vendez aussi des appareils pour la surdité? Oui, alors le pharmacien dit, on a toute une gamme d'appareils auditifs. Est-ce que vous vendez aussi des couches pour les fuites urinaires? Bien entendu. Puis le vieux, il dit, bah, c'est parfait, je vais déposer ma liste de mariage chez vous.
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0: Ici, Pays de Savoie, il est tout juste 7h. Bonne journée, bon réveil.
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0: Xavier Montpied, Sylvia Depierre.
1: L'actu en Pays de Savoie, Anne Chauvet, certains doivent revoir leur organisation en raison des travaux sur les bords du lac d'Annecy.
11: Et la rive Est est en grande partie fermée hein, pendant 3 mois entre Talloire et Doussard. La fermeture également sur la route entre Alex et Annecy-le-Vieux pour des travaux de sécurisation des falaises. Et donc forcément, même si des solutions alternatives sont mises en place, une grande partie du trafic se reporte sur la rive Ouest. Et hier, c'était la première journée avec cette nouvelle configuration et ça coince plus que d'habitude au niveau de Saint-Joriot et Sevrier. Et Ilana Remoc, les automobilistes doivent donc s'adapter.
12: Réduire ses déplacements vers Annecy, c'est une idée pour la plupart des habitants que j'ai rencontrés. Enfin pour ceux comme Jean-Yves, retraité qui a peu de contraintes. Il vit depuis 40 ans à Sevrier et après les bouchons des premières journées...
13: Je réfléchis à quelle heure je vais partir sur Annecy pour ne pas rajouter du flux et puis pour ne pas être dans les bouchons.
12: Et lorsqu'il fait beau, il essaye de prendre moins la voiture.
13: Alors je prends le vélo. Ça m'amène à changer mes moyens de mobilité. mobilité, je fais un peu de vélo et là, quand je dois aller à Annecy, je prends le vélo. Ça se passe bien, c'est agréable, le long du lac, il y a pire. Hein.
12: Certains sont plus résignés, comme Camille, pharmacienne. Elle doit changer toute son organisation matinale.
14: D'habitude, je pose ma fille plus tôt. Là, je me suis arrangée pour qu'on me la dépose. Mais les autres jours, je pense que ça va être plus compliqué. Ouais. Après, on verra au jour le jour, mais je pense qu'il y aura forcément des couacs de temps en temps. Ouais.
12: Des couacs de temps en temps, parce que la route accueille déjà beaucoup de monde en temps normal. Christophe s'inquiète des mois à venir.
15: Normalement, vers 7h15, c'est le bazar ici. Et là, dès 6h30, ça commençait à être bien blindé. Même si la route en face est ouverte, c'est le bordel. Donc là, c'est sûr que ça ne va pas nous aider, non.
12: Pour l'instant, personne ne peut vraiment dire combien de temps de trajet en plus il faudra prévoir pendant toutes les prochaines semaines. Les élus, de leur côté, font des points quotidiens pour adapter les horaires des bus ou des navettes lacustres.
11: Et ces travaux sur la rive est du lac d'Annecy vont donc durer 3 mois.
1: La mairie de Cognin, dans l'agglomération de Chambéry, est toujours fermée.
11: Et ça fait plus d'une semaine, hein, c'est l'une des conséquences des violences urbaines en début de semaine dernière. Une partie de la mairie a été incendiée. Le maire de Cognin, Franck Mora, espère pouvoir rouvrir lundi et accueillir de nouveau les habitants.
16: Nous avons été impactés, fort heureusement, pas l'ensemble de la mairie, mais une aile qui est l'entrée des services techniques et toute l'aile a été incendiée. Et donc cet incendie a libéré des particules fines qui nécessitent d'avoir fait appel à une entreprise spécialisée pour dépolluer. Donc ça prend un petit peu de temps. Nos services ont été tous relocalisés sur d'autres sites. Les habitants, pour les préserver, ne peuvent pas venir à l'accueil et effectivement toute la délivrance des passeports et des cartes d'identité sont à l'arrêt. Et c'est vrai que pour une commune, eh bien, il y a quand même un impact financier. Les devis sont en cours. Ça sera sûrement entre 20 000 et 50 000 euros. On recondamne bien évidemment tous ces faits. Et aujourd'hui, c'est la question de l'information et des réseaux sociaux qui, pour moi, est un vrai enjeu de société.
11: Allez, le maire de Cognin parle des réseaux sociaux hein, puisque ces violences urbaines sont parties d'une fausse information qui a circulé très rapidement. Et puis, hier soir, dans le quartier Jopé et Mérande à Chambéry, des poubelles et une voiture ont brûlé vers 20h30, mais tout est vite rentré dans l'ordre. Une adolescente portée disparue à Anglefort depuis plus d'une semaine. Cette commune de l'Ain se situe tout près de la Savoie et de la Haute-Savoie. Les gendarmes lancent un appel à témoins. Julie a 15 ans, elle n'a pas donné de nouvelles depuis le 7 septembre. On vous a mis sa photo puis toutes les informations sur ici.fr.
1: L'IA va-t-elle permettre d'éviter des accidents et des passages à niveau?
11: La SNCF mise sur l'intelligence artificielle pour améliorer la sécurité. Plus de 260 passages à niveau en France vont être équipés de caméras pilotées donc par l'IA. En Savoie et en Haute-Savoie, ça concerne 12 passages à niveau. Alors comment ça fonctionne? Eh bien la réponse de Gérald Chaillot de SNCF Réseau.
17: C'est une intelligence artificielle à qui on a appris à reconnaître le fonctionnement du passage à niveau, les différentes séquences, et qui va être capable d'identifier un dysfonctionnement. Par exemple, un feu qui ne s'allume pas. Le système pourra identifier un obstacle au milieu de la voie. Alors en général une voiture, hein. Parce que si on identifiait tous les piétons qui passent alors que les barrières sont fermées, en fait on arrêterait tout le temps les trains. Donc le système n'aura pas ce niveau de précision. Par contre un véhicule qui s'immobilise sur le passage à niveau va générer automatiquement une alerte, quelle que soit la cause, hein, une tentative de suicide, une panne, et cette alerte potentiellement pourra ralentir les trains. Pour autant que le train ne soit pas trop près du passage à niveau. On n'envoie pas de commande directement au train, c'est la signalisation latérale qui ordonne au train de s'arrêter. Si le train a déjà dépassé le signal, on n'a plus aucun moyen de l'aviser.
11: Et en Savoie et en Haute-Savoie, 12 passages à niveau vont être équipés l'an prochain de ces caméras à Chambéry, Saint-Cassin, Domessin ou encore Ville-la-Grand ou Saint-Pierre en Faucigny. Des élus se mobilisent contre le projet d'accélérateur de particules du CERN, le laboratoire européen pour la physique des particules. Et ils sont 80 à signer une tribune des élus de communes sous lesquelles va passer ce tunnel circulaire de 90 km en Haute-Savoie, dans l'Ain et en Suisse. Et le maire au Savoyard de Mainzier, qui est à l'origine de cette tribune, sera notre invité tout à l'heure à 7h45.
1: Ici Pays de Savoie, il est 7h05. Chambéry va accueillir une belle affiche de rugby.
11: Oui, avec un match international le samedi 14 novembre. Hong Kong China jouera contre le Canada au Chambéry Savoie Stadium. Il s'agit d'un test match dans le cadre de la Coupe des Nations. Pour le SOC Rugby, c'est l'occasion d'organiser un événement autour de deux équipes qui montent en puissance. Jérémy Martin, le co-président du club de Chambéry.
18: Nous, ce qui nous a intéressé, c'était pas forcément que ce soit la
16: la plus belle affiche, forcément on l'aurait prise. C'est surtout qu'on va accueillir deux équipes émergentes qui vont jouer la Coupe du Monde l'année prochaine. Et ça, c'est important pour le rayonnement. C'est important de montrer à notre territoire qu'il n'y a pas que l'équipe de France, les All Blacks et l'Afrique du Sud. Il y a aussi des clubs qui travaillent, enfin en tout cas des nations qui travaillent très très fort. On travaille pour voir ce match à guichet fermé, comme il y a deux ans. Notre premier objectif, c'est de boucler le budget. Le deuxième, c'est de terminer premier et de monter. Donc c'est ambitieux, oui. Mais on sait qu'on a une équipe sportive et un encadrement qui nous le permet. Et on se bat principalement pour pouvoir boucler la masse salariale qu'on a engagée en début de saison.
11: Et ce match entre Hong Kong, China et le Canada se jouera donc le samedi 14 novembre à 15h à Chambéry. Et la billetterie ouvre la semaine prochaine, le 23 septembre. C'est reparti pour la Ligue Magnus et les hockeyeurs de Chamonix commencent par une défaite. Les pionniers se sont inclinés hier soir à Gap 2-1. Et puis en cyclisme, Félix Gall quitte la formation savoyarde Decathlon CMA CGM. L'Autrichien signe avec Lidl Trek, tout comme son coéquipier Gregor Mühlberger. Félix Gall a terminé deuxième du Giro cette année et troisième de la Vuelta.
1: Ouais, sacré
11: va
1: coureur.
11: Nous manquer, hein.
1: Sacré coureur, c'est clair.
11: On va sur la RN90 sur
1: tout
11: la route.
1: Tout à fait, avec des travaux de fauchage à hauteur de Tours en Savoie. Quand vous êtes juste après Albertville, en fait, en direction de Bourg-Saint-Maurice, la voie de droite est neutralisée pour ces travaux. Hier, il y avait déjà ce type de travaux, ça a bouchonné. Donc restez vigilants quand vous arrivez à hauteur de Tours en Savoie sur la nationale 90. Et si vous avez des infos route, 0806 00 10 10. Pour le temps, Sylvia.
0: C'est du beau temps pour ce matin, mais les nuages s'installent petit à petit et on annonce une perturbation alors qu'il sera peu active avec quelques gouttes très locales sur nos massifs cet après-midi, un petit peu plus du côté de la Haute-Savoie. Mais surtout, on note une nette baisse des températures qui reste chaude pour la saison. Les maximales se situent autour des 25 degrés en plaine et basse vallée. On a 24 degrés quand même à 1000 mètres et 17 degrés vers 2000. Donc aujourd'hui, on annonce à Chambéry pour les températures maximales 23, 25 à Albertville, 22 à Sallanches, 20 à Annecy. Quelques flocons sont possibles cet après-midi au-dessus de 3200 mètres, principalement en soirée. Et notez ce vent de nord-ouest modéré en montagne. Si vous vous interrogez sur le temps de demain jeudi, ce sera un temps calme et sec. Voilà pour les prévisions de Météo France.
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0: Et ici, Pays de Savoie, en hommage à celle qui nous a quittés lundi soir, Catherine Ringer, âgée de 68 ans. On va écouter un extrait de l'album The No Comprendo, qui est sorti en 1986, le 20 septembre. Il y a quasiment 40 ans jour pour jour, et dans cet album, il y avait Les Histoires d'A, qu'on écoute tout de suite.
1: Là, ça, c'est un sacré tube. Ici, Pays de Savoie, en hommage à Catherine Ringer tout au long de cette journée. Bon mercredi avec nous.

0: Les histoires d'Al et Rita Mitsouko en hommage à Catherine Ringer.
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3: Un moucheron qui tourne autour.
0: Tu te fais attaquer par un moucheron.
3: Ça va, j'espère que vous êtes en pleine forme ce matin. Ici Pays de Savoie est avec vous. Il est 7h12. Ici matin, c'est jusqu'à 9h. Et si vous êtes dans le secteur de Chamonix ce week-end, vous allez pouvoir voir quelque chose de très intéressant. Parce que ce samedi, le PGHM organise sa traditionnelle journée porte ouverte, 10h-18h. C'est le peloton de gendarmerie de haute montagne. C'est eux qu'on appelle quand on se fait bobo en montagne. En gros, c'est eux qui viennent nous chercher avec l'hélicoptère. Bon, alors, faut pas les appeler pour un oui pour un non. Attention.
0: On n'en abuse pas.
3: Voilà, on n'en abuse pas. Mais, il faut reconnaître qu'ils font un sacré boulot. C'est l'occasion de les saluer, de les remercier, parce qu'ils ont fait pas mal d'interventions tout au long de cet été. Ils en feront certainement pas mal au cours de l'hiver prochain. Et donc, il y aura des stands animés, il y aura buvettes et restaurations, il y aura aussi des démos d'hélicoptères.
0: C'est toujours impressionnant.
3: Ouais, c'est toujours impressionnant. Si vous cassez la jambe devant eux, peut-être qu'ils vous emmèneront à l'hôpital. Enfin, voilà.
0: Le jour des portes ouvertes, c'est moins pratique, mais bon,
3: Évitez, dans le doute, évitez de le faire. Et rendez-vous samedi à Chamonix. À suivre, notre nouveau départ, Sylvia.
0: Oui, tous les matins, dans Ici Matin, on met en avant le parcours d'un entrepreneur. Et bien, ce matin, c'est celui de Dominique Germain. Il est à la tête de la société Cryo Expert à Annecy. Il fait du décapage cryogénique pour les particuliers et les professionnels. Il va nous raconter tout ça. 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
3: Priorité à vos inforoutes au 0806 00 10 10. Laurent est en Maurienne. Bonjour Laurent, que se passe-t-il ?
6: Eh bien, ça bouchonne en Maurienne actuellement au niveau du péage de Saint-Michel de Maurienne. Et ce, dans les deux sens, parce que j'arrive de Madane, l'autoroute est complètement fermée et le flux de camions commence à grossir sérieusement en arrivant sur le péage de Saint-Michel quand vous arrivez du bas de la vallée, depuis Saint-Jean-de-Maurienne. Donc, si vous êtes en voiture, préférez la sortie Saint-Jean-de-Maurienne et finissez par National. Parce que vous risquez d'être bloqué au péage et pour se faufiler entre les camions, il y a énormément de camions qui attendent à ce fameux péage en direction d'Italie. Donc évitez le. Sortez plutôt à Saint-Jean, c'est préférable si vous êtes en voiture, quoi, tout simplement.
3: Ok, et ben c'est une info très utile que vous venez de nous donner à Laurent. On évite l'autoroute en Maurienne, autoroute A43,
0: préférée
3: la départementale, sortie Saint-Michel. Merci Laurent, vous avez eu le bon réflexe. Vos inforoutes au 0806 00 10 10.
0: Il est l'heure de mon œil, le regard sur l'actualité de David Ossilou. On va parler de billets de banque. On a encore 6 jours pour choisir sur le site de la

0: on utilise plutôt celui de 20 euros, même si le 50 gagne peu à peu du terrain. Et puis il y a le mythique billet de 500. Si vous n'en avez jamais vu, rassurez-vous, la Banque Centrale Européenne a arrêté de le fabriquer en 2019, mais il vaut toujours 500 euros. Et même si les billets disparaissent tout doucement de nos poches, leur vocabulaire résiste. Regardez, on dit toujours « ça m'a coûté 100 balles », sauf qu'avant l'euro, 100 balles, c'était 100 francs, environ 15 euros. Aujourd'hui, 100 balles, c'est 100 euros. Et la balle a été multipliée par 6,56. Alors, est-ce qu'on va finir par vivre sans liquide? La Banque Centrale Européenne assure que non, parce que le bon vieux billet a un énorme avantage. On n'a pas besoin de téléphone, pas de batterie, pas de réseau, pas d'électricité. On l'a vu pendant la grande panne en Espagne, quand les terminaux de paiement s'éteignent, le billet tout à coup redevient très moderne. Alors choisissez bien la tête de nos prochains billets. Marie Curie, Beethoven, Léonard de Vinci ou des fleuves et des oiseaux, ils ont tous un avantage, eux au moins ne tomberont jamais en panne.
1: Alors bon, on est en train de choisir effectivement sur le site de la Banque Centrale les illustrations des prochains billets en euros. Tu voudrais qui, Xavier ?
2: Moi je voudrais ma mère.
1: Je ne sais pas si ça va marcher. En tout cas, merci David Ossilou. Je ne pensais pas qu'autant de gens utilisaient encore du cash pour régler leurs achats.
2: Bah oui, mais c'est pratique quand on va au marché, quand on...
1: Mais maintenant beaucoup prennent. Moi, je n'ai pas beaucoup de monnaie. Je suis souvent avec la carte bleue, parce qu'ils la prennent maintenant pour des petits montants.
2: Oui.
1: Mais c'est vrai que ça fait des frais.
2: On ne sait jamais. Non, mais ça, je ne sais pas. Je me dis, on ne sait jamais.
1: Bah, j'attends en tout cas le billet avec la tête de ta maman, de Sophie. Voilà. Oui. Salut Sophie.
2: Ah, tu connais le prénom de ma mère.
1: Bah, ouais.
2: D'accord. Mais j'ai 2-3 questions à te poser hors antenne.
1: Le prénom de ton père.
2: Lionel, bisous à tous les deux. Tiens, on vous parlait de perturbations sur l'autoroute en Maurienne. Sachez que fermeture des bretelles d'entrée et de sortie numéro 31 du replat dans le sens Modane vers l'Italie. Ça concerne toute la journée en fait. Cette fermeture, c'est jusqu'à 17h30 aujourd'hui. Donc ça risque d'être un petit peu compliqué dans ce secteur de la bretelle numéro 31 sur l'autoroute de Maurienne ce matin.
1: Ça correspond à ce que nous disait notre auditeur il y a quelques instants.
2: Exactement, vos inforoutes, comme toujours, au 0806 00 10 10, vous êtes les bienvenus. Ah, ça c'est bien.
1: Ouais, mais c'est moyen Sony ce matin.
2: C'est moyen Sony.
1: Il y a les nuages qui arrivent. Donc cet après-midi, petite perturbation et quelques gouttes de pluie, mais on aime quand même bien Sony.
2: Ah oui, on a le droit quand même d'écouter Bonnet M, même quand c'est pas Sony.
1: Ouais, on a le droit. Bon, d'ailleurs, ça nous met du soleil partout.
2: Oui, est-ce que Sony, ça veut dire ensoleillé si vous parlez pas anglais comme nous?

0: I love you, Sonny, bonne M. C'était à tout le monde, c'était
1: ah oui, d'accord, c'est pas qu'à moi.
0: 7h22.
1: Et c'est Jean-Louis qui joue avec nous maintenant à Saint-Jean-de-Maurienne. Bonjour Jean-Louis.
0: Bonjour.
2: Bonjour.
0: Ça va Jean-Louis? En pleine forme
2: Très
0: Jean-Louis.
2: Bien.
0: Il prend le café, on voit que déjà le café fait effet. La caféine, ça marche bien.
2: Voilà.
0: Alors vous jouez pour gagner un abonnement pour aller voir tous les matchs à domicile d'Aix-Maurienne Savoie Basket à la Halle Marlioz d'Aix-les-Bains. Vous allez régulièrement les voir?
2: Assez régulièrement, oui.
0: Ah bah là, vous ferez tous les matchs avec la personne de votre choix si vous êtes tiré au sort. Encore faut-il être sélectionné. On va vous poser 4 questions. Il faut en réussir 2.
1: Voilà, il faut 2 bonnes réponses. Si vous nous donnez ces 2 bonnes réponses, vous êtes dans le tirage au sort de vendredi. Première question. En France, combien de temps de jeu effectif y a-t-il pendant un quart temps? 10 minutes, 15 minutes ou 20 minutes?
2: 20 minutes.
1: Combien?
2: 20.
0: 20 minutes? Bah non, Jean-Louis.
1: Ouais.
0: Il
1: ouais,
0: serait très très long les matchs sinon. Eh ben c'était 10.
1: Ouais, c'était 10.
0: Il tente tous les chiffres.
2: Voilà.
0: Allez, deuxième question. Laquelle de ces franchises NBA n'existe pas? Une franchise,
1: c'est un club. Voilà,
0: hein.
1: Bon, c'est franchise.
0: Alors, laquelle de ces franchises NBA n'existe pas? Les Lakers de Los Angeles, les Bulls de Chicago ou les Fools de Washington?
2: Il y en a une des 3 qui n'existe pas?
0: Ouais, ouais, une des 3 qui n'existe pas.
2: Voilà.
0: Los Angeles. Les Fools de Washington.
1: Oui.
0: Mais c'est une invention de mon collègue.
1: Effectivement, c'est-à-dire les imbéciles de Washington, ça n'existe pas. Ils n'ont pas fait un nom pareil et ils ont eu bien raison.
0: Et vous marquez votre premier point.
1: Quand on récupère la balle, combien de temps on a pour déclencher un tir? 15 secondes, 24 secondes ou 32 secondes?
0: Non, Jean-Louis.
1: Non.
0: On a 24 secondes. Allez, dernière question, il faut le marquer ce dernier point. Quelle est la nationalité de l'ancien meneur de jeu, Tony Parker?
2: Français.
0: Mais oui,
1: voilà,
0: ça
1: français,
0: y est, on
1: Titi.
0: Y est arrivé. 2 points, Titi. Ouais, vous êtes sélectionné. Et donc, du coup, la bonne nouvelle, Jean-Louis, c'est que demain, mercredi. Après-demain, peut-être que votre nom sera tiré au sort et peut-être que vous gagnerez l'abonnement pour 2 pour tous les matchs à domicile. En tout cas, c'est ce qu'on vous souhaite, bien évidemment.
2: Ah oui, ça serait super.
0: Ça serait super, hein.
1: Peut-être à vendredi, Jean-Louis. Et quand même, d'ici là, comment s'appelle votre radio locale en Savoie et en Haute-Savoie, s'il vous plaît?
2: Ici, Pays de Savoie.
1: Merci Jean-Louis.
0: Bravo,
1: et
0: Jean-Louis.
1: Bonne journée.
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0: Il est l'heure de notre nouveau départ. Et le nouveau départ d'aujourd'hui, c'est celui de Dominique Germain, à la tête de la société Cryo Expert à Annecy depuis le mois d'avril. Il propose du décapage cryogénique pour les particuliers et les professionnels. Avec le soutien d'Initiative Grand Annecy, il s'est installé. Bonjour Dominique.
4: Bonjour.
0: Alors, qu'est-ce que le décapage cryogénique?
4: Alors, on fait de la projection de glace carbonique sur des surfaces à nettoyer en profondeur.
0: Alors la glace carbonique, on est à combien de degrés pour qu'on
4: on
0: ait
4: a
0: cette idée?
4: À peu près à moins 80 degrés.
0: À moins 80, donc tout ça se manipule quand même avec précaution. Et cette glace, quel effet elle va avoir pour décaper en fait? Concrètement, qu'est-ce qui se passe?
4: En fait, elle a plusieurs effets, c'est qu'elle refroidit du coup, ce qui va cristalliser la saleté. Et après, ça fait de la sublimation en fait. Elle se dilate 700 fois, ce qui va décoller la saleté, la pousser au sol avec, on l'envoie en grande pression, et puis du coup, ça se décolle.
0: Et cette glace se transforme en CO2, c'est ça?
4: Exactement.
0: Elle se transforme en gaz, c'est ce qu'on appelle la sublimation. Oui,
4: exactement.
0: J'étais un peu physique, j'étais bonne en physique.
1: Moi, j'ai rien capté.
0: C'est la sublimation, tu peux pas comprendre. Alors, quel est l'intérêt d'un décapage? On a vu la semaine dernière un invité qui faisait du décapage au laser. Quel est l'intérêt du décapage à la glace carbonique?
4: Alors, à l'inverse du laser, on va pas ramener la matière à brut. On va enlever la saleté, c'est du nettoyage approfondi, mais on est non abrasif. On n'a pas d'eau, donc ça ne crée pas d'humidité ni de rouille à long terme. Et surtout, il n'y a pas d'abrasion. Donc du coup, on n'abîme absolument pas la surface.
0: C'est-à-dire qu'on va moins profondément...
4: Oui, on reste en surface.
0: Vous restez en surface. Alors, ce qui vous permet de nettoyer quoi? Qu'est-ce qu'on nettoie?
4: Oh, on peut... auto, moto, restauration...
0: Même
4: dalle,
0: des statues, de pierre, des
4: choses
0: comme ça.
4: Mobilier urbain, on est très fort.
0: Alors, faut que je vous avoue un truc, Dominique.
4: Oui.
0: On avait parlé hier, du coup, je suis allée voir des vidéos, des avant, pendant, après. Et alors, je suis devenue accro. Non, mais c'est un truc de dingue, parce que c'est pas du tout mon domaine.
4: Oui.
0: Et alors, je me suis mise à regarder, et je trouvais ça tellement impressionnant de voir le décapage, le avant, après, que j'ai passé un temps fou.
1: C'est
0: regardez toutes ces petites.
1: Hein.
0: Mais oui, c'est assez magique.
4: Oui.
0: Est-ce que ça vous fait toujours cet effet-là, Dominique?
4: Toujours.
0: C'est vrai, vous êtes toujours bluffé par le
4: c'est
0: résultat.
4: C'est ce qui me passionne, en fait.
0: Alors, comment vous vous êtes retrouvé dans la glace carbonique? Enfin, pas vous, je me comprends.
4: Oui.
0: Vous êtes pas dans la glace carbonique, ce serait plutôt embêtant, parce que vous avez un parcours plutôt éclectique.
4: Oui, absolument. Et pendant le Covid, j'ai dû trouver une solution pour faire de la rentabilité sur mon entreprise. Et du coup, j'ai découvert l'utilisation de la glace carbonique. C'est à ce moment-là que je l'ai découvert. Et le projet s'est mis en place en plusieurs années.
0: Ouais, vous l'avez mis dans un coin de votre tête, entre
4: guillemets.
0: Et là, vous avez eu envie, ben, vous êtes passé d'auto-entreprise à entreprise un peu plus grosse et vous êtes lancé. Alors, qu'est-ce que ça fait d'être à son compte et comment ça se passe l'activité là, depuis le mois d'avril ?
4: Alors, c'est toujours stressant parce que ben, c'est un nouveau projet. Il faut éduquer les personnes, entre guillemets, pour leur montrer qu'il y a une autre solution qui existe et peut-être mieux. Mais ça, j'ai un très bon accueil. Et ça va tout doux et ça se met en place gentiment.
0: Donc il faut se faire connaître, hein,
4: exactement.
0: C'est ça l'objectif, c'est aussi pour ça que vous êtes là ce matin. Vous avez reçu le soutien d'Initiative Grand Annecy. Alors pour qu'on ait une petite idée, alors, les professionnels mais aussi on disait les particuliers, vous pouvez nettoyer des terrasses, j'ai vu ça.
4: Terrasses volées.
0: Des terrasses en quoi ? En
4: pierre, oui, il n'y a pas de... Puisqu'on ne touche pas la surface, on ne touche pas le fond, je veux dire... Du coup,
0: on peut tout faire.
4: Ouais,
0: on peut presque tout faire. Oui. Et est-ce que c'est toxique ? Est-ce qu'il faut se protéger ?
4: Alors, si on est dans un espace confiné, oui, parce que ça reste quand il va sublimer, ça va faire un apport de CO2. Hormis ça, si on a l'air libre, il n'y a pas de souci.
0: Ok. Ben, merci beaucoup d'être venu nous parler de votre société qui s'appelle Cryo Expert Annecy. On peut découvrir ce que vous faites sur Instagram, notamment vous êtes présent sur TikTok aussi.
4: Oui, absolument.
0: Et partout avec ces petites vidéos. C'est Dominique Germain qui était notre invité ce matin dans le Nouveau Départ. Merci à vous.
4: Merci beaucoup.
1: Merci d'être venu. Il est 7h29. Vous écoutez ici Pays de Savoie avec, dans les prochaines minutes, à gagner vos invitations pour voir le prochain match à domicile
0: du
1: FC Annecy. J'avais oublié le nom du club, du FC Annecy. Et puis, votre Actu Local arrive aussi dans quelques secondes. 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
1: Ici Pays de Savoie, il est 7h30.
0: Et l'info d'ici en Pays de Savoie, Anne Chauvet, c'est le projet d'accélérateur de particules du CERN.
10: Et cette tribune signée par 80 élus qui s'opposent à ce projet, on vous explique tout dans un instant. L'actu, c'est aussi 12 passages à niveau qui vont être sécurisés en Savoie et en Haute-Savoie. Ils seront équipés de caméras gérées par de l'intelligence artificielle et qui pourront repérer par exemple des véhicules sur les voies. En hockey sur glace, la saison débute par une défaite pour Chamonix. C'était hier soir à Gap, les pionniers s'inclinent 2-1. Et puis l'info en France et dans le monde en 90 secondes. C'est avec vous, Valentine Lottès.
11: Une ancienne garde des Sceaux devant la justice. Rachida Dati, jugée à partir d'aujourd'hui à Paris pour trafic d'influence et corruption, soupçonnée d'avoir touché 900 000 euros pour défendre les intérêts du groupe Renault-Nissan lorsqu'elle siégeait au Parlement européen. La sidération des victimes du 13 novembre. Le terroriste, considéré comme le logisticien des attentats de Paris en 2015, est en voie d'obtenir sa libération conditionnelle grâce au système judiciaire de la Belgique où il est emprisonné, et ce malgré sa condamnation en France à 30 ans de prison. Pas un euro de plus. L'an prochain, les budgets des ministères seront strictement au même niveau qu'en 2026, sauf pour l'armée. Consigne donnée par Sébastien Lecornu à ses ministres, à la recherche de 30 milliards d'euros d'économies dans le prochain budget. Le mot « voleur » peint en rouge sur l'une des 4 stations-service attaquées à coups de marteau dans le Nord. Le prix moyen de l'essence a dépassé hier le record de juin 2022, lorsque la guerre en Ukraine a commencé. 2,15 € le litre de sans-plomb 95 E10. Après les méga-feux, les canicules, les inondations et la sécheresse, une bonne nouvelle enfin pour la santé de notre planète. Le trou dans la couche d'ozone est de plus en plus petit. Apparu dans les années 70, l'élimination de certains gaz de l'atmosphère porte ses fruits. Très rock'n'roll et à la fois très vieille chanson française. Le chanteur Bernard Lavillier est très ému, comme tous ceux qui ont connu Catherine Ringer. L'inimitable chanteuse d'Erita Mitsuko est morte à 68 ans d'un cancer foudroyant. C'est comme ça.
10: L'info d'ici en Pays de Savoie, ce sont ces élus qui se mobilisent contre le projet d'accélérateur de particules du CERN. Ils sont 80 à signer une tribune. Des élus qui expliquent pourquoi ils ne veulent pas de ce tunnel circulaire sur leur commune, dans l'Ain, la Suisse et en Haute-Savoie. Un tunnel de 90 km. Et Tommy Cataneo, il redoute des impacts négatifs.
12: Oui, des impacts multiples et irréversibles, disent les signataires de cette tribune, notamment pour l'eau, l'agriculture, la santé ou encore les finances. C'est vrai que les chiffres de ce projet qu'on trouve facilement sur le site internet du CERN donnent le vertige. Ce collisionneur serait construit à l'intérieur d'un gigantesque tunnel circulaire enterré 200 mètres sous terre. Tunnel qu'il faudrait bien évidemment creuser. Au total, ce sont plus de 16 millions de tonnes de terre et de gravats qui seraient excavés. Même si le CERN s'engage à les limiter au maximum, on imagine les nuisances qu'un tel chantier pourrait provoquer. Le projet prévoit aussi la construction de plusieurs sites en surface, en Haute-Savoie, notamment à Dingy-en-Vuage, Groisy, Étau ou encore Nangy. Quant au coût total de ce futur collisionneur, il est estimé à un peu plus de 16 milliards d'euros, payés en grande partie par le CERN et donc par les États membres de l'Union européenne, dont la France.
10: Et Tommy, ces élus estiment que c'est maintenant qu'il faut se faire entendre.
12: Oui, parce que c'est en 2028 que les États membres du CERN décideront ou pas de construire cet énorme accélérateur de particules. Et les signataires de la tribune ne voudraient pas qu'on décide pour eux. Ça n'étonne pas le président du collectif concerné qui s'oppose au projet. Si ça se fait, ce sont les maires des communes concernées qui devront rendre des comptes, explique Thierry Lemel, qui voit plutôt d'un bon œil cette initiative. Il dénonce toujours un manque de communication du CERN qui ne fait, selon lui, qu'une présentation commerciale du projet. On n'a rien contre la science, poursuit l'opposant, mais ce projet n'est pas ficelé pour notre territoire et beaucoup d'élus sont en train de s'en rendre compte. Alors si certains dénoncent un manque de transparence, il faut quand même rappeler qu'un débat public concernant ce futur collisionneur est en cours depuis le mois de juin. Le dossier de présentation du projet est consultable sur Internet et deux réunions publiques doivent encore être organisées à Annecy et à Thoiry dans l'Ain les 24 et 30 septembre prochains.
10: Et c'est un maire haut-savoyard qui est à l'origine de cette tribune signée donc par 80 élus, le maire de Mainziers, et il sera notre invité tout à l'heure à 7h45. Xavier, on va sur la 43 en Maurienne.
1: Avec fermeture de la bretelle d'entrée et de sortie numéro 31 du replat dans le sens Modane en direction de l'Italie aujourd'hui. C'est en cours, hein, c'est jusqu'à ce soir à 17h30. Voilà, il y a peut-être pas mal de camions là dans le secteur qui sont en difficulté, qui mettent du temps à circuler. Donc vous pouvez prendre la départementale un peu plus tôt que d'habitude si vous prenez cette autoroute A43, la départementale 1006. Si vous avez envie de gagner un peu de temps et même un petit peu d'argent, comme ça au moins ce sera fait. Si vous avez des infos routes à nous donner, vous pouvez bien sûr nous appeler au 0806 00 10 10. Un œil sur la météo,
10: ouais,
1: c'est bien.
10: Je vous avais vendu quelques éclaircies. Que nenni.
13: Ah, il n'y en a pas finalement.
10: Le nouveau bulletin Météo France, il dit pas du tout. Il dit des nuages d'entrée de jeu ce matin, comme ça, voilà, c'est fait. Que des nuages avant l'arrivée en fin de journée d'une perturbation qui, elle, sera peu active, avec quelques gouttes très localement, plus sur nos massifs. On note quand même une baisse des températures, mais ça reste chaud pour la saison. Autour de 25 degrés, on annonce 23 à Chambéry, 25 à Albertville, 22 à Sallanches ou encore 20 à Annecy. Quelques flocons possibles en fin de journée au-dessus de 3000 mètres d'altitude. Un vent de nord-ouest présent en montagne. Et puis notez que demain jeudi, ce sera un temps calme et sec mais qui restera automnal, donc encore un peu nuageux avec des vraies températures de saison. Autrement dit, on perd encore quelques petits degrés.
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10: On va rue Fontaine ?
1: C'est où ?
10: C'est à côté de chez Marc Lavoine.
1: D'accord.
10: On va boire un petit café, on va prendre le petit déj avec lui. Il nous invite ce matin.
1: Bah, c'est aussi le nom de sa chanson qu'on vous propose d'écouter ce matin. Rue Fontaine avec Ici Pays de Savoie, Ici Matin à vos côtés. On est là jusqu'à 9h.

0: Rue Fontaine, Marc Lavoine qui sera en concert dans nos pays de Savoie, enfin juste à côté, c'est à l'intégrale de Belay chez nos voisins de l'Ain, et ce sera le 9 mars prochain. On aura l'occasion d'en reparler parce que mon petit doigt me dit qu'on offrira sans doute des places.
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3: Toute l'équipe d'Ici Matin est à vos côtés. Bon mercredi avec nous. Et ce matin, votre radio Ici Pays de Savoie rend hommage à Catherine Ringer. On a appris hier son décès. Elle formait évidemment les Rita Mitsouko. Bon, les Rita Mitsouko, d'où vient...
0: Oui, parce que c'est original comme nom.
3: C'est assez original, effectivement. Alors, c'est un assemblage de deux références. Rita Renoir, stripteaseuse française, a priori célèbre, que je ne connais pas. je me sens obligé de le dire. Et puis, Mitsouko, le parfum de Guerlain, ça devait sonner bien et pouvoir fonctionner à l'international. Mais effectivement, ça sonne bien.
0: Et ça a bien marché avec Fred Chicha, effectivement.
3: Ça a bien cartonné.
0: Bon, en tout cas, c'est effectivement une belle occasion de lui rendre hommage ce matin. Donc, on aura des chansons comme ça tout au long de la journée, même,
3: oui,
0: sur Ici, Pays de Savoie.
3: Tout au long de la journée, vous écouterez ses plus grande chanson. À suivre, vos invitations à gagner pour aller voir le prochain match à domicile du FC Annecy. Ce sera contre Dijon, vendredi à 20h au Parc des Sports. Vous allez jouer avec nous dans une poignée de minutes.
0: Et puis, dans 5 minutes, Anne, avec notre invité, sera question à nouveau du projet d'accélérateur de particules du CERN.
4: Ah oui, ce tunnel circulaire de 90 km enfoui à 200 mètres sous terre. On vient de vous parler de cette tribune signée par des élus contre ce projet. Eh bien, on sera avec le maire de Minzier qui a lancé cette tribune. Minzier qui fait partie des communes au Savoyard sous lesquelles passerait l'accélérateur de particules.
3: Et dans Ici Sport ce matin, une belle affiche.
4: Et l'équipe Hong Kong-China contre le Canada, c'est du rugby. Et ce sera le 14 novembre au Chambéry, Savoie Stadium. Un test match dans le cadre de la Coupe des Nations. Encore une rencontre internationale qui offre une belle vitrine pour le club de Chambéry. Et Isabelle Godin, ça permet de toucher un public plus large que d'habitude.
5: Large sourire pour Simon Kibel, le responsable des compétitions pour le World Rugby, s'extasie devant le Chambéry, Savoie Stadium.
6: J'adore ici le terrain, avec le soleil, avec le menton, c'est chouette. Le stade, c'est parfait. C'est tip-top pour la préparation, pour les équipes et pour un bon match ici.
5: 6000 places pour venir voir Hong Kong, China, Canada le 14 novembre. Deux équipes qui vont jouer la Coupe du Monde dans un an. Forcément à Chambéry, on n'est pas peu fiers. Le maire et président de l'Aglo, Thierry Repentin.
7: Clairement, toutes ces grandes manifestations internationales, c'est une occasion rêvée supplémentaire pour la Savoie. Et Chambéry, avec son agglomération, d'apporter une attractivité supplémentaire. L'hôtellerie et la restauration, en général, ne se plaignent pas.
5: Être en capacité d'accueillir cette affiche internationale, ça tenait à cœur de Jérémy Martin, coprésident du SOC Rugby.
8: Ça représente pour nous une réussite. C'est jamais gagné d'avance. On est en concurrence avec de grands clubs du territoire français, des clubs de top 14, de Pro D2, qui ont beaucoup plus d'atouts que nous en termes de réceptifs. Et je pense que notre organisation, la taille humaine de notre stade, cette proximité avec la pelouse fait qu'on a marqué les esprits il y a 2 ans et World Rugby avait vraiment envie de le faire chez nous cette année.
5: Et il n'y a pas que le côté sportif. Jérémy Martin espère pouvoir rentrer un peu d'argent grâce à ce match du 14 novembre.
4: Et la billetterie pour ce match donc entre Hong Kong, China et le Canada au Chambéry, Savoie Stadium ouvrira la semaine prochaine le 23 septembre et les places les moins chères sont à 15 euros. Alors chez nous pour le foot, les places là c'est carrément gratuit.
0: C'est gratos.
4: Puisqu'on en fait cadeau ce matin.
0: Exactement. 0806 0010 10, vous nous appelez pour remporter vos places pour aller voir le FCA, donc l'équipe d'Annecy, jouer contre Dijon ce vendredi à 20h au Parc des Sports d'Annecy. Encore une très belle affiche.
3: Oui, et puis le FC Annecy réalise un bon début de saison. Hein.
0: Ils sont cinquième.
3: Cinquième du classement. Je pense qu'on peut espérer une victoire. Même en fait, on espère une victoire.
0: On espère toujours en même temps.
3: Oui, mais là, on peut.
0: Ah, non,
3: parce que Dijon, c'est plus le Dijon d'il y a quelques années. Vraiment, ça peut le faire. 0806 00 10 10. Vous nous appelez pour gagner vos invitations pour ce match vendredi 20h au Parc des Sports à Annecy.
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0: L'invité de 7h45 et ce matin, on reparle du projet d'accélérateur de particules du CERN, le laboratoire européen pour la physique des particules.
4: Et on est avec un maire inquiet, le maire de Mainzier, pas très loin du Genevois français. Bonjour Jérémy Courlet.
13: Bonjour.
4: Vous êtes à l'origine d'une tribune signée par près de 80 élus de Haute-Savoie, de l'Ain et de Suisse pour dire non à ce projet d'accélérateur de particules. Il est aussi appelé FCC pour Futur Collisionnaire Circulaire. Il va servir à la recherche en physique des particules. C'est un tunnel circulaire donc d'environ 90 km enfoui 200 mètres sur Terre et il passerait sous une vingtaine de communes haut-savoyardes, dont la vôtre. Pourquoi vous êtes contre ce projet ?
13: Alors déjà, je veux tout de suite préciser qu'on n'est pas contre, on remet pas du tout en cause en fait l'intérêt scientifique et le projet scientifique en lui-même. On n'est pas des complotistes, on n'a pas peur de la création d'un trou noir ou je sais pas ce qu'on peut entendre. Mais par contre, nous élus locaux, on se considère légitimes pour parler de ce projet parce que c'est pas simplement un projet scientifique, ni un chantier localisé sur quelques communes. C'est vraiment un projet territorial majeur et qui va transformer nos territoires dans la durabilité, quoi, dans le temps.
4: Et qu'est-ce qui vous inquiète ?
13: C'est la Haute-Savoie, c'est l'Ain, c'est les territoires voisins. Qu'est-ce qui nous inquiète aujourd'hui ? C'est les impacts, notamment environnementaux, de ce projet, mais pas seulement. C'est un projet qui va démarrer assez rapidement, en fait, et on a beaucoup de questions sur comment ça va se passer durant la phase de chantier. Donc on aura des creusements, donc tout va se passer sous terre, donc à l'extérieur on va quand même avoir des impacts, on aura des camions qui vont circuler pour enlever les gravats, on va avoir des camions qui vont venir amener du matériel, on va avoir tous ces sujets-là à traiter, et en sous-sol on aura aussi des sujets, typiquement l'eau, qu'est-ce qui va se passer dans nos souterrains, auprès de nos nappes phréatiques et tout ça. Et c'est des sujets qu'on aborde depuis maintenant 4 ans avec le CERN et pour lesquels on n'a toujours pas de réponse précise où on nous dit il faut attendre, c'est encore pas décidé, il faut attendre. Sauf que ils vont décider ça l'année prochaine ou enfin dans quelques 2027 ou 2028. On aimerait bien voir quand même des réponses à ces gros sujets-là avant qu'ils prennent une décision sans nous. Voilà, nous ce qu'on demande c'est d'être impliqué dans le processus de décision, pas juste être consulté comme ça se passe maintenant.
4: Le coût du projet également vous préoccupe ?
13: Alors le coût du projet c'est un sujet aussi bien sûr, parce que donc c'est un projet financé en grande partie avec de l'argent public, donc l'argent de vos auditeurs entre autres quoi, et donc voilà, c'est de l'argent qui ira pas sur d'autres programmes qui sont aussi prioritaires. L'argent public aujourd'hui, moi je vois au niveau des services publics, on a des hôpitaux qui sont en train de sombrer, on a nos écoles pareil qui manquent de moyens, on a au niveau de sécurité, on a des prisons qui sont blindées, et l'idée c'est quand même de prioriser où va notre argent. Est-ce que ce projet est vraiment prioritaire par rapport aux défis qu'on doit relever demain pour notre société, quoi.
4: Et on est sur un projet à 16 milliards.
0: Ici Pays de Savoie, il est 7h48. Notre invité ce matin est le maire de Mainzier, Jérémy Courlet, à l'origine d'une tribune contre le projet d'accélérateur de particules du CERN.
4: Alors vous parlez d'un manque d'informations, mais depuis début juin, il y a un débat public qui est organisé en Haute-Savoie autour de ce projet. Il se termine d'ailleurs là dans 15 jours, le 1er octobre. Il y a eu des réunions publiques, il y a des documents accessibles en ligne. Pour vous, ce n'est pas suffisant ?
13: Alors nous, ce qu'on demande, c'est des informations indépendantes. Parce que tout ce qui a été fait aujourd'hui, l'étude de faisabilité, est porté par le porteur de projet lui-même. Donc forcément, le projet est forcément faisable. Si vous avez un projet, vous avez envie de le réaliser, vous réalisez des études, vous faites réaliser des études en conséquence pour que le projet puisse se faire. Nous, ce qu'on demanderait, c'est des études contradictoires sur ces impacts et qui soient totalement indépendantes.
4: Est-ce que les habitants de Mainzier vous parlent beaucoup de ce projet ou pas plus que ça, et finalement ils vous disent quoi ?
13: Alors on en parle, parce que les élus en parlent, et c'est un peu le problème aussi, c'est que trop peu d'élus se soucient de ce projet, a priori, à première vue, seulement, parce qu'aujourd'hui on voit qu'avec cette tribune il y a quand même beaucoup d'élus qui s'intéressent au moins au sujet et qui regardent ça de plus près. Donc nous c'était aussi le but de la tribune, hein, c'est de faire parler de ce projet et que les élus se saisissent vraiment de ce dossier, et les habitants aussi. Alors c'est vrai que c'est complexe, il y a beaucoup d'informations, il y a le projet scientifique, il y a tout ça, c'est très complexe, mais il faut bien saisir que les impacts, ils vont être énormes. On parle vraiment, je leur dis une fois, c'est pas un chantier simple, enfin c'est pas juste un projet scientifique, c'est un chantier d'envergure internationale. Donc c'est hyper important qu'on se saisisse tous de ce sujet-là, mais pas simplement qu'on soit consulté, quoi. Je pense que les habitants ont besoin d'informations. On voit le débat national qui a eu lieu, là, il y a très peu d'informations qui ont été diffusées. Il y a eu un peu de participation, mais sans plus. Moi, je pense pas que ce soit un manque d'intérêt des gens. Je pense que c'est un manque d'informations.
4: Alors, justement, il reste 15 jours, là, avant la fin du débat public. Est-ce que vous avez déjà versé des arguments contre ce projet ou pas encore? Vous allez le faire?
13: On va le faire, moi et mes collègues élus, hein, donc la tribune sera présentée au débat national comme pièce, il sera ajouté, donc je dois rencontrer la CNDP les jours qui arrivent, et voilà, il y a aussi des initiatives dans nos communautés de communes en parallèle, typiquement la communauté de communes Isérone dont je fais partie, dont ma commune fait partie, à l'initiative du président de la communauté de communes, nous avons voté une résolution mardi dernier au conseil communautaire à l'unanimité concernant ce projet.
4: Voilà, pour essayer donc de faire parler davantage de ce projet d'accélérateur de particules. Merci Jérémy Courlet, maire de Minzier, à l'origine donc de cette tribune d'élus du territoire inquiets par ce projet du CERN. Merci d'avoir été notre invité ce matin.
3: Il est 7h52 et on va saluer Philippot qui est à Annecy. Bonjour Philippot.
4: Bonjour.
16: Oui, bonjour madame Célia, bonjour monsieur Thérien.
4: Ah, et on a un joli petit accent, Philippot.
3: Oui,
4: c'est l'Italie, hein.
16: Oui, comme le vôtre, peut-être. Je sais pas. Je viens d'Agrigento.
4: Agrigento. Agrigente, non? Agrigento?
16: Oui, c'est du sud.
4: Dans le sud.
16: Okay.
4: La Sicile, ça fait rêver. Vous prenez votre petit café, vous venez de remporter deux places pour aller voir le match de foot Annecy-Dijon ce vendredi à 20h. Vous êtes un fidèle supporter?
16: Oui, cette année, pour malheureusement, à cause de maladie, encore, je n'ai pas pu y aller voir un match.
4: Et bien là, vous allez pouvoir y aller vendredi.
16: Et j'espère que cette année, on va monter en première division.
4: Ah, carrément. Évidemment. Mais il a raison, Philippot, il faut y croire.
3: Mais oui.
4: Merci, Philippot, d'avoir joué avec nous.
3: Et bonne journée et à
4: bonne
3: bientôt.
4: Bonne journée, bon café.
3: L'Italie et le foot, une grande histoire d'amour et de désamour aussi parfois. Voici Zao de Sagazan.

0: des éclairs.
1: La symphonie des éclairs, Zao de Sagazan. Qu'est-ce que c'est joli, ça fait toujours plaisir à écouter ça.
2: Magnifique chanson, tiens sur la route. Soyez prudents dans le secteur de Menton-Saint-Bernard. Quand vous arrivez d'Alex, on nous signale un animal mort sur la chaussée. Restez très vigilants dans ce secteur.
1: Et puis le retour de l'actu locale avec vous Anne Chauvet, c'est dans moins de 4 minutes. On parlera de sécurité sur des passages à niveau.
3: Oui, la SNCF va miser sur l'intelligence artificielle pour tenter d'éviter des accidents sur les passages à niveau. On vous explique tout dans le journal de 8h.
2: Et dans les années 50, si vous rêviez d'aller aux États-Unis, valait mieux aller à Châteauroux. Stéphane Benne vous raconte dans quelques secondes.
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2: Et Stéphane Bern vous fait voyager dans le temps chaque matin juste avant 8h. Aujourd'hui, on voyage au temps où une partie de l'Indre a vécu à l'heure américaine.
10: Imaginez le Berry avec ses bocages et ses villages paisibles. Maintenant, imaginez-le version cow-boy et hamburger. Voilà à quoi il ressemblait bel et bien il y a quelques décennies. Année 1951. La guerre froide est en train de s'abattre sur le monde et les États-Unis cherchent à renforcer leur présence militaire en Europe occidentale. Le regard va se tourner vers une région inattendue, le centre de la France. Ça paraît insolite, comme si Tom Cruise décidait de tourner le prochain Top Gun dans la Creuse. À quelques kilomètres de Châteauroux, l'US Air Force investit une base aérienne déjà existante et l'agrandit après acquisition d'un terrain dans la ville voisine de Deol. En quelques années, c'est une véritable ville à l'américaine qui sort de terre, avec toute une cité pavillonnaire et 410 appartements, mais aussi un hôpital, un terrain de baseball, une école et même un magasin réservé aux GI. C'est quasiment Las Vegas implanté dans un décor digne de L'Amour est dans le Pré. Pour les habitants, c'est arrivé à des allures de choc culturel. On découvre les chewing-gums, les décapotables et autres voitures aux dimensions impressionnantes ou bien des habitudes culinaires venues d'outre-Atlantique comme le fast-food. C'est même chez le fameux Joe from Maine qu'auraient été servis les premiers hamburgers en France. Can I get some burger with some peanut butter? Quelque part, l'ancêtre du McDo, c'était le McDeals. Cette parenthèse américaine prend fin en 1967. L'année d'avant, le président Charles de Gaulle décide de retirer la France du commandement militaire intégré de l'OTAN.
11: Je vous ai compris !
10: En quelques mois, les familles américaines repartent.
12: Au revoir.
10: Et le Berry perd son accent ricain. Aujourd'hui, pour réaliser son rêve américain, il faut traverser l'Atlantique. Dans les années 50, il suffisait d'aller dans le Berry.
2: Thank you very much, Stéphane.
3: Yeah, le Berry.
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2: 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Belle journée à vous. Il est 8h.
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1: L'heure des infos, Anne Chauvet, quand l'intelligence artificielle peut aider à sécuriser des passages à niveau.
3: Et pour éviter des accidents, la SNCF va installer des caméras sur plus de 260 passages à niveau en France. Et elles seront pilotées par de l'intelligence artificielle, capable de détecter des dysfonctionnements. En Pays de Savoie, 12 passages à niveau vont être équipés l'an prochain, Isabelle Gaudin, dont celui de Cognin dans l'agglomération de Chambéry.
13: Alors nous sommes sur la RD14. Ce passage à niveau est très important parce qu'il y a beaucoup de trafic.
1: Cognin fait donc partie des 266 passages à niveau qui vont être équipés de caméras. Le maire Franck Morat a hâte qu'elles soient mises en fonction.
13: Il y a eu des incidents, notamment des suicides. Et donc effectivement, on est sur une voirie importante où il y a également une piste cyclable. Certains peuvent être tentés de gagner du temps en franchissant les voies. Donc je pense qu'effectivement, c'est une manière de dissuader ce type de comportement. Quand il y a des caméras, bien évidemment, ça ne laisse pas indifférent.
1: Une force de dissuasion, c'est ce qu'espère SNCF Réseau en installant ces caméras. Et il y a du travail à faire, remarque Caroline, une habitante qui passe tous les jours par ce passage à niveau.
14: Ça s'énerve, ça klaxonne.
1: Alors quand la sonnerie retentit...
14: Voilà, donc non, là je ne traverse pas par exemple. Très souvent, des gens qui traversent, du coup, qui passent, qui accélèrent. Bon là, on n'a personne, ce n'est pas toujours le cas.
1: Bientôt, les caméras pilotées par l'intelligence artificielle permettront de détecter un dysfonctionnement, une barrière qui ne se lève pas, un véhicule sur la voie, une alerte sera immédiatement envoyée à une équipe d'intervention et des mesures seront prises pour ralentir ou arrêter les trains.
3: Et donc au total, 12 passages à niveau vont être équipés en Savoie et Haute-Savoie l'an prochain à Chambéry, Aix-les-Bains, Ville-la-Grand ou encore Saint-Pierre en Faucigny.
1: Des élus ne veulent pas du projet d'accélérateur de particules du CERN et ils le disent dans une tribune.
3: Une tribune signée par 80 élus de la Haute-Savoie, de l'Ain et de Suisse. Leur commune est concernée par ce projet. Alors il s'agit d'un tunnel circulaire de 90 km enfoui 200 mètres sous terre et dans lequel il y aurait l'accélérateur de particules. Le maire de Mainziers près du Genevois français était notre invité avant ce journal. Jérémy Courlet nous a dit qu'avec les autres signataires, il dénonce le coût pharaonique, 16 milliards d'euros, et des impacts considérables sur l'environnement ou encore la santé. Et ils estiment que le CERN, le laboratoire européen pour la physique des particules, ne donne pas suffisamment d'informations. Oui et non, répond David Chevalier. C'est le président de l'équipe chargée de mener le débat public en France sur ce projet.
15: C'est les deux. Je rejette et je comprends. À la fois, il y a eu un gros travail de fait avec le CERN qui a rédigé un dossier de présentation du projet qui est très présent sur les réunions pour apporter des éléments d'information, mais on est en phase amont du projet et il y a certains éléments d'information qui manquent encore. On est dans un moment où le projet il est encore pas toujours très bien défini, mais l'objectif c'est d'avoir un calendrier, de savoir quand les informations seront mises à disposition. C'est toujours intéressant qu'il y ait des prises de position dans le temps du débat. On souhaite maintenant que ces élus participent pleinement au débat sur les 15 jours qui restent pour que cet élément-là puisse faire partie intégrante du compte-rendu qu'on va bientôt se mettre à rédiger.
3: Et il reste deux réunions publiques. La première, c'est la semaine prochaine, jeudi 24 septembre à Annecy. Et la deuxième, le mercredi 30 septembre à Thoiry, dans l'Ain.
1: Dans l'agglomération de Chambéry, après les violences urbaines de la semaine dernière, la mairie de Cognin est toujours fermée.
3: Et une partie des locaux a été incendiée. La mairie pourrait rouvrir et accueillir de nouveau du public lundi. En attendant, les différents services ont été transférés sur d'autres sites. Et puis hier soir, des poubelles et une voiture ont brûlé à Chambéry, quartier Jopé-Mérande.
1: Ici Pays de Savoie, il est 8h04, un match international au Chambéry-Savoie Stadium.
3: Et si vous aimez le rugby ou vous voulez découvrir, c'est une belle occasion. Le samedi 14 novembre, l'équipe Hong Kong-China jouera contre le Canada, un test match dans le cadre de la Coupe des Nations. Cette affiche internationale est une belle vitrine et ça permet de faire rentrer un petit peu d'argent dans les caisses du SOC Rugby. Le club de Chambéry espère bien être à l'équilibre cette saison. Jérémy Martin, coprésident du SOC.
16: Je voudrais pas passer pour une pleurnicheuse, c'est pas le style de la maison, mais nous aujourd'hui, à chaque fois qu'on ouvre le stade, entre la redevance et entre la partie RH, donc les gens qu'on doit employer en termes de sécurité, de service, nous c'est 14 000 euros. Donc tant que vous n'avez pas vendu 14 000 euros hors taxes de places sèches ou de boissons, eh bien vous êtes de votre poche. Donc l'équilibre dans une poule de nationale reste très compliqué. On sait où il faut qu'on aille, il faut qu'on monte en Pro D2. Mais pour l'instant, on réentame une saison qui va être difficile à tenir en termes de budget. On sort d'une saison où on a un exercice budgétaire qui est négatif. Donc on a renfloué avec l'aide de nos actionnaires. On n'aime pas trop faire ça. Donc tout ça pour vous dire que c'est difficile dans notre modèle d'avoir une charge fixe de ce montant-là.
3: Et la billetterie pour ce match entre Hong Kong, China et le Canada ouvrira la semaine prochaine, le 23 septembre. En hockey sur glace, Chamonix débute le championnat par une défaite. Les pionniers se sont inclinés hier soir à Gap 2-1.
1: C'est une œuvre monumentale à ciel ouvert.
3: L'artiste franco-suisse Saïp a sorti sa peinture sur les hauteurs du Cormet de Roseland. Et là, on ne parle pas de quelques tubes. Hein. Il peint une œuvre éphémère de 200 mètres carrés directement sur l'herbe. Elle représente la main d'un homme qui rejoint la patte d'un chien. C'est la Paramount qui lui a commandé pour la promotion d'un film avec Brad Pitt. On vous a mis des photos de cette œuvre sur ici.fr. Allez voir, ça vaut vraiment le coup d'œil. Alors, les alpagistes et la coopérative du Beaufort ont donné bien sûr leur accord. Arthur Baucher est l'un des alpagistes. Il était aux premières loges et très impressionné lors de la réalisation qui s'est déroulée en toute discrétion.
0: Une fois que l'artiste a attaqué, tous les jours on montait à sa rencontre avec son équipe. C'est vraiment impressionnant à voir la stratégie qu'ils ont pour mettre en place un quadrillage avant de commencer à dessiner. Ce qui est assez fou, c'est qu'en fait, n'importe quel randonneur ne la verra pas. Il aura beau monter sur le sommet d'une montagne périphérique, il faut vraiment être dans les airs avec un bon angle pour la voir. Donc c'est aussi un peu la beauté de l'œuvre, c'est qu'elle est entre guillemets cachée, c'est éphémère. Là, dans quelques semaines, elle ne se verra plus. Nous, aujourd'hui, on a déjà rouvert le fil de nos bêtes. Donc les bêtes retournent sur l'espace où a été faite la peinture. Donc c'est ça là aussi la magie de l'art qu'a peint Saïp, c'est que tout est éphémère, tout est éco-responsable, j'ai envie de dire, parce que la peinture c'est fait avec de la craie pour la partie blanche et du charbon de bois pour la partie noire. Donc c'est vraiment naturel et il n'y aura aucune dégradation pour les sols et aucun risque pour les animaux ni la montagne en général.
3: Bon, je suis pas là pour donner mon avis, mais là je vais le faire. Vraiment, allez voir sur notre site internet. Ah ouais, ici.fr, c'est vraiment très très joli, avec d'un côté le Cormet de Roseland, en fond le Mont Blanc. Enfin, c'est vraiment original et magnifique.
1: On ne sait pas si le film est bien.
3: Moi, j'ai vu la bande-annonce.
1: J'ai vu la bande-annonce aussi. C'est Brad Pitt avec un chien.
3: Oui, voilà.
1: Dans la nature. Et c'est pas tourné chez nous pour autant.
3: Non, du tout. Non. Allez, on va sur le bord du lac d'Annecy.
2: Oui, alors ça roule bien. Je tenais à vous le dire quand même parce que c'est vrai qu'il y a
3: des
2: travaux.
3: Merci, Xavier.
2: Non, mais c'est important.
3: Alors, mercredi, il y a toujours moins de monde. Mmh.
2: Tout à fait. Mais donc il y a des travaux sur la rive est du lac d'Annecy. Hier, il y a eu quelques bouchons sur la rive ouest. Ce matin, ça roule plutôt pas mal à cette heure-ci. Mais continuez quand même à garder les bonnes habitudes, parce qu'il y aura des travaux pendant 3 mois autour du lac d'Annecy sur la rive est. Anticipez vos déplacements et bonne route avec ici Pays de Savoie, vos inforoutes 0806 00 10 10. Pour le temps, Sylvia.
1: C'est nuageux aujourd'hui dans nos Pays de Savoie et puis cet après-midi on aura même une perturbation, alors très peu active, seulement quelques gouttes, très localement sur nos massifs, un peu plus sur la Haute-Savoie que sur la Savoie. Et puis on remarquera une nette baisse des températures qui reste quand même chaude pour la saison. On annonce 23 degrés à Chambéry, 25 à Albertville, 22 à Salanches ou encore 20 degrés à Annecy. Et quelques petits flocons de neige à partir de 3000 mètres ce soir, mais vraiment pas grand-chose, hein, juste pour saupoudrer. Et puis notez ce vent de nord-ouest modéré en montagne si vous devez aller faire un tour en rando. Pour la journée de demain, Météo France prévoit un temps calme et sec.
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3: Il sera peut-être à Paris ce soir. C'est le deuxième concert de Céline.
1: Tout à fait, ce soir.
2: Oui, mais pas sur scène. Hein.
3: Non.
2: Il a dit qu'il ne voulait pas.
3: On ne sait jamais.
1: Il peut faire une surprise. Ah, je suis pas sûr.
2: Goldman. On a fait toucher.

0: les violons, Jean-Jacques Goldman sur Ici Pays de Savoie. Puisqu'on parle de Jean-Jacques, on parle de Céline Dion. Puisqu'on parle de Céline Dion, on parle du Téléthon. Et tu vas me dire
1: pourquoi.
0: Et bien parce que la grande tombola du Téléthon, pour la 40e édition, ils ont prévu un premier lot d'exception. Ce sera deux places en carré or pour le concert de Céline Dion du 14 octobre prochain à Paris. C'est assez énorme. Alors pour participer, rien de plus simple. Vous achetez dès maintenant des tickets de tombola sur le site du Téléthon. C'est 10 euros. Le billet quand même, 10 euros le ticket de Tombola. Le tirage de ce premier lot incroyable sera réalisé le 6 octobre. Alors il y a plein d'autres lots, mais le premier lot, c'est quand même deux places en carré or pour le concert de Céline Dion du 14 octobre prochain. Potentiellement pour 10 euros,
1: c'est
0: tu
1: énorme,
0: te fais
1: ouais.
0: le carré or de Céline Dion. Moi je trouve ça énorme, et puis en plus c'est faire une bonne action, donc vous pouvez en acheter plein de tickets à 10 euros. C'est sur le site du Téléthon, c'est la 40e édition, ce sera un gros gros événement, et je rappelle que c'est Patrick Fiori le parrain cette année.
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1: À la radio et à la télé, Canal 3 et Canal 33, c'est Ici Matin. Coucou la télé. On est content d'être avec vous chaque matin. Et je me suis dit, j'ai vu passer un post sur les réseaux, je me suis dit, il faut que je vous en parle. Parce qu'il y a des déchets qui ont dû être jetés en pleine rue dans le pays de Gex.
0: C'est pas bien,
1: mais il y a une raison. En fait, quelqu'un a jeté une batterie de trottinette dans la colonne de tri. Et donc, les éboueurs sont arrivés, ils ont récupéré les déchets. Et quand la batterie s'est retrouvée écrasée par le camion poubelle, elle a commencé à prendre feu. Et donc, les éboueurs ont été obligés de tout verser par terre pour que le feu puisse être éteint. Je savais que la batterie de trottinette, ça se mettait pas dans le tri, mais je pensais pas que ça pouvait prendre feu carrément. Donc, soyez extrêmement prudents avec ce genre de déchets. Et puis, si vous devez vous débarrasser de piles, batteries.
0: Ouais, globalement, tout ça, ça se met pas à la poubelle.
1: Voilà, ça se met pas à la poubelle. Vous pouvez les déposer, par exemple, dans les supermarchés ou dans les magasins de bricolage ou même dans les déchetteries proches de chez vous. Dans quelques minutes, les petits bonheurs de Christophe Garnier. Il a vu un camping-car vraiment, mais vraiment. Étonnant, vous allez tout comprendre. Direction Drumettes dans une dizaine de minutes.
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0: Jules Lovert, Allô le Monde.

auteur, compositeur, interprète, Jules Lovert est passionné de musique depuis tout petit. Aujourd'hui, il a 20 ans, il vit dans les Bauges en Savoie et pour son nouveau titre, il a choisi de reprendre Allô le monde, la chanson de Pauline, tube de l'été en 2008, pour laquelle il a eu un véritable coup de cœur. 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

0: Jules Lovert, Allô le Monde.
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4: Notre rendez-vous en Tiernac, c'est pas vrai, c'est avec...

0: Plusieurs établissements et plusieurs mairies aussi tirent la sonnette d'alarme un peu partout en France parce que ces jeunes parfois racontent absolument n'importe quoi. Il n'y a pas de voyage, il n'y a pas de projet pédagogique, ils ne sont même pas du collège dont ils parlent et ils se mettent surtout votre argent dans la poche.
1: Bon, Aude, comment on fait pour démasquer ces jeunes voyous, ces jeunes fraudeurs ?
0: Alors, je ne vais pas vous dire de ne jamais donner d'argent à un ado qui se présente chez vous pour vous vendre un ticket de tombola ou un calendrier. Par contre, avant de lui donner 5-10 euros, je vous conseille quand même de faire quelques petites vérifications. Par exemple, demander des détails sur le voyage en question, demander au jeune le nom de ses profs, dans quelle classe il est. Et puis, dites-lui surtout de repasser plus tard que, en fait, vous allez passer un petit coup de fil avant à l'établissement pour vérifier. Si le jeune est de bonne foi, il repassera sans doute. S'il ne l'est pas, je peux vous dire qu'il ne reviendra pas. Quand vous détectez une arnaque comme celle-là, autre conseil, prévenez l'établissement, c'est important. Prévenez aussi la mairie. Et puis, faites comme vous feriez avec toute personne malhonnête qui toque à la porte. Parlez-en aux voisins, jouez collectif. C'est la meilleure arme, finalement, contre les escrocs, quel que soit leur âge.
1: Ben, j'ai envie de dire que c'est pas gentil de faire ça. Voilà, les adolescents, c'est pas gentil. Voilà,
2: ils sont pas gentils, ces voyous.
1: Je suis Xavier Colère ce matin. Bon, allez, Sylvia, la météo.
2: La météo, c'est nuageux. Aujourd'hui, on prévoit même une petite perturbation cet après-midi avec quelques gouttes. Et vous partagez votre météo du matin sur notre page Facebook. On vous en remercie avec vos photos, vos petits mots, on aime bien. Jacques, il nous annonce 18 degrés à Tresserve. Alors, il nous dit qu'il voit du soleil ce matin. Ben, pas sûr, Jacques. En tout cas, les nuages vont vite s'installer si c'est le cas. 20 degrés à la Bridoire, ça c'est chez Eliane. Denise, elle est à Gruffy où il fait 18 degrés au lever du jour. Il faisait bon quand même au lever du jour. 14 degrés à Angoulême. Là, on est dans le pays de la BD. C'est Annie qui nous laisse un petit message. À Chêne-en-Semine, c'est Pascal qui nous annonce ciel degrés. Ciel degrés, 16 degrés. C'est parce que je disais qu'elle avait un ciel bleu parsemé de nuages. Voilà, donc
1: il fait bleu degrés ce matin.
2: Il fait bleu degrés. Et puis enfin, on a également le petit message de Valentine. On ne sait pas où elle habite, mais il fait 16 degrés chez elle.
1: Oui, et dites-nous voilà. Quand même où vous habitez. C'est la moindre des choses. Non, mais on aime bien.
2: C'est plus simple, mais après...
1: Oui, enfin, faites comme vous voulez. Vous nous écrivez sur la page Facebook Ici Pays de Savoie. À suivre, des cadeaux à vous offrir. Vos invitations pour la Foire de Savoie. Et puis, à bas pour la musique. Mamma Mia.

0: Mamma Mia, la chanson du groupe ABBA, sortie en 75, mais c'est aussi une comédie musicale et c'est aussi une adaptation au cinéma en 2008 avec Meryl Streep. Si vous l'avez jamais vue, vraiment, ça vaut le coup d'œil.
1: On joue.

0: maintenant à 8h23 avec Bernadette qui est à nos côtés.
1: Chouette.
0: Bonjour Bernadette.
1: Nino Ferrer.
2: Bonjour.
1: Bonjour Bernadette. Bon. Vous jouez pour gagner 6 invitations pour la foire de Savoie. C'est pas mal ça. Hein, vous allez pouvoir emmener des copines.
2: Voilà.
1: Ça va faire des petits achats à la foire de Savoie, moi je dis ça, Bernadette. Hein. Ça va acheter des trucs qui servent à rien. Mais on adore
2: comme
1: ça.
2: Comme d'habitude,
1: évidemment.
0: Exactement.
1: Alors, comme cette année, le thème de l'exposition sont les trésors des empires de Chine, on vous a concocté des petites questions en lien avec la Chine, Xavier.
0: Exactement. Oula.
1: Ouais. Mais elles sont pas compliquées.
0: Non. Bon, alors hier, la personne à qui on a posé cette question n'a pas réussi à donner la bonne réponse, donc je vous la repose.
1: Ouais, elle va trouver Bernadette.
0: Pékin ne compte pas. Donnez-moi une ville de Chine, Bernadette.
1: Sauf Pékin.
2: Ah.
1: Une ville de Chine. Bernadette.
2: Hong Kong.
0: C'est pas la Chine, ça.
1: C'est pas la Chine, du coup.
0: Non.
1: On peut pas l'accepter, du coup. C'est,
0: non.
1: C'est...
0: Hein, non, mais...
1: voilà. Ben, voilà. Bon, allez, on passe à la question numéro 2. On va vous faire écouter une chanson française reprise en chinois. Il va falloir essayer de deviner quelle est cette chanson. Concentrez-vous, Bernadette. Écoutez bien. Je suis sûre que vous allez trouver au moins l'interprète ou le titre.
2: C'est Jean-Jacques Goldman.
0: Mais oui, c'est lui.
1: Ben voilà, ça y est, le premier point.
0: Allez, nouvelle question. Vrai ou faux ?
2: Comme toi, oui.
0: Exactement,
1: voilà,
0: c'était comme toi.
1: Ça.
0: Bon, d'ailleurs, Hong Kong, c'est une région. C'est pour ça qu'on n'a pas accepté. Hong Kong, c'est une région de Chine. Vrai ou faux, les sushis, les ramen et les sakés sont des plats typiques de Chine ?
1: C'est vrai ou c'est faux ?
2: C'est vrai.
1: Les sushis, les ramen et les sakés.
0: Et le saké, c'est chinois, ça ?
1: Et les sakés, le saké.
2: Oui.
1: Ben non, c'est japonais.
2: Oh là là.
1: Allez, on a une dernière question.
0: Ouais.
1: Pour vous offrir 6 invitations.
0: Ouais, alors écoutez cette chanson-là et dites-moi si vous reconnaissez...
1: À quoi ça vous fait penser ?
0: À quoi ça vous fait penser ?
3: Hélène, je m'appelle Hélène.
2: Hélène et les garçons.
0: Exactement,
1: Hélène Rollès. Et alors pourquoi on l'écoute ?
0: Parce qu'elle a cartonné cette chanson en Chine et ils la connaissent tous.
2: Ouais.
0: C'est la chanson française en Chine.
1: Rollès.
0: Ils sont fans d'Hélène Rollès, ils sont fans de cette chanson.
1: Et
0: ben écoutez,
1: et moi je suis fan de Bernadette.
0: Et ben oui, c'est gagné Bernadette. Vos
1: invitations
0: pour la foire. Bravo et bonne journée.
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2: Super.
1: Avec plaisir.
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0: Une rencontre particulièrement étonnante à faire aujourd'hui dans les petits bonheurs de Christophe Garnier. Des rencontres au hasard à faire tous les jours. Aujourd'hui, Christophe, on est à Drumettes, tout près d'Aix-les-Bains. Mais quelle partie de Drumettes ?
5: Et vous entendez, je ne suis pas dans la campagne de Drumettes. Je suis sur le parking d'une des zones commerciales. Et je me suis arrêté là parce qu'il y a là un camping-car immatriculé en Suisse. Et sur lequel il y a beaucoup de messages. Jésus t'aime, Dieu est amour, God bless you. Toc, toc, toc. Bonjour. Vous avez des choses à dire, a priori.
6: Vous représentez qui ?
5: Est-ce que vous connaissez la radio qui s'appelle Ici, Pays de Savoie ?
7: Oui, un peu, oui.
5: Bah, vous y êtes.
7: Ah, mais
5: d'accord. Donc, oui, vous avez un certain nombre de convictions que vous avez envie de partager, a priori.
6: Et alors, pasteur à la retraite, mon épouse, donc nous voyageons maintenant. Comme la Bible le dit, allez, et puis portez l'évangile.
7: La bonne nouvelle.
6: On vient tous à naître chrétien ou catholique, protestant, etc., etc. Mais,
5: ou pas.
6: Ou pas, tout à fait. Et dans la vie, il faut parfois faire une expérience pour vraiment croire en Dieu. J'étais très intéressé par le côté mystique, de l'occultisme, de la magie, toutes ces sortes de choses, donc voyance. Ça m'a attiré et ça m'a quand même effrayé à un moment donné.
5: On est plus du côté du mal que du bien ?
6: Alors oui, on parle des esprits de mort et tout ça. Le fait d'invoquer ce monde-là, ça nous attire vers le suicide, hein, en voulant nous faire croire que là-haut, en fait, c'est meilleur. Et puis, j'y ai échappé en ayant rencontré un fils de pasteur qui m'a parlé de la différence entre le diable et Dieu.
5: Et là, la lumière s'est allumée.
6: Exactement, c'était ça.
7: Ah, voilà.
6: Quand on croit en Dieu, automatiquement, on devrait croire au diable. Dieu, on sait qu'il est amour. D'ailleurs, on le porte sur notre camping-car, on le montre.
5: Ah, ça, vous le montrez. Là.
6: Et c'est vrai que ça attire beaucoup de monde parce qu'il y a des gens qui sont en recherche, toujours en recherche.
5: Bon, vous avez été pasteur en Suisse, vous avez de la chance parce que vous avez une femme ravissante. Vous auriez été en France, pas de femme. Hein.
6: Ouais.
7: Bonjour, en tout cas. Merci de nous avoir vus. C'est la première fois en 6 ans qu'on est interviewé. Et moi, je veux dire, en résumé de ce que mon mari a dit, les déceptions de l'homme sont les rendez-vous de Dieu. Et ne baissez pas les bras. Dieu a créé la vie, la planète, tout ça pour notre bonheur.
5: Puisque vous avez évoqué le bonheur, finalement, c'est ça qui m'amène. Est-ce que je peux vous demander vos prénoms respectifs ?
7: Alléluia.
6: Gérard.
7: Nicole.
5: Quels sont, à l'un et l'autre, s'il vous plaît, vos derniers petits bonheurs?
7: On n'a pas d'horaire. Par chance, nous sommes à la retraite. Et c'est merveilleux de faire confiance en Dieu.
5: Et Gérard?
6: Pour connaître que le bonheur, il est aussi dans le fait déjà d'être en couple, ce privilège d'avoir un camping-car. En fait, mon bonheur à moi, personnellement, c'est faites aux autres ce que vous aimeriez qu'on fasse pour vous. J'ai du plaisir à donner. C'est un peu le bonheur, quoi.
0: Et si vous voulez voir à quoi ressemble ce camping-car, direction ici.fr. Je reviens juste sur, on hésitait tout à l'heure, est-ce que Hong Kong est une ville? On disait que c'est une région, a priori oui, c'est une ville aussi, donc Bernadette, on aurait pu vous compter.
1: Quoi qu'il arrive, elle
0: voilà,
1: a gagné,
0: Bernadette,
1: on est
0: rassurés. Vous avez gagné vos entrées pour la foire. Idée de sortie, Sylvia?
1: Oui, gros plan aujourd'hui sur Septembre Bouge. L'idée est simple, c'est de bouger en septembre. C'est un rendez-vous dédié à l'activité physique et sportive organisé par le ministère des Sports et celui de la Santé. J'en profite pour rappeler qu'il faut au moins 30 minutes d'activité physique et sportive par jour pour garder la forme pour les adultes, 60 pour les enfants et les adolescents. Et aujourd'hui, c'est une journée spéciale à Bourg-Saint-Maurice. Vous allez pouvoir bouger. Il y a du sport toute la journée avec une mise en mouvement collective dès 9h15. Il y aura des témoignages, celui de Karl Tabouret qui est champion olympique de paraski nordique. Il y aura des démonstrations en tout genre, des exercices simples pour lutter contre la sédentarité au quotidien, des initiations à des sports. C'est toute la journée, Septembre Bouge à Bourg-Saint-Maurice et ça se termine à 17h.
0: À suivre, l'actu locale.
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1: Belle journée, il est 8h30.
0: À l'info d'ici, en Pays de Savoie, c'est la sécurisation de 12 passages à niveau.
1: Ils vont être équipés de caméras pilotées par l'intelligence artificielle. On vous explique tout dans un instant. L'actu, c'est aussi cette tribune contre le projet d'accélérateur de particules signé par 80 élus. Ce tunnel circulaire de 90 km doit passer sous une vingtaine de communes au Savoyard ainsi que dans l'Ain et en Suisse. Premier match de Ligue Magnus hier soir. Et les hockeyeurs de Chamonix ont perdu à Gap 2-1. Et puis l'info en France et dans le monde, c'est avec vous, Valentine Letesse.
13: Pour corruption et trafic d'influence, Rachida Dati est jugée à partir d'aujourd'hui à Paris, soupçonnée d'avoir touché 900 000 euros pour défendre les intérêts de Renault Nissan. En tant qu'eurodéputée, l'ancienne ministre risque jusqu'à 10 ans de prison. Encore un blocage de dépôt de carburant, celui de Frontignan dans l'Hérault, où une centaine de pêcheurs sont sur place depuis tôt ce matin. Troisième jour de mobilisation de la profession pour interpeller le gouvernement sur la hausse des prix du carburant. La ceinture des ministres, de plus en plus serrée, avec 30 milliards d'euros d'économies à trouver dans le prochain budget de la France. Le chef du gouvernement prévient, les ministères auront l'an prochain un budget identique à celui de cette année. Pas un euro de plus, excepté pour celui des armées. Qui dépouille les casernes de pompiers? 11 cambriolages désormais en Auvergne-Rhône-Alpes depuis le début du mois d'août. Les voleurs sont notamment repartis avec leurs pinces de désincarcération utilisées pour secourir les victimes d'accidents de la route. Si vous avez des barquettes de légumes au frigo, ne les mangez pas tout de suite. Certaines préparations pour plancha, ratatouille ou piperade font l'objet d'un rappel. Vendus par Intermarché et Leclerc, les légumes présentent un taux trop élevé de pesticides. Les détails sur les barquettes concernées sur ici.fr. Et puis quel monument sera désigné comme le préféré des Français cette année? Stéphane Bern dévoile le gagnant de l'édition 2026 ce soir. 14 sites en lice, comme la cathédrale de Chartres, le château de Grignan ou encore la piscine Art déco de Bruay-la-Buissière.
1: L'info d'ici en Pays de Savoie, c'est la sécurisation de passages à niveau pour éviter des accidents. Certains vont être équipés de caméras, des caméras gérées par l'intelligence artificielle. En Savoie et Haute-Savoie, ça concerne 12 passages à niveau. Les explications de Gérald Chaillot de SNCF Réseau, il répond à Isabelle Godin.
14: suite à l'accident de Mias en 2017 dans les Pyrénées-Orientales, où on avait un bus qui avait été heurté par un train parce qu'il s'était avancé sur le passage à niveau. Donc il y a eu 6 enfants qui sont décédés. Donc l'État a demandé à une parlementaire de réaliser un rapport permettant de trouver des pistes d'amélioration de la sécurité au passage à niveau.
1: D'où l'installation de ces caméras pilotées par l'intelligence artificielle.
14: Alors, en fait, il y a une expérimentation qui a été menée dans Lyon avec un passage à niveau. Et cette expérimentation s'étant avérée concluante, le ministère des Transports nous a demandé de généraliser cette expérimentation, de trouver un dispositif qui permette de surveiller le fonctionnement des passages à niveau, améliorer le niveau de sécurité des passages à niveau. Et donc là, on a lancé l'équipement de 266 passages à niveau sur toute la France.
1: Alors 10 en Savoie, 2 en Haute-Savoie, comment fonctionnent ces caméras ?
14: Les caméras visionnent le passage à niveau de façon automatique, il n'y a pas d'opérateur derrière les caméras. Et il y a une intelligence artificielle qui analyse les images pour déceler d'éventuels dysfonctionnements du passage à niveau, donc des feux qui ne fonctionnent pas, des barrières qui ne remontent pas, des choses comme ça. Et également les mauvais comportements des usagers. On recense aujourd'hui environ 700 bris de barrières par an sur l'ensemble de nos passages à niveau, qui sont essentiellement dus à des mauvais comportements. Dans 98% des cas, c'est le mauvais comportement des usagers qui ne respectent pas les feux rouges ou les barrières. Mais
1: une fois que l'intelligence artificielle aura repéré un dysfonctionnement sur le passage à niveau, que se passera-t-il ?
14: Alors, automatiquement, ça générera une alerte pour faire intervenir une équipe d'intervention. Cette alerte sera envoyée automatiquement aussi aux gares encadrant le passage à niveau et des mesures seront prises dans l'attente d'une réparation pour ralentir, voire arrêter les trains, pour éviter des risques de mauvais comportements, de contournement de barrières qui risqueraient d'engendrer un accident. Le système pourra identifier un obstacle au milieu de la voie. Un véhicule qui s'immobilise sur le passage à niveau va générer automatiquement une alerte, quelle que soit la cause, une tentative de suicide, une panne, et cette alerte potentiellement pourra ralentir les trains. Pour autant que le train ne soit pas trop près du passage à niveau.
1: Il n'avait pas fini chez Gérald. Gérald Chaillot, expert passage à niveau pour SNCF Réseau. Allez, je dis route, Xavier, Col, Glandon.
15: Je dis fermeture.
0: Mais c'est pas un jeu, hein?
15: On jouait pyramide. C'était pyramide.
1: Oui.
15: On disait des mots, il fallait
1: trouver.
0: Ouais. Ah d'accord, moi je pensais juste que j'allais faire une inforoute, tout serait plus banal.
15: Vas-y, faire ça.
0: Non, mais du coup, c'est nul.
15: Si t'es pas joueur, vas-y.
0: Non, mais
1: tu veux casser l'ambiance.
0: L'info, c'est qu'on peut pas aller en Isère en passant par le col du Glandon et le col de la Croix de Fer. Depuis la Savoie, il y a des travaux d'enfouissement. Alors sachez qu'il sera quand même ouvert ce col le week-end pour qu'on puisse aller faire du vélo.
1: Du vélo.
0: Ça, c'est chouette. Mais voilà, sinon, des travaux cette semaine et la semaine prochaine. Déviation par l'autoroute A43, si jamais vous devez vraiment aller en Isère, je pense qu'il y a ce que vous avez à faire en Isère.
15: Non, restez en Savoie.
0: Ce sera mieux. La météo, Sylvia.
1: C'est nuageux aujourd'hui. On aura même une petite perturbation cet après-midi qui apportera quelques gouttes de pluie très localement, plutôt sur les massifs hauts savoyards. Notez cette baisse des températures. Si vous êtes sorti ce matin, il va faire un petit peu plus frisqué. On prévoit la petite laine, mais ça reste chaud quand même pour la saison, puisqu'on grimpe quand même jusqu'à 23 degrés du côté de Chambéry, 25 à Albertville, 22 à Sallanches ou encore 20 degrés à Annecy. Pour la journée de demain, Météo France prévoit un temps calme et sec, un temps automnal. On devrait perdre à nouveau quelques petits degrés pour être vraiment dans les normales de saison. On fait les choses comme il faut demain.
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0: On a appris hier la disparition de Catherine Ringer. Vous la connaissez évidemment pour les Rita Mitsouko et on lui rend hommage tout au long de la journée.
1: Avec cette chanson Marcia Baila, c'est une chanson sur la mort. Catherine Ringer rend hommage à Marcia Moreto, c'était une danseuse argentine qu'elle avait rencontrée dans le milieu du théâtre et de la danse et qui est morte d'un cancer à 32 ans. Et la chanson est devenue l'une des plus grands tubes des Rita Mitsouko qu'on écoute tout de suite.

0: Lerita Mitsouko avec Marcia Baila et cet hommage toute la journée sur ICI Pays de Savoie à Catherine Ringer qui nous a quittés lundi soir.
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3: Eh oui, c'est nous. C'est ICI Matin, on est très heureux de vous accompagner chaque jour, mercredi matin aujourd'hui. On vous espère en pleine forme et sachez que vous allez pouvoir participer à un événement hors du commun, je le dis parce que c'est vraiment le cas. Dans moins d'un an, ce sont les championnats du monde de cyclisme UCI 2027 en Haute-Savoie et vous allez pouvoir devenir bénévole. On recherche 4000 bénévoles, donc vous donnez de votre temps évidemment et puis vous serez aux premières loges pour vivre cet événement exceptionnel. Si ça vous intéresse, si vous avez du temps à donner, ce sera fin août, début septembre. Vous pouvez vous inscrire sur le site haute-savoie2027.com. À suivre l'événement d'ICI et super.
0: Je sais qu'il te plaît beaucoup cet événement d'ICI. Ce sont les voyages en train historiques proposés par l'APMFS, l'Association pour la protection du matériel ferroviaire en Savoie. C'est organisé donc les journées du patrimoine. Donc samedi et dimanche prochain, avec des trains anciens, des trains vintage. Et le président de l'association, François Coppa, sera avec nous pour nous en parler dans une petite dizaine de minutes.
3: Et les trains, c'est trop bien. J'ai pas trouvé mieux comme slogan.
0: C'est bien.
3: Bon, maintenant, c'est la place du village avec les histoires des frères de Paris tous les matins. Ils vous racontent ce qu'ils ont vu, ce qu'ils ont vécu dans la région. Jean-Noël de Paris est avec nous. Bonjour Jean-Noël.
4: Bonjour Sylvia et Xavier. Bonjour à toutes et à tous.
3: On vous suit, on va en Chartreuse.
4: On part du côté de la Beauche et c'est un petit village bien tranquille qui nous accueille ce jour-là. Tout y est calme.
3: Ouais.
4: Tellement calme qu'on regarde un peu. Pas grand monde. D'un coup, on voit.
3: Quelqu'un qui surgit.
4: Deux femmes qui surgissent quasiment et qui sortent d'un pré. Alors on leur demande, c'est Marie-Rose et sa fille Josiane, et elles nous disent, on commençait à faire les parcs pour mettre les bêtes. C'est à la mi-mars, un printemps un peu frais, et on les voit toutes, j'allais dire, bien fraîches, parce qu'il faisait frais, mais on les voit heureuses de préparer les parcs. Alors on s'installe sur un banc, avec un petit soleil un petit peu discret quand même, et on commence à discuter avec Marie-Rose, la maman, qui nous dit « Mais je m'occupe encore des laitières, le matin et le soir, je donne à manger la farine, je sors le fumier, j'aide au GAEC où travaille ma fille. » Et puis elle nous explique que sa vie n'a pas été facile toujours, Marie-Rose. Elle sort de Corbel, un petit village d'un peu plus haut, magnifique. On était 9 en famille. Il a fallu quitter le pays. Anna, elle est partie, elle, du côté de Grenoble. Et puis après, elle est revenue au pays. Et on sent effectivement une grande émotion chez elle, nous parler de ce petit village de la Beauche où elle est revenue, où elle aime bien faire sa vie aujourd'hui parce qu'elle nous dit que la Beauche est un joli petit village. Et pour cause, elle nous explique qu'il y a encore une petite épicerie. Et heureusement qu'il existe cette épicerie. C'est une épicerie bar-poste. Et on y va régulièrement. Elle s'appelle chez Tounette. On y va le dimanche matin. En famille, on y va boire un petit coup, acheter le pain, acheter le journal. Ça fait revivre la campagne. C'est ça, Xavier, nos villages, sans ces services, comment ça, 540 habitants seulement. Et on les remercie, évidemment. Et puis, elle nous explique que sa vie, à Marie-Rousse, c'est le village. Elle part pas beaucoup en vacances, ou même quasiment jamais. Et pourtant, là où nous sommes, elle allait partir un mois plus tard dans le Marais Poitevin et très heureuse de le faire, mais elle reste d'abord attachée à la terre où elle produit de l'atome de Savoie ou de l'emmental et elle nous explique que c'est une campagne qui est vraiment calme. Sauf que elle nous dit quand même que le week-end ou l'été, vous verriez ça, il y a beaucoup plus de monde parce qu'on n'est pas bien une lac d'Aiguebelette et qu'effectivement, ça circule davantage. Mais on avait le coq qui chantait ce matin, le bouc qui était derrière dans le parc à poules qu'on entendait également. C'était ça les symboles de la campagne qu'on aime dans la place du village. Il y avait un calme et c'était l'agriculture au féminin, Marie-Rose et sa fille qui étaient en plein boulot. Elle allait encore ramasser les branches qui étaient cassées un peu plus loin. C'est ça le bonheur de nos petits villages, c'était à la Beauche.
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0: Tout à l'heure, juste après les infos de 9h, ici c'est vous avec Karine Roy. Bonjour Karine.
10: Bonjour.
0: Déjà là avec nous et on va parler des pompiers volontaires.
10: Oui, évidemment. Et moi, quand je prononce le mot pompier, je pense à cette chanson.
3: Oui.
0: Alors, moi, je la connaissais pas cette chanson. C'est grâce à Karine que je la connais en fait.
10: Et oui, c'était Sacha Distel. C'est un carton, effectivement. C'est aussi l'occasion de saluer celles et ceux qui ont été en première ligne face aux incendies tout au long de cet été. Un été particulièrement éprouvant pour les pompiers, très souvent mobilisés sur le terrain. Mais un été qui a peut-être aussi fait naître des vocations, l'envie chez certains, même certaines, de franchir le pas, de s'engager à leur tour et de devenir pompiers volontaires. Les femmes qui sont évidemment présentes dans les casernes, comme Sophie qui se souvient de la première fois durant la première journée durant laquelle elle a porté sa tenue.
11: J'étais fière, très fière de l'image que je renvoyais et des commentaires en fait des gens. Ouais, c'est une fierté.
10: Voilà, vous êtes pompier volontaire depuis quand? Quelles ont été vos motivations? Quelle satisfaction en tirez-vous au quotidien? Ou tout simplement, être avec nous au 0806 00 10 10 pour saluer le travail des pompiers au quotidien.
3: Et oui, on en parle tout à l'heure à partir de 9h. Merci Karine. Pour le moment, en direction notre page Facebook, la page Facebook ici Pays de Savoie. On a Lydia qui nous écrit, vous êtes à Aix-les-Bains, vous avez 19 degrés ce matin. Merci pour votre message, pour la météo que vous faites avec nous sur nos réseaux sociaux tout au long de la journée. 8h48.
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1: L'événement d'ici, ce sont les voyages en train historique que l'Association de préservation du matériel ferroviaire savoyard organise samedi et dimanche prochain à l'occasion des Journées du patrimoine. Et le président de l'association, François Coppa, est avec nous. Bonjour François.
2: Oui, bonjour à tous.
1: Alors présentez-nous les deux trajets que vous allez proposer le week-end prochain, parce que ce ne sont pas des trajets habituels.
2: Oui, c'est des lignes habituelles, mais des trains pas habituels. Voilà, donc le samedi, on fait un Chambéry-Annecy-La Roche-sur-Foron, aller-retour le matin. Entre le départ de Chambéry est à 7h47, et on revient pour midi. Et l'après-midi, on repartira à 16h57 pour revenir vers au coup des 21h pour faire un aller-retour à Annecy. Alors pourquoi cette ligne? Ben, écoutez, c'est une ligne qui est historique aussi, les voyageurs ne s'en rendent peut-être pas forcément compte, mais c'est là que la nouvelle électrification du 25 000 volts a été expérimentée, et l'instigateur n'est autre qu'un illustre haut savoyard qui s'appelle Louis Armand.
1: Ok, ben, y a un lycée qui porte son nom, notamment dans la banlieue de Chambéry.
2: Voilà, donc tous les essais de cette nouvelle électrification ont été faits pendant les années 1950. Ça, c'est pour le samedi. Et puis le dimanche, eh ben, on va rester sur la parenthèse. Donc, on va faire un Chambéry-Albertville-Bourg-Saint-Maurice. Et puis, on redescendra. On part à 9h45 hein, de Chambéry. Bourg-Saint-Maurice, 12h20. Et on revient pour 19h. Et entre-temps, on fera un aller-retour Bourg-Saint-Maurice-Moutier, Moutier-Bourg-Saint-Maurice. Et alors, nous aurons une locomotive historique qui peut fonctionner sur deux types de courants. Mais on va monter à Bourg-Saint-Maurice une locomotive historique qui restera en exposition de midi, grosso modo, jusqu'à 17h. Donc, les personnes de Bourg-Saint-Maurice pourront visiter cette CC6500. Voilà pour tout vous dire.
1: Alors, j'ai un spécialiste et un passionné de train qui est à côté de moi, c'est Xavier. Il vous écoute attentivement et il ira voir, j'imagine, cette CC.
0: Oui, oui. Voilà. Tu sais, je peux vous donner une anecdote. Quand vous partez de la gare de Moutier, vous faites un demi-tour, en fait, enfin, dans un tunnel, vous faites un tour sur vous-même et vous repartez. Vous ferez attention juste après la gare de Moutier.
2: Oui, c'est sûr qu'il y a le tunnel de la Boucle qui est une piste hélicoïdale. Tout à fait.
0: C'est ça.
2: Alors, 1400 mètres de longueur.
1: Alors, ils datent de quand ces trains dans lesquels on va monter ce week-end, pour qu'on ait une petite idée, François?
2: Alors, petite idée, c'est des voitures, les voitures vertes, qui datent des années 1965-70, hein, qui ont été retirées du service à l'arrivée des voitures corail pour les TER, c'est-à-dire au début des années 2000. Donc, c'est des voitures avec des compartiments, avec des miroirs, et on peut aussi ouvrir les fenêtres, comme dans le temps, parce qu'évidemment, c'est pas du matériel qui est climatisé.
1: Oui, évidemment. Vous les stockez où, toutes ces voitures?
2: Ah, ces voitures, elles stationnent en Berrieux, parce que vous savez, pour la préservation du matériel ferroviaire, on ne peut pas mettre ça dans son jardin. Hein. C'est un peu compliqué. Donc pour nous, le gros souci des associations qui préservent le matériel ferroviaire, c'est de trouver un lieu d'hébergement. Donc nous, notre lieu d'hébergement qu'on a pu trouver, bah, c'est en Berrieux, l'ancienne rotonde des locomotives. Voilà.
1: Et puis j'imagine... Oui, pardon, allez-y.
2: Oui, et en locomotive, alors il y aura sur la partie, parce qu'il y a deux types de courants, comme je vous expliquais, je vais pas rester trop technique, je vais noyer les pauvres auditeurs. Donc nous avons une CC6500 qui fonctionne uniquement sous courant continu, et nous avons une locomotive, une DB25500, vous voyez, j'étais technique là, ces deux locomotives qui ont été repeintes dans leur livret d'origine, c'est-à-dire en vert, comme c'était à l'époque. Et là, c'est nos amis d'Avignon, c'est notre association qu'on a invité pour percer ces trains du patrimoine. Donc, c'est deux associations qui vont œuvrer pour faire vivre ce patrimoine sur les terres savoyardes.
1: C'est vraiment une journée exceptionnelle. Quel est votre train, votre voiture coup de cœur à vous, François? S'il y en a une que vous voudriez retenir et qui appartient justement à l'association?
2: Écoutez, nous avons des voitures première classe. Nous avons nettoyé, nous avons remis en service des compartiments en première classe. Et comme ça, avec des sièges un peu soyeux, il y a aussi l'odeur du train. Hein. Ça, bon, on peut pas y couper. Hein.
1: Ça, c'est quelque chose de magique. Merci beaucoup, François Coppa. Si on veut en savoir plus, il y a tout sur le site de l'association APMFS, si vous avez envie de partir dans ces trains vintage ce week-end.
0: Oui, et puis il y a des photos. Allez jeter un œil, ça vaut le détour. Merci beaucoup, Monsieur Coppa, et bonne journée.
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0: Nos conseils santé avec le docteur Kierzek. Et aujourd'hui, on parle pas du chikungunya, mais d'un autre virus transmis par les moustiques, le virus du Nil occidental, qui progresse en France cette année jusqu'en région parisienne. Bonjour docteur.
4: Bonjour à toutes et à tous. Et oui, c'est une véritable nouveauté cette année. Le virus du Nil occidental a manifestement décidé de s'offrir un petit séjour en France. On le connaissait surtout dans les régions méditerranéennes, mais après les Bouches-du-Rhône, le voilà désormais signalé pour la première fois jusqu'en Île-de-France, avec une quarantaine de cas autochtones, c'est-à-dire des cas contractés en Île-de-France, recensés en France depuis le début de l'été. Alors le virus, il s'appelle le West Nile, mais visiblement, il ne respecte plus tellement l'appellation d'origine contrôlée. Il est parti du Nil, il a traversé la Méditerranée et il termine son voyage près de Paris. Encore un effort, il va demander une photo ou un selfie devant la Tour Eiffel. Mais pour voyager, ce virus n'emprunte ni le train, ni l'avion. Il utilise une compagnie aérienne beaucoup plus discrète. Le moustique, et c'est pas le même moustique, on parle souvent du moustique tigre, là c'est le moustique commun, le moustique culex. Ce n'est donc pas le moustique tigre que l'on connaît déjà. Le moustique tigre travaille essentiellement pendant la journée. Le culex, lui, il a choisi les horaires de nuit. C'est un peu le chauffeur Uber du virus du Nil, sauf qu'il vous pique, vous dépose le colis et ne vous laisse même pas mettre une mauvaise note. Son itinéraire comporte une première escale chez les oiseaux et en fait, par accident, il va se retrouver chez l'être humain. Les oiseaux servent de grands aéroports de correspondance, mais de temps en temps, le passager, bah, c'est vous et c'est vous qui êtes piqué. Dans 8 cas sur 10, il ne se passe rien, le voyage s'arrête sans provoquer de symptômes, l'infection passe totalement inaperçue, parfois un petit peu de fièvre ou des maux de tête ou de la fatigue, mais chez certaines personnes, notamment après 50 ans ou quand on a un système immunitaire un peu faiblard, le virus peut prendre une correspondance beaucoup plus dangereuse vers le système nerveux et là, ça provoque une méningite, une encéphalite, bref, des formes graves.
0: Alors comment on se protège, sachant que ce moustique-là pique surtout le soir et la nuit, contrairement au moustique tigre qui préfère, lui, la journée?
4: Toute la subtilité consiste effectivement à consulter les horaires de la compagnie. Comme contre le moustique tigre, la vigilance s'exerce surtout la journée, mais le culex, lui, il faut renforcer les contrôles à partir de la fin d'après-midi et pendant la nuit. Donc on porte des vêtements longs, on utilise un répulsif cutané et si nécessaire, on dort sous une moustiquaire, mais il faut surtout, et ça c'est valable pour tous les moustiques, supprimer toutes les eaux stagnantes autour du domicile, les coupelles sous les pots de fleurs, les gouttières, les récipients oubliés, etc. Bref, c'est le seul moyen de prévention. Allez, d'ici là, portez-vous bien.
0: Merci beaucoup docteur Kierzek et bonne journée. Et merci à vous évidemment d'avoir suivi ici matin. On sera de retour à la télé à partir de demain.
1: Sur la 3 et la 33 de la TNT.
0: Voilà, on sera de retour à partir de 6h30. On vous souhaite une excellente journée. Un très bon mardi à l'écoute.
1: On est mercredi.
0: Ah oui, mercredi.
1: Mais ça marche aussi.
0: Pays de Savoie. Bonne journée.
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1: Juste après les infos de 9h, ici c'est vous et Karine Roy et on parle des pompiers volontaires. Mais ce matin.
8: Exactement, là autour de la table, il y a déjà des familles de pompiers. Hein.
0: Oui, il paraît, mon père est pompier mais professionnel.
8: Alors que mon fils est pompier volontaire. Ah. Bah, vous allez peut-être pouvoir témoigner dans ce rendez-vous qui vous appartient, qui est le vôtre tous les matins au 0806 00 10 10. Est-ce que vous avez déjà pensé à devenir pompier volontaire? Vous vous êtes déjà dit, bah, j'aimerais être utile, j'aimerais m'engager, mais juste après j'aurai pas le temps. Je ne suis pas assez sportif, je suis peut-être trop vieux, avec mon travail et mes enfants c'est impossible, ou peut-être que vous êtes déjà sapeur-pompier volontaire. On attend vos témoignages comme tous les matins, 0806 00 10 10.
1: Et nous on se dit à demain.
0: Oui, à demain.
8: À demain.
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8: Un excellent mercredi à tous, il est 9h. Pays de Savoie, première radio sur l'actu locale. Anne Chauvet, certains doivent revoir leur organisation en raison des travaux sur les bords du lac d'Annecy.
1: Et oui, la rive est est en partie fermée pendant 3 mois entre Talloire et Doussard. Fermeture également de la route entre Alex et Anne-Sylvieux pour des travaux de sécurisation des falaises. Et donc, bah forcément, hein, même si des solutions alternatives sont mises en place, une grande partie du trafic se reporte sur la rive ouest. Hier, c'était la première journée avec cette nouvelle configuration et ça coinçait plus que d'habitude au niveau de Saint-Joriot et Sevrier. Et Ilana Remoc, les automobilistes doivent donc s'adapter.
3: Réduire ses déplacements vers Annecy, c'est une idée pour la plupart des habitants que j'ai rencontrés. Enfin, pour ceux comme Jean-Yves, retraité qui a peu de contraintes. Il vit depuis 40 ans à Sevrier et après les bouchons des premières journées...
9: Je réfléchis à quelle heure je vais partir sur Annecy pour ne pas rajouter du flux et puis pour ne pas être dans les bouchons.
3: Et lorsqu'il fait beau, il essaye de prendre moins la voiture.
9: Alors, je prends le vélo. Ça m'amène à changer mes moyens de mobilité. Je fais un peu de vélo et là, quand je dois aller à Annecy, je prends le vélo. Ça se passe bien, c'est agréable. Le long du lac, il y a pire. Hein.
3: Certains sont plus résignés, comme Camille, pharmacienne. Elle doit changer toute son organisation matinale.
10: D'habitude, je pose ma fille plus tôt. Là, je me suis arrangée pour qu'on me la dépose. Mais les autres jours, je pense que ça va être plus compliqué. Ouais. Après, on verra au jour le jour, mais je pense qu'il y aura forcément des couacs de temps en temps. Ouais.
3: Des couacs de temps en temps, parce que la route accueille déjà beaucoup de monde en temps normal. Christophe s'inquiète des mois à venir.
11: Normalement, vers 7h15, c'est le bazar ici. Et là, dès 6h30, ça commençait à être bien blindé. Même si la route en face est ouverte, c'est le bordel. Donc là, c'est sûr que ça va pas nous aider, non.
3: Pour l'instant, personne ne peut vraiment dire combien de temps de trajet en plus il faudra prévoir pendant toutes les prochaines semaines. Les élus, de leur côté, font des points quotidiens pour adapter les horaires des bus ou des navettes lacustres.
1: Et ces travaux sur la rive est du lac d'Annecy vont durer 3 mois.
8: La mairie de Cognin, dans l'agglomération de Chambéry, est toujours fermée.
1: Oui, ça fait plus d'une semaine. Hein. C'est l'une des conséquences des violences urbaines en début de semaine dernière. Une partie de la mairie a été incendiée. Le maire de Cognin, Franck Mora, espère pouvoir rouvrir lundi et accueillir de nouveau les habitants.
12: Nous avons été impactés, fort heureusement, pas l'ensemble de la mairie, mais une aile qui est l'entrée des services techniques et toute l'aile a été incendiée. Et donc cet incendie a libéré des particules fines qui nécessitent d'avoir fait appel à une entreprise spécialisée pour dépolluer. Donc ça prend un petit peu de temps. Nos services ont été tous relocalisés sur d'autres sites. Les habitants, pour les préserver, ne peuvent pas venir à l'accueil et effectivement toute la délivrance des passeports et des cartes d'identité sont à l'arrêt. Et c'est vrai que pour une commune, eh bien, il y a quand même un impact financier. Les devis sont en cours. Ça sera sûrement entre 20 000 et 50 000 euros. On recondamne bien évidemment tous ces faits. Et aujourd'hui, c'est la question de l'information et des réseaux sociaux qui, pour moi, est un vrai enjeu de société.
1: Et le maire de Cognin parle des réseaux sociaux hein, puisque ces violences urbaines sont parties d'une fausse information qui a circulé très rapidement. Et puis hier soir, c'est dans le quartier Jopé et Mérande à Chambéry que des poubelles et une voiture ont brûlé vers 20h30, mais tout est vite rentré dans l'ordre. Des élus se mobilisent contre le projet d'accélérateur de particules du CERN, le laboratoire européen pour la physique des particules. Ils sont 80 à signer une tribune, des élus de communes sous lesquelles va passer ce tunnel circulaire de 90 km en Haute-Savoie, dans l'Ain et en Suisse. Et le maire au Savoyard de Minzier, qui est à l'origine de cette tribune, était notre invité ce matin à 7h45. Vous pouvez retrouver son interview sur notre site ici.fr.
8: Ici, Pays de Savoie, il est 9h03 du sport. Maintenant, Anne, Chambéry va accueillir une belle affiche de rugby.
1: Avec un match international le samedi 14 novembre, Hong Kong-China jouera contre le Canada au Chambéry-Savoie Stadium. Il s'agit d'un test match dans le cadre de la Coupe des Nations. Pour le SOC Rugby, c'est l'occasion d'organiser un événement autour de deux équipes qui montent en puissance. Jérémy Martin, le coprésident du club de Chambéry.
13: Nous, ce qui nous a intéressé, c'était pas forcément que ce soit la plus belle affiche, forcément on l'aurait prise. C'est surtout qu'on va accueillir deux équipes émergentes qui vont jouer la Coupe du Monde l'année prochaine. Et ça, c'est important pour le rayonnement. C'est important de montrer à notre territoire qu'il n'y a pas que l'équipe de France, les All Blacks et l'Afrique du Sud. Il y a aussi des clubs qui travaillent, enfin en tout cas des nations qui travaillent très très fort. On travaille pour voir ce match à guichet fermé, comme il y a 2 ans. Notre premier objectif, c'est de boucler le budget. Le deuxième, c'est de terminer premier et de monter. Donc c'est ambitieux, oui. Mais on sait qu'on a une équipe sportive et un encadrement qui nous le permet. Et on se bat principalement pour pouvoir boucler la masse salariale qu'on a engagée en début de saison.
1: Et ce match entre Hong Kong, China et le Canada se jouera donc le samedi 14 novembre à 15h à Chambéry. Et la billetterie ouvre la semaine prochaine le 23 septembre. C'est reparti pour la Ligue Magnus et les hockeyeurs de Chamonix commencent par une défaite. Les pionniers se sont inclinés hier soir à Gap 2-1. Karine, on va sur la 43 en Maurienne.
8: Oui, on est sur la sortie numéro 31 du replat dans le sens Modane Italie. La bretelle d'entrée et de sortie est donc fermée aujourd'hui jusqu'à 17h30. Prenez vos dispositions. Aujourd'hui, la météo, pour ce mercredi, le soleil va devoir apprendre à partager. Une perturbation arrive et les nuages vont progressivement prendre leurs aises. Quelques gouttes sont possibles dès ce matin, mais surtout cet après-midi. C'est cet après-midi que les parapluies pourront être utiles sur les reliefs. En pleine, pas de panique, on devrait rester globalement au sec. Tout là-haut, la neige refait timidement parler d'elle. La limite pluie-neige descendra à 3000 mètres d'altitude cet après-midi. Et pour nous autres, beaucoup plus bas, jusqu'à 24 degrés cet après-midi en pleine à Hermion, à Chambéry, ainsi qu'à Alex.
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8: Votre rendez-vous pour parler de ce qui fait votre quotidien tous les matins jusqu'à 10h à travers vos témoignages. Ce matin, nous allons parler d'un engagement qui concerne des femmes et des hommes qui ont par ailleurs un métier, des études, une entreprise, des enfants, une vie de famille et qui certains jours, certaines nuits, certains week-ends deviennent sapeurs-pompiers. Ce sont les sapeurs-pompiers volontaires. Vous êtes pompier volontaire, vous l'avez été, vous avez pensé à vous engager sans jamais franchir le pas. Qu'est-ce qui vous retient aujourd'hui? Le temps, la peur peut-être de ne pas être à la hauteur, la condition physique, votre travail, votre famille. On veut vous entendre, comme tous les matins, au 0806 00 10 10.
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8: Philippe Briol, c'est avec nous ce matin. Bonjour mon colonel.
15: Bonjour Karine, bonjour à toutes et à tous.
8: Merci d'être avec nous ce matin. Vous êtes directeur adjoint et chef de corps départemental adjoint des sapeurs-pompiers de la Haute-Savoie. Vous représentez ces pompiers qui ont été en première ligne face aux incendies de l'été, qui ont ravagé au total plus de 1000 hectares. Alors je vous propose de retrouver pour commencer, mon colonel, Jason. Il est agriculteur. La mobilisation des pompiers cet été lui a fait naître une vocation. Il a du coup décidé de s'engager en devenant pompier volontaire.
16: Bonjour, je tenais à remercier tous les sapeurs-pompiers qui ont lutté durant l'été contre ces incendies partout en France. Grâce à eux, des hectares ont pu être sauvés, des maisons ont pu être sauvées. Je leur remercie infiniment, ainsi que nos collègues agriculteurs qui leur ont donné un énorme coup de main en apportant l'eau directement à leur camion. À la rentrée, j'ai décidé de reprendre des cours de natation pour obtenir le certificat. Et par la suite, m'engager en tant que sapeur-pompier volontaire. Pour moi, c'est important. Il faut d'autres moyens humains pour lutter éventuellement sur d'autres incendies.
8: Des réactions, Philippe, par rapport à ce témoignage de Jason?
15: La première réaction que j'ai, c'est bien sûr, l'été a été particulièrement difficile cette année. Et vis-à-vis du futur engagement de cette personne, j'ai envie de dire que ça soit l'exemple à suivre pour tous ceux qui, comme vous l'avez dit en propos introductif, hésitent, se posent des questions. Donc oui, il faut y aller, il faut pousser la porte des casernes, il faut aller se renseigner, il faut contacter le service départemental d'incendie et de secours de son territoire pour voir les conditions pour être engagé comme ça. Sapeur-pompier volontaire et plus si affinité, pourquoi pas sapeur-pompier professionnel.
8: On les a suivis au quotidien, ces sapeurs-pompiers. Ils nous ont filé la chair de poule, ils nous ont émus, ils nous ont fait pleurer. Un été éprouvant, c'est le mot qui convient. Beaucoup de Hauts-Savoyards sont allés renforcer les équipes sur place, notamment à Fontainebleau, en Gironde.
15: Oui, un été éprouvant, vous l'avez dit, et particulièrement meurtrier cette année pour les sapeurs-pompiers, 4 décès en service. Un été qui a nécessité le renfort en Gironde, mais dans bien d'autres territoires, en Haute-Loire, dans l'Ardèche, en Seine-et-Marne, Fontainebleau, on a entendu parler aussi du feu de Fontainebleau, dans le Var, dans la Drôme, dans les Hautes-Alpes. Un été qui a nécessité le renfort des troupes de toute la France, et la Haute-Savoie a également contribué à cette solidarité nationale. C'est quelques 300 sapeurs-pompiers qui ont été engagés, 300 sapeurs-pompiers de la Haute-Savoie qui ont été engagés depuis début juin jusqu'à fin août pour renforcer les collègues des départements qui devaient lutter face à des sinistres parfois d'ampleur.
8: Une belle occasion de mettre votre travail du quotidien en avant ce matin dans cette émission Ici c'est vous. Et vous qui nous écoutez, est-ce que l'idée vous a déjà traversé l'esprit? Qu'est-ce qui vous a empêché de franchir la porte de la caserne? Vous êtes pompier volontaire, pompier professionnel, hein, vous nous écoutez. Depuis quand? Que retirez-vous de cet engagement au quotidien? Racontez-nous au 0806 00 10 10.
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8: Une nuit, c'est bien. Deux, on commence à y prendre goût. Trois nuits par semaine, c'est Indochine. Mais trois...

0: Le Grand Pain de Chine, 3 nuits par semaine.
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0: Ce matin, une question. Si vous deveniez sapeur-pompier volontaire, peut-être l'êtes-vous depuis quelques années et vous souhaitez nous faire partager votre expérience, appelez-nous au 0806 00 10 10. Le colonel Philippe Briol, c'est avec nous. Vous êtes directeur adjoint et chef de corps départemental adjoint des sapeurs-pompiers de la Haute-Savoie. Philippe, vous connaissez donc parfaitement ces femmes et ces hommes qui choisissent de devenir volontaires. Première question toute simple, quand on dit sapeur-pompier volontaire, de qui parle-t-on exactement ?
3: Écoutez, on parle de tous les citoyens qui ont décidé de prendre un engagement pour porter secours aux autres, que ce soit pour du secours à personne, pour des incendies, comme vous l'avez évoqué tout à l'heure, des étudiants, des chefs d'entreprise, des salariés du secteur public, du secteur privé, qui veulent consacrer un peu de leur temps libre, parfois au détriment de leur temps familial, il faut le savoir, pour servir les autres. Voilà comment je qualifierais un pompier volontaire aujourd'hui.
0: Alors, on va en écouter un, justement. Il s'appelle Dorian, engagé depuis 8 ans. Il nous raconte ce qui l'a motivé à devenir sapeur-pompier.
4: Moi, c'est un engagement depuis tout petit, en voyant un petit peu avec mes yeux d'enfant les sapeurs-pompiers, et puis avec toujours cette volonté d'aider les autres, et puis de partir en intervention. Alors, les feux, ça fait rêver, mais aussi l'aide à la population. Et j'ai poursuivi aussi cet engagement en devenant infirmier à côté dans ma vie professionnelle.
0: Alors, que dire à quelqu'un qui hésite encore à s'engager auprès des sapeurs-pompiers volontaires ?
4: Déjà qu'il ne faut pas hésiter, qu'il faut se lancer. Il faut surtout venir avec sa motivation. Il faut certes une condition physique, mais qui est adaptée à chacun. Et que quoi qu'il arrive, tout le monde peut apporter quelque chose au sein du service et dans l'engagement à travers des missions transversales. Donc je dis, il ne faut vraiment pas hésiter, il faut se présenter, il faut tenter et pas avoir le regret de ne pas y être allé.
0: C'est clair, hein, les regrets. Non, jamais. Philippe, des réactions par rapport à ce témoignage de Dorian ?
3: J'apprécie ce témoignage parce que effectivement, il faut oser franchir la porte de la caserne, taper, prendre rendez-vous avec le chef de centre pour expliquer nos motivations et effectivement ensuite se laisser guider. Il y a quelque chose d'important à dire, c'est qu'on ne recherche pas que des sportifs de haut niveau, on cherche des citoyens, je l'ai dit tout à l'heure, qui ont envie de s'engager. Le cursus est fait et de façon à ce que les gens que l'on recrute, les sapeurs-pompiers volontaires que l'on recrute, suivent un cursus de formation qui est progressif pour remplir les différentes missions, le secours à personne, l'incendie, les opérations diverses que nous sommes amenés à traiter.
0: Y a-t-il un âge idéal pour commencer ?
3: Non, il n'y a pas d'âge idéal. On peut commencer à être sapeur-pompier volontaire à partir de 16 ans jusqu'à 55 ans. L'âge idéal, c'est...

0: à parité, 50-50, entre les jeunes qui commencent, qui font cette activité de jeunes sapeurs-pompiers, autant de jeunes filles que de jeunes hommes.
1: Vous pouvez en être fiers, hein, la parité, hein, c'est un mot qui revient souvent sur le devant de la scène. Alors, vous qui nous écoutez, vous pourriez vous imaginer pompier volontaire, peut-être que vous êtes grand-père, grand-mère, et que votre petit-fils, votre petite-fille vient de s'engager en tant que pompier volontaire. Quelle fierté vous anime, ça je vous comprends bien. Alors, racontez-nous nous 0806 00 10 10, et puis c'est peut-être aussi la matinée idéale pour rendre hommage à tous ces sapeurs-pompiers, hein, qui ont été aussi au devant de tous ces feux cet été. On va vous retrouver dans quelques instants après avoir fredonné la chanson de Boulevard Désert. C'est pas si facile.

0: facile. C'est une nouveauté, Boulevard des Airs et Carbone, c'est pas si facile. Ce matin, dans Ici c'est vous, eh bien, on parle d'engagement, d'un engagement très concret, hein, devenir sapeur-pompier volontaire. Vous l'êtes déjà depuis un an, 10 ans, 30 ans. Qu'est-ce qui vous a donné envie de vous engager, vous? Et si vous avez quitté les pompiers volontaires, pourquoi? Manque de temps, travail, vie familiale, déménagement. On veut aussi vos expériences et vos histoires croustillantes. 0806 00 10 10.
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7: Vous êtes sapeur-pompier volontaire. Pourquoi avoir choisi de vous engager? Qu'est-ce qui vous donne envie de consacrer une partie de votre temps libre au secours des autres? Comment vous conciliez votre engagement de sapeur-pompier volontaire avec votre travail, votre famille, votre vie perso? Racontez-nous au 0806 00 10 10. Philippe Briol, c'est avec nous. Le colonel Philippe Briol, vous êtes directeur adjoint et chef de corps départemental adjoint des sapeurs-pompiers de la Haute-Savoie. Colonel, il y a encore une image très masculine du pompier. Pourtant, les femmes, comme vous l'avez évoqué, il y a quelques minutes, sont évidemment présentes dans les casernes. Est-ce que cette image est en train de changer?
8: Oui, l'image est en train de changer, la société a changé. Je vous le disais tout à l'heure, cette année, c'est les 50 ans du premier engagement de la première femme chez les sapeurs-pompiers. L'image est en train de changer, nos casernes sont de plus en plus féminisées. D'ailleurs, au niveau du SDIS de la Haute-Savoie, il y a de nombreux travaux qui sont faits dans les casernes pour adapter nos casernes à la féminisation des effectifs. L'image est en train de changer. Les jeunes générations qui viennent, qui tapent aux portes, sont de plus en plus mixtes, on va dire, et c'est une bonne chose, compte tenu du spectre de missions qui nous sont confiées.
7: Tout à fait. On va écouter Sophie, engagée depuis 25 ans.
9: Alors, je me suis engagée assez tard, et ce qui m'a fait me décider, en fait, c'est vraiment l'envie de porter secours. Moi, c'est de secours à personne qui m'intéresse. Vous voyez, aller sauver des gens dans la rue, qui tombent, qui font un arrêt cardiaque, ce genre de choses.
7: Quel est votre quotidien, Sophie?
9: On a un système, une application par laquelle on va mettre nos disponibilités. Alors, bien sûr, il y a certaines règles. Hein. Par exemple, on a une semaine d'astreinte qu'il faut respecter le mieux possible. Mais c'est pas toujours possible, bien sûr, avec les enfants, etc., la vie de famille. Mais on a un nombre d'heures à donner au service. Hein, c'est 800 heures par an.
7: Et qu'est-ce qu'on ressent lorsqu'on porte l'uniforme pour la première fois?
9: J'étais fière, très fière de l'image que je renvoyais et des commentaires en fait des gens. Ouais. C'est une fierté.
7: Ah, cette fierté. On comprend en même temps. Hein. Philippe, des réactions par rapport à ce que met en avant Sophie ce matin?
8: Non, mais ça me fait sourire parce que j'ai le souvenir de la première fois où moi aussi j'ai porté l'uniforme.
7: C'était il y a combien de temps?
8: C'était il y a quelques temps, un peu plus de 25 ans.
7: À la première fois, ça se souvient pas.
8: Hein. On n'oublie pas la première fois. De la fierté de porter l'uniforme et rapidement de la fierté de remplir une mission dans laquelle on se sent utile, où on aide les gens, on fait du service à la personne. Il y a du secours d'urgence, ouais. Mais il y a aussi de l'assistance aux personnes. Et ce témoignage est assez représentatif parce que oui, il y a cette fierté-là, et puis il y a le groupe. Il y a la vie de caserne qui fait qu'on est attaché à notre caserne.
7: Une deuxième famille.
8: C'est en quelque sorte une deuxième famille. Et une deuxième famille très soudée parce que les missions sont parfois compliquées à vivre. Et le fait d'être dans une caserne où on se sent bien, où on exerce bien, où on est bien formé, eh bien on sait qu'on peut remplir la mission. Et ça aussi, c'est beaucoup de fierté.
7: Souvent est évoqué le temps. Hein, colonel, c'est probablement la question que beaucoup de gens se posent. Comment trouve-t-on le temps?
8: Puis écoutez, déjà le temps, j'aurais envie de le décomposer. C'est au départ, il y a la personne qui est recrutée, il y a déjà trouvé le temps des formations. Parce qu'il faut, avant d'être engagé sur le terrain pour remplir les missions, avoir des formations, que ça soit du secours à personne, de l'incendie, des opérations diverses. Donc, les services départementaux d'incendie et de secours sont organisés de façon à mettre des moments de formation en adéquation avec les contraintes des sapeurs-pompiers volontaires qui arrivent. Et puis ensuite, on trouve le temps, soit en donnant un petit peu de temps en journée, c'est à ce moment-là qu'on recherche le plus de pompiers volontaires, bien sûr. Les services s'organisent pour faire en sorte de prendre les disponibilités lorsqu'elles sont données, tout en maintenant malgré tout une activité opérationnelle minimale pour pas perdre les compétences acquises.
7: Vous êtes pompier volontaire. Comment votre famille a vécu cet engagement, vous et votre employeur? Est-ce que ça a été parfois un peu compliqué pour vous? On aimerait bien vous entendre au 0806 00 10 10, et puis ce serait peut-être l'occasion rêver pour rendre hommage aussi à tous ces pompiers qui ont été dans tous ces feux cet été. Un été un peu compliqué quand même. Allez, nous on continue en musique. Ça pourrait être aussi une belle histoire, cet engagement, comme Michel Fugain. C'est un...

0: Une belle histoire, interprétée par Michel Fuga.
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0: Il est 9h30, toutes les heures, à l'ennemi, une info pratique, utile et ô combien intéressante ce matin, car si vous êtes désespérément à la recherche d'un médecin traitant, vous connaissez la galère, on appelle les cabinets les uns après les autres et très souvent même réponse, désolé, le médecin ne prend plus de nouveaux patients, et bien du côté d'Albertville, bonne nouvelle, un nouveau centre de santé vient d'ouvrir ses portes, c'est le centre de santé des Fontaines dans le quartier du Val-des-Roses, il est installé au rez-de-chaussée de la Tour d'Égalité, avenue Sainte-Thérèse, et surtout il devrait permettre à 2000 personnes qui n'ont toujours pas de médecin traitant de bénéficier d'un suivi médical. Sur place, une équipe assez complète, de médecins généralistes, une infirmière, une psychologue, une dermatologue et une diététicienne. Donc, si vous êtes à Albertville ou dans les environs et que vous cherchez toujours un médecin traitant, retenez bien l'adresse, centre de santé des Fontaines, quartier du Val-des-Roses, avenue Sainte-Thérèse, et ne tardez peut-être pas trop pour prendre votre premier rendez-vous.
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0: vous êtes peut-être famille de pompiers depuis des années. Bah oui, ça se transmet de père en fils et de père en fille. Vous avez envie de nous partager un peu votre quotidien, cet engagement, votre motivation et puis les histoires que vous avez vécues. Le numéro de téléphone à composer, c'est le 0806 00 10 10. On se retrouve dans moins de 3 minutes.
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0: Je vous propose un petit voyage dans les années 80 et un arrêt en 1984. Perfecto, synthé et une petite lady. Voici Vivien Savard.

0: Ici Pays de Savoie, Vivien Savage avec la petite lady.
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0: Qui n'a jamais eu affaire à un pompier ? Bah oui, peut-être pas vous, mais vous, c'était quand la dernière fois ? Pompier volontaire ? Quelle intervention vous a le plus marqué peut-être autour de vous, sans évidemment dévoiler l'identité des personnes concernées, celles et ceux qui sont dans le domaine, qui sont engagés. Vous allez peut-être pouvoir nous raconter, vous aussi, votre quotidien. Qu'est-ce que vous n'avez jamais oublié ? 0806 00 10 10. Le colonel Philippe Briol est avec nous. Vous êtes directeur adjoint et chef de corps départemental adjoint des sapeurs-pompiers de la Haute-Savoie, Philippe. Pompier, on le sait, ça fait rêver les enfants. Le camion des pompiers est l'un des jouets préférés des enfants. C'est ludique et c'est très éducatif.
3: Incendie ! Appelez les pompiers ! Regardez quel camion de pompiers est là ! Ouvrez la mallette ! Surprise ! Un ensemble de camions de pompiers ! Nous regardons chaque voiture et je vais te dire à quoi elle sert. Ce sont de courageux pompiers, toujours prêts à venir à la rescousse. Le véhicule de secours a été le premier à arriver sur les lieux de l'incendie. Le matériel nécessaire et une équipe de pompiers ont été rapidement acheminés. Il y a même un hélicoptère de pompiers dans le 7. Cet hélicoptère spécial peut puiser de l'eau dans les plans d'eau et éteindre les incendies. Les pompiers ont éteint le feu. Il n'y a pas de dégâts. Et il n'y a pas de blessés. Quel travail difficile et dangereux que d'éteindre les incendies. Les pompiers sont des héros.
0: Oh, c'est amusant. J'adore. Vous aussi, colonel, vous avez eu un camion de pompiers lorsque vous étiez gamin ou pas ?
4: Non, je vais à la contretemps de... du spot que vous venez de passer. Moi, j'ai jamais eu, j'ai pas le souvenir d'avoir eu des camions de pompiers, mais je peux vous dire que mes enfants, eux, non, et à l'image de ce qu'on vient d'entendre, jouent ou jouaient régulièrement avec.
0: Vous vous souvenez de la première fois où vous vous êtes dit, tiens, je veux devenir pompier? C'était quand?
4: Oh, c'était au sortir des études où je cherchais une orientation professionnelle. J'avais plusieurs options. J'ai poussé la porte de la caserne à côté de mon domicile. J'ai discuté avec le chef de centre. Je me suis dit, tiens, on va voir si ça peut me plaire. J'ai commencé comme sapeur-pompier volontaire. Ça m'a plu. Je me suis senti épanoui, le service à la personne. Et ensuite, j'ai passé le concours de sapeur-pompier professionnel. Oui, je me souviens très bien, ça date.
0: On se sent utile, ça donne beaucoup de sens à notre vie, j'imagine, d'être pompier.
4: Oui, ça donne beaucoup de sens dans ce que vous avez passé avant. Des propos qui m'ont fait sourire, parce qu'on entend les pompiers sont des héros. Et je voudrais... Elle veut dire, les sapeurs-pompiers ne sont pas des héros, mais ce sont des hommes et des femmes ordinaires qui font des choses extraordinaires.
0: Ouais, c'est beau, j'aime bien aussi cette définition, parce que vous êtes humble aussi. Quand on dit pompier, on pense immédiatement au feu, la grande échelle, les flammes, les camions rouges. Mais colonel, est-ce que cela correspond vraiment au quotidien des interventions? Parce qu'on vous a vu sur des grands événements sportifs, là tout récemment, le Tour de France, l'UTMB, on évoque aussi souvent le secours à la personne, beaucoup de noyades, d'accidents de VTT, des accidents de rando aussi, vous êtes sur tous les fronts.
4: Oui, absolument. Les sapeurs-pompiers sont sur tous les fronts. L'incendie représente une infime partie de notre activité, même si quand ils se produisent, ça nécessite des personnels formés, engagés pour traiter les sinistres. Notre activité principale, elle concerne le secours à la personne, avec l'appui de nos partenaires du quotidien, notamment le SAMU. L'activité principale, c'est le secours à personne. Mais effectivement, en Haute-Savoie, tout au long de l'année, particulièrement l'été, avec, vous l'avez dit, des noyades.
0: Et il y en a eu.
4: Cet été encore des noyades, malgré tous les messages de prévention qui sont passés. Des interventions liées aussi au dynamisme du territoire, avec à des endroits dans les territoires, notamment tout le secteur DG, des spots de VTT qui sont connus internationalement et qui génèrent une activité opérationnelle importante. Et puis, il y a tous les services sécurité sur lesquels on intervient, le Tour de France, les différentes étapes du Tour de France, la fête du lac, Annecy. Enfin, à chaque occasion d'une manifestation sportive culturelle d'importance, il y a normalement des sapeurs-pompiers pas très loin.
0: Mais tout compte fait, c'est très varié aussi, votre métier.
4: L'activité est extrêmement variée. Et c'est en ça qu'elle est passionnante.
0: Oui, j'imagine. Ça va peut-être éveiller quelques vocations ce matin pour celles et ceux qui nous écouteraient. qui sait. Allez, on va reparler de cet engagement et de votre travail. On va écouter Sauf Celle dans les années 80 avec un tube qui était sur toutes les lèvres à l'époque.

0: Savoie, Tens and Love avec Soft Cell. La dernière fois que vous avez entendu cette sirène, c'était quand? C'était pour un feu à côté de chez vous, un accident de la route ou alors un malaise. Malaise qu'a fait votre voisin. 0806 00 10 10, on parle de ces pompiers, de ces héros du feu, ces pompiers volontaires aussi. Peut-être que vous en faites partie de cette belle famille. Dans ce cas-là, vous pouvez toujours nous appeler. Vous avez quelques minutes pour le faire au 0806 00 10 10. À tout de suite.
1: Bonjour à tous.
2: Inoura Malagré.
1: Ce mercredi, on s'intéresse à votre sommeil. Vous avez du mal à vous endormir. 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
15: Même s'ils nous cassent les couilles avec leur calendrier, là. Ça, c'est chiant, ça. T'as vu, t'es chez toi à 8h du matin, t'es en slibard. Ah, ils arrivent à 3. Ding dong! Les gens, ils ont mis les casques, tu sais, ça fait bien. Bonne nuit, il y a les pompiers! Ah, bah, à cette heure-là, j'ai pas envie de t'aider, frérot, hein. Tout cas, on peut applaudir les pompiers. Quel beau métier, les pompiers, monsieur.
0: Voilà, un bel hommage. Bon, il faut savoir rire de soi aussi. Vous tapez aussi, vous, aux portes des Hauts-Savoyards, colonel, pour revendre le calendrier ou pas?
16: Moi, directement, non, mais les collègues font les tournées des calendriers et font appel, justement, à la générosité des Hauts-Savoyards.
0: Ah, oui, mais c'est important. C'est aussi mettre une pièce à l'étrier, je trouve. Et puis, on ne vous a pas encore vu dénudés, hein, en Haute-Savoie. Hein, parce qu'on en a vu, hein, des calendriers, notamment comme les dieux du stade, avec des pompiers qui portaient des chats, qui étaient un peu dénudés. Non, c'est pas prévu.
16: Effectivement, j'ai pas vu ce genre de calendrier. J'espère que votre intervention ne sera pas trop écoutée. Je sais pas,
0: comment
16: ça pourrait être pris, mais ça pourrait aussi déclencher des vocations, pourquoi pas.
0: Bah oui, pourquoi pas. Le colonel Philippe Briol est avec nous. Vous êtes directeur adjoint et chef de corps départemental adjoint des sapeurs-pompiers de la Haute-Savoie. L'an dernier, la sécurité civile a recensé près de 5 millions d'interventions en France. Les pompiers ont répondu à près de 20 millions d'appels. Voilà, je voulais mettre ce chiffre-là en avant. Nous sommes au Moncel, en Savoie, avec Gilles qui a souhaité être avec nous. Bonjour Gilles.
14: Oui, bonjour.
0: On vous écoute Gilles.
14: Oui, bonjour, je vous salue, je vous remercie pour l'émission que vous organisez. Je voulais simplement intervenir par rapport à ce que le colonel disait. Je suis moi-même officier de pompier retraité. Mmh. Je suis un peu l'activité, l'actualité. Et je voulais demander au colonel quand est-ce que nos instances arriveront à se mettre autour de la table avec les services partenaires, SAMU, police, gendarmerie, ambulanciers privés, pour qu'on revienne à une vraie profession qui s'oriente vers ses vraies activités, qui sont secours à personne, mais d'urgence, et que on arrive à faire en sorte que l'intensité des interventions qui ne nous incombe pas et qui fatiguent nos collègues sur le terrain tous les jours puissent à nouveau devenir normal. J'ai travaillé dans toutes les spécialités que peuvent connaître les pompiers, que ce soit la plongée, le secours en montagne et le CTA. Et le CTA, c'est le centre de traitement d'alerte. Et la Haute-Savoie est un bon exemple car ils ont une plateforme d'appel commune avec le SAMU et les ambulances privées, qui fait qu'on est beaucoup plus efficace et qu'on peut arriver à sélectionner les interventions qui nous incombent. Et ça, c'est un vrai problème pour notre profession. Et je suis d'accord avec le colonel pour dire que nous ne sommes pas des héros, mais nous sommes des agents publics fatigués. Fatigués comme le sont les personnels soignants et les personnels de sécurité publique.
0: Philippe, des réactions par rapport à ce témoignage de Gilles.
16: Oui, Gilles, merci de cette intervention. Effectivement, il y a cette volonté de faire en sorte que les différents partenaires qui concourent au secours d'urgence ou au secours au sens large puissent optimiser leur intervention. Vous l'avez dit, la Haute-Savoie depuis 92 a une plateforme d'appel commune avec sur le même plateau avec les mêmes outils informatiques le SAMU, les sapeurs-pompiers, les sociétés d'ambulance privées, la Croix-Rouge, le téléalarme, tout ça est sur le même plateau, et ce qui permet justement de que chacun puisse remplir sa mission. Gilles le disait tout à l'heure, il y a de nombreuses missions qui sont pas forcément du secours d'urgence pour lesquelles les pompiers sont sollicités, et il peut y avoir justement à des endroits des difficultés avec cela. En Haute-Savoie, c'est pas le cas parce que les services travaillent en bon partenariat, et ce qui permet de limiter les fois où les sapeurs-pompiers sont engagés après la régulation qui est obligatoire par le médecin du SAMU. C'est lui qui fait l'analyse de la pathologie et de l'état d'urgence de la personne qui appelle. Après cette régulation, grâce à cette plateforme d'appel commune, eh bien les missions transférées aux sapeurs-pompiers qui, a priori, ne sont pas des missions d'urgence, sont assez limitées. En tout cas, par rapport à d'autres territoires, sont largement limités. Et oui, les sapeurs-pompiers sont appelés souvent pour faire beaucoup de choses, on l'a évoqué tout à l'heure. Le spectre de mission est large et il faut que parmi les 5 millions d'interventions, il faut qu'on se concentre sur les missions qui sont les nôtres. Parce que pendant qu'on fait quelque chose qui n'est pas de la compétence des services d'incendie et de secours, eh bien si à un moment donné il y a un feu ou un accident dans la route, eh bien les équipes sont peut-être déjà engagées. Alors il y aura toujours du monde, faut pas s'inquiéter, mais parfois avec des délais un petit peu plus longs. Ça, c'est le premier point. Et puis, parfois, les gens s'engagent pour faire du secours d'urgence, pour faire du secours à la personne, d'urgence, les missions d'incendie, bien sûr. Et il pourrait y avoir un petit conflit entre ce pour quoi on s'est engagé et ce que l'on fait concrètement. Donc, c'est un travail, Gilles, de tous les instants. Quand c'est que toutes les autorités vont se mettre d'accord pour suivre l'exemple qui a été donné il y a longtemps en Haute-Savoie, je ne sais pas répondre à cette question, mais... L'intérêt est prouvé et éprouvé depuis de nombreuses années.
0: Oui, merci Gilles de votre intervention. Et c'est vrai que c'est aussi important de mettre ce qui ne fonctionne pas toujours très bien aussi en avant. Les acteurs du secours et de la protection seront en lumière en Haute-Savoie du 30 septembre au 3 octobre. Ici, Pays de Savoie est d'ailleurs partenaire. On va en reparler après avoir retrouvé Amel Bent. Et pourquoi tu restes ?
1: Pourquoi

0: Band, pourquoi tu restes ?
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0: Ce matin, nous nous sommes demandé de devenir sapeur-pompier volontaire, et si c'était vous. On a parlé de celles et ceux qui s'engagent, de leur métier, de leur famille, de leur nuit parfois interrompue, de la formation, des interventions, des moments difficiles, mais aussi de cette drôle de décision qui consiste à se dire, quand quelqu'un aura besoin d'aide, je veux pouvoir répondre présent. Colonel Philippe Briols, vous êtes avec nous, vous êtes directeur adjoint et chef de corps départemental adjoint des sapeurs-pompiers de la Haute-Savoie. Il y a un mot qui peut prêter à confusion, c'est volontaire. Colonel, remettez les choses au clair. Un sapeur-pompier volontaire, il est bénévole, il est rémunéré, indemnisé pour les interventions, les gardes, les formations. Comment ça fonctionne ?
3: Alors, un sapeur-pompier volontaire, c'est pour faire le pendant avec le sapeur-pompier professionnel. Le sapeur-pompier professionnel, c'est son métier. Le sapeur-pompier volontaire, il a une activité à côté, soit étudiant, soit scolaire, soit salarié. Et il consacre un peu de temps au service des autres. Et lorsqu'il il est indemnisé du temps passé au service des autres, que ça soit au service des autres directement lors des interventions, mais également pendant les manœuvres, les formations, d'accord, le temps qu'il consacre au service est indemnisé. C'est pas un salaire, loin de là. Il y a une petite compensation pour le sapeur-pompier.
0: Elle est de combien ?
3: Elle est en fonction du grade, elle part entre 9 et 11 euros, vous voyez, de l'heure. Ouais. 9 et 11 euros de l'heure, selon si c'est indemnisé à 100%, ce qui est le cas des interventions, ou un peu moins quand c'est le cas des astreintes.
0: Bon, il y aura peut-être de l'évolution aussi dans les salaires.
3: Et c'est pas, je le répète, c'est pas un salaire, il y a régulièrement des évolutions, mais c'est des évolutions
0: des
3: à la marge, des indemnités. Tous les ans, environ, il y a une évolution.
0: D'accord. Les acteurs du secours et de la protection seront en lumière en Haute-Savoie du 30 septembre au 3 octobre à La Roche-sur-Foron. La Roche et Annecy accueilleront le mondial secours et protection. C'est organisé en parallèle du 132e congrès national des sapeurs-pompiers de France. Pendant 4 jours, pompiers, secouristes et professionnels de la protection seront à l'honneur. Et vous y serez aussi, mon colonel. Et moi aussi, j'y serai, tiens. On va pouvoir se recroiser.
3: Ben, nous aurons le plaisir de nous recroiser. J'y serai. Beaucoup de sapeurs-pompiers au Savoyard y seront. Beaucoup de bénévoles. Il y aura 1000 bénévoles. Alors, Mondial Secours et Protection, c'est un triptyque. Il y a le congrès, vous l'avez dit, le 132e congrès de la Fédération nationale des sapeurs-pompiers de France. Il y a un salon professionnel. C'est les professionnels de l'incendie et du secours qui exposent du matériel. Et puis, il y aura aussi le village des sapeurs-pompiers, ce village grand public qui sera sur le paquet à Annecy.
0: Très bien. Le jeudi 1er octobre, nous y serons pour une émission spéciale entre 9h et 11h à Roche Expo, à La Roche-sur-Foron. Parce que finalement, être pompier volontaire, ce n'est peut-être pas se demander si l'on ressemble à l'image que l'on se fait d'un pompier. C'est peut-être commencer par une question beaucoup plus simple. Est-ce que j'ai envie de donner un peu de mon temps pour être utile aux autres ? Merci, mon colonel, d'avoir été avec nous.
3: Merci à vous. Merci
0: de l'échange. Et à bientôt.
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0: Excellent mercredi à vous tous, il est 10h01. Ici, Pays de Savoie, première radio sur l'actu locale, Anne Chauvet.
4: Des élus ne veulent pas du projet d'accélérateur de particules du CERN, et ils le disent dans une tribune. Tribune signée par 80 élus de la Haute-Savoie, de l'Ain et de la Suisse. Leur commune est concernée par ce projet. Il s'agit d'un tunnel circulaire de 90 km, enfoui 200 mètres sous terre, et dans lequel il y aurait l'accélérateur de particules. Le maire de Minzier, près du Genevois français, était notre invité ce matin à 7h45 sur Ici, Pays de Savoie. Jérémy Courlet nous a dit qu'avec les autres signataires, il dénonce un coût pharaonique, 16 milliards d'euros, et des impacts considérables, notamment sur l'environnement. Et ils estiment que le CERN, le laboratoire européen pour la physique des particules, ne donne pas suffisamment d'informations. Vous pouvez écouter son interview sur notre site ici.fr. 12 passages à niveau vont être sécurisés en Savoie et en Haute-Savoie. Ils seront équipés de caméras gérées par de l'intelligence artificielle, des caméras qui pourront repérer repérer par exemple des véhicules sur les voies et ainsi éviter des accidents. Mise en place prévue l'an prochain à Chambéry, Aix-les-Bains, Saint-Cassin, Ville-la-Grand ou encore Saint-Pierre en Faucigny. En hockey sur glace, Chamonix débute le championnat par une défaite. Les pionniers se sont inclinés hier soir à Gap 2-1. Premier match à domicile de la saison, ce sera ce vendredi avec la réception d'Amiens à 20h. Et puis en cyclisme, Félix Gall quitte la formation savoyarde Décathlon CMA CGM. L'Autrichien signe avec Lidl Trek, tout comme son coéquipier Gregor Mühlberger. Félix Gall qui a terminé deuxième du Giro cette année et troisième de la Vuelta. Sur la route, Karine.
0: Alors, il y a un camion en panne en sortie du tunnel de l'Épine sur la 43 en direction de Chambéry. Donc, voilà, on est vigilant à la sortie de ce tunnel. Et je vous rappelle que la bretelle d'entrée de sortie numéro 31 du replat dans le sens Modane Italie est fermée jusqu'à 17h30 aujourd'hui. Aujourd'hui, les nuages ont décidé de reprendre le contrôle du ciel. Ils seront déjà nombreux ce matin. Bon, il y a quand même encore des éclaircies, hein. Attention quand même du côté des Aiguilles Rouges et du Haut-Giffre. Certaines averses pourraient s'installer confortablement et visiblement, elles n'auront pas très envie de repartir. Voilà, je pense qu'on ne sera pas logé à la même enseigne côté éclaircies, nuages et averses et même coup de tonnerre aujourd'hui. Concernant le thermomètre, on aura jusqu'à 24 degrés cet après-midi à Bonneville, à La Biolle ainsi qu'à Saint-Jean-de-Sixte.
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0: Ce matin, nous allons parler de piano, mais surtout d'une question que beaucoup se sont peut-être déjà posée devant un clavier. Est-ce qu'on pourrait apprendre le piano autrement, avec plus de plaisir, plus simplement, et peut-être avec une méthode différente de celle que l'on connaît? C'est en tous les cas le pari de Sidonie Barras. Elle a créé sa propre méthode d'apprentissage du piano, la méthode La Sido. Et aujourd'hui, l'aventure prend une nouvelle dimension puisqu'elle ouvre son école à Annecy dans quelques jours, le 21 septembre prochain.
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0: Bonjour Sidonie Barras.
5: Bonjour Karine.
0: Merci d'être avec nous ce matin. Alors avant de parler de cette école, revenons à l'origine de tout ça. Vous êtes musicienne, vous connaissez l'apprentissage du piano, et puis un jour vous vous dites qu'il faut inventer une autre façon de l'enseigner. Alors première question, qu'est-ce qui vous convenait plus dans la manière traditionnelle d'apprendre le piano, au point de vous dire « je vais créer ma propre méthode ».
5: Eh bien, tout simplement, il y a 9 ans de ça en arrière, lorsque je me suis trouvée sans travail, il fallait que je trouve quelque chose à faire. Et puis une amie à moi m'a dit « Mais pourquoi est-ce que tu donnerais pas des cours de piano ?» Et là, je me suis dit « Mais non, je sais pas, tu penses, est-ce que je suis faite pour ça ?» Et au fait, depuis là, j'ai commencé à mettre des annonces sur Internet et j'ai eu mes premiers élèves. Donc au fait, il a fallu que je mette quelque chose en place pour pouvoir faire comprendre le piano différemment, peut-être, comme moi je l'avais appris. Lorsque moi j'étais au conservatoire, j'avais énormément de difficultés avec le solfège. C'était très difficile pour moi de me faire comprendre donc la clé de sol et la clé de fa. Et puis je suis tombée sur une professeure de piano qui m'avait donc expliqué le solfège avec les couleurs, et tout de suite ça m'a fait tilt. Donc j'ai fait du conservatoire durant 6 ans, et puis après je me suis vraiment consacrée à la composition. Et quand j'ai écrit donc mes premières feuilles de solfège pour mes élèves, j'ai débuté avec des couleurs, et au fur et à mesure j'ai vu que ça marchait. J'avais pas vraiment de fil conducteur au début, mais voilà.
0: On va voir tout cela dans quelques instants. Vous allez nous expliquer comment c'est né et comment ça fonctionne. Surtout, on a hâte de découvrir. Hein, parce que, figurez-vous que ça marche. Donc, on se retrouve dans moins de 3 minutes.
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0: Alors, je vous le dis tout de suite, hein, pas besoin de revolver, pas besoin d'épée pour ce duel-là. Quelques notes d'Étienne Dao suffisent pour nous replonger dans les années 80 avec cette chanson, enfin que dis-je, ce tube qu'on a tous aimé, qu'on avait tous sur le bout des lèvres, c'est Duel au soleil. On vous souhaite un excellent mercredi.

0: C'est peut-être un petit peu ce qu'on va faire avec le soleil aujourd'hui, tout compte fait. C'était Étienne Dao avec Duel au soleil.
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0: Et dans Ici, c'est vous tous les matins jusqu'à 11h. Eh bien, nous partons à la rencontre de celles et ceux qui font bouger des choses. Ce matin, Sidonie Barras, vous êtes créatrice d'une méthode de piano, l'acido. Alors Sidonie, commençons simplement. L'acido, c'est quoi concrètement?
2: Eh bien, c'est un peu mon prénom. Parce que je m'appelle Sidonie, depuis toujours on m'appelle Sido, et il a fallu rajouter quelque chose, et la note de musique là, donc la Sido.
0: Mmh. Alors, voilà. C'est une méthode, une pédagogie, une autre manière d'entrer dans la musique?
2: On va dire que c'est plus une formation, notamment pour la méthode en ligne, je dirais, et pour la méthode en présentiel, là on est vraiment sur des cours de piano en présentiel, mais ça garantit toujours de jouer avec les deux mains en 2 mois.
0: Incroyable. À qui ça s'adresse?
2: Aux enfants, je dirais, dès l'âge de 7 ans, et adultes, seniors, toute personne ayant envie de jouer du piano.
0: Alors aujourd'hui, concrètement, quelle place vous donnez-vous au solfège? C'est à l'écoute, au plaisir, à l'improvisation?
2: C'est une place primordiale. Hein. Le solfège est totalement nécessaire pour apprendre à jouer au piano. Vous débutez directement par le solfège. Par contre, il y a plusieurs manières de l'apprendre, beaucoup plus ludiques, beaucoup plus sympathiques, qui vont rentrer beaucoup mieux dans votre tête, je dirais. C'est toujours un peu compliqué, hein, le premier mois, lorsque quelqu'un commence à jouer du piano. Il faut quand même de la patience, de la persévérance. Mais très rapidement, la personne qui travaille a des résultats.
0: D'accord. Qu'est-ce que vous vouliez absolument éviter dans l'apprentissage du piano? On a tous, lorsqu'on était gamin, joué d'un instrument. Parfois, il y a du découragement, une sensation que c'est trop difficile. Peut-être aussi ce côté un peu trop scolaire.
2: La théorie trop approfondie. Je pense qu'aujourd'hui, si je veux prendre l'exemple d'un senior qui a envie d'apprendre à jouer du piano, il souhaite pas rester sur une théorie trop bourrative. Mm-hmm. Je pense qu'aujourd'hui, lui, il a envie de prendre des cours de piano et jouer du piano. Il y a beaucoup de spécialisations, hein, aujourd'hui. Hein, si vous êtes fan du classique, ben vous allez apprendre le classique dans sa profondeur, mais pas que dans sa pratique, dans sa théorie également. Moi, aujourd'hui, je propose tout style de musique. Donc, le solfège, vous allez le maîtriser. Par contre, vous n'allez pas aller dans une théorie progressive comme vous allez l'apprendre au conservatoire.
0: Mmh. Alors, si, Denis, votre méthode est née aussi d'un constat que vous faisiez chez vos propres élèves?
2: Oui, tout à fait. Donc très très vite, hein, j'ai eu des adultes et des seniors. Alors évidemment, les enfants font aussi partie hein, du projet, hein, mais c'est vrai que au début, la méthode en ligne, elle est vraiment née grâce à eux, parce que beaucoup, même au téléphone, dans les prises de rendez-vous ou alors dans les cours de piano, ils me disaient, ben voilà, ça fait des années que j'ai envie de jouer, j'ai jamais trouvé le temps ou alors j'ai jamais trouvé la motivation. Et puis depuis, je me suis dit, ben il faut que je crée une méthode en ligne pour les adultes qui n'ont pas le temps de se déplacer à des cours de piano, pour des seniors qui n'ont pas forcément les besoins de s'offrir des cours chaque semaine. Et il faut créer quelque chose qui va aller vite, mais qui va aller à l'essentiel, mais qui va vous donner de vrais résultats.
0: La méthode, elle s'appelle l'acido. Elle a été créée par Sidonie, qui est avec nous jusqu'à 11h ce matin. Dans 3 minutes, Sidonie, on va laisser le piano de côté. Enfin, presque. Portrait savoyard, version musicale. Je vous ai préparé un petit questionnaire. Ah, ça va être sympa, on va passer un bon moment, mais cela, ce sera après ESTL, te rencontrer encore.

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2: Oh, j'adore la une voix. ESTL, c'est te rencontrer encore. Vous écoutez ici Pays de Savoie, bienvenue dans notre émission ici, c'est vous. C'est toutes les personnes qui viennent nous voir, qui font vivre nos Pays de Savoie, et c'est le cas de Sidonie Barras. Vous êtes avec nous jusqu'à 11h, Sidonie, créatrice de l'Acido, une méthode pour apprendre le piano en deux mois. Vous vous rendez compte? Eh ouais, vous n'en croyez pas à vos oreilles, mais quand j'en ai entendu parler, moi non plus. Hein. Vous allez ouvrir votre école de piano Annecy le 21 septembre prochain, et pour mieux vous connaître, une méthode qui marche à tous les coups, c'est le portrait savoyard. Question au tac au tac, réponse sans trop réfléchir. Ok, Sidonie, c'est parti.
3: Bien.
2: Piano à queue ou piano droit?
3: Piano à queue.
2: Jouer seul dans la gare de Chambéry ou jouer à plusieurs sur la scène de Bonlieu à Annecy?
3: Bonlieu à Annecy.
2: Métronome ou feeling?
3: Feeling.
2: Apprendre un morceau très simple qu'on adore ou un morceau très difficile pour se dépasser?
3: Très simple.
2: Ouais. Lac d'Annecy ou alors le col des Aravis?
3: Non, le lac d'Annecy.
2: Ouais. Et sur votre t-shirt, quelle serait l'inscription que vous choisiriez? La Sidonie ou avec Sidonie, tout est musique?
3: Toutes tes musiques.
2: Ah, j'aurais parié sur la première proposition, qui était pas mal aussi, je trouve. Alors, dans trois minutes, nous allons revenir sur votre parcours. Comment devient-on

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8: Tous les matins pendant une heure, les belles initiatives rencontrées dans nos pays de Savoie et derrière elles, eh bien, des hommes et des femmes. Ce matin, une femme, Sidonie Barras, vous avez créé l'Acido, une méthode pour apprendre le piano en 2 mois. Top chrono, c'est parti. Mais avant l'Acido, qui était Sidonie ?
9: Eh bien, avant de donner des cours de piano et de créer cette méthode, je composais. Donc dans la chambre d'amis que j'avais un piano, j'ai composé très très jeune, hein, déjà à l'âge de 9 ans, je commençais déjà à composer.
8: Mais il y avait toujours une grande place pour la musique dans votre enfance, ça venait de vos parents ?
9: Non, alors
8: pas du tout.
9: C'est vraiment ma propre initiative. À 7 ans, je me suis levée, j'ai demandé à ma maman de vouloir prendre des cours de piano et je crois que j'ai même le souvenir de les avoir réveillés un matin et j'ai dit voilà, je veux apprendre le piano. J'ai appelé toute seule donc l'école de musique du village. J'ai dit voilà, je veux prendre des cours de piano. Mon papa avait acheté un petit clavier électronique. Déjà c'est bien d'acheter un
8: bon
9: petit truc. Voilà, exactement. Savoir si ça nous plaît. Et puis j'ai commencé l'école de piano, puis ensuite j'ai intégré le conservatoire. Mais avant ça, c'était de la composition. La composition, c'était une heure tous les jours de piano. Et puis après, vous rajoutez quelques heures en plus pour le perfectionnement. Ça s'apprend, la composition, parce que vous devez retenir aussi ce que vous jouez. Vous devez travailler plusieurs fois tout ce que vous apprenez. Et moi, j'écris pas, au fait, mes partitions. Donc, je les apprends par cœur. Après, vous allez créer votre propre univers de composition. Qu'est-ce qui vous correspond le mieux ? Et puis, j'ai réussi à créer le mien sans m'imprégner de trop d'artistes à côté, même si j'ai des références tout de même.
8: Lesquelles ?
9: Alors, j'ai toujours aimé Hans Zimmer. Ça, c'est pour moi un compositeur hors norme. Ludovico Einaudi également,
8: oh, j'adore.
9: Je dirais. Mais Hans Zimmer, pour moi, il a parcouru tellement de films, tellement de rythmes, de mélodies différentes qui se différencient des unes des autres. Et puis, je suis restée un peu dans ce style aussi de musique de film, mais j'essaye aussi de sortir un peu de ma zone de confort. Actuellement, je suis sur une composition un peu classique, mais revisitée, moderne, quoi. Donc voilà.
8: Ben dites donc, hein, c'est un parcours hyper impressionnant. Hein. En tous les cas, moi, il m'impressionne. Est-ce que vous avez très tôt imaginé en faire votre métier ?
9: Ben non, parce que justement, il y a de ça 9 ans en arrière, comme je disais en début d'émission. Donc, je m'étais retrouvée sans travail. Et puis, il a fallu que je fasse quelque chose par rapport à ça. Et donc, très vite, j'ai commencé à donner des cours de piano. Et je me suis rendu compte, finalement, que j'étais faite pour ça, que ma méthode fonctionnait. Et puis, j'ai toujours été quelqu'un de méthodique. Hein. Quand on propose quelque chose, il faut être sûr de soi, il faut être sûr de ce qu'on propose.

0: choses. Et puis depuis 9 ans, j'ai analysé, j'ai fait des études sur mes élèves, sur ce que je proposais, sur les avancées qu'il y avait, sur les difficultés qu'ils avaient, surtout sur les besoins qu'ils avaient et qu'ils demandaient. Et par rapport à ça, j'ai pu créer la méthode Lacido. Ouais. Et par rapport aussi à comment est-ce que moi j'avais appris le piano et comment est-ce que je le perçois aujourd'hui. Et je respecte toutes les manières, évidemment, que les personnes ont d'apprendre le piano. Chaque personne, encore une fois, a sa propre spécification. Et moi, j'ai la mienne. Ouais,
1: voilà. Tout à fait. Finalement, Sidonie Barras, Lacido, pourquoi ça marche?
0: Ça marche parce que c'est court. Je dirais pour les personnes qui veulent apprendre en ligne. Après la méthode, évidemment, ils ont toujours l'opportunité de prendre des coachings supplémentaires pour continuer oui. avec moi. Mais on va droit au but, on va à l'essentiel. C'est des bases qui sont faciles à apprendre, qui sont directes. On ne va pas sur une théorie, encore une fois, trop bourrative, trop dans la spécialisation, à part si l'élève le demande et on l'accepte et on y va, évidemment.
1: Dans 3 minutes, Sidonie, nous allons justement parler de ce qui vous fait du bien, à vous, hein, votre petit coin de paradis. L'endroit où Sidonie Barras oublie les cours, l'école, les inscriptions et peut-être même le piano, ça. Elle nous le dira après avoir retrouvé ce succès de l'année 1973, qui va vous remémorer aussi quelques bons vieux souvenirs, j'imagine, au pays des merveilles de Juliette, interprété par Yves Simon.
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0: Pays des merveilles de Juliette, c'était Yves Simon.
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0: Chaque jour, des idées qui marchent et des invités qui racontent pourquoi. Avec moi, Sidonie Barras, vous êtes créatrice de la méthode La Sido, une méthode pour apprendre le piano à Annecy en 2 mois. Sidonie, quand vous avez besoin de souffler, de déconnecter, qu'est-ce qui marche à tous les coups pour vous? Racontez-moi.
3: Alors moi, j'ai besoin d'avoir des moments seuls. Donc ça peut m'arriver de prendre ma voiture ou mes jambes et d'aller au lac. Donc là, notamment, j'habite à côté du lac d'Annecy, à 10 minutes de marche. Et c'est de me retrouver seule, même sur un banc, réfléchir. Puis ce qui est bien, c'est qu'on voit les montagnes. Ça m'aide ça m'apaise, ça me repose. Ça m'aide aussi à trouver des réponses à des questions. Puis de repartir requinqué, quoi.
0: Ouais, quand on passe ses journées dans la musique, le vrai luxe, parfois, c'est... le silence,
3: ouais.
0: Ça fait du bien.
3: C'est ça.
0: Ou alors, au contraire, est-ce que vous entendez, vous, de la musique partout? Peut-être le chant des oiseaux? C'est une belle musique?
3: Aussi, mais j'ai aussi beaucoup de mélodies dans la tête. Lorsque j'ai une idée de composition qui me chante dans la tête, je suis obligée de vite aller sur mon piano pour pouvoir la rejouer.
0: Qu'est-ce qui vous plaît tant au bord du lac d'Annecy? C'est justement la vue sur les montagnes, c'est le calme, c'est pouvoir aussi vous dévêtir et vous dire tiens, je vais me prendre un bain.
3: C'est alors déjà c'est un lac qui est magnifique et puis il faut être attaché à ce genre de vue, notamment même à l'époque lorsque j'habitais à Lausanne, j'avais le besoin de toujours aller au bord du lac. Je pense que c'est vraiment un endroit où les gens déjà ils vous remarquent pas vraiment parce que ils se promènent et puis comme je vous dis il y a les montagnes, il y a les oiseaux, il y a plein de choses qui se passent, puis vous êtes tranquille quoi.
0: Ça donne envie, en tous les cas. Et même de pousser avec sa voiture quelques kilomètres de plus pour aller au bord du Léman, qui est aussi un lac exceptionnel.
3: Tout à fait.
0: Alors, bon, vous êtes à Annecy. On sait que le prix des loyers, c'est pas toujours simple. Hein, ça peut monter très haut. Alors, imaginez un logement étudiant avec un loyer de 0 euros par mois. Vous pensez que c'est possible ou impossible, vous? Parfois on dit c'est trop beau pour être vrai. Eh bien non, il y a un bon plan qui existe, bel et bien, et c'est dans la Drôme que votre radio ici l'a déniché. Comment ça marche? Eh bien réponse dans quelques minutes avec Robin Bernot et Florence Gocho.
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0: Et si ce week-end vous faisiez une bonne action en ramassant quelques déchets? Samedi, Aix-les-Bains participe à la journée mondiale du nettoyage de la planète. L'idée est simple, se retrouver pour débarrasser de leurs déchets les bords du lac, les espaces naturels, mais aussi les rues et les secteurs plus urbains. 2 créneaux sont proposés, de 10h30 à midi, puis de 14h30 à 16h. Vous avez le choix, 15 itinéraires différents sont prévus, vous choisissez le vôtre au moment de votre inscription. Pour participer, cherchez simplement Journée mondiale du nettoyage de la planète Aix-les-Bains sur votre moteur de recherche. Et la journée ne se résume pas au ramassage des déchets. Il y aura aussi un village de sensibilisation, des artisans du sur-recyclage, la pesée de tout ce qui aura été récolté, de la petite restauration et même un concert. Et Aix-les-Bains n'est pas la seule commune à se mobiliser. Rendez-vous également samedi à Régnier, Esri et Doussard et dimanche à Châtel. De quoi joindre l'utile à l'agréable tout en donnant un petit coup de propre à notre région. 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
0: On est d'accord, certaines chansons sont des machines à voyager, sans bouger de la maison, de son bureau. Celle-ci nous emmène plein sud, 1975, Nino Ferrer.

0: Merci pour ce voyage, monsieur Nino Ferrer. Le Sud.
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0: Ah, moi j'adore ce rendez-vous parce qu'il y a de belles histoires, de belles initiatives et surtout des personnes qui les font grandir, réussir. Ce matin, à mes côtés, Sidonie Barras, vous êtes créatrice de L'Acido. C'est une méthode de piano pour apprendre le piano en 2 mois. Vous êtes installée à Annecy et vous allez ouvrir d'ailleurs votre école dans quelques jours, école de piano, le 21 septembre prochain. On y reviendra. Hein. Et c'est vrai que les logements dans nos villes, en Pays de Savoie, parfois, c'est pas donné. Et puis pour les personnes qui veulent se loger, notamment les étudiants, parfois c'est le parcours du combattant. Alors on va imaginer un logement étudiant avec un loyer de 0 € par mois. Vous dites que c'est impossible. Vous dites mais comment c'est peut-être une arnaque, peut-être. Eh bien pas du tout, figurez-vous que ça existe bel et bien. Votre radio ici a trouvé ce bon plan, mais c'est dans la Drôme. Écoutons le reportage de Robin Bernot avec Florence Gauthier.
3: Un logement étudiant gratuit en échange de quelques heures de bénévolat auprès des seniors.
4: C'est gagnant-gagnant, je trouve.
3: À Valence, le groupe de résidence pour seniors Domitis propose à des étudiants de se loger gratuitement en échange de quelques heures passées aux côtés des résidents. Inès, 18 ans, vient par exemple d'emménager dans l'un de ses appartements. Florence Gauthier est allée à sa rencontre.
5: Mes parents, ils n'arrivent plus à payer un logement étudiant, mais au final, là, j'ai un appart qui est beaucoup mieux. Comparé au logement étudiant, je fais des heures de bénévolat pour pouvoir me le payer, donc c'est mieux pour mes parents et pour moi.
3: L'appartement d'Inès est un T2 tout équipé, déjà meublé, climatisé, lumineux. Il dispose même d'un balcon, le tout pour 0 € de loyer en échange d'une quinzaine d'heures de bénévolat chaque semaine auprès des résidents. L'étudiante s'engage par exemple à organiser des ateliers de pâtisserie, des sorties au marché ou encore des jeux.
6: Pompiers et militaires. Ouais, c'est facile. Tu croyais être tranquille avec des vieux, hein?
3: Pour Denise, 81 ans, c'est un lien intergénérationnel très précieux.
7: C'est amusant parce que des fois, on dit des choses. Ah non, je sais pas, j'étais pas née. Et elle-même en bénéficie de notre savoir aussi. C'est dans les deux sens.
3: Alors ici, dans la Drôme, ça marche. Mais vous, qu'en pensez-vous? Je suis allé en discuter avec Fabien qui salue l'initiative.
8: Ouais, c'est une bonne initiative pour permettre aussi aux jeunes étudiants, s'ils galèrent à trouver un logement, de pouvoir se loger et en même temps de faire une bonne action.
3: Et au-delà du logement, cette solution permet aussi de créer du lien entre les étudiants et les seniors, un aspect important pour Fabien.
8: Totalement, parce qu'on se rend compte qu'il y a de plus en plus aussi de personnes âgées qui se trouvent abandonnées par leur famille parce que trop loin, à la distance ou autre, et qui se retrouvent seules. Et donc je trouve ça bien aussi de permettre à ces personnes âgées d'avoir une activité, des contacts et du lien avec des jeunes.
3: Aujourd'hui, avec cette solution, Inès économise plus de 500 € chaque mois et ce dispositif Génération Partage a déjà permis à plus d'une centaine d'étudiants de se loger gratuitement.
6: Et c'est là qu'on n'en trouvera pas.
0: Ah, c'est sympa, hein. Qu'est-ce que vous pensez de ça? Ça fait sourire en même temps quand on les entend parler. Et d'ailleurs, actif en Savoie et Haute-Savoie depuis 2007, on a aussi un peu le même système. Ça s'appelle un toit de génération, qui est un dispositif porté par une association qui s'appelle Coup de Pouce dans le cadre de ses activités scolaires et adhère au réseau LIS et le logement intergénérationnel solidaire. Donc il faut saluer aussi tout ce qu'ils font au quotidien dans nos pays de Savoie. Alors dans 3 minutes, Sidonie, vous allez nous donner votre bonne adresse. Après nous avoir parlé de votre manière d'apprendre le piano, cette fois c'est vous qui allez nous donner donc ce bon plan et vous allez nous faire voyager à travers le palais avec un restaurant dans lequel vous y allez souvent. On découvre tout cela après avoir retrouvé dans les années 80 Imagination avec Music and Light.

0: piano qui est aussi avec nous avec le groupe Imagination avec Music and Light.
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0: Des hommes et des femmes, tous les matins, avec la possibilité de découvrir ce qu'ils ont mis en place. Et ce matin, nous sommes avec Sidonie Barras. Vous avez créé une méthode pour apprendre le piano à Annecy en 2 mois. Incroyable, vous allez me dire. Et puis, elle ouvre son école de musique le 21 septembre prochain. Elle est là pour nous dire pourquoi ça marche. Sidonie, il y a la bonne adresse aussi qui revient tous les matins dans ce rendez-vous ici, c'est vous. Vous, votre bonne adresse, c'est une adresse apparemment dans laquelle on mange très bien. On va se mettre les pieds sous la table, alors, si je comprends bien.
2: Tout à fait. Alors, aujourd'hui, j'avais envie de mettre en avant le New Delhi à Annecy. C'est un restaurant familial qui cuisine indien. On y mange extrêmement bien, on est toujours très bien servi. Et puis vraiment, c'est vraiment une cuisine très raffinée, incroyablement bonne. Ils font 2 services, une petite salle, justement pour pouvoir faire vous servir de la qualité en termes de nourriture. Vraiment, je vous conseille d'y aller, ça vaut le détour. D'ailleurs, depuis 3 ans, je ne vais que là-bas.
0: Gurjan est avec nous ce matin. Bonjour Gurjan.
3: Bonjour.
0: Bon, vous êtes flatté que la bonne adresse, ça tombe chez vous aujourd'hui par Sidonie Barras. Comment auriez-vous envie de nous parler de votre restaurant, Gurjan?
3: Alors, ce restaurant, c'était à l'époque d'Annecy, c'est 2000, en mars 2000. C'est un restaurant 26 ans. C'était marche très très bien. C'est souvent un restaurant, ils sont venus, les clients, ils sont très contents. C'est un repas traditionnel indien, c'était magnifique. Et les gens, ils sont contents, c'est bien.
0: Ça nous fait voyager. Qu'est-ce qu'on peut manger chez vous concrètement, Gurjan?
3: C'est un restaurant, après les plats, c'est principal, il y a des plats végétariens, il y a plats, c'est très très bien, les plats végétariens, après les plats... C'est des spécialités, on a des spécialités des poulets tikka, les gens ils s'adorent. Ils aiment bien les tikka avec des morceaux de poulet, c'est très bien, très bien.
0: Vous travaillez avec beaucoup d'épices, hein?
3: Oui, c'est ça, c'est des épices niveau, c'est des, tous préparations, c'est tous façon de maison, c'est tout naturel. C'est base d'oignons. C'est très très c'est bien aller avec les plats, avec des poulets, tout ça. C'était magnifique.
0: Donnez-moi une bonne raison de venir chez vous ce midi, par exemple, Gurjan. Qu'est-ce que je vais pouvoir manger? Qu'est-ce que vous allez pouvoir me proposer si je ne connais pas de spécialité indienne en particulier?
3: Après, on a des. Si vous venez à midi, on a des menus. C'est expressionnellement un menu midi. C'était à beignet, après il y a des beignets expressément, c'était beignet traditionnel, beignet les légumes. Après à plat, c'était à lentilles, c'est plat végétarien. C'était magnifique, il y a plat végétarien, il y a les lentilles, des smoothies légumes. C'était très populaire, on a des restaurants. Si vous êtes déjà mangé peut-être.
0: En tous les cas, c'est une cuisine bien relevée qui nous fait voyager. C'est pour ça que vous avez craqué pour cette adresse, donc le New Delhi qui se trouve à Annecy. La dernière fois que vous y avez mangé, vous avez mangé quoi? C'était quand?
2: Eh ben, c'était à peine la semaine dernière. Donc là, vous allez retrouver le butter chicken, vous avez tikka masala. En fait, toutes ces spécialités indiennes que vous aimez retrouver dans une carte, mais raffinées, bonnes, les naans, voilà.
0: Les nanes fromage.
2: Et même le dals, lentille, qui est préparé vraiment à l'ancienne, et le vrai, quoi, le vrai de vrai, que vous ne pouvez pas reproduire à la maison.
0: Bon, on va dire à Gurjan de nous mettre 2 assiettes en plus pour ce midi. Merci en tous les cas, Gurjan, d'avoir été avec nous. C'est la bonne adresse à retenir, filée aujourd'hui par Sidonie Barras, qui est avec nous pour nous parler de sa méthode, l'acido. Alors, dans quelques instants, on va voir quels sont les trucs qui marchent au jardin. C'est comme ça tous les matins avec Christophe Garnier. Aujourd'hui, on va être dans un jardin à Saint-Germain-la-Chambotte avec Jean-Paul, qui lui fait tous ses semis. Et on parlera du jardin avec vous. Apparemment, c'est pas top, vous n'avez pas la main verte.
2: Pas trop, non.
0: On y revient dans moins de 2 minutes. À tout de suite.
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0: Quelques notes, un piano, des élèves et une conviction, peut-être même apprendre autrement. Si Denis Barras, depuis ce matin, eh bien, on découvre votre méthode, l'acido, pour apprendre le piano en deux mois. Vous êtes installé à Annecy. Derrière la méthode, eh bien, on découvre surtout une envie, c'est l'envie de transmettre. Tous les matins, eh bien, on parle de ce qui fait... Sidonie Barras, là, en particulier ce matin, vous avez la main verte, vous ? Vous avez un potager à la maison ou pas du
2: alors,
0: tout ?
2: Alors, j'ai essayé, mais c'est vrai que...
0: Bah, ça n'a pas marché.
2: Ils n'ont pas tenu longtemps, ouais.
0: Bon, heureusement, ça marche différemment pour la méthode l'acide au foin.
2: Oui.
0: Alors, je vous dis ça parce que tous les matins, on a un truc qui marche au jardin. C'est un rendez-vous proposé par Christophe Garnier. C'est vrai que pour être sûr, chaque année, de pouvoir retrouver parfois nos légumes préférés au jardin, bah, il y en a qui se mettent à faire des semences. C'est... le cas, justement, de la personne qu'il a rencontrée. Il est à Saint-Germain-la-Chambotte et il s'appelle, ben vous allez le découvrir tout de suite, il s'appelle Jean-Paul, donc avec Christophe Garnier.
17: Et justement, Jean-Paul fait beaucoup de semences lui-même. Et alors, les plus simples à faire, ce sont sans doute les haricots. Et c'est pour ça qu'en cette saison, où généralement, là, les haricots, maintenant, on se contente de les récolter, eh bien, Jean-Paul, il vient d'en replanter une rame il y a quelques jours.
18: Oui, parce que j'ai perdu mes semences. Je ne sais pas pourquoi, elles n'ont pas refaites, mais j'en ai retrouvé qu'on avait écossé pour manger ces haricots en haricots secs. Vous pouvez les garder jusqu'au sec, comme si vous fiez la semence, et vous les faites en cassoulet. Ils sont super.
17: Alors c'est quoi comme haricot ?
18: C'est des crochets de Savoie. tout simplement. C'est une vieille vieillesse. Il n'y en a pas chez tout le monde. Pour les trouver, on les trouve chez les particuliers. Hein.
15: C'était le haricot traditionnel de la montagne.
18: Tout, il n'a pas de fil, ça te mange tout, on le ramasse assez vite. En principe, un mois et demi, il est bon ramassé. En salade, c'est un super haricot. Des haricots qui font 10-12 cm de long, bien crochetés, en crochet.
15: Particulièrement tendre, il ne faut pas trop le cuire.
18: Il ne faut pas trop le cuire, non. Il est très vite cuit, ça c'est vrai.
15: Et c'est des haricots quand même qui sont... Alors là, on est sur des haricots rames, hein, il leur faut un support, et qui sont extrêmement vigoureux.
18: Ils sont vigoureux, oui, mais ils ne craignent pas de maladies. Moi, jusqu'à maintenant, je n'ai jamais traité pour les maladies. J'en fais depuis, je ne sais pas, 40-50 ans, je ne sais pas. J'en faisais avec mon grand-père, alors oui.
15: Et là, vous avez failli les perdre, et donc il vous restait juste une petite poignée de graines.
18: Je vous dis, je les ai récupérées dans ce que j'avais gardé pour manger en pois blanc, comme pour le cassoulet.
15: Alors là, il y a une rame, donc juste un piqué. Hein. Il y a combien de graines autour, quoi? À peine une dizaine.
18: Ah, mais j'en ai mis une dizaine, oui. Mais là, il y en a 4 ou 5 qui sont levés. Mais là, j'en ai largement assez. J'en ai largement assez pour refaire mes graines.
15: Le crochet de Savoie, c'est un haricot qui est très vigoureux, mais qui est aussi très productif.
18: Oui, très, très productif, oui, c'est vrai.
15: Et alors, je vois qu'il y a des petits granulés là, tout autour. Vous leur avez donné à manger?
18: Ça, c'est du fumier.
15: Donc même en les semant tard dans la saison.
18: Ben oui, ben tant pis.
15: Que là, vous les avez semés quand?
18: J'ai dû les semer mercredi passé. Mardi passé.
15: Donc on est quand même assez tard dans la saison. Ils vont avoir le temps de fructifier.
18: Oui, oui, oui. Si l'automne tire comme il faut, c'est des haricots. Dès qu'ils ont commencé à prendre par les rames, ils vont vite. En un jour, on va monter les rames de 20-30 cm.
15: Donc ils auront le temps et de faire des fruits et surtout de mûrir et de sécher.
18: Oui. Alors moi, d'habitude, ce que je fais des rames qui sont un petit peu plus hautes que ça, qui sortent de 2,50 m. Donc je ramasse au maximum que je peux, c'est-à-dire 2 mètres. Et dessus, je les laisse pour mes graines et mes cocos blancs.
15: Parce qu'effectivement, c'est des haricots qui montent très haut, qu'on a souvent très bien haut. Du mal à cueillir.
18: Très haut, voilà, je les laisse.
15: Vous faites beaucoup vos semences dans le jardin?
18: Ben, j'essaie de tout faire. Je fais mes salades, je fais mes poireaux, les carottes, oui, ça, je les laisse aller en graines. Je récupère un maximum de graines, je fais les graines de mes tomates.
15: Et de faire ses propres semences, ça fait des légumes qui sont bien adaptés à son, ben, à son terrain.
18: C'est-à-dire que maintenant, avec les graines qu'on a maintenant dans beaucoup de jardineries, il y en a une sur 10 qui sort. Puis au prix du paquet de graines, maintenant, ça se connaît, hein.
0: Ben vous aussi, vous récoltez un petit peu ce que vous avez semé, tout compte fait. Parce qu'on parlait de semences, Sidonie.
2: Bah écoutez, c'est très bien ce que ce monsieur a mis en place.
0: Ouais, c'est chouette. C'est le truc qui marche au jardin. Et c'est un rendez-vous que vous allez pouvoir réécouter sur notre site internet ici.fr. Alors moi, quand j'ai entendu parler de Sidonie la première fois, il y a quelque chose qui m'est revenu.
19: À tous les enfants.

0: Bah oui, moi qui suis née dans les années 60, je regardais ça, le dessin animé Aglaé et Sidonie. C'est pour cette raison-là que vos parents vous ont appelé Sidonie ou pas?
1: Alors là, je sais pas, mais je sais que mon papa a toujours voulu appeler sa fille Sidonie.
0: C'est très joli, vous le portez très bien en tous les cas. Le 21 septembre prochain, vous allez ouvrir votre école à Annecy. Il y aura d'ailleurs une porte ouverte ce dimanche à 18h, donc c'est 15 Côte-Perrère, c'est ça?
1: Donc oui, ce dimanche 20 septembre de 13h à 18h à 15 Côte-Perrère. Pour les personnes qui souhaitent aborder renseignements sur la méthode en ligne et en présentiel.
0: Qu'est-ce que vous auriez envie de dire à une personne que vous connaissez de cette émission? Qui vous verriez à votre place prochainement? Vous avez quelqu'un en tête ou pas, Sidonie?
1: Oui, ouais. Alors c'est une co-création entre Cindy Buchet et Bénédicte Casal. Donc elle propose un accompagnement qui s'adresse vraiment à tous les âges de la vie. Ça commence dès la maternelle avec le piano, notamment pour des enfants qui peuvent avoir des difficultés comme la dyslexie ou le TDAH, en adaptant le travail à chacun. Pour les tout-petits, elle travaille autour de la motricité, des réflexes archaïques, et avec des comptines et des petites histoires. Et ça ne s'arrête pas aux enfants. Elle accompagne des adultes et des seniors aussi pour des troubles de motricité après un AVC, par exemple.
0: Comptez sur nous, on va l'appeler.
1: Mais oui, et puis aussi du chant prénatal pour les femmes enceintes et leur grossesse. Donc je pense que ça peut être sympa, ouais.
0: Merci beaucoup, Sidonie Barras, d'avoir passé cette heure avec nous. S'il fallait retenir quelque chose de votre histoire, ce serait peut-être ça. Pour commencer la musique, il ne faut pas forcément attendre d'être prêt. Il faut parfois simplement oser poser des doigts sur le clavier. Et avec l'acido, visiblement, ça marche. À bientôt.
1: Merci
0: beaucoup.
1: Au revoir.
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0: Allez, dans quelques instants, on va jouer avec le Roble Show avec 100 euros de carburant à gagner. Je vais parler temps qui court. Je peux vous dire, moi j'ai fait le plein hier, ça fait mal. Ça fait mal. Voilà, donc c'est Laurent Pascal qui va tout vous expliquer dans quelques instants. En attendant, coup de folie. Thierry Pasta.

0: s'en fout.
1: Bah non, oui, on s'en fout pas. Non, on s'en fout pas. Bon,
0: on est déjà au mois de septembre, hein, oui. Effectivement. Thierry Pastor avec le coup de folie.
2: Elle est en pleine forme, cette Karine. Bon, bah, Karine, nous, on va se retrouver dans un instant pour le Reblochot Show. On a fait une petite cagnotte en ligne.
0: Ah,
2: et on a trouvé 100 euros de ça, carburant à vous offrir, parce que c'est vrai que c'est le gros problème du moment. Quand on va à la pompe, ça fait très mal.
0: C'est voilà. Sûr.
2: Donc, si vous voulez jouer avec nous ce matin, 0806 00 10 10, c'est le Reblochot Show. Et Karine, à demain.
0: Avec grand plaisir.
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2: Passez une très belle matinée à nos côtés. Soyez les bienvenus, il est 11h. 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Isabelle Godin, bonjour.
7: Bonjour Laurent, bonjour à tous. 12 passages à niveau de Savoie et des Hauts-de-Savoie vont bientôt être équipés de caméras pilotées par l'intelligence artificielle. L'objectif de la SNCF, c'est d'améliorer la sécurité. Ces caméras auront un rôle de lanceur d'alerte. Elles doivent permettre de détecter automatiquement des dysfonctionnements, une barrière qui ne se baisse pas, une voiture sur la voie. Une alerte sera immédiatement envoyée à une équipe d'intervention et des mesures seront prises pour ralentir ou arrêter les trains. Plus de 260 passages à niveau vont être équipés en France. Des élus de Haute-Savoie, de l'Ain et de Suisse signent une tribune pour dire non au projet d'accélérateur de particules du CERN, car leur commune est concernée par ce projet. Il s'agit d'un tunnel circulaire de 90 km enfoui 200 mètres sous terre et dans lequel il y aurait l'accélérateur de particules. Le maire de Mainzier, près du Genevois français, était notre invité ce matin. Jérémy Courlet dénonce notamment un coût pharaonique, 16 milliards d'euros et des impacts importants sur l'environnement ou encore la santé. Vous pouvez écouter son interview sur ici.fr. Dans l'agglo de Chambéry, après la violence urbaine de la semaine dernière, la mairie de Cognin est toujours fermée au public. Une partie des locaux a été incendiée et il faut attendre que l'entreprise de nettoyage ait terminé son travail. L'accueil de la mairie devrait rouvrir lundi. En attendant, les différents services ont été transférés sur d'autres sites. Et puis hier soir, des poubelles et une voiture ont brûlé à Chambéry, dans les quartiers Jopé et Mérande. En hockey sur glace, la reprise du championnat pour Chamonix commence par une défaite. Les pionniers se sont inclinés hier soir à Gap 2-1. Premier match à domicile de la saison, ce sera vendredi avec la réception d'Amiens à 20h. Et puis en cyclisme, c'est officiel, Félix Gall quitte la formation savoyarde Décathlon CMA-CGM. L'Autrichien signe avec Lidl Trek, tout comme son coéquipier Gregor Mühlberger. Félix Gall a terminé deuxième du Giro cette année et troisième de la Vuelta. Il s'est engagé pour 3 saisons jusqu'à fin 2029. Mühlberger.
2: Oui.
7: Je vais y arriver.
2: Mais... Vous aviez fait Blubi Boulga.
7: Voilà, mais c'était voilà.
2: C'est mon hommage à Casimir du matin. Bon, alors.
7: La route.
2: La route, avec un petit peu de monde sur la voie rapide urbaine de Chambéry à cette heure-ci, dans le sens Grenoble-Aix-les-Bains, à la hauteur du tunnel des Monts. Petit ralentissement, hein, c'est pas non plus un gros bouchon. Et puis à noter en Haute-Savoie, sur le bord du lac d'Annecy, secteur des Marquisats, il y a aussi, là aussi, un trafic un peu plus chargé en direction du centre d'Annecy. Le temps de cette journée. Alors, ça commence bien ce matin avec globalement du soleil, puis des nuages qui vont devenir de plus en plus envahissants. Dans l'après-midi, on pourrait avoir quelques gouttes de pluie qui devraient être assez peu importantes. Hein. Peut-être un petit peu plus sur la Haute-Savoie, sur le bassin annécien par exemple. Mais globalement, on va garder un temps plus ou moins sec que sur les Préalpes. 15 degrés à Val d'Isère, 17 à Argentière. On aura 18 à Saint-Gingolph cet après-midi, 20 à Annecy, comptez 22 à Yenne dans l'avant-pays, 24 degrés à Saint-Pierre-d'Elbigny et 23 degrés à Chambéry.
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2: 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Vous appelez Evelyne. Trois manches dans un instant, à l'issue de nos trois prochaines journées. Celui qui fera le meilleur score remportera la carte cadeau.
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2: 0806 00 10 10 pour faire le plein de cadeaux et le plein de carburant aussi. Voici Laurent Voulzy, Bubble Star. Bonne matinée avec Ici.

0: Laurent Voulzy, Bubble Star sur Ici Pays de Savoie.
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0: Et d'ici vendredi, celui ou celle qui marquera un maximum de points remportera un maximum de Reblochon, repartira avec la carte carburant d'une valeur de 100 euros pour aller faire le plein avant le week-end. Et j'ai oublié de me préciser aussi que chaque candidat qui jouera aujourd'hui, le meilleur des deux, remportera 6 invitations pour la Foire de Savoie, qui se tient donc à Savoie Expo jusqu'à lundi prochain. Donc ça, c'est pour le meilleur des candidats aujourd'hui. Et en prime, eh bien, je vous rappelle, celui qui fera le meilleur score de la semaine remportera vendredi la carte carburant. Nous avons Adrien qui est avec nous à Chambéry. Bonjour Adrien.
3: Bonjour.
0: Adrien, vous êtes professeur des écoles, c'est ça ?
3: Oui, oui, tout à fait.
0: Professeur des écoles, ça vous fait plusieurs remplacements dans différentes écoles de l'agglo chambérienne ?
3: Voilà, c'est le début de carrière. Je travaille sur plusieurs écoles à Chambéry, oui.
0: D'accord. Ah, c'est votre première année ou pas ?
3: Non, déjà la troisième. Et voilà, pendant quelques années, on assure des remplacements sur Chambéry, oui.
0: Ok, très bien. Et là, en ce moment, vous êtes, si ce n'est pas indiscret, vous êtes où ?
3: Alors, l'école Pasteur, au centre-ville de Chambéry, très avec bien. Les CP, et l'école Simone Veil, à Chambéry aussi.
0: Parfait. Eh bien, écoutez, on va jouer ensemble au Reblochon Show. Et le premier jeu, généralement, il y a trois manches. Hein. C'est un quiz musical. Alors, le quiz musical pour vous, Adrien, sera assez simple dans l'ensemble. Enfin, sur le papier, c'est toujours assez simple. Après, dans les faits, c'est là où ça se gâte un peu. On va jouer au jeu de l'intro. Ça, c'est pas compliqué. Je vous fais écouter l'introduction d'une chanson. Il va falloir reconnaître, alors, le titre et l'interprète de la chanson. Si vous avez les deux, ça vous rapporte 2 points, donc 2 Reblochon. Si vous avez soit le nom de l'artiste ou le titre de la chanson, ça vous rapporte 1 seul Reblochon. Vous êtes prêt, Adrien ?
3: Oui.
0: Il y aura donc 3 extraits, 6 Reblochon au maximum à gagner. Voici donc le premier extrait.

0: Adrien, qui chante et quel est le titre de la chanson?
1: J'ai pas reconnu, mince alors.
0: Oh non.
1: J'ai pas reconnu.
0: Non, quand même Adrien. En plus, c'est un hommage là qu'on rend à cette heure-ci ce matin.
1: Ah, oui.
0: Ah, oui. Bah non, vous l'avez pas. Hein. Allez, je vous fais écouter la solution.
1: Ça va
0: vous revenir, écoutez. L'État Mitsuko avec la voix de Catherine Ringer qui nous a quitté hier. Allez, Rita Mitsuko, c'est comme ça. Bon, on va se rattraper sur le deuxième extrait, Adrien. Allez, on y va.

0: Alors, Adrien, vous l'avez ou vous l'avez pas, le titre et l'interprète?
1: Alors, le titre, je suis pas sûr, je crois que c'est Bailey.
0: Oui.
1: Et la chanteuse, le nom me revient pas, c'est une chanteuse américaine.
0: C'est ça.
1: Ça me revient pas.
0: Ouais. Alors, Baby, je peux malheureusement pas l'accepter si vous me dites que Baby, parce qu'il manque la moitié des titres. Là, la moitié du titre. Ah. Donc, soit vous me faites la suite, Baby, quelque chose, ou alors, je peux pas l'accepter, Adrien.
1: Ça m'en revient pas.
0: Alors, je vais vous donner le titre, c'était Baby One More Time.
1: Ah oui.
0: Et maintenant, vous l'avez plus, le nom de la chanteuse ou pas?
1: Non, ça ne me revient pas.
0: Eh bah, ben, c'est elle. C'était Britney Spears. Ouais, ouais. Britney Spears. Bon, c'est pas encore perdu, hein, Adrien, je rappelle. Hein, on a encore deux épreuves derrière, mais il reste un troisième extrait. Là, je pense que vous devriez trouver.

0: Alors, Adrien, sur le jeu musical. Alors, oui, je vous écoute.
1: Les interprètes, il me semble que c'est le groupe Téléphone.
0: Je pense que c'est, oui. Et le titre,
1: c'est Ça, c'est vraiment toi.
0: Oui!

0: Voilà, Adrien. Eh bien, écoutez, je vais vous mettre une bonne note. Je vais vous mettre 12 sur 20 pour cette première manche. C'est pas mal.
1: Ça va.
0: Mais le recours du soir pour la musique, Adrien, par contre.
1: Oui. Là, je n'étais pas... Ça n'a pas marché le début.
0: Ouais, non, mais en même temps, c'est toujours comme ça. Quand on est au téléphone, il y a le trac, on n'entend pas bien. Voilà, il peut y avoir plein de choses qui vous perturbent. Un oiseau qui passe dans la rue. Enfin, il y a plein de choses qui peuvent se passer. Adrien, on va faire un jeu local dans un instant pour essayer d'amasser un petit peu plus de rebloches. Avant cela, on va écouter Culture Club et Karma Carméléon. Et si vous voulez vous inscrire pour jouer avec nous pour gagner la carte carburant de 100 euros, vous appelez Evelyne 0806 00 10 10. Bonne chance.

0: Culture Club et Boy George avec Karma Caméléon sur ICI Pays de Savoie. Vous avez un petit coup de pompe, vous, ce matin? Ne vous inquiétez pas, on s'occupe de tout. Nous, on passe à la pompe avec vous et vous allez voir que ça va vous coûter réellement moins cher.
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0: Notre premier candidat ce matin s'appellera Adrien, il est professeur des écoles à Chambéry. Adrien qui a deux rebloches pour l'instant. Bon, petit coup de mou vous aussi Adrien sur la première manche musicale, mais je suis sûr que vous allez vous rattraper sur la seconde épreuve Adrien. Je vous ai pas demandé d'ailleurs quels sont vos loisirs, vos passions dans la vie à vous Adrien.
3: Le métier que je fais me passionne vraiment beaucoup, préparer les cours et aider les élèves à progresser, c'est quelque chose que j'aime beaucoup faire. Et puis sinon les balades, donc là en ce moment à la foire de Savoie que j'apprécie beaucoup, j'y suis déjà allée 3 fois.
0: D'accord.
3: Et c'est quelque chose que j'aime beaucoup découvrir de nouvelles choses, me promener, etc.
0: Parfait. Bah,

0: Savoie ou en Haute-Savoie, oui. ou pas ici, si elles, vous pensez qu'elles sont nées ailleurs. Okay. On en a six personnalités. Chaque bonne réponse vous rapportera un rebloche supplémentaire. Je vais commencer avec Véronique Jeannot. Elle est née ici ou pas ici?
1: Alors là, je ne sais pas, je vais dire pas ici.
0: Vous dites pas ici. Et si, Véronique Jeannot, elle est née à Annecy. Attention. Evelyne Delia, est-ce qu'elle est née ici ou pas ici?
1: Il me semble qu'elle est née à Paris, donc je vais dire pas ici.
0: Pas ici. Alors, elle n'est pas née à Paris, en fait. Elle est née à Cologne, en Allemagne, parce que sa maman est d'origine allemande, ou était d'origine allemande. Mais en tout cas, ça vous rapporte un rebloche, Adrien. On continue avec Agnès Soral, comédienne. Donc, Agnès Soral, ici ou pas ici?
1: Ici.
0: Oui, elle est née à Aix-les-Bains, Agnès Soral. Je continue avec Nicoletta, ici ou pas ici?
1: Je crois que c'est Haute-Savoie, ici.
0: Oui, elle est à Thonon, Nicoletta. Laurence Ferrari, ici ou pas ici?
1: Aix-les-Bains.
0: Ben oui, absolument. Et on va terminer par Liane Folly.
1: Pas ici.
0: Pas ici. Elle serait née où, Liane Folly, à votre avis, Adrien?
1: J'hésitais avec la Haute-Savoie, mais je ne sais pas.
0: Voilà, elle n'est pas très très loin d'ici, mais elle n'est pas née en Savoie ni en Haute-Savoie. Elle est née à Lyon, Liane Folly, c'est une bonne réponse. Okay. Bravo. Eh bien écoutez, ça se passe plutôt bien. On en est à... Allez, à combien? À 5 bonnes réponses. Ça fait 5 et 2, 7 rebloches. Eh bien voyez, vous faites la remontada là, Adrien, il ne reste plus qu'une manche. Et qui sait, peut-être qu'avant midi, déjà vous aurez 6 invitations pour la foire de Savoie et peut-être que vous serez un des meilleurs candidats de la semaine pour gagner la carte carburant. Je vous dis à tout de suite, Adrien, on va se retrouver dans un tout petit instant après Marine, qui n'a rien à voir avec vous. Son nouveau titre, ça s'appelle Tricheur.
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0: C'est le nouveau titre de Marine, ça s'appelle Tricheur sur votre radio ici Pays de Savoie. Passer tricheur pendant un jeu, je trouve ça paradoxal. 11h midi, c'est le Roble Show et si vous voulez encore vous inscrire pour gagner avant vendredi la carte cadeau, carte carburant d'une valeur de 100 €, ben vous appelez Evelyne. Il reste encore quelques places, me dit-on, 0806 00 10 10.
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0: Et notre premier candidat, c'est Adrien. Ce matin, Adrien qui est à Chambéry, professeur des écoles. Adrien qui passe le concours demain, c'est ça? Adrien?
3: Le concours?
0: Je sais pas, vous préparez un concours, on m'a dit, me disait Evelyne. Ah,
3: non, sans la première syllabe, les cours, je prépare les cours pour demain.
0: Ah, c'est moi qui ai mal lu. Ouais, non, c'est pas Evelyne, c'est moi.
3: Le concours, je l'ai eu il y a 3 ans.
0: Parce que j'allais dire, je comprends pas, il est déjà professeur des écoles, mais il a pas le concours. Bon, Adrien, dernier jeu, ça sera un quiz surprise. Attention, parce que ce quiz surprise, en fait, on va parler salaire. Ah, dans l'éducation nationale, quand on parle salaire, généralement, ça fait grincer des dents. On va parler d'un... Alors, je vais vous donner un chiffre, il va falloir découvrir ce chiffre, Adrien, vous allez avoir une minute. Pour vous aider à chaque fois quand vous me ferez des propositions, je vous dirai c'est plus ou c'est moins. Si au bout d'une minute, vous avez trouvé le chiffre, je vous offre 6 rebloches supplémentaires. D'accord?
3: Ok.
0: Voici donc la question. D'après l'INSEE, quel est le montant net du salaire médian, j'ai bien dit médian et pas moyen, des Français? Vous avez une minute pour me faire des propositions. Je vous dis, c'est plus, c'est moins. D'après l'INSEE, quel est le montant net du salaire médian des Français? Salaire médian, je précise. Hein. C'est-à-dire que c'est un salaire, il y a 50% des Français qui gagnent en dessous et 50% des Français qui gagnent au-dessus. Une minute pour me faire des propositions. Adrien, top départ.
3: Alors, je dirais que c'est un peu plus que le SMIC. 1500.
0: C'est plus.
3: 1600.
0: C'est plus.
3: 1700.
0: C'est encore plus.
3: Voilà, 2000.
0: C'est plus.
3: 2100.
0: C'est plus. Ah, bonne note.
3: 2200.
0: C'est plus.
3: 2300.
0: C'est moins.
3: 2250.
0: C'est gagné. Et ça s'est joué à quelques secondes près. Bravo.
3: Ouais, super.
0: Bon, ça nous fait donc 13 rebloches pour vous, Adrien. C'est plutôt pas mal. Une bonne moyenne. On verra ce que va faire notre prochain candidat, notre prochaine candidate. Si vous avez le meilleur score du jour, en tout cas, on vous offre 6 invites pour la foire de Savoie. Ça sera tout à l'heure avant midi. Et bien sûr, si vous avez le meilleur score de la semaine, vendredi, eh bien, ça sera pour vous la carte carburant. Vous avez un véhicule?
3: Oui.
0: Vous roulez au gasoil ou à l'essence?
3: À l'essence.
0: Eh ben, ça sera plutôt bienvenu, hein, au prix où il s'emplombe, si vous gagnez. Adrien, peut-être à tout à l'heure pour les places de la foire de Savoie, et puis sinon, fin de semaine, pour la carte carburant. Dans un instant, quelqu'un vient nous rejoindre, et pour vous inscrire, 0806 00 10 10. Voici Genesis, I Can Dance.

0: Et I Can Dance, ici Pays de Savoie. Chaque demi-heure de chaque heure, on vous offre des bons conseils pratiques.
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0: Et d'ailleurs, si vous êtes désespérément à la recherche d'un médecin traitant, vous savez à quel point ça peut être la galère. On appelle des cabinets de médecins et on nous répond « Le médecin ne prend pas de nouveaux patients ». Oui, je sais, je le fais bien. Eh bien, si vous êtes du côté d'Albertville, on a une bonne nouvelle pour vous. Ce lundi est ouvert le centre de santé des Fontaines, dans le quartier du Val-des-Roses. Il est implanté au rez-de-chaussée de la Tour de l'Égalité, 24 avenue Sainte-Thérèse à Albertville. Et il va permettre à 2000 personnes, encore sans médecin traitant, de pouvoir bénéficier de soins, ce qui est plutôt pas mal. L'équipe médicale est composée de deux généralistes, une infirmière, une psychologue, une dermatologue et une diététicienne. Donc c'est nouveau, c'est à Albertville, c'est le centre de santé des Fontaines, dans le quartier du Val-des-Roses. Il est situé 24 avenue Sainte-Thérèse. Ne tardez pas à prendre rendez-vous.
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0: Une radio utile, c'est vous aider à faire le plein et que ça vous coûte rien. Et ça, de nos jours, c'est un peu compliqué. Une carte carburant à gagner, vous vous inscrivez en jouant au Robles Show. Voici Nicolas Perrac. Quand vous

0: Nicolas Perrac à l'instant et mon père. On va jouer ce matin. On joue d'ailleurs jusqu'à vendredi pour vous offrir une carte carburant d'une valeur de 100 euros. Et il reste encore quelques places. Oui, absolument. 0806 00 10 10 pour vous tenter votre chance.
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0: Nous allons accueillir Olivier qui habite le Boucher. C'est bien ça, Olivier? Bonjour.
3: C'est ça, bonjour.
0: En plein télétravail ce matin, qu'est-ce que vous faites?
3: Exactement.
0: Qu'est-ce que vous faites comme métier, Olivier?
3: Dans la gestion copropriété.
0: D'accord. Ah, mais il me semble qu'on a déjà joué ensemble il y a quelques temps.
3: Oui,
0: je me souviens de vous.
3: Il y a quelques semaines, tout
0: c'est
3: à
0: ça,
3: fait. Exactement.
0: Voilà.
3: Je suis pas un habitué.
0: Mais oui, mais c'est bien d'être habitué. Comme ça, au moins, vous êtes rodé, vous êtes prêt à essayer d'amasser un maximum de points de Rebloch ce matin, en l'occurrence, pour gagner la carte carburant. Mais alors, dites donc, je suis en train de me dire, Olivier, si vous faites du télétravail, vous n'avez pas besoin de carte carburant, vous?
3: Alors, j'en fais une fois par semaine.
0: Ah, d'accord.
3: Mais non, ce serait trop beau sinon.
0: Bah ouais, je comprends bien. Et votre travail, il est à combien de kilomètres de chez vous?
3: 1h20 de route.
0: Ah bon, quand même? Ah oui, donc ça commence à coûter cher quand vous passez à la pompe, vous, Olivier.
3: Oui, c'est pas mal quand même.
0: Ah ouais. Bon, bah écoutez, je vous souhaite bonne chance pour gagner peut-être la carte carburant d'ici la fin de la semaine. On va tout de suite commencer avec un jeu musical. Alors, Olivier, on va écouter des extraits de chansons, enfin d'une chanson. Dès que la chanson s'arrête, il faudra compléter les paroles. À chaque fois, il y a deux mots à trouver. Si vous trouvez les deux mots, ça vous rapporte deux points de Rebloch. Si vous ne trouvez qu'un seul mot, un seul Rebloch. Et si vous ne trouvez rien du tout, ça vous rapporte, Olivier, combien?
3: Rien.
0: Rien du tout. Eh bien, on va jouer avec Ma Gueule. Enfin, quand je dis on va jouer avec Ma Gueule, c'est la chanson Ma Gueule de Johnny. Vous la connaissez, Olivier?
3: Oui, c'est une vieille chanson, ça.
0: Une vieille chanson, ouais, ouais. Allez, on y va pour le premier extrait. Dès que ça s'arrête, évidemment, à vous de compléter les deux mots manquants. Bonne chance, Olivier, on y va.

0: note. Elle note quoi, Olivier, à votre avis ?
1: Elle ne te convient pas.
0: Elle ne te convient pas. J'ai un mot de bon dans la chanson, malheureusement. C'est pas elle ne te convient pas, c'est ça.
2: Quelque chose qui ne va pas. Elle ne te revient pas.
0: Elle ne te revient pas. Bon, hein ? Il y a un mot quand même de trouver, donc ça vous rapporte un Robloche. Deuxième extrait.
2: Oh, je sais que tu n'as rien dit, c'est ton œil que je prends.
0: C'est ton œil que je prends. Que je prends à quoi ?
1: C'est ton œil que je prends. C'est ton œil que je prends.
0: Bah oui.
1: C'est ton œil que je prends.
0: Oui, par-dessus la tête.
1: C'est ton œil que je prends.
0: Je rappelle qu'on finit à midi, là, Olivier. Hein, donc, faudra... faut y aller, là.
1: Je sais pas où on prend, moi.
0: Eh ben voilà. Eh ben, on va écouter Johnny.
2: C'est ton œil que je prends au mot.
0: Ouais, alors c'est.
1: Ah oui.
0: C'est... Oui, au mot.
1: Je
0: oui.
1: prends au mot. Ouais, bon. Tout à fait.
0: Allez,
1: donc,
0: pas de. Allez, ça fait zéro. Troisième extrait.
2: Souvent un seul.
0: Ah, c'est rapide, hein. Souvent un seul.
1: Et la suite ?
0: Je sais pas, vous allez me la dire, Olivier, la suite, c'est pas moi qui...
1: Souvent un seul...
0: Un seul quoi ?
1: Souvent un seul... je sais pas, souvent un seul regret, non ?
0: Ah, on s'approche, c'est pas regret. Allez, je vous laisse une deuxième chance.
1: Ah. Souvent un seul...
0: Oui.
1: Souvent, je sais pas, regret...
0: Ça, on peut avoir que des regrets, hein, après ça. Allez, je vous fais écouter la réponse, Olivier.
2: Souvent un seul regard.
0: Vieille chanson, tout le monde la connaît. Marche pas à tous les coups. Hein. Bon, Olivier, un Robloche. Rien n'est perdu. Il y a encore 6 et 6, 12 Robloches à cumuler pour faire aussi bien qu'Adrien. C'est ce que je vous souhaite. On va se retrouver dans un tout petit instant, Olivier, après Teddy Swims. Ça s'appelle Lose Control et c'est sur ICI Pays de Savoie.

0: Teddy Swims sur Ici Pays de Savoie. Lose Control.
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0: Et Olivier qui joue avec nous, qui habite le Boucher en Haute-Savoie. Olivier qui aimerait bien gagner cette carte carburant d'une centaine d'euros. Mmh. Ben oui, je comprends, parce que 120 km pour aller bosser 4 jours sur 5, c'est ça Olivier?
3: C'est ça exactement, oui.
0: Ah ouais. Du coup, pour Noël, vous demandez quoi comme cadeau? Un plein de carburant, par exemple? Ça va devenir une dorée.
3: Ouais,
0: hein.
3: C'est un peu ça.
0: Voilà, pour la Saint-Valentin, oh, bah, offre-moi le plein, ça me fera plaisir. Voilà. Parfait. Olivier, on joue ensemble avec un quiz qui sera local. Je vais vous faire écouter la voix d'une personne, il va falloir la reconnaître. C'est une voix très connue, parce que cette personne va passer chez nous, voilà, en Pays de Savoie. Donc si vous reconnaissez la voix, vous allez avoir une minute. Je ne pourrai pas vous faire de proposition. Ah, si.
3: Mais vous avez des indices.
0: Mais je peux vous donner des indices. Voilà, c'est ça. Mais chaque indice, c'est pas gratuit. Ça vous vaudra un Reblanche de moins. Si je vous donne aucun indice et que vous trouvez le nom de cette personne au bout d'une minute, eh bien, on vous offrira directement 6 Reblanches. Sa voix est reconnaissable, hein, Olivier. Voilà, c'est tout ce que je peux vous dire. On y va ?
3: C'est parti.
0: Je vous fais écouter la voix.
4: Ces réalisateurs, ils m'ont emmené dans leur univers. Et ça, c'est merveilleux d'être un instrument et d'être un acteur, justement, qui peut servir l'univers de quelqu'un qui est le chef d'orchestre d'un film.
0: Et dans ma plus grande bonté, je peux vous dire que c'est une femme. Olivier, c'est parti pour une minute.
3: Oui. C'est une actrice française.
0: Oui, sûrement, oui. Moi, je ne peux pas vous aider. Oui, hein, j'ai pas le droit de vous donner des indices, sauf si vous les achetez.
3: Non, je ne vais pas les acheter, les indices. C'est une actrice française très connue. C'est pas Fanny Ardant. Oh là là, mince.
0: Allez, achetez.
3: Bah, j'achète un reblochon.
0: Allez, elle est née à Nice.
3: Ouais, mais bon.
0: Bon, vous voulez un deuxième indice?
3: Quatre
0: reblanches. Non, toujours pas. Monsieur est joueur, hein. Bravo.
3: Ah, en plus, je vois qui c'est.
0: Mais oui.
3: Elle a joué avec Patrick Dempsey.
0: Oui, elle a joué avec Patrick Dempsey.
3: Dans plusieurs films.
0: Ouais, c'est vrai. C'est vrai, c'est elle. Et alors, Olivier, c'était qui?
3: Et alors, vous allez me donner son nom parce que je...
0: C'était Michel Larocque, Olivier.
3: Michel Larocque, bien sûr, Michel Larocque, bah oui, forcément, ouais, elle a joué, bah oui, l'actrice française.
0: Et bah avec Patrick Timsit, elle a dû jouer dans Pédale douce, entre autres.
3: Exactement, voilà. Tout à fait, oui. Bon, elle a fait un film aussi, oui, tout à fait, exactement.
0: Et elle sera à l'affiche d'une pièce qui s'appelle L'âge bête avec Cadmérade, qui est programmée le jeudi 4 février à 20h au phare de Chambéry. Bon, Olivier, d'accord. On va faire une dernière manche juste pour l'honneur, pourquoi pas, hein?
3: Allez,
0: c'est dans un instant après Dientel sur Ici Pays de Savoie.
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0: Bon, Olivier est avec nous. Olivier qui, malheureusement, n'arrivera pas à égaler les 13 rebloches d'Adrien. Mais on va faire la dernière manche. Olivier, qui est un peu d'ailleurs dans l'esprit de ce qu'on avait fait tout à l'heure avec Adrien, je vais vous donner un chiffre. Enfin, je vais vous poser une question sur un chiffre. Eh bien, il faudra me dire si c'est plus ou moins. D'accord ?
3: Ok, allez, c'est parti.
0: Est-ce que vous avez des lingots d'or à la maison, Olivier ?
3: Oui, bien sûr.
0: Vous en avez beaucoup ?
3: C'est pour ça que je suis en télétravail. C'est pour pouvoir les garder à la maison, près de moi.
0: Non, mais ça pourrait vous aider, je disais ça comme ça. Hein. On va jouer ensemble avec ce quiz surprise tout de suite. Alors, je vous explique. Je vais vous donner, vous allez avoir une minute pour trouver le montant. C'est un montant, en fait, qu'on recherche. Vous allez pouvoir me faire des propositions, puis à chaque fois, je vous répondrai par c'est plus ou c'est moins. Si à la fin de la minute, vous avez la bonne réponse, 6 rebloches, pour le plaisir. Ou sinon, je vous offre un lingot d'or de 100 grammes. Ah, c'est pas mal, ça.
3: C'est pas mal, ouais.
0: Eh oui, c'est la question. Ouais, je plaisante, hein. C'est pas moi qui vais vous l'offrir. Hein. Je vais vous demander combien à ce jour, là, aujourd'hui, coûte un lingot d'or de 100 grammes. C'est un lingotin. Voilà. C'est ça, comme ça qu'on l'appelle. Un petit lingotin. Vous avez une minute pour me faire des propositions. Combien aujourd'hui coûte un lingot d'or de 100 grammes top départ?
3: €150.
0: Oh, c'est plus.
3: 10 000 €.
0: C'est plus.
3: 12 000.
0: C'est gagné.
3: Oui.
0: Il était à 12 570 hier. Et là, par acquis de conscience, j'ai regardé quand même ce matin. Et je me rends compte qu'effectivement, on est à 12 000 tout pile. Enfin, à peu près. Mais je vous l'accorde, c'était 12 000 qu'on attendait. Olivier, c'est dommage parce que vous étiez bien rattrapé sur l'or. Hein. Vous étiez même pas mal sur l'or, Olivier. Du coup, on a perdu Olivier. Parti acheter un lingot d'or, je sais pas. Olivier, vous êtes là ou pas?
3: Oui.
0: Ah, d'accord.
3: Oui, je suis là.
0: Ah, je dis, c'est dommage parce que vous avez bien remonté sur cette manche là avec les lingots d'or.
3: Ouais, non, mais après j'ai réagi et c'est vrai que comme j'en ai pas mal à la maison, je me suis dit non, ça coûte plus cher quand même.
0: Bah oui, parce que 150 € les 100 grammes, ça aurait fait un peu léger pour le prix de l'or. Hein.
3: On dit de ces conneries des fois.
0: Bon, en tout cas, Olivier, vous avez été un candidat très sympathique. C'était un plaisir de jouer avec vous ce matin.
3: Ben, merci beaucoup.
0: Passez une belle journée, bon télétravail et puis revenez jouer
3: à très bientôt.
0: Dans les prochains jours. À très bientôt. Bravo, Adrien. Merci. Adrien, il est avec nous, Adrien aussi. Adrien, 6 places pour aller à la Foire de Savoie. Vous emmenez qui vous voulez, Adrien?
4: Ah, c'est super, merci beaucoup.
0: Et puis, 13 rebloches, est-ce que ça va être assez suffisant pour gagner à la fin de la semaine? Je rappelle qu'en cas d'égalité, on a une question qu'on vous pose hors antenne. On vous demande combien il y a de rebloches qu'on fait affiner dans la cave d'ici Pays de Savoie. Celui qui se rapproche au plus près sans dépasser remporte la carte carburant de 100 €. Ça sera pour vendredi. Adrien, profitez bien de la Foire de Savoie. Je vous dis à très bientôt et puis bonne préparation des cours pour demain à l'école.
4: Merci, à bientôt.
0: À très bientôt. Vous aussi, vous voulez participer au Rebloch Show, deux possibilités. 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Vous êtes les bienvenus d'ici vendredi. Il y aura pour vous cette carte carburant d'une valeur de 100 €. Voici Roger Glover, Love is All. C'est maintenant sur votre radio locale ici, Pays de Savoie. Et dans 4 minutes, toute l'actu locale.

0: grenouille qui part se balader comme ça dans la campagne avec tous ses copains. C'est Roger Glover à l'instant sur Ici Pays de Savoie. Et puis une animatrice qui est là pour vous apporter des solutions aux problèmes de la vie courante, c'est Enora Malagré qu'on va retrouver dans un tout petit instant après les infos de midi, entourée de toute sa bande, Elsa Wolinski, Pierre Fabin, notre médecin Gérald Kierzek et Aude Razo, ainsi que Valère Coréard. Dans un instant, on vous doit bien ça, c'est sur Ici Pays de Savoie.
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0: Excellente fin de matinée à notre écoute. Merci d'être là, il est midi. Ici Pays de Savoie, première radio sur l'actu locale, Isabelle Godin. La SNCF fait appel à l'intelligence artificielle pour sécuriser ses passages à niveau.
2: Et oui, 12 passages à niveau de Savoie et de Haute-Savoie vont bientôt être équipés de caméras pilotées par l'intelligence artificielle. L'objectif de la SNCF, c'est d'améliorer la sécurité. Ces caméras doivent permettre de détecter automatiquement des dysfonctionnements, une barrière qui ne se baisse pas, une voiture sur la voie. Une alerte sera immédiatement envoyée à une équipe d'intervention et des mesures pourront être prises pour ralentir les trains. Gérard Chaillot est expert passage à niveau à SNCF Réseau.
3: C'est une intelligence artificielle à qui on a appris à reconnaître le fonctionnement du passage à niveau, les différentes séquences, et qui va être capable d'identifier un dysfonctionnement. Par exemple, un feu qui ne s'allume pas. Le système pourra identifier un obstacle au milieu de la voie. Alors en général une voiture. Parce que si on identifiait tous les piétons qui passent alors que les barrières sont fermées, en fait, on arrêterait tout le temps les trains. Donc, le système n'aura pas ce niveau de précision. Par contre, un véhicule qui s'immobilise sur le passage à niveau va générer automatiquement une alerte, quelle que soit la cause, une tentative de suicide, une panne, et cette alerte, potentiellement, pourra ralentir les trains. Pour autant que le train ne soit pas trop près du passage à niveau. On n'envoie pas de commande directement au train, c'est la signalisation latérale qui ordonne au train de s'arrêter. Si le train a déjà dépassé le signal, on n'a plus aucun moyen de l'aviser.
2: Les passages à niveau qui vont être équipés courant 2027 en Pays de Savoie sont donc au nombre de 12, notamment Chambéry, Aix-les-Bains, Cognin, Ville-la-Grand ou encore Saint-Pierre-en-Faucigny. On vous a mis la liste sur ici.fr.
0: Ils ne veulent pas de l'accélérateur de particules du CERN.
2: 80 élus de Haute-Savoie, de l'Ain et de Suisse signent une tribune pour dire non à ce projet car leur commune est concernée par l'accélérateur de particules. Il s'agit d'un tunnel circulaire de 90 km enfoui 200 mètres sous terre. Le maire de Minziers, près du Genevois français, était notre invité. Ce matin, Jérémy Courlet dénonce notamment un coût pharaonique, 16 milliards d'euros, sans compter les impacts importants sur l'environnement ou encore la santé. Dans l'agglo de Chambéry, après les violences urbaines de la semaine dernière, la mairie de Cognin est toujours fermée au public. Une partie des locaux a été incendiée et il faut attendre que l'entreprise de nettoyage ait terminé son travail. L'accueil de la mairie devrait rouvrir lundi. En attendant, les différents services ont été transférés sur d'autres sites. Les dégâts pourraient avoisiner les 50 000 euros.
0: C'est une œuvre monumentale à ciel ouvert qui vient d'être peinte sur les hauteurs du Cormet de Roseland.
2: L'artiste franco-suisse Saïp a peint une œuvre éphémère géante de 200 mètres carrés directement sur l'herbe. Elle représente la main d'un homme qui rejoint la patte d'un chien. C'est une commande de Paramount pour la sortie du nouveau film avec Brad Pitt. Les alpagistes et la coopérative de Beaufort ont donné leur accord pour cette œuvre géante en pleine montagne. Arthur Bochet, l'un des alpagistes du GEG, du Biolay de Roseland, était au première loge et il est très impressionné par le travail de l'artiste.
4: Une fois que l'artiste a attaqué, tous les jours on montait à sa rencontre avec son équipe. C'est vraiment impressionnant à voir la stratégie qu'ils ont pour mettre en place un quadrillage avant de commencer à dessiner. Ce qui est assez fou, c'est qu'en fait, n'importe quel randonneur ne la verra pas. Il aura beau monter sur le sommet d'une montagne périphérique, il faut vraiment être dans les airs avec un bon angle pour la voir. Donc c'est aussi un peu la beauté de l'œuvre, c'est qu'elle est entre guillemets cachée. C'est éphémère. Là, dans quelques semaines, elle se verra plus. Nous, aujourd'hui, on a déjà rouvert le fil de nos bêtes. Donc, les bêtes retournent sur l'espace où a été faite la peinture. Donc, c'est ça, là, aussi, la magie de l'art qu'a peint Saïp. C'est que tout est éphémère, tout est éco-responsable, j'ai envie de dire, parce que la peinture, c'est fait avec de la craie pour la partie blanche et du charbon de bois pour la partie noire. Donc, c'est vraiment naturel et il n'y aura aucune dégradation pour les sols et aucun risque pour les animaux ni la montagne en général.
2: Et vous pouvez découvrir cette œuvre éphémère assez bluffante hein, sur notre site ici.fr avec en fond le Cormet de Roseland et le Mont Blanc. C'est magnifique. En hockey sur glace, la reprise du championnat pour Chamonix commence par une défaite. Les pionniers se sont inclinés hier soir à Gap 2-1. Le premier match à domicile de la saison, ce sera vendredi avec la réception d'Amiens à 20h et on leur souhaite bien sûr une victoire. Et puis en cyclisme, c'est officiel, Félix Gall quitte la formation savoyarde Décathlon CMA CGM. L'Autrichien signe avec Lidl Trek, tout comme son coéquipier Grégor Mühlberger. Félix Gall qui a terminé deuxième du Giro cette année et troisième de la Vuelta quand même. Hein.
0: Ouais, c'est vrai. Très bon coureur.
2: Nous, on fait un petit point sur le temps.
0: Oui, alors cet après-midi, ça se gâte un peu, mais je dis bien un peu. C'est-à-dire qu'on aura un petit peu plus de nuages. Quelques gouttes de pluie sont prévisibles sur la chaîne frontalière, sur les vallées intérieures. Les températures vont baisser un petit peu. Bon, bah, sans plus, hein, 24-25 degrés en Combe de Savoie. On attend 20 à 21 degrés à Annecy. Demain, ça redevient calme et sec, avec des températures qui vont remonter un tout petit peu. Il est 12h05. Merci d'avoir choisi ici, Pays de Savoie. Et on vous doit bien ça. Ça, c'est notre émission entre 12h et 13h avec Enora Malagré. À demain.
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5: Et bonjour à tous, il est midi 5 sur votre radio Ici. J'espère que vous allez bien, que vous avez passé une bonne matinée. Je voudrais faire un gros bisou à Ici Héros qui nous accueille tout au long de la semaine. Nous sommes dans les studios à Montpellier pour notre plus grand bonheur. Et je fais évidemment un coucou à tout le réseau Ici partout en France. Bienvenue dans votre nouveau rendez-vous. Ici on parle bon plan, vie quotidienne, arnaque à éviter, santé. Nous sommes là pour vous rendre service parce qu'on vous doit bien ça. Et c'est le titre de cette nouvelle émission sur votre radio Ici. Nous sommes ensemble jusqu'à 13h. Je suis Enora Malagré et voici la merveilleuse bande qui m'accompagne. Aude Razo, Madame Anti-Arnaque, bonjour.
6: Bonjour, bonjour tout le monde.
5: Valère Coréard et ses bons plans. Coucou Valère.
7: Salut Enora, bonjour à toutes et tous.
5: Notre médecin Gérald Kirzek. Coucou Gérald.
8: Bonjour, bonjour à tout le monde.
5: Et mon amie adorée Elsa Wolinski. Coucou
9: bonjour.
5: Elsa.
9: Coucou.
5: Alors aujourd'hui, attention, c'est très sérieux. On va parler sommeil. Dans ce pays, on en manque, on dort mal. On a des explications à vous fournir et des conseils à vous prodiguer, chers amis. Vous avez des questions? Appelez-nous, laissez-nous un vocal sur notre WhatsApp gratuit 0810 055 056. Nous sommes là pour vous et puis laissez des messages vocaux aussi sur ce même numéro comme l'a fait Stéphanie aujourd'hui.
10: Coucou Elsa, c'est Stéphanie. Je vous vois toujours hyper optimiste. En fait, je voudrais savoir comment vous faites.
5: Oh, mais c'est pour vous,
9: c'est
5: Elsa.
9: C'est trop mignon, c'est trop mignon.
5: Oh là là, c'est trop chou. Vous avez des réponses à lui fournir,
9: bien
5: évidemment.
9: Bien sûr, j'ai des réponses à fournir.
5: Ça sera dans une trentaine de minutes et puis le meilleur pour la fin. 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Midi 7 sur Ici, gros dossier sommeil aujourd'hui. C'est une immense préoccupation chez les Françaises et les Français, chère Aude.
6: Oui, effectivement, deuxième préoccupation santé des Français derrière l'alimentation. Donc oui, est-ce que vous avez bien dormi? C'est une vraie question que je pense qu'on peut poser à beaucoup de monde. Et avec
5: moi,
6: des...
5: ça m'intéresse, je ne dors plus depuis cette rentrée, je vous le dis.
6: Des réponses très diverses. Je suis tombée sur une étude de l'Institut National du Sommeil, elle est très récente, elle est sortie cette année. Un adulte sur trois d'y avoir des difficultés d'endormissement ou des réveils nocturnes, c'est énorme. Ouais. 70% des adolescents manquent de sommeil, 38% des Français déclarent souffrir de troubles du sommeil, donc on est vraiment sur un vrai sujet, je suis sûre que ça va parler à plein de monde. Les vendeurs ont bien compris ça, qu'on avait des problèmes de sommeil. Moi, je sais pas vous, je suis encore tombée ce matin sur une pub sur mon fil Instagram, j'en ai aussi sur Facebook, pour des bouchons d'oreilles plus, vachement bien, etc. Je suis même tombée sur des pubs pour des bagues connectées qui analysent, la durée, la qualité. Vous dormez avec la bague et ça analyse la durée, la qualité de votre sommeil. Bon, il y a plein de gadgets comme ça, un peu en vente. Attention, il y a un peu à boire et à manger. On va faire un petit point là-dessus.
5: Ouais, on va détricoter tout ça pour vous. Il y a beaucoup d'arnaques, mais il y a aussi des bons plans. En parlant de ça, je m'adresse à vous, Valère Coréard, évidemment. Moi, j'ai du mal à dormir, on le sait. C'est un sujet qui parle beaucoup à Elsa Wolinski aussi. Évidemment, à vous tous, appelez-nous 0810 055 056. Témoignez avec nous. Est-ce que l'achat d'un bon matelas Comment ça se passe, Valère? Est-ce qu'il faut investir dans un super matelas?
11: De toute façon, il faut investir dans tout ce qui nous permet d'être mieux, de se sentir bien. Le matelas, on va y passer 7-8 heures, donc c'est évidemment un élément important pour bien dormir. Alors attention, au niveau des prix, ça peut partir à 150 euros et finir à 2000 euros.
5: Wow.
11: Quand on regarde les tests consommateurs, je pense à celui de l'UFC Que Choisir, il y a des matelas à moins de 500 euros qui font beaucoup mieux que les modèles beaucoup plus chers, en fait, en termes de qualité, en termes de tenue et de durabilité. Donc faut pas hésiter à regarder ce type d'informations. Éviter aussi les promotions permanentes, il n'y a jamais rien de bon là derrière. Et puis il y a un bon plan aussi, essayez avant d'acheter de profiter des 100 nuits d'essai. C'est proposé par beaucoup de vendeurs en ligne. Donc vous essayez le matelas, vous voyez si ça vous convient, puis si ça vous va pas, il est un peu trop dur, un peu trop mou, vous le renvoyez.
12: Pendant 100 nuits?
13: 100 nuits d'essai?
11: Eh ben oui, c'est énorme. Attendez, faut être sûr de son coup.
5: Mais ça, c'est du vrai bon plan. Alors ça c'est du Valère Courrière tout craché. Je m'adresse quand même à notre médecin, hein, Gérald Kirzek. Un petit mot sur les matelas. Moi, on m'a dit qu'un surmatelas, c'était chouette. Il fallait aussi un matelas mémoire de forme. Pouvez nous aider un peu là-dessus, docteur?
12: Non, mais chacun est un peu différent. En fait, il n'y a pas un matelas universel, parce qu'en fonction de vous êtes petit, grand, vous avez mal au dos, mal au cervical, ben, le matelas, il ne doit pas avoir la même tenue et la même rigidité. Il y a des gens qui aiment bien dormir sur des choses un peu plus rigides. D'autres préfèrent des matelas moelleux, comme on a parfois, on voit des grands matelas. Et si votre matelas est pas très confortable, le surmatelas permet de compenser et d'apporter, justement, vous avez peut-être acheté un matelas, vous avez un matelas bas de gamme, matelas qu'il faut changer tous les 10 ans, hein. Je ferme la parenthèse, mais c'est extrêmement important. Et si votre matelas est un peu bas de gamme, le fait de rajouter un petit surmatelas dessus peut donner un confort supplémentaire. Et puis, le matelas, il se retourne aussi. Le matelas, il y a souvent une face hiver et une face été, c'est important. Parce que ça évite d'imprimer la forme de votre corps dans le matelas et de ne plus avoir de soutien. Donc le fait de le retourner, bah, ça permet de décomprimer, vous voyez votre silhouette, hein, qui est gravée dans le matelas, bah, si vous le retournez, ça va se détendre et comme ça, 6 mois après, vous pourrez de nouveau avoir le confort du matelas.
13: Et Nora, il faut retourner le matelas.
5: Oui, il faut que je retourne. Alors, vous savez, alors je vais vous donner une anecdote extrêmement personnelle. J'ai hérité de l'ancien matelas d'Elsa Wolinski. Voilà,
13: c'est vrai.
5: Vous dire. Et pardonnez-moi, vous vous souvenez, j'y dors merveilleusement bien.
13: Mais oui.
5: Voilà, la plupart du temps. Gérald, vous vouliez quand même nous faire un point très important sur les somnifères. On va aborder ce sujet quand même. Hein.
12: Oui, parce qu'on est gros consommateurs de somnifères. Et je le dis tout de go, si on peut se passer et on doit se passer de somnifères, c'est toujours mieux. C'est-à-dire que les somnifères, c'est une béquille chimique. Les somnifères, c'est les fameux, ce qu'on appelle les hypnotiques, hein, ça vous fait dormir. Ce sont des benzodiazépines, souvent, ce sont des molécules où on va avoir besoin, on va s'habituer, on va avoir une accoutumance, donc on va se retrouver finalement, alors que ça devrait être réduit à 4 semaines de prescription, on va se retrouver avec des mois et des mois de béquilles chimiques qui certes nous font dormir en termes de quantité, mais pas en termes de qualité de sommeil. Et c'est ça qu'il faut bien comprendre, c'est que les hypnotiques, les somnifères, ils vont vous endormir. Le problème, c'est que vous n'avez pas de sommeil réparateur avec ces somnifères. En fait, ils fragmentent le sommeil, ils vont vous donner une impression de sommeil, mais finalement, votre cerveau et les phases, vous savez, sommeil profond, etc., ne sont pas respectées. Pire, vous êtes obligé d'augmenter les doses, et pire, le lendemain matin, vous allez être un peu pâteux parce que vous avez encore le médicament qui reste dans le sang avec toutes les conséquences que vous allez avoir, baisse de réflexe, et je pense à celles et ceux qui conduisent ou qui utilisent des machines-outils, ça peut être extrêmement problématique. Il y a 9 millions de Français qui en utilisent de ces benzodiazépines. Je vous citais le petit chiffre, c'est 4 semaines maximum. Donc oui, quand il y a besoin, allez, vous avez une phase un peu difficile, vous avez besoin comme ça de cette béquille-là, mais vraiment l'objectif, c'est d'être en dessous de 4 semaines en utilisation et de trouver autre chose. Et pour trouver autre chose, il faut très souvent faire un diagnostic de son sommeil. Pourquoi je dors mal? Est-ce que je prends trop de café? Est-ce que j'ai un matelas qui est suffisamment confortable et je l'ai changé? Est-ce que je n'utilise pas des écrans? Est-ce que la température est pas trop chaude dans ma chambre? Vous voyez, le somnifère, il est pas là pour remplacer tous ces conseils de bon sens et tout ce diagnostic autour du sommeil.
13: D'accord, merci beaucoup. Ah pardon, ouais, excusez-moi.
5: On va continuer à en parler, c'est très important, on parle sommeil, hein, je vous le dis dans cette émission. N'hésitez pas à nous écrire, à nous appeler 0810 055 056 si vous avez des questions à ce sujet, si vous dormez mal, on est là pour vous. On continue d'en parler avec toute l'équipe. Pour l'heure, on va s'écouter un peu de musique. Bernard Lavilliers et Jimmy Cliff, mélodie, tempo, harmonie. On est bien ensemble, c'est votre nouveau rendez-vous quotidien. On est ensemble jusqu'à 13h sur ICI.

0: ici dans On vous doit bien ça, on est ensemble jusqu'à 13h. 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
0: On continue de parler sommeil dans cette émission, dans votre nouveau rendez-vous quotidien avec toute l'équipe et notamment notre éminent médecin, Gérald Kirzek. Continuez à réagir, il y a beaucoup de réactions au 0810 055 056. On n'est pas étonné, hein, on a voulu faire ce dossier parce que c'est la deuxième préoccupation des Français. Aude Raso vous l'a dit tout à l'heure. Nous-mêmes, dans l'équipe, on est assez concernés. Et donc, du coup, on accueille immédiatement une auditrice. Hein, elle s'appelle Gwenaëlle. Allô ? Bonjour !
2: Caroline.
0: Ah, c'est Caroline, pardon, excusez-moi, je me suis trompée. Bonjour Caroline.
3: Oui, bonjour.
0: Bonjour, bienvenue chère Caroline, vous appelez d'où ?
3: Annecy.
0: Ah, je vous entends très mal.
2: Annecy, je crois,
0: Annecy,
2: c'est ça ?
0: Très bien.
3: Annecy,
0: oui. Eh bien, bienvenue. Alors, dites-nous tout, chère Caroline.
3: Alors, moi, j'ai des enfants qui sont grands et j'ai beaucoup utilisé des conseils d'une médecin qui a écrit un livre et qui était dans un service de sommeil à Grenoble il y a 20 ans. Et
0: ouais.
3: Qui donnait des conseils hyper pertinents. Elle est à la retraite maintenant. Et dans mon entourage, j'ai une nièce et un neveu qui ont énormément de problèmes de sommeil. Dans un cas, elle a toujours très mal dormi. Lui, c'est venu à l'adolescence. Et ils sont suivis par des médecins, par des psychiatres. Dans un cas, ma nièce, elle prend de la siamémazine pour dormir. Mon neveu, lui, il a essayé la mélatonine, mais ça ne marche pas très bien.
0: Ouais, bien sûr, ça on connaît.
3: Entre les parents ont essayé d'avoir des conseils sur le sommeil ou d'avoir des consultations spécifiques. On leur a toujours dit, oui, mais c'est très compliqué, vous comprenez. Il faut, à Lyon, par exemple, le service du sommeil, c'est le même service que celui qui gère les épilepsies en neurologie. Et du coup, pour avoir un rendez-vous, c'est un parcours du combattant.
0: Bien sûr, on sait. Ouais,
3: on le sait. Il y avait d'autres gens à qui on pouvait s'adresser pour avoir.
0: Alors, on va faire un point, hein, chère Caroline, avec notre médecin Gérald Kirzek. Il y a beaucoup de questions là de la part de Caroline, mais vous avez évidemment démêlé tout ça, Gérald. D'abord, je voudrais faire un mini point sur la mélatonine très rapidement, Gérald. Ça fonctionne ou ça fonctionne pas ?
4: Alors, la mélatonine, c'est l'hormone du sommeil. Hein. C'est l'hormone qui, quand vous êtes dans le noir, justement, va permettre de s'endormir. C'est l'hormone qu'on prend, alors qui est sécrétée naturellement, et qu'on peut prendre en supplémentation. Il y a des compléments alimentaires sans ordonnance, vous pouvez les prendre, ils ne sont pas très dosés, mais ça peut aider certaines personnes. Et puis, il y a des choses plus dosées, qui sont sur prescription médicale, et là, qui nécessitent d'avoir une consultation sommeil. C'est aussi la mélatonine qu'on prend quand on est en décalage horaire. Vous savez, vous prenez un vol, vous allez en vacances, vous êtes en décalage horaire, pour vous recaler, vous allez prendre de la mélatonine. Donc,

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0: Le prochain rêve, grand corps malade et stiletto sur ici dans On vous doit bien ça.
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0: Midi 23, on est ensemble jusqu'à 13h, c'est votre nouveau rendez-vous quotidien et on vous rend service, on est là pour vous. Aujourd'hui on parle sommeil, c'est la deuxième préoccupation des Français. On a énormément de questions au 0810 055 056. Continuez, on va essayer de répondre à tout, le temps file à une vitesse folle. On accueille tout de suite Muriel pour pas perdre de temps. Bonjour chère Muriel.
3: Bonjour Enora, bonjour à toute l'équipe.
0: Bonjour. Ravie de vous entendre. Bonjour. Vous nous appelez d'où, chère Muriel ?
3: Du Bas-Rhin.
0: Très bien. Alors, allez-y, on vous entend, l'antenne est à vous.
3: Moi, j'ai 70 ans et de plus en plus souvent, quasiment toutes les nuits, je me réveille tantôt à 1h30, tantôt à 2h30 et avec une pêche. Anormal, je dirais.
0: Ouais, d'accord.
3: Et par exemple, cette nuit, je me suis réveillée à 1h30. Bon, j'ai tourné dans mon lit pendant une heure. Après, je me suis levée.
0: Ouais.
3: J'ai fait une compote, trois tartes, du repassage.
0: Voilà. Vous avez essayé de vous occuper, quoi.
3: Une pile atomique, voilà. Une
0: d'accord.
3: Pile atomique. Et je ne prends aucun médicament.
0: D'accord.
3: Que ce soit pour le sommeil ou autre. Je mange léger le soir.
0: Mm-hmm.
3: Je me dépense dans la journée et voilà. Mais le sommeil, il est très, très, très court. Et pour autant, je n'ai pas

0: où l'organisme y fatigue, que ce soit après déjeuner ou ouais, pour la sieste. Ouais. Je tiens jusqu'à 10h du soir, comme ça.
1: D'accord. Alors, on va essayer de répondre à tout ça avec le docteur Gérald Kierzek. Docteur, c'est pénible, ça, quand c'est fractionné, comme ça, je l'ai vécu aussi, hein, cher Muriel. C'est vrai que ça impacte beaucoup sur la santé mentale, hein, après. Hein.
2: Déjà, quand on vieillit, c'est normal d'avoir moins de besoins de sommeil. Donc, et d'accord. En plus, on dort plus mal. Ça, c'est physiologique. Deuxièmement, ce que j'entends dans le témoignage de Muriel, c'est que vous êtes en décalage de phase. C'est-à-dire que vous couchez probablement trop tôt, quand vous dites 22h, et donc du coup, à 3h du matin, bah, vous êtes debout. Mmh. Donc, il faut décaler votre horaire de coucher, probablement 23h, minuit. C'est un train, le sommeil. Il y a des wagons. Et dès que vous commencez à avoir les petits signes de sommeil, vous commencez à bâiller, par exemple, bah, hop, là, vous allez vous coucher. Et vous allez prendre le wagon et le train du sommeil. Mais c'est probablement 20h ou 22h trop tôt pour vous, d'où 4 heures après, vous êtes debout. Bon réflexe, il faut se lever. Il ne faut pas tourner dans le lit pendant une heure. Si au bout de 15 minutes, vous ne vous rendormez pas, vous vous levez et faites une activité non pas excitante, mais une activité apaisante. Lisez une petite liseuse en dehors de la chambre, pas d'écran bien sûr, et ça va vous permettre là aussi, dès que vous avez les signes du sommeil, de vous recoucher, de reprendre le deuxième train du sommeil.
1: Le coup du repassage, c'est peut-être pas forcément plan, parce que ça réexcite. Quoi.
2: Exactement, et puis d'accord. Vous allez mettre de la lumière, plein pot, tout ça, ça va donner le mauvais signal au cerveau en termes de mélatonine, et donc du coup, là, vous n'aurez jamais le deuxième train du sommeil. Donc mon conseil, c'est vous décaler à horaire régulier, allez, 23h minuit, dès que vous avez les signes, vous vous couchez, et au bout de 15 minutes dans le lit, vous tournez pas, vous sortez avec une activité apaisante.
1: On va peut-être essayer de vous fatiguer un peu, docteur, parce qu'on a pas mal de questions. Valère Coréard avait une question pour vous.
3: Oui, j'ai entendu dire que c'était important de dormir dans une chambre fraîche, voire froide. Alors moi, ça m'intéresse parce qu'en plus, on fait des économies de chauffage et il va falloir en avoir besoin. Ah oui, excusez-moi.
1: Je l'adore.
3: On joint l'utile à l'agréable. Est-ce que c'est vrai, Gérard?
2: Oui, c'est vrai en fait. Et on se dit, on prend un bain chaud par exemple. Le bain chaud, c'est une très mauvaise idée parce que en fait, le corps, pour s'endormir, il a besoin d'avoir une température corporelle qui baisse. Donc c'est plutôt une douche plutôt tiède et la chambre entre 16 et 18 degrés, c'est ça les recommandations. Et si vous avez froid, vous pourrez mettre après une couette, etc. Mais vous allez faire des économies, mais surtout vous allez donner le bon signal à votre organisme, c'est-à-dire de dormir.
1: Petite question rapide, Maëlle Zavolinski.
4: Oui, moi c'était parce qu'il y a une étude Ipsos, de 75% des femmes voient leur sommeil se dégrader, notamment à cause de la ménopause. Ouais. Et le conseil est aussi alarmant pour les femmes qui sont en périménopause, 69% se disent épuisées. Gérald, qu'est-ce qu'on peut leur répondre?
2: On leur répond que ce sondage, puisque c'est un sondage Ipsos, est vrai, il correspond à la physiologie. Les femmes ménopausées avec la chute d'œstrogènes, les hormones, c'est un bouleversement hormonal, ben ça va perturber le sommeil, ça va donner des bouffées de chaleur. Ces bouffées de chaleur, elles sont nocturnes. Ouais. Et ben c'est pas bon pour le sommeil parce qu'on va se réveiller un peu trempé, etc. Et puis, il y a un deuxième phénomène, un phénomène auquel il faut penser chez la femme ménopausée et chez l'homme aussi qui vieillit, c'est le syndrome d'apnée du sommeil.
4: Complètement.
2: Il y a une augmentation du syndrome d'apnée du sommeil.
4: Mais là, on fait quoi?
2: Quand on ronfle, par exemple, ben on va voir un médecin, on enregistre son sommeil et s'il faut, on se fait appareiller.
1: Merci beaucoup, on va continuer d'en parler dans un instant. Vous avez vu, c'est passionnant, on a plein de bons plans pour vous, plein de réponses à vos questions. Mais pour l'heure, c'est l'actualité dans toutes vos régions grâce aux 44 locales de votre radio. Ici, à tout de suite.
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14: Et comme toutes les heures à la demi, une info pratique près de chez vous. Ça concerne la journée de samedi, journée mondiale du nettoyage de la planète. Et c'est une journée qui se célèbre dans de nombreuses communes des Pays de Savoie, comme Aix-les-Bains par exemple. Il y aura des temps de collecte pour rendre notre région plus propre. Une journée donc pour collecter les déchets près du lac et des espaces naturels, mais aussi en zone urbaine, avec deux temps, de 10h30 à midi et de 14h30 à 16h. Il y a 15 itinéraires différents. Vous choisirez le vôtre lors de votre inscription en ligne. Depuis votre moteur de recherche, tapez « Journée mondiale du nettoyage de la planète » et laissez-vous guider. C'est très simple, j'ai testé pour vous. Toujours pour cette journée, samedi, araignées et cerises, vous pourrez aussi ramasser les déchets à Doussard également. Et dimanche, rendez-vous à Châtel.
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1: Midi 32 sur Ici, bienvenue dans votre nouveau rendez-vous. Ici on parle bon plan, vie quotidienne, arnaque à éviter, on parle santé, on a beaucoup parlé sommeil, on va continuer. Nous sommes là pour vous rendre service parce qu'on vous doit bien ça, c'est le titre de ce nouveau rendez-vous quotidien. Nous sommes ensemble jusqu'à 13h. Moi je m'appelle Enora Malagré, je suis avec Aude Razo, Valère Coréard, qui va nous donner des petits crottes, des petits codes promo.
2: Si vous voulez, c'est vous la chef.
1: Des petits codes promo. On va y avoir aussi Elsa Wolinski avec nous. Mais pour l'heure, nous allons faire gagner notre auditeur ou notre auditrice, parce que vous le savez, depuis le début de l'année, je booste votre pouvoir d'achat. 200 euros à gagner en vous inscrivant sur le site ici.fr. Alors, qui est avec nous?
17: Allô, allô.
1: Bonjour, c'est Zaïna, je crois.
17: Bonjour Enora, bonjour tout le monde.
1: Bonjour. Non mais cette joie de vivre, cette voix extraordinaire.
17: Mais merci Enora, mais je vous le renvoie à vous tous.
1: Ah, c'est
17: bonheur
1: trop chouette
17: de vous avoir en direct.
1: Ah, je suis trop contente. Alors vous vous êtes inscrite sur ici.fr. Et c'est en plus vous êtes sympathique, alors vous méritez d'autant plus les 200 euros.
17: Bravo. Merci.
2: Génial.
17: Merci infiniment, c'est beaucoup d'argent, merci.
1: La mignonnerie de Zaïna. Oh, je merci. Me permets de vous embrasser. Allez, soyons
17: fous. Oh, merci beaucoup, Enora.
1: Prenez grand soin de vous, Zaïna. On vous embrasse très fort. Passez une très belle après-midi sur Ici. On va évidemment aussi répondre à un vocal. Vous pouvez nous laisser des messages vocaux toujours au même numéro gratuit 0810 055 056 comme l'a fait aujourd'hui Stéphanie.
18: Coucou Elsa, c'est Stéphanie. Ben, je vous suis sur Instagram et je vous vois toujours hyper pétillante, souriante, optimiste. En fait, je voudrais savoir comment vous faites. Merci.
1: Oh là là là là. Mais en fait, c'est la journée des auditeurs mignons. Quoi.
18: Ouais,
1: Elsa, bah oui, c'est pour vous, Elsa, notre soleil.
18: Pour une fois que j'ai une petite question, je suis trop contente. Non, mais vous savez, en fait, Stéphanie, je fais un peu comme Zaïna. Je souris à la vie. Zaïna, on sent qu'elle sourit. Ouais. Ben moi, c'est ça. Même quand je vais pas bien, en fait, j'aime les gens. Donc, je vais dans la rue, quand je regarde les gens dans la rue, bon, à part Gérald et Valère qui sont en face de moi, mais voilà, tous les
2: gratuit.
18: Autres, franchement, je les regarde et à force, moi, comme je souris beaucoup, les gens me sourient. Et du coup, il y a quelque chose de, comme ça, de communicatif. Et ça rend la vie jolie.
1: D'accord, merci Elsa.
4: Ça vous va ?
3: Bah oui, merci aussi. Hein.
1: Bah oui, et merci pour les garçons. Mais c'est bien, allez, une petite cartouche, ça ne vous fait pas de mal, messieurs.
2: Qui aime bien, châtie bien.
1: Tout à exactement. Fait. Allez, on va continuer à parler bons plans avec Valère Coréard. On continue aussi à parler sommeil dans cette émission 0810 055 056. Posez-nous toutes vos questions. Continuez à le faire, il y en a beaucoup, on va essayer d'y répondre, mais pour l'heure, on va monter le son un petit peu. C'est bon ça, Kids in America, Kim Wilde sur ICI, dans On vous doit bien ça. On est ensemble jusqu'à 13h.

0: j'adore ce titre, j'adore ce titre. Kim Wilde, Kids in America sur ICI. Bienvenue dans votre nouveau rendez-vous quotidien. On est ensemble jusqu'à 13h, on vous doit bien ça.
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0: 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On vous donne des bons plans, on va continuer à parler sommeil dans cette émission. Continuez nous appeler, nous laisser des messages au 0810 055 056. Elsa aussi nous fera un billet d'humeur très émouvant sur Catherine Ringer, oui, en fin d'émission. Mais pour l'heure, c'est notre Valère chérie, notre Valère Coréard avec ses bons plans, cher Valère.
2: Oui, je voulais parler des codes promo parce qu'alors
0: ça m'intéresse.
2: C'est à la fois un bon plan et un mauvais plan. Ouais. Lorsque vous achetez un produit en ligne, quelle que soit la marque ou l'enseigne que vous choisissez, quand vous arrivez au panier, vous savez, quand c'est le moment de payer, là, vous avez souvent une petite case, un petit espace. Si vous avez un code promo, c'est le moment de le mettre. Bon, moi, ce que je voulais vous dire, c'est que il faut pas zapper cette case quand vous n'en avez pas. Ça vaut le coup de vérifier s'il n'y a pas un code promo qui traîne quelque part. Et justement, je voulais vous dire où en trouver. Alors, la première chose à faire, vous tapez sur Internet, tout simplement, code promo et le nom de la marque. Okay. Là, c'est un peu la jungle, mais ça vaut le coup d'en tester 3-4. Moi, je fais souvent ça, parce qu'avec un petit coup de chance, ça marche. Parfois, on tombe sur des sites dont c'est le sport national, mais qu'importe, on tente. Ensuite, il y a une deuxième chose, c'est que parfois, quand vous naviguez sur le site en question où vous voulez acheter, vous avez des petits pop-up, vous savez, des petites fenêtres qui s'ouvrent, et on vous dit, bah tiens, moins de 10% si vous vous inscrivez à notre newsletter. Oui. Ça mange pas de pain.
0: Oui, c'est vrai.
2: On le fait, et on a un petit code promo. Et enfin, le bon plan ultime pour la fin, vous avez des applications qui cherchent les codes promo pour vous. Donc, vous installez sur votre navigateur internet. Moi, j'aime bien Wanted, par exemple. Wanted avec 3 E. Mais vous avez aussi Igral, pour pas les citer. Wanted, vous lancez une recherche, cherche des codes promo pour moi, et là, vous voyez la page devant vous, il en teste 5, 10, 15, 20, jusqu'à ce qu'il y en ait un qui marche, ou il n'en trouve pas du tout.
0: D'accord.
2: Mais c'est franchement, une fois sur 3, ça marche.
3: Ça marche,
2: génial. Et ça permet de gagner, allez, 5, 10, parfois 20% sur ce que vous auriez payé.
0: Pas rien du tout, hein.
3: Ouais, c'est bien.
0: Non, mais
3: c'est
0: sinon, vous suivez Elsa Wolinski sur Instagram, elle a beaucoup de codes promo.
4: Mais c'est bien de l'avoir soit sur l'ordinateur, soit en
0: Gérald.
4: Moi, j'utilise Coupert, C-O-U-P-E-R-T, parce que c'est des coupons, en fait, des coupons de réduction. C'est un peu comme les coupons qu'on avait au supermarché, là, il y a quelques années. Et ça marche très, ça fonctionne vraiment très, très bien. Et moi, j'ai parfois du 20%, voire plus.
0: Alors, j'ai Madame Audrazo à mes côtés, je l'aime tellement, qui fronce un peu ses petits sourcils. Trop mignon, non, parce qu'il y a forcément des arnaques parfois.
5: Oui, je valide totalement les bons plans de Valérie Gérald. Il y a zéro problème avec ça. Non, mais en fait, quand on cherche des bonnes affaires, parfois, il faut faire attention. Il y a un petit mail que vous avez peut-être reçu là récemment, qui c'est un jeu concours pour gagner un air fryer chez Lidl. Vous l'avez eu?
0: Oui, oui.
5: Vous avez pas. Non. Ah non. Et Nora, non. C'était pas possible.
0: Non, cette fois-ci,
5: j'ai beaucoup de monde qui m'interroge là-dessus. C'est une arnaque, hein. C'est pas du tout Lidl qui vous écrit. Vous n'allez pas recevoir de air fryer, c'est certain. Pour faire écho à ce que disait Valère, vous avez aussi les mails du style félicitations, votre bon d'achat de 500 euros vous attend, ou votre code moins 50% expire aujourd'hui. Attention, franchement, vérifiez toujours qui vous écrit. Mais vraiment, ça peut être vrai, ça peut être faux. Vérifiez qui vous écrit. C'est pas parce que vous voyez le logo d'une enseigne très connue dans le mail que c'est sérieux. Toujours pareil, hein. C'est pas parce que c'est un joli mail que c'est un sérieux mail.
0: Voilà, comme les hommes.
5: Et je reviens à mon air fryer. En fait, c'est un faux jeu concours où vous gagnez à tous les coups. En fait, vous n'aurez jamais votre air fryer. L'escroc va vous demander votre numéro de carte bleue, évidemment, pour payer, dit-il, des frais de port. C'est 1,99€ généralement. Bon, ça n'intéresse pas du tout les 1,99€. Ce qu'il veut, c'est évidemment votre numéro de carte bleue. Et vous n'aurez pas de air fryer. Donc toujours, faites attention, tous ces petits mails un peu sympas, un peu bons plans qu'on reçoit. Voilà, il faut toujours bien vérifier de qui ils viennent.
0: Merci Audrazo, continuez à réagir. 0810 055 056. On a eu beaucoup de questions sur le sommeil qui était notre gros dossier du jour. On va y répondre dans un instant. Rassurez-vous, c'est votre émission. On vous doit bien ça sur ICI. Pour l'heure, c'est Christophe Mahé. On s'attache.

0: H. Christophe Maé sur ICI, dans Vous doit bien ça.
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0: On vous doit bien ça. Midi 45 sur ICI, encore un petit quart d'heure à passer en votre joyeuse compagnie. Ça passe si vite, c'est votre nouveau rendez-vous quotidien sur ICI. On a ouvert un gros dossier sommeil et il y a énormément de questions au 0810 055 056 à tel point on se dit qu'on va peut-être faire une autre émission sur le sommeil. C'est normal, c'est la deuxième préoccupation des Françaises et des Français. Donc on vous prend à l'antenne évidemment et on accueille Baptiste avec nous. Bonjour.
2: Bonjour, bonjour à l'équipe.
0: Comment bonjour. Allez-vous, cher Baptiste ?
2: Ça va très bien, merci.
0: Alors, vous aviez une petite remarque à nous faire qui...
2: Oui, moi je ne vais pas parler de mon sommeil particulier, personnel. Étant boulanger, c'est un sommeil un petit peu particulier.
0: Qu'on ah, a, ça, oui. Bravo en tout cas.
2: Je parle plutôt du souci que je pense qu'il peut y avoir aussi sur le sommeil des Français. Parce qu'on est constamment en train de nous dire que le sommeil des Français, les Français manquent de sommeil, patati et patata.
0: Mais c'est ce qu'on fait.
2: Mais si déjà l'État se bougeait un petit peu les fesses pour peut-être encadrer la télé à l'heure actuelle, qui, on va dire, avant, le film commençait, ou les émissions commençaient à 20h45. Les émissions, c'est 21h, 21h30, 21h45 parfois. Donc comment voulez-vous que les Français puissent dormir ?
0: Alors moi, Baptiste, je suis complètement dans votre équipe. C'est-à-dire que là, moi, c'est vrai que ça m'a un peu perturbée. Plus ça va, plus les films du soir qui sont ce qu'on appelle en télé, je vous l'apprends peut-être, des produits canapés. C'est-à-dire que ce sont des produits qu'on peut peut-être regarder en famille, des émissions qu'on peut regarder en famille. Et là, plus c'est tard, certains enfants, on peut pas leur montrer le petit western d'avant ou le chouette film un peu sympa. Voilà, donc je comprends que vous ralliez un peu.
3: Et Nora, il y a le replay quand même. Non, mais enfin, on est libre.
0: Mais on n'a pas toujours le temps de faire le replay. On aime bien cette espèce de petite réunion. Ben non, mais moi j'aime bien mon petit rendez-vous avec mon mec devant le petit film du soir. Non, mais bon, enfin, pardon, ça fait quoi ? Ça fait de moi une dame un peu aigrie, non ? Je sais pas.
3: Non, pas du tout, mais je veux dire par là de dire que l'État devrait intervenir pour ça. Je pense qu'on peut tous et toutes s'organiser quand même. Et puis le film avec votre chérie, vous le voyez le lendemain en replay, à l'heure qui vous va, à 18h avant le.
0: Non,
3: avant le
0: moi je veux le regarder en direct quand il passe sur France 2. Voilà, à 20h. Non, je suis d'accord, plus ça va, plus c'est tard. Bon, moi je suis complètement d'accord avec notre auditeur, Maude Razo.
4: Je crois qu'on a Stéphanie à l'antenne. Absolument. Qui voulait poser une question.
0: Coucou Stéphanie, bienvenue.
5: Bonjour à tous.
0: Bonjour Stéphanie, bonjour. On vous écoute.
5: Alors moi j'avais une question pour le docteur Kierzek parce que je dors très mal et on m'a parlé d'auto-hypnose. J'ai essayé et j'avoue un petit peu de mal à m'y faire et du coup je me demandais, est-ce que c'est vraiment efficace et comment avoir cette autodiscipline pour s'y accrocher.
0: Très bonne question. Alors, Gérald Kierzek, vous avez réponse à ça ?
6: Moi, j'adore l'auto-hypnose. J'en fais, et notamment pour les siestes. Je me fais des siestes à l'auto-hypnose.
0: Mais qu'est-ce que c'est l'auto-hypnose ?
6: Alors, c'est pas de l'hypnose.
0: Il est actuellement sous auto-hypnose, là.
6: C'est pas de l'hypnose. C'est de l'auto-hypnose. C'est-à-dire, vous allez écouter une voix. Et alors, moi, j'aime bien une application qui est l'Institut français d'hypnose ericksonienne. C'est un truc très sérieux. Un institut. Et si vous voulez avoir ces petits audios, parce que c'est des sons, vous allez écouter un monsieur, une dame qui va vous parler. Il n'y a rien à faire. Vous écoutez, ça dure 15-20 minutes et après ça s'arrête tout seul et vous endormez. Et franchement, pour celles et ceux qui veulent, qui n'ont jamais essayé, allez sur Free Hypnosis, vous tapez dans votre moteur de recherche Free F-R-E-E Hypnosis et vous verrez, vous aurez ces MP3, il y en a plein, il y a toute une liste, c'est gratuit, il n'y a pas de pub et ça c'est génial. Vous pouvez en trouver aussi sur YouTube, le problème c'est qu'il y a de la pub et c'est quand même pas très confortable quand vous êtes en train de vous endormir, hop, il y a une pub qui vous réveille. Mais moi je trouve ça très bien, il y a une voix qui va vous emmener et c'est votre imagination et vous allez être dans un état de veille modifiée, de conscience
0: et Gérald,
6: modifiée.
0: Les machines à bruit, genre à vagues, là, tout ça, ça marche aussi, ça ou pas ? Ça peut marcher ?
6: Oui, alors ça, c'est la grosse mode. Les ados adorent ça, ils écoutent ou des bruits de cornichons ou des bruits de vagues, etc. Des bruits de cornichons, c'est le premier qui est téléchargé. En fait, c'est quelqu'un
7: qui mâche.
6: Des cornichons, bien sûr.
7: Mais vous n'êtes pas à la mode, Valère. Nous,
6: Ça permet, alors chez certains ça va fonctionner, chez d'autres ça énerve. L'auto-hypnose, franchement n'essayez pas de vous concentrer, laissez-vous emmener, laissez-vous emporter par votre imagination et vous allez voir, ça peut fonctionner.
0: très très rapidement, mais vraiment très rapidement, l'acupuncture, les médecines un peu parallèles, ça peut être chouette aussi.
6: Je vais vous dire, tout ce qui n'est pas molécules, benzodiazépines, etc., chimiques, essayez, ça peut fonctionner, la phytothérapie, la passiflore, le millepertuis, ça peut être très bien. Chez d'autres, ça va être l'auto-hypnose. Chez d'autres, ça va être tout simplement de faire un check-up de ce que je fais dans ma journée. Est-ce que je ne prends pas trop de café? Après 16 ou 17 heures, on arrête le café. Est-ce que je ne fais pas un sport trop excitant en fin d'après-midi? Mais si vous avez un acupuncteur et que ça a fonctionné chez vous, formidable, allez-y, l'homéopathie, pareil.
0: Merci docteur Kierzek, je pense qu'on fera vraiment véritablement une deuxième émission sur le sommeil, tant c'est passionnant et tant ça vous préoccupe et ça vous intéresse. Dans un instant, notre Elsa Wolinski nous parlera de Catherine Ringer qui nous a quittés hier. A tout de suite sur Ici.
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0: Bienvenue dans votre nouveau rendez-vous quotidien sur Ici, ça s'appelle On vous doit bien ça. Encore quelques minutes à passer en votre compagnie. Continuez encore à réagir au 0810 055 056. Mais pour l'heure, Elsa voudrait rendre hommage à la reine Catherine Ringer.
4: Chère Elsa. Oui, tout à fait. Non, mais parce que là, je vous dis, Nora, non. Non, là, je suis pas d'accord. Parce que moi, vous savez, j'ai un rapport assez direct avec l'univers. Directement, on se parle. Et donc là, je préfère être claire avec lui. Pas Catherine, pas Ringer, pas Mitsuko, pas Rita, non. Catherine Ringer est morte à 68 ans, emportée par un cancer foudroyant. 68 ans, c'est tellement jeune. Et c'est vous, hier, et Nora, effectivement, que vous nous l'avez appris en direct pendant l'émission. Et du coup, j'ai repensé à une histoire. J'avais 15 ans. J'étais dans un train pour faire Paris-Orléans. Et je les ai vus, Catherine Ringer et Fred Chichin. J'étais là, je regardais les Rita Mitsuko en cachette et je me suis dit, mais comment je peux faire? J'étais tellement fan et j'avais une petite sucette dans la main et je suis allée leur offrir ma sucette qu'ils ont acceptée. Oh. Et ouais, c'était un peu ma déclaration d'amour à moi. Catherine Ringer, c'était mon histoire, notre histoire. Alors qu'elles disparaissent, on perd un petit peu, un petit morceau de nous, un de plus, je dirais. Moi, j'ai dansé sur Marcia Baïla, comme toute la France. Chanson de deuil sur Marcia Moreto, une danseuse et une chorégraphe argentine avec laquelle Catherine avait travaillé et qui est morte d'un cancer à 32 ans. Une chanson sur la mort qui ressemble à une explosion de couleurs. Et peut-être que c'est ça, cette Catherine et l'Erita, le chagrin qui danse, le dramatique transformé en poésie, comme bien plus tard pour la chanson Le Petit Train. Une petite ritournelle légère, une comptine qui se transforme peu à peu en évocation de la déportation. Un hommage à Sam Ringer, le père de Catherine, juif polonais qui avait passé 5 ans dans 9 camps de concentration. Chez les Mitsuko, tout tout était permis. Les fantômes entraient dans les chansons, l'histoire devenait de la musique, du rock, du funk, des synthés, du théâtre, de la danse, de la culture populaire, le beau et le bizarre, le chic et le kitsch. Catherine aussi, c'était tout ça. Elle était troublante, grimaçante, tortillait sa bouche, roulait des yeux quand elle dansait. Son corps semblait inventer ses propres règles parce qu'il lui appartenait, son corps. Chez elle, il n'y avait pas une histoire de féminité, il y avait une histoire de ringer. Elle pouvait être tendre, ridicule, autoritaire, enfantine, sensuelle, presque brutale. Elle n'avait pas besoin d'être rassurante. Elle ne ressemblait à personne. Même ses vêtements racontaient ça. Au début, avec Fred, son amoureux, son complice musical, le père de ses enfants, il n'avait pas d'argent, alors les looks, elle récupérait, elle transformait des fripes, puis des vêtements de grands couturiers. Elle faisait de l'upcycling avant qu'on invente le mot. Pour moi, elle était la liberté. Il n'y a pas longtemps, j'ai appris que cette liberté ne lui était peut-être pas tombée du ciel. Catherine avait raconté chez Léa Salamé, justement sur France Inter, que MeToo l'avait aidée à regarder autrement son histoire. Celle de son adolescence sous l'emprise d'un homme de ses 13 ans à ses 20 ans. Alors que peut-être que cette fameuse liberté, c'est aussi de réussir à se libérer. Quand Fred meurt, sa moitié en 2007, elle continue à être Catherine. Elle chante, elle crée, engagée en 2024, quand l'IVG entre dans la Constitution, elle chante la Marseillaise, elle change les paroles.
17: Aux âmes, citoyens, citoyennes.

0: Devant tout le monde, Emmanuel Macron s'approche pour l'étreindre. Elle se dégage, un petit geste, l'air de rien, mais tellement elle, son corps, son espace. Invitée sur France Inter par Sonia De Villers, il y a 2 ans, elle a dit que ce n'était pas un but dans la vie d'être heureux, que la vie était faite de haut et de bas, parce que sinon ce serait plat la vie. Alors aujourd'hui Catherine, ben c'est un bas, c'est un sacré bas tout plat. Alors je sais pas où vous êtes Catherine, mais puisque moi je parle à l'univers, je lui demande de vous donner une sucette s'il vous plaît.
1: Oh, je suis très émue. Merci beaucoup Elsa.
0: Merci mon Enora.
1: Merci infiniment. Vous m'avez un peu cueilli sur la fin, pardon. Eh bien, la vie continue. Du coup, on va accueillir un auditeur qui s'est inscrit par... Pardonnez-moi, je suis un peu émue. Sur le site ici.fr. Pour terminer avec une bonne nouvelle quand même sur votre radio ici, dans On vous doit bien ça. Il s'appelle Frédéric. Bonjour Frédéric.
2: Bonjour.
1: Comment allez-vous, cher Frédéric?
2: Impeccable, je viens de finir le travail. Je travaille en boucherie, je viens de finir.
1: Ah, super. On embrasse tous les bouchers de France, d'ailleurs. Les
2: merci
1: courageux
2: beaucoup.
1: Bouchers, on vous embrasse, on pense oui, à vous.
2: Fait.
1: Vous
2: oui,
1: habitez...
2: Boucherie de Nice, en plus.
1: Ah bah voilà. Et ben on embrasse tous les Niçois voilà. Et toutes les Niçoises, du coup. Et vous savez quoi, merci. Frédéric? Eh bien, c'est gagné.
0: Bravo. Bravo.
1: Ah oui.
2: J'ai gagné quoi?
1: 200
3: un steak.
1: Un steak. 200 euros que vous allez pouvoir dépenser dans une grande enseigne, cher Frédéric. Vous avez bien fait de vous inscrire, j'en perds mon latin, sur le site ici.fr. C'est magnifique. Allez, on va se retrouver toute la joyeuse bande que je voudrais d'abord remercier, hein, Aude, Elsa, Valère, Gérald et puis toute l'équipe, toute la technique aussi de Montpellier. Je vous embrasse, je vous dis à demain.
0: À demain. Il était trop long mon texte.
1: Dans un instant, le 13h de nos régions avec Marine Logénie. Bonjour ma très chère Marine.
4: Bonjour ta chère Enora, bonjour à tous dans le 13h de nos régions. Gros programme encore aujourd'hui, on ira auprès des pêcheurs en colère dans l'Aude et on sera avec Martial Jardel, le fondateur de Médecins Solidaires, pour parler des aires médicaux. Voilà Enora pour le programme, entre autres.
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1: Merci d'écouter la radio ici. Il est 13h. Les informations, Marine Legénie.
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4: Bonjour à toutes et à tous, bienvenue dans le 13h de nos régions. À la une, la promesse de Sébastien Lecornu. Le Premier ministre annonce près d'1,5 milliard d'euros consacrés à la lutte contre les violences sexistes et sexuelles dans le budget 2027. On vous explique pourquoi les associations trouvent ça insuffisant. On prendra ensuite la direction de Port-la-Nouvelle dans l'Aude, où les pêcheurs mènent une action de blocage. Cette question aussi, Rachida Dati a-t-elle touché 900 000 euros pour soutenir les intérêts de Renault au Parlement européen? Son procès s'ouvre dans une demi-heure. Nous entendrons la sidération des victimes des attentats du 13 novembre après la possible libération du logisticien des attaques et la colère du maire de Saint-Médard-en-Jalles, en Gironde, commune sauvée in extremis des feux cet été.
6: À quel moment il se réveille, monsieur le président de la République, monsieur le Premier ministre, pour dire au pays quelle est la stratégie d'adaptation de la France?
4: Stéphane Delpera, Vincent, reçu tout à l'heure à l'Élysée. Puis nous serons avec une figure de la lutte contre les déserts médicaux. Martial Jardel, cofondateur de Médecins Solidaires, est avec nous dans quelques minutes. C'est le 13h de nos régions. On est ensemble jusqu'à 13h30. La loi intégrale arrive début octobre à l'Assemblée. Alors en attendant, le gouvernement marque sa volonté de combattre les violences sexistes et sexuelles en y mettant les moyens. 1,5 milliard d'euros dans le budget 2027, annonce Sébastien Lecornu. C'est insuffisant pour les associations. Coralie Moreau, bonjour.
7: Bonjour.
4: Journaliste police-justice pour ICI. Coralie, c'est en fait une reconduction du budget 2026.
7: Oui, c'est ce que précise Matignon après la tribune hier de Sébastien Lecornu dans le journal Le Monde. Un budget reconduit mais sanctuarisé, dit le Premier ministre. Ça signifie qu'il n'y aura pas moins dans les années à venir. On est tout de même bien loin des 3 milliards d'euros estimés pour la mise en place de la loi par les associations qui en sont à l'origine. Et l'utilisation de l'enveloppe reste floue. C'est ce que regrette la députée PS Céline Thiébaut-Martinez, rapporteure générale de la commission spéciale qui examine le texte.
3: On nous parle du recrutement de 300 magistrats. Est-ce que ces 300 magistrats, ils étaient déjà prévus et on va décider de les affecter aux violences? C'est pas tout à fait la même chose que d'en recruter 300 de plus pour traiter des violences.
7: Alors elle souligne tout de même la volonté d'agir du Premier ministre qui veut réduire les délais de traitement des dossiers. Pour ça, il annonce en plus 40 millions d'euros pour numériser les procédures, des procédures plus simples et plus efficaces aussi. Les victimes seront entendues une seule fois par des enquêteurs formés. Les agresseurs présumés seront interrogés de façon systématique et les dossiers classés sans suite devront être motivés. La mise en sécurité de la victime sera immédiate, promet encore le Premier ministre qui compte associer l'ensemble des acteurs de la société dans ce combat, avec un financement garanti aux associations, la généralisation des maisons des femmes et un questionnaire pour les enfants dans les écoles. Tout ça, bien sûr, si le financement est suffisant.
4: Merci Coralie Moreau, journaliste. Police-justice pour ici. Patrick Bruel autorisé à se rendre à l'étranger. La justice confirme l'allègement du contrôle judiciaire du chanteur malgré l'opposition du parquet. Patrick Bruel, 67 ans, qui conteste l'ensemble des faits qui lui sont reprochés et mis en examen dans 4 affaires distinctes pour viol, tentative de viol, agression sexuelle et harcèlement sexuel. Une trentaine de femmes au total l'accusent. Les regrets d'Emmanuel Grégoire ce matin, le maire socialiste de Paris, est entendu par la commission d'enquête sénatoriale comme Anne Hidalgo hier. Il regrette des failles collectives, mais défend ses mesures. Après Fos-sur-Mer, les pêcheurs de nouveau mobilisés. On part tout de suite dans le 13h de nos régions à Port-la-Nouvelle dans l'Aude. Ils sont une cinquantaine depuis hier à bloquer le seul accès du port de pêche et de commerce et le dépôt pétrolier. Bonjour Sébastien Berriot.
8: Oui, bonjour.
4: Vous êtes envoyé spécial d'ici sur place à Port-la-Nouvelle. Sébastien, les pêcheurs sont très déterminés.
8: Oui, déterminé. Et pour preuve, les pêcheurs ont passé la nuit entière ici sur le rond-point situé à l'entrée du port de commerce de Port-la-Nouvelle. Ils se sont relayés tout à l'heure à 4h du matin. Ce sont des collègues des ports voisins d'Agde et de Gruissant qui sont venus pour prendre le relais. L'objectif, c'est de bloquer en permanence la seule route d'accès au port pour qu'aucun camion ne puisse sortir. Alors, le mouvement paralyse totalement le dépôt de carburant, mais aussi plusieurs grosses entreprises qui assemblent ici des éoliennes. Les gendarmes sont là autour du rond-point, mais se contentent pour le moment de surveiller des pêcheurs qui se disent très en colère, comme par exemple Frédéric Scala. Il est patron armateur du chalutier Notre-Dame de la Garde, ici à Port-la-Nouvelle.
9: Là, en ce moment, on travaille à perte. Toutes les semaines, on est obligé de sortir de l'argent de notre trésorerie pour payer nos marins, les tenir. Mais on ne pourra plus tenir comme ça indéfiniment. Il faut que l'État nous aide. Il n'en manque des nuits encore, je pense. On va rester longtemps tant qu'on ne sera pas entendu. Il faut rencontrer le Premier ministre, c'est lui qui a les rênes. Il faut aller directement à la source.
8: Une détresse financière qui se résume en quelques chiffres, m'expliquait un autre pêcheur. Un chalutier ici consomme 10 000 litres de gasoil par semaine. Avant, ça coûtait 6 000 euros. Désormais, ça coûte 13 000 euros.
4: Merci beaucoup Sébastien Berriot. En direct depuis Port-la-Nouvelle dans l'Aude, envoyé spécial pour ici. La mobilisation des pêcheurs dans le sud donc se poursuit à Frontignan dans l'Hérault. Le blocage d'un dépôt pétrolier vient d'être levé. Une mobilisation est en cours au Gros-du-Roi. Dans le Gard, c'est le premier port de pêche en Méditerranée. La ministre déléguée chargée de la mer et de la pêche, Catherine Chabot, recevra les pêcheurs demain. La colère qui monte dans le pays, on l'a vu hier, entendu surtout avec des mobilisations un peu partout, de plusieurs secteurs, les policiers, les enseignants, les électriciens. Et plus largement, c'est la colère citoyenne qui monte contre la vie chère pour plus de pouvoir d'achat. Prenons le prix du fioul. Il a augmenté de plus de 50% en un an. Les prix grimpent, les consommateurs hésitent. C'est pourtant la période, normalement, pour remplir ses cuves. Faut-il acheter ou attendre? Ninon Pigagnol, vous avez suivi un camion de livraison auprès des particuliers à Saint-Maur-des-Fossés, c'est en Ile-de-France.
10: Pour 1500 litres, Bruno a dû payer
11: 2 902,50 €.
10: Il s'est décidé à faire le plein pour l'hiver après plus de 3 mois d'attente.
11: Ça ne me convient pas du tout, mais il n'y a pas moyen de faire autrement, quoi.
10: Alors, pour baisser un peu la note, certains prévoient de diminuer leur consommation, comme Henri à Alfortville.
12: D'habitude, je prends 2000 litres.
10: Là, il est passé à 1500 litres.
12: C'est une question de tarif. Les retraites, c'est pas extensible. Ça devient de plus en plus difficile.
13: Je regarde disparaître ma paye dans la cuve de fioul.
10: Véronique, elle, étale les paiements.
14: Ça fait mal au cœur. Mais bon, je paye par virement et en 2 ou 3 fois suivant la facture. Merci bien, bon courage.
10: Bon plaisir. Au volant du camion, Frédéric ne livrera que 7 personnes aujourd'hui, au lieu de 10 habituellement.
14: Les gens attendent, c'est vraiment hors de prix. Il va faire froid d'ici un mois et donc là on va être un peu débordé, je pense.
10: Mais pour le moment, il y a très peu d'activité. C'est ce qu'explique Jules Grélé, le dirigeant de l'entreprise Long Énergie.
15: Ça fait 6 mois que j'arrive pas à occuper tous mes chauffeurs. On a vraiment une activité qui est à l'arrêt. On a 30% de volume de moins depuis le 1er janvier que l'année dernière à la même époque.
10: Il s'attend à un pic de demande de fioul cet hiver. Aujourd'hui, selon ses chiffres, les cuves de ses clients sont remplies à 35% contre plus de 60% normalement à la mi-septembre.
16: Un reportage signé Ninon Pigagnol avec un livreur donc à Saint-Maur-des-Fossés. Les prix du fioul et des carburants continuent de grimper. De nouveaux records ont été atteints. Suivez l'évolution du prix sur ici.fr avec notre carte interactive toujours en ligne. À l'issue du Conseil des ministres tout à l'heure, Emmanuel Macron a demandé au gouvernement, je cite, sa totale mobilisation sur l'approvisionnement et la maîtrise des prix des carburants. Il ne sera donc pas aligné à la primaire du PS aux côtés des autres candidats socialistes à la présidentielle. Philippe Brun, député de l'Eure, est suspendu, accusé de violence. Laurent Philippot, c'est une ex-collaboratrice qui a fait un signalement hier soir au parti.
17: Le bureau national du Parti Socialiste s'est réuni ce matin à 8h30, indique une source interne au parti à Issy-Normandie. Et c'est Johanna Roland, la première secrétaire déléguée, qui a proposé la suspension à titre conservatoire de Philippe Brun. Une proposition qui a été suivie à la quasi-unanimité. Une ancienne collaboratrice a en effet saisi le parti tard hier soir. Philippe Brun a été suspendu en raison d'accusations de violence, selon un cadre du PS. Ce que l'on sait pour l'instant, c'est qu'il n'a pas été question de violence sexuelle ce matin au Bureau national. Dans un communiqué, Philippe Brun explique avoir, je cite, « appris avec stupeur ce matin sa suspension conservatoire du Parti Socialiste et son interdiction de pouvoir se présenter à la primaire. Une ancienne collaboratrice que j'ai licenciée pour faute grave aurait saisi hier à 23h50 la direction du parti de faits pouvant être qualifiés pénalement. Je ne connais pas ces faits, j'ignore ce qui m'est reproché », précise Philippe Brun. Un proche du député contacté par Issy-Normandie parle de relations conflictuelles entre Philippe Brun et son ancienne collaboratrice. Dans un communiqué, le PS évoque la défense du droit des femmes pour expliquer la suspension conservatoire du parlementaire de 34 ans.
16: Laurent Philippot. Donc Olivier Faure, Raphaël Glucksmann, Ségolène Royal, Jérôme Gage et Emmanuel Morel. Philippe Brun est exclu à titre conservatoire du groupe des députés PS. Ancienne ministre devant la justice, Rachida Dati, risque jusqu'à 10 ans de prison. La maire du 7e arrondissement de Paris est jugée à partir de cet après-midi, dans moins d'une demi-heure, à 13h30, pour corruption et trafic d'influence devant le tribunal correctionnel de Paris. Elle est soupçonnée d'avoir fait du lobbying pour Renault-Nissan au Parlement européen, Yannick Falt.
18: Officiellement, Rachida Dati était avocate pour aider Renault-Nissan à l'international, notamment au Maghreb et au Moyen-Orient, avec une rémunération annuelle de 300 000 euros, soit 900 000 euros en 3 ans. Mais pour les juges d'instruction, l'ancienne ministre faisait du lobbying pour le constructeur, une pratique interdite. Un ancien directeur de Renault a d'ailleurs évoqué dans un mail l'utilité d'un relais d'un buzz au Parlement européen. Des accusations de corruption et une avalanche de questions en perspective pour Rachida Dati. Pourquoi il n'y a aucune trace ou presque de son travail sur le plan juridique? Pas de compte-rendu annuel d'activité, aucune note de frais. Pourquoi Rachida Dati a envoyé à Carlos Ghosn sa question sur les seuils de bruit émis par les voitures 5 jours avant de la poser devant les eurodéputés? Pourquoi elle n'a jamais déclaré au Parlement européen qu'elle était payée par Renault-Nissan? Le procès est prévu sur 6 demi-journées. L'ancienne ministre de la Justice risque théoriquement jusqu'à 10 ans de prison et 5 ans d'inéligibilité.
16: Yannick Falt en cavale au Liban depuis qu'il a fui la justice japonaise en décembre 2019. On s'en souvient, caché au fond d'une grande malle à roulettes, Carlos Ghosn est le grand absent de ce procès. Un jeune homme de 18 ans tué par balle hier soir dans le quartier du Mirail, c'est à Toulouse. Les auteurs des tirs, 2 hommes à scooter, sont toujours en fuite. Ça s'est passé vers 23h, près d'un point de deal. Les victimes des attentats du 13 novembre, sidérées aujourd'hui, ils ont appris que Mohamed Bakali, considéré comme le logisticien des attaques, était en bonne voie pour obtenir une libération conditionnelle. Condamné en France à 30 ans de réclusion avec une période de sûreté des 2/3, le Belgeo-Marocain est emprisonné en Belgique et le pays envisage donc de le libérer sous bracelet électronique. Arthur Desnouveaux, rescapé du Bataclan et ancien président de l'association Life for Paris, estime que c'est une opération de communication.
19: Là, en fait, on se retrouve avec une justice belge qui vient par derrière, tout écrété, et faire bénéficier ce terroriste des conditions de remise de peine qui s'appliquent normalement pas pour les terroristes aussi endurcis que lui. Il s'agit pas de s'acharner, il s'agit pas de se venger. La justice, c'est justement l'inverse de ça, mais c'est le respect d'un jugement, c'est le respect d'une condamnation, et c'est le respect des victimes. L'état de droit, il a plusieurs facettes, et quand on se donne le temps de faire un grand procès, les peines qui sont prononcées doivent avoir un sens. Vous savez, à la fin du procès, la première chose qu'ont fait la plupart des victimes, c'est d'aller voir leurs avocats et de dire, mais ça veut dire quoi les peines prononcées? Combien de temps est-ce qu'ils vont réellement rester en prison?
20: Oui.
19: Et je crois que cet enjeu de communication autour de la différence entre la peine prononcée et la peine effectuée, c'est quelque chose à laquelle il va falloir s'attaquer bientôt, sinon on n'y comprend plus rien.
16: En colère, donc des parties civiles qui sont conviées à une réunion aujourd'hui à Paris au consulat de Belgique pour leur expliquer la situation. Arthur Desnouveaux n'ira pas. On se fait le relais dans le 13 heures de nos régions, de la colère des habitants d'Opoule aujourd'hui. C'est une commune près de Perpignan et les habitants donc expriment leur agacement face aux incendies à répétition provoqués par les militaires sur leur camp d'entraînement. En l'espace de 3 jours, 2 départs de feu ont été provoqués par des exercices sur le Pâtir, au cœur de cet immense terrain de 2000 hectares totalement interdit au public. François David.
21: 2 départs de feu en 3 jours provoqués par les militaires, ça fait beaucoup dans un village qui a été profondément marqué par les incendies ces dernières années.
22: Avec les militaires, fassent attention, quoi.
23: Ben c'est catastrophique. La semaine dernière, il y a déjà eu un départ sur le terrain militaire. C'était déjà quand même une alerte. Et là, maintenant, presque 40 hectares qui ont brûlé. Et ça fait chier, grossièrement.
21: La plupart des habitants disent respecter scrupuleusement toutes les interdictions pour éviter les départs de feu. Alors certains s'interrogent, l'armée bénéficie-t-elle de dérogations?
24: On ne sait pas ce qu'eux, ils ont le droit de faire. Nous, on sait très bien que voilà, les barbecue, tout ça, c'est interdit l'été. Après eux, s'ils ont le droit de tirer ou pas. Je pense que s'ils le font, certainement, ils ont le droit de le faire.
25: Il faudrait, oui, qu'ils le fassent pas. Comme la population, ils n'ont pas le droit de faire brûler.
26: D'être beaucoup plus prudent.
21: Face au risque incendie, il ne peut pas y avoir du deux poids, deux mesures. C'est aussi ce que dit le maire du village, Patrick Sarda. Les restrictions, elles doivent être appliquées par tous, avec ou sans uniforme.
27: Non, on est marqué au fer rouge par le problème des incendies. Nous, on nous demande d'être intransigeants sur notre massif. On le ferme, on fait des patrouilles avec notre réserve. On essaie de respecter les consignes et je vois pas pourquoi certains corps de notre société ne le respecteraient pas.
21: Le maire d'Opoule, qui déplore par ailleurs l'absence totale de communication de la part de l'armée lorsqu'elle déclenche un incendie.
16: François David, ici Roussillon. Le dernier feu en date a détruit une 50aine d'hectares depuis lundi soir, mobilisant plus de 200 pompiers. Et ce sont souvent les maires qui sont en première ligne, on vient de l'entendre, pour faire face aux incendies. Exemple en Gironde, également à Saint-Médard-en-Jalles. Commune sauvée in extremis du méga-feu qui a ravagé la région cet été. Le maire sera reçu cet après midi à l'Élysée avec plusieurs élus et il demande de vraies mesures. On écoute Stéphane Delpera Vincent, maire de Saint-Médard-en-Jalles.
28: Ce qu'on attend, c'est d'abord de reconnaître les pompiers qui sont en grève en ce moment, qui ont perdu, pour ce qui est de notre caserne, 2 jeunes de 34 ans. Et les pompiers professionnels sont en grève. Ils demandent des choses simples. Enfin, des moyens de protection pour eux-mêmes lorsqu'ils montent au feu. Une reconnaissance statutaire à la hauteur de leur engagement et des risques qu'ils prennent. Et des moyens, évidemment, d'intervention qu'ils n'avaient pas complètement cet été. Notamment, la fameuse base aérienne qui avait été promise. On l'attend toujours, elle était prévue à Mont-de-Marsan et rien ne s'est produit. Donc à quel moment il se réveille, Monsieur le Président de la République, Monsieur le Premier ministre, pour dire au pays quelle est la stratégie d'adaptation de la France, quelle est leur stratégie pour assurer la sécurité des Françaises?
16: Le maire de Saint-Médard-en-Jalles, qui donc fait partie des élus reçus cet après-midi à l'Élysée pour échanger sur les conséquences des incendies et les mesures de prévention et d'adaptation à mettre en œuvre en Gironde. Cet été, je vous le rappelle, le feu a ravagé 42 000 hectares, détruit 183 maisons et poussé 220 000 personnes à évacuer.
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0: Marine Le Génie.
16: À suivre, l'Europe qui serre la vis sur l'usage des réseaux sociaux pour les plus jeunes et propose l'interdiction pour les moins de 13 ans. On ouvre le dossier déserts médicaux sur ICI à l'approche de l'élection présidentielle avec le cofondateur de Médecins Solidaires qui me rejoint à l'instant en studio. Et puis, on prendra des nouvelles du chaton Somos rescapé des feux de Gironde. Il est arrivé à la caserne des pompiers de Bassens. L'Union l'Union européenne, je vous le disais, se rapproche peu à peu d'une restriction des réseaux sociaux aux plus jeunes. Protéger les enfants et ados en ligne, c'est un enjeu français et donc européen. La présidente de la Commission européenne, Ursula von der Leyen, vient de faire une série de propositions pour restreindre leur utilisation lors de son discours annuel tout à l'heure sur l'état de l'Union au Parlement. Marie Boéda, ce nouveau texte s'appelle le Kids Act.
1: Oui, avec deux mesures principales, pas de réseaux sociaux pour les moins de 13 ans et pas de compte personnel avant 15 ans. Sur ce point, la présidente de la Commission européenne suggère la mise en place de mini-comptes TikTok, Instagram ou autres pour les 13-15 ans, des comptes installés et surveillés par les parents avec fonctionnalités restreintes et durée d'utilisation limitée. Autre mesure pour les 15-18 ans. Là, c'est assez nouveau. Obligation pour les plateformes d'adopter une conception sécurisée. À voir dans la pratique ce que ça veut dire. Ça peut être par exemple le contrôle des algorithmes de recommandation. Voilà pour les restrictions, mais il y aura aussi des contraintes pour les opérateurs sous la forme d'amendes qui pourraient atteindre 6% de leur chiffre d'affaires mondial en cas d'infraction. Objectif, lutter contre l'addiction aux écrans, le harcèlement, le manque de sommeil, les troubles du comportement alimentaire ou encore les sollicitations à caractère sexuel. Ursula von der Leyen rappelle que les jeunes européens passent entre 4 et 6 heures par jour devant un écran.
16: Marie Boéda, le projet de loi sera détaillé demain à Strasbourg. Il faut ensuite l'accord des eurodéputés et des 27 pays de l'Union européenne. 13h18, vous écoutez le 13h de nos régions. Les déserts médicaux, on vous en parle régulièrement sur ici. Et on vous parle surtout des solutions pour lutter contre l'absence de médecins en milieu rural. Ce midi avec nous, un de ceux qui ont imaginé une solution concrète qui fonctionne. Bonjour Martial Jardel.
2: Bonjour.
16: Vous êtes cofondateur de Médecins Solidaires. Pour celles et ceux qui nous écoutent et qui découvrent le concept, et oui, il y en a encore, pouvez-vous nous expliquer en deux mots en quoi consiste cette association?
2: Médecins Solidaires, c'est un collectif, c'est une association à but non lucratif et c'est un collectif de médecins généralistes qui se relaient de manière hebdomadaire dans des centres de santé qu'on installe dans des territoires isolés, enclavés, qui ont perdu leur accès aux soins. Et donc au lieu de demander beaucoup à peu de médecins, on demande peu mais à beaucoup de médecins.
16: Et c'est une formule qui existe depuis 2022, c'est
2: depuis ça 2022, octobre 2022, notre premier centre de santé expérimental en Creuse.
16: Il y en a maintenant 15 centres de santé avec des médecins tournants, c'est comme ça qu'on peut les appeler.
2: On peut les appeler comme ça.
16: Une formule à succès. Vous en êtes à combien de consultations, Martial Jardel?
2: Alors, on passe justement ce mois-ci le cap des 150 000 consultations réalisées dans nos centres de santé et le cap aussi des 25 000 patients suivis dans nos centres de santé, puisque les centres de santé sont médecins traitants des patients en tant que structure, leur permettant ainsi de réintégrer le parcours de soins.
16: Et quel est le profil des médecins qui viennent prêter main forte?
2: Alors on a 35% de jeunes remplaçants qui ne sont pas encore installés, qui se questionnent, qui en profitent pour découvrir les territoires. On a 30% de médecins installés qui, malgré leur installation, ont envie aussi de contribuer par un exercice un peu différent. Et puis on a 35% de médecins retraités qui ont fini leur activité, mais qui ont envie de continuer, de maintenir leurs compétences à jour. Et ces retraités-là font 60% de nos semaines. Donc ils jouent un rôle

0: et ça peut aider beaucoup. Vous faites aussi un appel aux médecins?
1: Alors au début, notre message, c'était une semaine par an, puis on s'est rendu compte qu'il y avait des médecins qui faisaient plusieurs semaines par an, et donc on veut surtout pas les limiter. Donc c'est au moins une semaine par an, sinon bah, c'est zéro. Mais du coup, il y a même des médecins qui font 10 semaines par an, une semaine par mois, qui font une petite pause de temps en temps. Et c'est vraiment cette idée d'une pratique flexible dans laquelle on va pas mettre de contraintes. Nous, notre conviction, c'est que l'absence de contraintes génère l'engagement tant qu'on respecte le praticien en tant que personne et en tant que professionnel.
0: Et le suivi des patients, comment ça se passe? On donne ensuite les dossiers à qui, comment vous assurez ça?
1: Le suivi des patients, c'est un point clé, évidemment, hein, dans le projet. Donc, le point clé, on arrive à le résoudre grâce aux coordinatrices dont je parlais, qui sont des salariés permanents et fixes, qui vont connaître les gens, qui vont connaître les situations, grâce au logiciel métier, qui est un logiciel informatique dans lequel l'ensemble des informations sont entrées par les praticiens qui ont tous un accès sécurisé. On essaye d'avoir vraiment quelque chose de facile et fluide. Et finalement, les patients, ils apprécient aussi le regard croisé de plusieurs expertises sur leur dossier. Donc, c'est pas comme le médecin de famille qui est installé pendant 30 ans. C'est clair que c'est différent. Mais aujourd'hui, avec 4 ans de recul, je suis absolument convaincu que c'est pas moins bien, c'est pas mieux. Hein. Mais en tout cas, c'est pas de la pratique médicale dégradé, c'est vraiment des gens qui sont bien suivis. Et quand vous avez 4 médecins qui valident votre ordonnance en disant bah, cette ordonnance elle est bonne, elle est adaptée, bah, en fait vous êtes assez rassuré en se disant bah, là mon traitement il est cool.
0: Martial Jardel, cofondateur de Médecins Solidaires, est avec nous ce midi. La santé, c'est bien évidemment un sujet qui vous préoccupe, qui préoccupe nombre de Françaises et de Français qui nous l'ont dit dans l'isoloir ici.
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0: À l'approche de l'élection présidentielle, votre radio Ici vous donne la parole. Le principe, vous commencez à le connaître, hein, 50 isoloirs répartis sur tout le territoire, sur les places de village, dans les centres-villes. 5 questions qui vous sont posées, vos craintes, vos désirs, vos préoccupations pour l'avenir. Julie est étudiante à Strasbourg et la santé, c'est un de ses sujets de préoccupation.
4: Quels sont les sujets les plus importants pour vous en ce moment, que ce soit en positif ou en négatif?
5: Pour moi, les sujets les plus importants en ce moment, c'est vraiment la santé, parce qu'on a quand même pas mal de manques un petit peu partout en France, et ça serait quand même pas mal d'avoir des centres adaptés, avec du matériel adapté pour nos personnels de santé.
4: Quand vous pensez à l'avenir, qu'est-ce qui vous rend optimiste?
5: Ce qui est bien, c'est que les mentalités commencent à changer, qu'on commence un petit peu à se rendre compte de ce qu'on fait au niveau climatique et autres. Donc forcément, pour l'avenir, c'est forcément meilleur.
4: Parmi les 3 valeurs de la devise nationale, liberté, égalité et fraternité, laquelle est la plus importante pour vous et pourquoi?
5: Pour moi, c'est vraiment la fraternité, le mot le plus important de notre devise française. Parce que c'est toujours en aidant son prochain et en aidant ses compatriotes qu'on peut aller de l'avant. Et c'est pas en se mettant des bâtons dans les roues qu'on peut avoir un monde meilleur.
0: Voilà, Julie, étudiante à Strasbourg. L'isoloir sera demain au marché de Rethel, avec Ici Champagne Ardennes, la carte des isoloirs, hein, près de chez vous. Et sur ici.fr, Martial Jardel, cofondateur de Médecins Solidaires. La fraternité, évidemment, ça vous parle, ce que dit Julie?
1: Bah oui, bien sûr. Je crois que d'ailleurs les Français, ça leur parle massivement, puisque la santé remonte vraiment comme étant une préoccupation principale, hein, des Français, ce qui n'était pas le cas avant. C'était une préoccupation importante, mais pas principale. Alors ça dépend les études qu'on regarde, mais vraiment ça me paraît assez évident. Puis nous on le voit bien dans les territoires, les gens, quand il y a plus d'accès aux soins, c'est la première chose évidemment qui ressort. Quand il y a plus de santé, j'ai presque envie de dire c'est une rupture du pacte républicain qui est terrible. Il faut imaginer, hein, parce que quand on a un accès aux soins, on se rend pas compte, on se dit oui, bon, il y a peut-être pas assez de médecins. Mais il y a des gens dans ce pays qui n'ont vraiment pas de solution. C'est-à-dire, ils sont malades et ils ne savent pas quoi faire, où aller, à quelle porte frapper. Ça, c'est insupportable. Et donc, cette rupture-là, elle peut pas remonter autrement que comme une préoccupation principale, prioritaire, alarmante. On doit régler ça.
0: Merci beaucoup, Martial Jardel, cofondateur de Médecins Solidaires, d'être passé par les studios d'ici. Vous êtes invité d'ailleurs en sortant à passer par notre isoloir. Le prochain centre de Médecins Solidaires ouvrira le 16e à La Roque-Timbaud, dans le Lot-et-Garonne. Merci beaucoup.
1: Merci beaucoup.
0: Vous en parlez sur Ici il y a quelques jours, la nouvelle mascotte des sapeurs-pompiers de la caserne de Bassens près de Bordeaux. Et bien ça y est, le petit chaton Somos est arrivé dans sa nouvelle maison, retrouvé par un pompier de Cadillac abandonné dans une poubelle cet été pendant les incendies sur la commune de Somos. Il a été recueilli et baptisé du nom de cette commune. Jade Péchiras est allée lui rendre visite dans sa nouvelle maison, la caserne des pompiers. Et c'est un petit chat bien gâté.

0: Ici, ça n'est plus vraiment le bureau des pompiers, mais bien la maison de Somos, avec une bonne partie de la pièce désormais consacrée aux chatons, un tapis, la litière, la gamelle et surtout une impressionnante collection de jouets. Grégory est sapeur-pompier à la caserne de Bassens.
1: Il s'acclimate à sa nouvelle maison, à sa nouvelle vie. Il n'est pas très sauvage, il vient régulièrement nous voir, il monte sur le bureau, il appuie sur le clavier, il envoie des mails déjà.
0: Et quand Somos sort enfin ses petites moustaches de sa niche molletonnée, on comprend vite comment cette peluche d'à peine plus d'un kilo a conquis le cœur des pompiers, avec ses grands yeux bleus, son pelage gris perle et ses petites patounes toutes blanches.
1: Ça fait une petite mascotte de la caserne et on sent qu'il y a une effervescence autour, ça renforce la cohésion. Ici, je pense qu'il aura toute l'attention et tout le bonheur qu'il mérite.
0: Somos, qui après avoir été découvert abandonné dans une poubelle, s'est d'abord refait une santé auprès de l'association Chapitre. Élodie Vilgente, sa présidente, est elle aussi persuadée qu'il sera désormais traité comme il le mérite.
2: Je ne l'aurais pas laissé partir si je n'étais pas convaincue qu'une très grande équipe allait en prendre soin, en sachant aussi que nos pompiers avaient tout autant besoin de lui vis-à-vis de tout ce qu'ils vivent au quotidien.
0: Élodie, qui profite de la célébrité de Somos pour rappeler qu'une vingtaine d'autres chats recueillis par l'association et tout aussi mignons cherchent actuellement une maison d'accueil.
3: Reportage signé Jade Pécheras, ici Gironde. Je suis sûre que vous avez envie de découvrir le petit faciès du chat Somos. Il est bien sûr sur ici.fr. Si vous ne pouvez pas accueillir de petits chats, mais que vous voulez quand même aider l'association Chapitre, vous pouvez aussi faire un don sur le site de l'association. Un détour par Lens avec du foot et un départ précipité. Arrivé cet été sur le banc lensois, l'entraîneur Dino Topmöller quitte déjà le Racing. Le club a annoncé le départ de son entraîneur hier et parle d'une fin de collaboration d'un commun accord. C'est la fin du 13h de nos régions. Merci de l'avoir suivi. Je vous souhaite une bonne journée sur l'antenne d'ici. Et moi, je vous dis à demain.
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0: Le procès de Rachida Dati vient de s'ouvrir à Paris. L'ancienne ministre de la Justice, jugée pour corruption avec Carlos Ghosn, l'ex-PDG de Renault-Nissan, elle est soupçonnée d'avoir touché 900 000 euros pour faire du lobbying pour le groupe automobile au Parlement européen quand elle était eurodéputée. La cour d'appel de Versailles confirme l'allègement du contrôle judiciaire de Patrick Bruel. Il est bien autorisé à se rendre à l'étranger. Le chanteur accusé de viol ou de violence sexuelle par une trentaine de femmes, mis en examen dans 4 affaires. Suspendu de son parti et de son groupe à l'Assemblée nationale, Philippe Brun, le député PS de l'Eure, est accusé de violence par une ancienne collaboratrice. Lui dit ne pas savoir ce qui lui est reproché. Il est aussi écarté de la primaire de la gauche organisée par le Parti Socialiste et Place Publique le mois prochain. Emmanuel Macron demande une mobilisation totale de son gouvernement face à la crise du carburant. 10% des stations-service connaissent des difficultés d'approvisionnement et ça n'a pas pu vous échapper. Les prix ont continué à monter ces dernières semaines, ce qui agace de nombreux pêcheurs. Après Fos-sur-Mer, hier, ils bloquent notamment le port de Port-la-Nouvelle dans l'Aude et le port de Sète dans l'Hérault. Après l'échec du projet en France, l'Union européenne propose à son tour d'interdire les réseaux sociaux aux plus jeunes, au moins de 13 ans plus exactement. Et pour ceux entre 13 et 15 ans, mettre en place des mini-comptes avec des fonctions limitées et un temps d'utilisation restreint sous le contrôle étroit de leurs parents.
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0: Sous pression, Under Pressure, Queen et David Bowie. Et la suite devrait vous plaire, puisque voici les trois chansons françaises à la suite. Ici, Pays de Savoie, bien sûr. Elles pointent leur mélodie, et c'est pour vous chaque après-midi. De Poisy à la Bâtie, en passant par Crève-Volant, Aime et Partout Ici. Hélène, celle de Rock Voisine. Jennifer et sa nouveauté, Mourir sur scène. Et Hervé Christiani, Il est libre, Max.
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0: Hélène, le premier tube de Rock Voisine, et quel tube! La suite, c'est Paco, Jimmy Cliff, Axel Red et les Jacksons. Après vos infos pratiques, ici Pays de Savoie, comme toutes les heures, à la demi.
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0: Et comme toutes les heures, à la demi, une info pratique près de chez vous. Ça concerne la journée de samedi, journée mondiale du nettoyage de la planète. Et c'est une journée qui se célèbre dans de nombreuses communes des Pays de Savoie, comme Aix-les-Bains par exemple. Il y aura des temps de collecte pour rendre notre région plus propre. Une journée donc pour collecter les déchets près du lac et des espaces naturels, mais aussi en zone urbaine, avec deux temps, de 10h30 à midi et de 14h30 à 16h. Il y a 15 itinéraires différents. Vous choisirez le vôtre lors de votre inscription en ligne. Depuis votre moteur de recherche, tapez « Journée mondiale du nettoyage de la planète » et laissez-vous guider. C'est très simple, j'ai testé pour vous. Toujours pour cette journée, samedi, araignées et cerises, vous pourrez aussi ramasser les déchets à Doussard également. Et dimanche, rendez-vous à Châtel.
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0: de sa voix et la guitare de Paco Amor de Miss Amores, son tube de 1988, une adaptation gypsy d'une valse sud-américaine. Elle est classée numéro 1 du top 50 pendant 5 semaines. À suivre Indochine, Tammy Pala et Jenny. Il y aura aussi Jacques Higelin. Avant l'info en France et dans le monde, en 90 secondes. 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
3: 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Vous
2: savez. Ah oui, ok.
3: Et puis justement, c'est un très vieux monsieur qui est dans un EMS, il entre dans une pharmacie, puis il dit, est-ce que vous vendez des béquilles? Le pharmacien dit, oui, des béquilles simples, doubles, avec ou sans ressort, très bien. Et des fauteuils roulants? Oui, aussi, avec ou sans moteur, on a différents modèles. Ouais. Est-ce que vous vendez aussi des appareils pour la surdité? Oui, alors le pharmacien dit, on a toute une gamme d'appareils auditifs. Est-ce que vous vendez aussi des couches pour les fuites urinaires? Bien entendu. Puis le vieux, il dit, bah, c'est parfait, je vais déposer ma liste de mariage chez vous.
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5: C'est le prix des canicules. Il y a eu 8000 morts de plus qu'en temps normal cet été en France, selon les derniers chiffres de Santé publique France, après les vagues de chaleur à répétition que l'on a subies depuis la fin du mois de mai. L'avocate de trois plaignantes dénonce un mauvais signal. La cour d'appel de Versailles allège le contrôle judiciaire de Patrick Bruel. Le chanteur a le droit de se rendre à l'étranger. Il est, on le rappelle, accusé de viol ou de violence sexuelle par une trentaine de femmes et mis en examen dans 4 affaires distinctes. 5 candidats sur la ligne de départ pour la primaire du Parti Socialiste et de Place Publique. Olivier Faure, Raphaël Glucksmann, Jérôme Gage, Emmanuel Morel et Ségolène Royal. Le député de l'Eure, Philippe Brun, a lui été écarté, accusé de violence par une ancienne collaboratrice. Des faits susceptibles de relever du pénal selon son parti. Lui dit ignorer ce qui lui est reproché. Un jeune de 18 ans tué par balle hier soir dans le quartier du Mirail à Toulouse, tout près d'un point de deal. Il était connu de la justice pour des faits en lien avec le trafic de stupéfiants alors qu'il était encore mineur. Le parquet de Toulouse a ouvert une enquête pour meurtre en bande organisée. Et puis, gros succès pour la messe du pape Léon XIV. Elle est prévue à Paris le samedi 26 septembre prochain. Et il y a déjà près de 600 000 fidèles inscrits selon l'archevêque de Paris. C'est 80 000 de plus que prévu. Résultat, le périmètre de la messe va être élargi, place de la Concorde et sur les Champs-Élysées.
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4: La météo ici, Pays de Savoie, pour cet après-midi, c'est un peu de pluie avec cette perturbation peu active qui va arriver en milieu d'après-midi. Les températures qui baissent un peu, même si elles restent au-dessus des normales de saison. La preuve pour les maximales, 27 degrés vers Ugine, il pourrait faire autour de 24 degrés à Albertville, peut-être un tout petit peu plus. 23 à Chambéry, 22 à Saint-Jean-de-Maurienne, Bourg-Saint-Maurice et Bonneville, 21 degrés à Annecy, 19 au désert dans les Bauges.
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0: Ici Pays de Savoie avec Chris de Burgh, High on Emotion. Et nous y voilà pour vous à Corbeil, Messie ou Bonneville. Et partout en Pays de Savoie, il n'y a pas de jaloux. Vos trois chansons françaises à la suite, elles seront gourmandes. Gold de Kali Koba, Vanessa Paradis, Les Épines du Cœur. Et Julien Clerc, Ma Préférence.
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0: Gold, Calicoba, un single et le titre de l'album. La suite, c'est Foreigner, Diana Ross, Florent Pagny et Robbie Williams après vos infos pratiques. Ici Pays de Savoie, comme toutes les heures à la demi.
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0: Et comme toutes les heures à la demi, une info pratique près de chez vous. Celle-ci concerne l'agglo Albert-Uloise avec l'ouverture du centre de santé des Fontaines dans le quartier du Val-des-Roses au rez-de-chaussée de la Tour de l'Égalité et l'adresse 24 avenue Sainte-Thérèse, c'est donc à Albertville. Ce centre va permettre aux 2000 personnes, encore sans médecin traitant, de pouvoir bénéficier de soins grâce à une équipe médicale complète, composée de 2 généralistes, une infirmière, une psychologue, une dermatologue et une diététicienne. Surtout, ne tardez pas à prendre rendez-vous si vous n'avez pas encore de médecin traitant ou si vous avez besoin d'un conseil particulier auprès d'une des spécialistes du centre de santé des Fontaines. Je vous rappelle l'adresse dans le quartier du Val-des-Roses, Tour de l'Égalité, 24 avenue Sainte-Thérèse.

0: Trop bien, la pépite dissipée de sa voix, Argent, du groupe de rock anglo-américain Foreigner, sorti le 17 juin 1981, c'est précis. Elle est extraite de leur quatrième album studio intitulé, je vous le donne en mille, 4. Sacrée imagination. À suivre, Donna Lewis, Boulevard des Arts et Carbone, et Michel Jonas, Avant la Four en France et dans le monde, en 90 secondes.
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1: 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Voici le 90 secondes, toute l'actualité en France et dans le monde.
2: La décision a été prise à la quasi-unanimité ce matin. Philippe Brun a été suspendu du Parti Socialiste. Le député de l'Eure, accusé par son ancienne collaboratrice de violence, il ne va pas pouvoir participer à la primaire de la gauche le mois prochain. Lui répond découvrir la nouvelle avec stupeur. Le procès de Rachida Dati s'est ouvert il y a un peu plus de 2 heures à Paris. Sans Carlos Ghosn, son co-prévenu est absent. L'ex-ministre de la Justice est jugé pour corruption, soupçonné d'avoir encaissé 900 000 euros pour faire du lobbying en faveur du groupe Renault-Nissan au Parlement européen quand elle était eurodéputée. Le gouvernement n'exclut pas de nouveaux dispositifs face à la flambée des prix du carburant. C'est Maud Bréjon, sa porte-parole, qui l'a évoqué tout à l'heure. Des prix qui mettent en colère de nombreux pêcheurs. Ils ont bloqué plusieurs ports du sud de la France aujourd'hui, à Sète par exemple et à Port-la-Nouvelle dans l'Aude. Les ravages de la canicule. Santé publique France a compté près de 8000 morts de plus qu'en temps normal depuis la fin du mois de mai et le début des vagues de chaleur à répétition que l'on a connues tout l'été. Pas de réseaux sociaux pour les moins de 13 ans, c'est ce que propose l'Union européenne. Et pour les jeunes entre 13 et 15 ans, des mini-comptes avec des fonctions limitées et un temps d'utilisation restreint. Le projet doit encore être validé par les eurodéputés et les 27 pays membres de l'Union européenne. Et puis en football, les premières journées de Ligue Europa, Lyon jouera contre Anderlecht et Rennes contre Sturm Graz. Coup d'envoi des deux matchs à 21h.
1: 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La météo ici, Pays de Savoie, pour cet après-midi, eh bien, c'est l'arrivée de cette perturbation peu active avec juste un tout petit peu de pluie et la baisse des températures, même si elle reste au-dessus des normales de saison, avec autour de 27 degrés à Ugine pour les maximales, peut-être un tout petit peu plus de 24 degrés à Albertville, 23 à Chambéry, 22 à Saint-Jean-de-Maurienne, Bourg-Saint-Maurice et Bonneville, 21 degrés à Annecy, 19 au désert dans les Bauges.
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0: Le bon rythme pour l'après-midi avec Issy Pets, ouais, c'était DJ, la nouvelle single de Soprano. Après la musique, la place du village, des histoires au pays de Savoie racontées par les frères de Paris, nos grands collecteurs d'us et coutumes, des villages et des villes des pays de Savoie pendant plus de 30 ans. Aujourd'hui, au micro de Xavier Montpied, Jean-Noël nous emmène dans l'avant-pays savoyard.
1: Allez, on vous suit, on va en Chartreuse.
2: On part du côté de la Beauche et c'est un petit village bien tranquille qui nous accueille ce jour-là. Tout y est calme.
1: Ouais.
2: Tellement calme qu'on regarde un peu, pas grand monde. D'un coup, on voit
1: quelqu'un qui surgit.
2: Deux femmes qui sont justement, qui surgissent quasiment et qui sortent d'un pré. Alors, on leur demande, c'est Marie-Rose et sa fille Josiane. Et elles nous disent, on commençait à faire les parcs pour mettre les bêtes. C'est à la mi-mars, un printemps un peu frais. Et on les voit toutes, j'allais dire, bien fraîches parce que il faisait frais, mais on les voit heureuses de préparer les parcs. Alors, on s'installe sur un banc avec un petit soleil un petit peu discret quand même. Et on commence à discuter avec Marie-Rose, la maman, qui nous dit « Mais je m'occupe encore des laitières. Le matin et le soir, je donne à manger la farine, je sors le fumier, j'aide au GAEC où travaille ma fille. » Et puis elle nous explique que sa vie n'a pas été facile toujours, Marie-Rose. Elle sort de Corbel, un petit village d'un peu plus haut, magnifique. On était 9 en famille. Il a fallu quitter le pays. Anna, elle est partie, elle, du côté de Grenoble. Et puis après, elle est revenue au pays. Et on sent effectivement une grande émotion chez elle, nous parler de ce petit village, de la Beauche où elle est revenue, où elle aime bien faire sa vie aujourd'hui parce qu'elle nous dit que la Beauche est un joli petit village. Et pour cause, elle nous explique qu'il y a encore une petite épicerie. Et heureusement qu'il existe cette épicerie. C'est une épicerie bar-poste. Et on y va régulièrement. Elle s'appelle chez Tounette. On y va le dimanche matin. En famille, on y va boire un petit coup, acheter le pain, acheter le journal. Ça fait revivre la campagne. C'est ça, Xavier, nos villages. Sans ces services, comment ça, 540 habitants seulement. Et on les remercie, évidemment. Et puis, elle nous explique que sa vie, à Marie-Rousse, c'est le village. Elle part pas beaucoup en vacances, ou même quasiment jamais. Et pourtant, là où nous sommes, elle allait partir un mois plus tard dans le Marais Poitevin et très heureuse de le faire, mais elle reste d'abord attachée à la terre où elle produit de la tomme de Savoie ou de l'emmental et elle nous explique que c'est une campagne qui est vraiment calme. Sauf que elle nous dit quand même que le week-end ou l'été, vous verriez ça, il y a beaucoup plus de monde parce qu'on n'est pas bien du lac d'Aiguebelette et que effectivement ça circule davantage. Mais on avait le coq qui chantait ce matin, le bouc qui était derrière dans le parc à poules qu'on entendait également. C'était ça les symboles de la campagne qu'on aime dans la place du village. Il y avait un calme et c'était l'agriculture au féminin, Marie-Rose et sa fille qui étaient en plein boulot. Elle allait encore ramasser les branches qui étaient cassées un peu plus loin. C'est ça le bonheur de nos petits villages. C'était à la Beauche.
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0: 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C'était Rhythm of the Night, une chanson du groupe américain The Barge. Et ça continue, oui, oui, à Maglan et Pierre et Lugrin, c'est l'heure de vos trois chansons françaises à la suite. La fille du motel, Eddie Mitchell, Manon Lisa, Le Petit Pêcheur, et David Hallyday, Tu ne m'as pas laissé le temps.
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0: La fille du motel, tout un film, celui d'Eddie Mitchell en 1976. La suite, après vos infos pratiques ici, Pays de Savoie, comme toutes les heures à la demi, elle sera aussi bien Alex Warren et les Rita Mitsouko.
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0: Et comme toutes les heures à la demi, une info pratique près de chez vous. Ça concerne la journée de samedi, journée mondiale du nettoyage de la planète. Et c'est une journée qui se célèbre dans de nombreuses communes des Pays de Savoie, comme Aix-les-Bains par exemple. Il y aura des temps de collecte pour rendre notre région plus propre. Une journée donc pour collecter les déchets près du lac et des espaces naturels, mais aussi en zone urbaine, avec deux temps, de 10h30 à midi et de 14h30 à 16h. Il y a 15 itinéraires différents. Vous choisirez le vôtre lors de votre inscription en ligne. Depuis votre moteur de recherche, tapez Journée mondiale du nettoyage de la planète et laissez-vous guider. C'est très simple, j'ai testé pour vous. Toujours pour cette journée, samedi, araignée et cerie, vous pourrez aussi ramasser les déchets à Doussard également. Et dimanche, rendez-vous à Châtel.
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0: Vous écoutez ici Pays de Savoie, c'était Fever Dream, Alex Warren. Et maintenant l'humour en tube, des extraits de sketch choisis par Fred Ballard. Avec Paco Pérez et Yacine Bellous, ils vont réfléchir sur la fiscalité appliquée aux ultra-riches.
1: Ils disent à quoi bon entreprendre. Dès que je vais dépasser 100 millions, on va me taxer à 2%. Je vais vendre du shit.
2: Ah bah c'est sûr qu'entre 2% de 100 millions et 20 ans de tôle, il y a de quoi hésiter. Mais bon, pour que la notion de justice fiscale soit comprise par tous et surtout par ceux qui ne participent pas beaucoup à l'effort collectif, Paco Pérez est l'expert comico-fiscaliste qu'il nous faut.
1: Il y a 30 ans, il paraît que les 500 plus grosses fortunes de France avaient 80 milliards au total et aujourd'hui, elles ont 1228 milliards. Ils ont fait x15, Zucman propose une taxe à 2% et l'Assemblée nationale a dit non, c'est confiscatoire. Voilà, la vanne est là, mais vous êtes pas assez à gauche, visiblement.
2: Oui, c'est fou comme ce qui est considéré comme confiscatoire pour certains est juste un acte citoyen pour d'autres. Nous aussi, on trouve que l'impôt à la source est franchement confiscatoire. Mais bon, tant que l'argent ne fait pas le bonheur, on est sauvé. Sauf si Yacine Bellous nous dit le contraire.
3: Pendant des années, on m'a fait croire que l'argent, c'était pas bien. J'ai grandi dans une banlieue communiste au nord de Paris. On m'a fait croire que l'argent ne fait pas le bonheur. C'est faux. L'argent fait le bonheur. C'est le malheur qui ne fait pas le bonheur, d'accord ?
2: Ah bah oui, là c'est vrai que c'est implacable hein, comme démonstration. Donc du coup, si c'est le malheur qui ne fait pas le bonheur, eh ben rayons un peu en attendant de devenir ultra riche et d'échapper à la peau.
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0: La fille qui m'accompagne, un des nombreux hommages à Mariette. Son épouse, c'était Francis Cabrel. Tiens, j'ai une idée de sortie pour vous. Samedi à Sallanches, c'est Génération Goldman. Une soirée exceptionnelle, pleine d'émotions et de bonnes ondes autour des plus grands succès de Jean-Jacques Goldman par les Chœurs de France. Rendez-vous à Sallanches ce samedi à 20h30, salle Léon Cural. Et pour nous, la suite, c'est de la musique évidemment. Supertramp et Benjamin Biolay avant les infos de 17h.
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1: Merci d'écouter Ici, Pays de Savoie. Il est 17h. Et c'est l'heure des infos.
2: Édouard Philippe demande qu'on double les aides ciblées sur le carburant. Faire le plein est devenu un sacrifice, selon l'ex-premier ministre et candidat à la présidentielle. Les pêcheurs multiplient les blocages dans le sud du pays. Alors en réaction, Emmanuel Macron demande au gouvernement une totale mobilisation concernant l'approvisionnement et les prix de l'essence. Sa porte-parole Maud Bréjon n'exclut pas de nouvelles aides dans les semaines à venir.
3: Nos concitoyens vivent des situations très difficiles pour beaucoup d'entre eux et nous n'ignorons pas la difficulté qu'ont beaucoup de Français à faire le plein, pour ceux qui peuvent encore faire le plein, qui n'ont pas d'autre choix que d'utiliser leur voiture, et c'est la majorité des Français. Et je ne ferme pas la porte à de nouvelles mesures sectorielles ou pour les particuliers dans les semaines à venir, parce que depuis le début, on s'adapte en fonction d'une situation géopolitique, militaire, international. Donc nous ne fermons pas la porte à de nouveaux dispositifs parce que cette situation devient de plus en plus difficile pour les Français.
2: La porte-parole du gouvernement Maud Bréjon, le gouvernement qui fait face à plusieurs mobilisations sociales ces jours-ci, dans un courrier adressé au Premier ministre Sophie Binet, la chef de la CGT, demande à Sébastien Lecornu de réunir d'urgence une table ronde sur le pouvoir d'achat et la vie chère. Les canicules à répétition ont fait des ravages. Santé publique France vient de publier ses derniers calculs. Il y a eu 8000 morts de plus par rapport à d'habitude cet été dans le pays. 5 candidats sur la ligne de départ pour la primaire du Parti Socialiste et de Place Publique. Mais pas Philippe Brun, le député de l'Eure, a été écarté ce matin. Suspendu du PS et du groupe socialiste à l'Assemblée car une ancienne collaboratrice l'accuse de violence. Le mois prochain, les militants et sympathisants devront donc choisir entre Olivier Faure, Ségolène Royal, Raphaël Glucksmann, Jérôme Guedj et Emmanuel Morel. Premier jour du procès de Rachida Dati à Paris, jugée pour corruption. L'ancienne garde des Sceaux est soupçonnée d'avoir reçu 900 000 euros de la part de Renault-Nissan pour faire du lobbying en sa faveur quand elle était eurodéputée. Son co-prévenu, l'ex-PDG du groupe Carlos Ghosn, n'est lui pas venu. Il demande le renvoi de l'audience. Une affaire de bizutage dans le monde du basket. Des jeunes joueurs du pôle France de l'INSEP, l'institut qui forme de nombreux sportifs, se sont fait frapper par des joueurs plus âgés dans la nuit de dimanche à lundi. L'organisation annonce l'ouverture d'une enquête administrative. Il était dans les tuyaux depuis un an et demi. Le gouvernement met en place le plan national contre le frelon asiatique. Objectif, limiter l'impact de cet insecte dangereux pour les abeilles et la santé humaine avec par exemple des destructions de nids et des pièges. Et puis, quand vous avez appris hier la mort de Catherine Ringer, vous avez peut-être eu, comme moi, envie de réécouter toutes ses chansons. Eh bien, vous n'êtes pas les seuls. Les tubes d'Erita Mitsuko sont en forte hausse aujourd'hui sur Spotify. Leur chanson « Singing in the Shower », l'une des rares en anglais, est même numéro 1 des tendances mondiales.
1: 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Vous écoutez ici Pays de Savoie, il est 17h03, voici votre inforoute. Il faut compter 17 minutes de temps de trajet supplémentaire de Métessy à Métay. 10 minutes de ralentissement sur l'avenue d'Albigny en direction d'Annecy-Centre, comme en amont de Sevrier en direction de Saint-Joriot. Et en Savoie, c'est 15 minutes de temps de trajet supplémentaire du Frenay au tunnel du Fréjus. Pour les prévisions météo ici Pays de Savoie de demain jeudi, eh bien c'est un temps calme et sec avec des cumulus en montagne, du soleil dominant en plaine et des températures maximales qui sont en baisse, mais de saison, du coup, on respire un peu. Pas plus de 24 degrés à Albertville, 23 à Chambéry, 22 degrés à Saint-Jean-de-Maurienne et Bonneville, 21 pour Bourg-Saint-Maurice et Annecy, 18 degrés au désert dans les Bauges.
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1: 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Mylène Farmer nous offre ses pensées et même ses réflexions dans une chanson enlevée, c'est Désenchantée. Je suis sûre que vous l'aviez reconnue. Bah ouais, les premières notes de piano et ça y est, Mylène est là.

0: Désenchantée, elle a beau être chafouine, on adore.
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0: Coucou, la tribu du 17-19, comment ça va de votre côté? Bon, ah, il pleut un petit peu, je sais, mais ça va pas durer, c'était prévu par Météo France. En plus, ça va nous faire du bien, on va respirer un petit peu. J'espère malgré tout que votre journée s'est bien passée. L'équipe de fin de journée, en tout cas, vous raccompagne à la maison, au sport ou faire des courses. Ça, c'est vous qui voyez. Aujourd'hui, c'est Joe et Jessime. Et pour vous détendre, il y aura notre jeu à plein tube tout à l'heure à 17h40 pour gagner la carte de carburant de 50 euros. Quant à la bonne adresse d'ici avec Karine Roy, ce sera dans 3 minutes. Et la musique, avec une nouveauté, Grand Corps Malade. Il est en duo avec Stilto. Ça met un peu de fraîcheur et de légèreté. C'est le prochain rêve.
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0: Ben moi, je vais vous dire ce que c'est le prochain rêve. Oui, parce que je le sais. Pourquoi ? Parce que je suis l'ami des stars. Eh bien, le prochain rêve, c'est l'album de Grand Corps Malade, le 9e, intitulé « Voir la mer », qui devrait sortir vendredi, ce vendredi 18 septembre, et dans lequel figurera le prochain rêve avec Stilto. C'est qui la meilleure ?
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0: 17h12, très bonne fin d'après-midi à tous. Voici la bonne adresse à ne pas manquer, cet endroit recommandé par l'invité de Karine dans Ici ça marche avec Karine Roy. Aujourd'hui, c'était Sidonie Barras. Elle partage sa bonne adresse, le New Delhi, un restaurant familial à Annecy. Et Gurjan va nous raconter la carte.
3: C'est un restaurant, après les plats, c'est principal. Il y a des plats végétariens, il y a plats... C'est très très bien, les plats végétariens, après les plats, c'est des spécialités, on a des spécialités des poulets tikka, les gens ils s'adorent. Ils aiment bien les tikka avec des morceaux de poulet, c'est très bien, très bien.
4: Vous travaillez avec beaucoup d'épices, hein?
3: Oui, c'est ça, c'est des épices niveau, c'est des, tous préparations, c'est tous façon des maisons, c'est tout naturel.
4: Mm-hmm.
3: C'est base de d'oignons, c'est très très c'est bien aller avec les plats, avec des poulets, tout ça, c'était magnifique.
4: Mm-hmm. Donnez-moi une bonne raison de venir chez vous ce midi, par exemple, Gurjan. Qu'est-ce que je vais pouvoir manger?
3: Après, on a des si vous venez à midi, on a des menus. C'est personnellement menu midi. C'était à beignets, après il y a des beignets expressément, c'était beignets traditionnels, beignets légumes. Après à plat, c'était à lentilles, c'est plat végétarien. C'était magnifique, il y a plat végétarien, il y a les lentilles, des smoothies légumes. C'était très populaire, on a des restaurants, si vous êtes déjà mangé peut-être.
4: En tous les cas, c'est une cuisine bien relevée qui nous fait voyager. C'est pour ça d'ailleurs que vous avez craqué pour cette adresse, donc le New Delhi qui se trouve à Annecy. La dernière fois que vous y avez mangé, vous avez mangé quoi ? C'était quand ?
5: Eh ben, c'était à peine la semaine dernière. Donc là, vous allez retrouver le butter chicken, vous avez tikka masala. En fait, toutes ces spécialités indiennes que vous aimez retrouver dans une carte, mais raffinées, bonnes, les naan, voilà.
4: Les nanes fromage.
5: Et même le dals, lentille, qui est préparé vraiment à l'ancienne, et le vrai, quoi, le vrai de vrai, que vous ne pouvez pas reproduire à la maison.
0: C'était Sidonie Barak qui partageait sa bonne adresse d'ici, le New Delhi, un restaurant familial indien à Annecy. Un autre partage, celui d'un père à sa fille, et pour tous ses fans, Lionel Richie, Ballerina Girl.

Ben, elle dit qu'elle part, on va lui souhaiter bon voyage, et puis on va lui dire, ben, reviens bientôt, Oshi. Et puis à suivre, on a quelque chose de très très beau, je crois que... Une balade élégante, souvenir de Laurent Voulzy, qui l'a mis en musique avec Alain Souchon, me semble-t-il. Karine Redinger, ça c'est juste après votre inforoute, parce qu'il y a deux choses importantes à vous dire sur la VRU de Chambéry. D'abord, un accident au niveau de l'entrée Garade Sud, on est en direction de Montmélian. Et puis on a aussi un véhicule en panne, toujours sur la VRU de Chambéry.

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0: Et voilà, une belle histoire. Bon, elle se termine, mais il en a fait quelque chose de bien. Karine Redinger, c'était bien des paroles d'Alain Souchon avec la musique et l'interprétation de Laurent Voulzy.
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0: Et à 17h27, voici votre info pratique ici, Pays de Savoie, comme chaque heure à la demi. Celle-ci va intéresser l'agglo albervilloise avec l'ouverture du centre de santé des Fontaines dans le quartier du Val des Roses, au rez-de-chaussée de la Tour de l'Égalité. Elle se situe 24 avenue Sainte-Thérèse à Albertville. Il va permettre ce centre aux 2000 personnes, encore sans médecin traitant, de pouvoir bénéficier de soins grâce à une équipe médicale complète, composée de deux généralistes, une infirmière, une psychologue, une dermatologue et une diététicienne. Ne tardez pas à prendre rendez-vous si vous n'avez pas encore de médecin traitant ou si vous avez besoin d'un conseil auprès d'une des spécialités de ce centre de santé des Fontaines dans le quartier du Val des Roses, rez-de-chaussée de la Tour de l'Égalité, 24 avenue Sainte-Thérèse à Albertville.
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Alors celui-là, il ne faut pas le rater parce qu'il paraît que c'est le dernier train pour Londres. Vous me direz, c'est loin de chez nous. Hein. C'est pas grave, on va s'éclater avec une chanson pop façon Beatles par Electric Light Orchestra.

0: Electric Light Orchestra avec cette chanson bien disco, hein. On est en novembre 1979, on l'entend bien. Last Train to London.
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0: Et à 17h33, chaque jour, on a un petit plaisir. Ouais, on ne se le cache pas, c'est décibel, les infos sur vos artistes préférés. Avec Émilie Mazoyer. Salut Émilie.
3: Salut tout le monde. Émilie au rapport pour votre dose quotidienne d'actualité musicale. Attention, attention, alerte, souvenir d'enfance, Casimir a 52 ans.
4: Voici venu.
3: Alors qu'on apprenait avec tristesse la semaine dernière la mort d'Yves Brunier, le monsieur qui se cachait dans le costume, on réalise que Casimir, lui, est éternel. Sa première apparition remonte à 52 ans, donc le lundi 16 septembre 1974 à 19h sur la troisième chaîne couleur de l'ORTF dans l'émission L'île aux enfants. Instinct, le nouvel album d'Angèle, dans tout pile un mois, il sortira.

0: Une seule vie est l'un des succès de cette rentrée et à peine annoncée, la tournée 2027 d'Angèle est déjà quasi complète en France et en Belgique. Des dates supplémentaires ont donc été ajoutées à Paris, Nantes et Lyon. Ne tardez pas trop quand même pour réserver. Grand Corps Malade a gagné sa bataille judiciaire contre l'affreux Gargamel. Le journaliste Fabien Lecoeuvre. Oui, vous savez, celui qui dit qu'il faut être belle pour chanter.
1: Les auteurs, compositeurs, chanteurs ne sont pas forcément des imposteurs. Tu sais, monsieur, parfois il faut se taire. Moi, je me vois Rochi sur un poster. Il faut des gens beaux.
0: Fabien Lecoeuvre avait déclaré à la radio que la chanteuse Rochi était trop moche pour être sur un poster et qu'elle ferait mieux de donner ses chansons à des filles sublimes. Grand Corps Malade avait samplé la voix du dit Lecoeuvre pour s'en moquer et dénoncer dans sa chanson des gens beaux. Et Lecoeuvre, après avoir tenté de toucher des droits d'auteur là-dessus, avait fini par faire interdire la chanson. Youpi, ce cirque est fini. La cour de cassation a donné raison à Grand Corps Malade. La chanson, on peut vous la passer. Et c'est qui le moche maintenant? On a eu peur début septembre quand on a appris que Lionel Richie avait fait un malaise en sortant de scène à Saint-Louis dans le Missouri. Malaise suffisamment sérieux pour nécessiter une hospitalisation. L'équipe de sa tournée rassure les fans. Lionel Richie va mieux, mais comme il l'explique lui-même, à 77 ans, quand tu sens que t'as un vertige, mieux vaut poser tes fesses. Bien dit Lionel.
2: On va lui souhaiter de vite se remettre parce qu'on l'adore, Lionel Richie. C'était All Night Long ce soir à 19h dans Décibel. Jean Feldzin, c'est l'ex-chanteur du groupe Mustang. Il annonce l'arrivée d'un deuxième album solo, Cinéma Permanent, qui devrait voir le jour ce vendredi 18 septembre. Et nous, ce qui voit le jour là maintenant, c'est une foule en délire qui veut gagner la carte de carburant de 50 euros. Eh ben, il y en a un d'entre vous qui finira bien par l'avoir, cette carte. 0806-00-10-10. 0806-00-10-10. Tout doux, Jolly Jumper. Toi, tu manges du foin. Pas de l'essence. Vous jouez avec nous? C'est Jessime qui vous accueille. On va passer un bon moment, comme d'habitude. 0806-00-10-10. Et pour la musique, elle danse le nouveau Benabar.

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0: Elle avait une sacrée voix, Morane. Tout est mama, couleur soleil. Vous écoutez ici Pays de Savoie, il est 17h43. Voici votre inforoute. Alors, les deux infos qui concernent la VE rue de Chambéry. D'abord, l'accident au niveau de l'entrée Garat Sud en direction de Montmélian. C'est toujours d'actu. Et en revanche, tout est rentré dans l'ordre au niveau de la sortie numéro 14, la Motte, en direction d'Aix. Comptez 15 minutes de temps de trajet supplémentaire entre Métessier et Métais. 8 minutes de ralentissement au niveau de l'avenue d'Albigny. On est en direction du centre d'Annecy. Et pour le reste, ça roule. Vous n'hésitez pas, vous nous appelez au 0806 00 10 10 si vous rencontrez des difficultés de circulation.
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0: Et là, qu'est-ce qu'on fait? Eh bien là, on joue parce que je crois qu'il est là pour ça. Alexandre de Métessier.
3: Bonsoir.
0: Comment ça va, Alexandre?
3: Eh ben, écoutez, ça va bien, ça va bien. Je suis en train de rentrer du boulot, là. Donc, j'en ai fini.
0: Ouais, vous êtes dans les embouteillages? Mince.
3: Un petit peu, oui, ouais. Un petit peu, là. Je suis au niveau de fin de rôle, là.
0: D'accord. Ok. Voilà. Bon, bientôt arrivé à la maison. Du coup, vous êtes garé, évidemment, moteur étant,
3: exactement,
0: tout bien.
3: Tout
0: et vous allez jouer pour tenter de gagner la carte de carburant de 50 euros. L'année de référence de notre jeu aujourd'hui, c'est 1980. Vous allez écouter un extrait de chanson. Elle arrive tout de suite. Vous me direz ensuite si c'est avant ou après 1980. Est-ce que vous êtes prêt, Alexandre?
3: Oui, j'écoute, je suis tout prêt.

0: Je vous dis pas ce que je n'en sais là-dessus. Vous étiez trop jeune, mais Billy Ocean, vous connaissez au moins la mélodie. Carabine Queen. Alors, d'après vous, vous avez dansé là-dessus, vous aussi? Non.
1: Si. Non, mais effectivement, je connais la chanson, effectivement, oui.
0: Et alors, vous diriez quoi, avant ou après 1980?
1: Moi, je dirais après.
0: Yeah.
1: Ou en 80, j'ai dû l'entendre donc quand j'étais jeune, donc 84, par là-bas, non?
0: Et le mois, c'est quoi? Novembre 1984. Non, mais attendez, je pousse le bouchon, Alexandre. Vous avez donné en plus la bonne année, ce qui n'était pas du tout obligatoire pour participer à notre jeu. Félicitations, bravo. Alors là, je suis fière, un nouveau champion. Comme souvent, le soir, entre 17h et 19h, Alexandre, le tirage au sort, c'est vendredi, après le second jeu, aux alentours de 18h30. Soyez présents, si on vous appelle, il faut répondre. Sinon, on passe à quelqu'un d'autre. On veut entendre votre joie et votre bonne humeur à l'antenne. Et moi, ce que je veux entendre là maintenant, c'est le nom de votre radio locale en Savoie et Haute-Savoie.
1: C'est ici, Pays de Savoie, bien sûr.
0: Vous êtes sûr et certain?
1: Sûr, certain.
0: C'est cool. Alexandre, je vous souhaite une très bonne fin de journée. Courage pour les embouteillages. Et une bonne soirée, quoi. Puis vous nous écoutez, hein. Vous restez avec nous.
1: Vous aussi, toujours.
0: Merci Alexandre.
1: Bonne soirée, au revoir, merci.
0: À très bientôt. Et là, on se fait plaisir avec Morikante. C'est pour vous tous. Encore l'Afrique. Yeke.

0: Yeke Yeke, un grand tube de l'artiste guinéen Morikanté qui a vendu quand même 5 millions d'exemplaires de ce single. Et une idée de sortie maintenant pour dimanche le 20 septembre, c'est Simple en Fête à Taninges, avec un grand marché de producteurs, une expo qui retrace 2 ans d'enquête et 120 entretiens d'habitants des Bauges et de la Chartreuse, et des ateliers, des animations pour tous. Sur SIP de Savoie, la suite, c'est le duo gagnant Marc Lavoine, Patrick Fiori et... groupe de jeunes Allemands, Alphaville.
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0: Ah ouais, des fois, aux abonnés absents, c'est comme ça, c'est la vie. 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
0: 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Il est 18h. C'est l'heure du journal. Il est présenté par Diane Berger.
2: Après les températures records de l'été, on en sait plus sur le bilan humain de la canicule. Il y a eu 800 morts de plus qu'en temps normal pendant la vague de chaleur du mois d'août, selon les chiffres donnés cet après-midi par Santé publique France. Des chiffres encore provisoires. Solène Lehen, le bilan définitif et total de l'été sera certainement très lourd.
3: Oui, en effet. Alors, la vague de chaleur du 27 juillet au 20 août a été la plus longue enregistrée en France, avec celle de 1983, et elle a provoqué plus 5% de mortalité, soit 817 décès, en grande majorité des plus de 75 ans, note Santé publique France. Les régions les plus touchées sont la Bourgogne-Franche-Comté et les Pays de la Loire. Les journées des 13 et 14 août, où l'on a atteint 40 degrés, ont été particulièrement meurtrières. Si vous ajoutez à cela la canicule de fin mai, celle très intense de fin juin et celle aux alentours du 14 juillet, on arrive à près de 8000 décès dus à la chaleur cet été, un bilan encore provisoire qui pourrait s'alourdir. Santé publique France va continuer de consolider ces données. L'agence sanitaire établira son bilan définitif dans les prochaines semaines. Météo France a, elle, déjà annoncé que cet été était le plus chaud jamais enregistré en France.
2: Un nouveau départ de feu dans les Landes, dans un parc photovoltaïque. Il a déjà brûlé plus d'une centaine d'hectares. 150 sapeurs-pompiers sont déployés et ils jugent la situation très défavorable car il y a des lignes à haute tension tout près. L'autoroute A63 et une voie ferrée à proximité également. La circulation est d'ailleurs interrompue sur un tronçon de la ligne qui relie Bordeaux à Dax. Le procès pour corruption de Rachida Dati et Carlos Ghosn maintenu malgré l'absence de l'ex-patron de Renault-Nissan. Il demandait le renvoi du procès. Il est soupçonné d'avoir versé 900 000 euros à l'ancienne ministre de la Justice pour qu'elle fasse du lobbying en sa faveur quand elle était eurodéputée. Les prix du carburant provoquent la colère des pêcheurs, l'inquiétude de nombreux automobilistes face au risque d'une nouvelle crise sociale. Emmanuel Macron demande donc au gouvernement une totale mobilisation sur l'approvisionnement et sur les prix. L'exécutif veut montrer qu'il est toujours à la manœuvre, Audrey Tison.
4: Oui, le gouvernement a agi pour les Français les plus touchés, mais la situation devient difficile pour ceux qui doivent faire le plein, concède Maude Bréjon. La porte-parole du gouvernement, qui est aussi en charge de l'énergie, rappelle les mesures déjà prises, notamment pour les gros rouleurs.
5: Je ne ferme pas la porte à de nouvelles mesures sectorielles ou pour les particuliers dans les semaines à venir, parce que depuis le début, on s'adapte en fonction d'une situation géopolitique, militaire.
4: Alors, elle ne donne aucune indication sur le calendrier de ces éventuelles mesures. À ses ministres, Emmanuel Macron a demandé ce matin une mobilisation totale sur l'approvisionnement et sur la maîtrise des prix. Le gouvernement a déjà procédé à des dérogations autour du transport de l'essence vers les stations, rappelle Maude Bréjon. Et puis Paris va demander un assouplissement de certaines normes à l'Europe.
5: On sait qu'il y a des normes environnementales qui contraignent en partie la production et la raffinerie. Donc, est-ce qu'on peut y regarder ? L'incorporation de biocarburants est aussi une des réglementations qui sous-tendent la production. Et donc, il y a probablement à avancer dans cette direction.
4: En attendant, selon les chiffres du gouvernement, seuls 10% des stations essence ont des problèmes d'approvisionnement, essentiellement des stations totales qui ont des prix plafonnés.
2: Audrey Tison, de la viande hachée Lidl rappelée dans 10 départements car on y a détecté la bactérie E. coli. Les produits concernés sont de la marque Létale du Boucher, vendue entre le 24 août et le 1er septembre. Toutes les informations, notamment la liste des départements concernés, c'est sur notre site ici.fr. Le retour de Teddy Riner, le judoka de 37 ans, triple champion olympique individuel, officialise son retour au Paris Saint-Germain, son club de cœur. Il s'est engagé jusqu'en 2028, année des Jeux Olympiques de Los Angeles. reste sans aucun doute le dernier grand défi de son immense carrière, à condition qu'il retrouve la forme, car le géant du judo est blessé à l'épaule. Il a d'ailleurs dû renoncer au championnat du monde, mais Teddy Riner reste confiant.
6: On a mis un nouveau protocole en place. J'espère que celui-ci va marcher. Pour l'instant, ça en prend le bon chemin. Je suis positif parce que je me suis fait opérer de cette épaule en 2013. Jusque-là, elle m'a permis de gagner les plus belles médailles et ce qu'on a connu aux Jeux Olympiques de Paris 2024. Maintenant, voilà, ça tire un peu, ça grince actuellement. Je suis patient parce que à partir du moment où on va donner le top départ, après, il faut y aller jusqu'au bout. Si j'avais plus envie, si j'avais quelque chose qui me faisait pas lever le matin, j'aurais déjà arrêté. Si c'est l'objectif personnel qu'on parle, c'est bien évidemment les Jeux Olympiques de 2028. Bien sûr que c'est un objectif. Je pense que jusqu'à maintenant, j'ai prouvé que chaque fois que je montais sur un événement, c'est pour la première marche et la plus belle des médailles. Si je m'engage et si je fais quelque chose, c'est pour gagner, ouais.
2: Et puis en football, les premières journées de Ligue Europa, Lyon jouera contre Anderlecht et Rennes contre Sturm Graz. Coup d'envoi des deux matchs à 21h.
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0: Il est 18h05, voici votre info route ici, Pays de Savoie. D'abord avec une bonne nouvelle, puisque tout est rentré dans l'ordre. Sur la VRU de Chambéry, au niveau de l'entrée Garatte Sud, en direction de Montmélian. On va rester en Savoie. Et cette fois-ci, on part en direction d'Albertville, après Grésy-sur-Isère. Il y a 16 minutes de temps de trajet supplémentaire. Comptez 13 minutes supplémentaires entre Métessier et Métay. On a 12 minutes de temps de trajet supplémentaire après Rumilly, en direction d'Albins. Et puis au niveau de l'avenue d'Albigny en direction d'Annecy-Centre, c'est 11 minutes supplémentaires par rapport à d'habitude. Appelez-nous au 0806 00 10 10 si vous rencontrez des difficultés de circulation. Pour les prévisions météo, ici Pays de Savoie, de demain jeudi, c'est un temps calme et sec, des cumulus en montagne et du soleil dominant en plaine. Des températures en baisse mais de saison, pas plus de 25 degrés à Albertville et Chambéry, 23 à Saint-Jean-de-Maurienne et Bourg-Saint-Maurice, 22 degrés pour Annecy et Bonneville, 18 au désert dans les Bouges.
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0: De bonnes vibrations pour continuer notre chemin en musique. Il ne manquerait plus qu'on arrête. Non, sortez les drapeaux dans ce cas-là. Tous au téléphone. Mais non, ne vous inquiétez pas, on aime ça. Voici Étienne Daou.

0: Qu'est-ce que c'est beau quand ça va jusqu'au bout, hein, vous trouvez pas aussi? Bah oui. Etienne Daou, bleu comme toi.
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0: Très bonne fin d'après-midi à la tribu du 17-19, à tous ceux qui viennent d'arriver, à tous ceux qui étaient déjà là. Bon retour chez vous, merci de partager ce moment avec nous, l'équipe du soir qui m'accompagne, c'est Joe et Jessim. On va jouer à plein tube tout à l'heure vers 18h30, enfin tout petit peu avant, pour la carte de carburant de 50 euros, c'est pas rien ça. Et puis dans quelques minutes, nous allons découvrir l'événement d'ici, sélectionné par Sylvia Depierre. Vous allez voir, on va faire un beau voyage et qui sait, un beau roman, peut-être aussi une belle histoire. Et si on la réécrivait, l'histoire? Le temps d'écouter le dernier single de Céline Dion, vous voyez, elle vocalise déjà. Vas-y Céline. Bah oui, tu sais, on t'aime. 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

0: Elle a tout dit, normalement derrière elle on parle pas. Bon, il fallait quand même que je dise que c'était elle, Céline Dion, pour ceux qui reviennent de 25 ans ou 150 ans passés à l'autre bout de la terre.
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0: Il est 18h13, voici l'événement d'ici, comme tous les jours, un incontournable en Pays de Savoie, choisi par Sylvia Depierre. Et aujourd'hui, deux voyages en train historiques, samedi et dimanche, les 19 et 20 septembre, pour les Journées du Patrimoine. C'est François Coppa, le président de l'Association de Préservation du Matériel Ferroviaire Savoyard, qui nous parle de ces rendez-vous exceptionnels.
3: Donc le samedi, on fait un Chambéry-Annecy-La Roche-sur-Foron, aller-retour le matin. Entre le départ de Chambéry est à 7h47 et on revient pour midi. Et l'après-midi, on repartira à 16h57 pour revenir vers le coup des 21h pour faire un aller-retour à Annecy. Alors pourquoi cette ligne? Écoutez, c'est une ligne qui est historique aussi, les voyageurs ne s'en rendent peut-être pas forcément compte, mais c'est là que la nouvelle électrification du 25 000 volts a été expérimentée et l'instigateur n'est autre qu'un illustre haut-savoyard qui s'appelle Louis Armand.
4: Ok, ben il y a un lycée qui porte son nom, notamment dans la banlieue de Chambéry.
3: Voilà, donc tous les essais de cette nouvelle électrification ont été faits pendant les années 1950. Ça c'est pour le samedi, et puis le dimanche, eh ben, on va rester sur la parenthèse. Donc on va faire un Chambéry-Albertville-Bourg-Saint-Maurice, et puis on redescendra, on part à 9h45 hein, de Chambéry, Bourg-Saint-Maurice 12h20, et on revient pour 19h. Et entre-temps, on fera un aller-retour Bourg-Saint-Maurice-Moutier, Moutier-Bourg-Saint-Maurice. Et alors, nous aurons une locomotive historique qui peut fonctionner sur deux types de courants, mais on va monter à Bourg-Saint-Maurice une locomotive historique qui restera en exposition de midi, grosso modo, jusqu'à 17h. Donc, les personnes de Bourg-Saint-Maurice pourront visiter cette CC6500. Voilà pour tout vous dire.
4: Alors, j'ai un spécialiste et un passionné de train qui est à côté de moi, c'est Xavier. Il vous écoute attentivement et il ira voir, j'imagine, cette CC.
5: Oui, oui. Voilà. Tu sais, je peux vous donner une anecdote. Quand vous partez de la gare de Moutier, vous faites un demi-tour, en fait. Enfin, vous, dans un tunnel, vous faites un tour sur vous-même et vous repartez. Vous ferez attention juste après la gare de Moutier.
3: Oui, c'est sûr qu'il y a le tunnel de la Boucle qui est une piste hélicoïdale. Tout à fait.
5: C'est ça.
3: Alors, il fait 1400 mètres de longueur.
4: Alors, il date de quand ces trains dans lesquels on va monter ce week-end, pour qu'on ait une petite idée, François?
3: Alors, petite idée, c'est des voitures, les voitures vertes qui datent des années 1965-70, hein, qui ont été retirées du service à l'arrivée des voitures corail pour les TER, c'est-à-dire au début des années 2000. Donc, c'est des voitures avec des compartiments, avec des miroirs, et on peut aussi ouvrir les fenêtres, comme dans le temps, parce qu'évidemment, ce n'est pas du matériel qui est climatisé.
4: Oui, évidemment. Vous les stockez où, toutes ces voitures?
3: Ah, ces voitures, elles stationnent à Ambérieux, parce que vous savez, pour la préservation du matériel ferroviaire, on peut pas mettre ça dans son jardin. Hein. C'est un peu compliqué. Donc pour nous, le gros souci des associations qui préservent le matériel ferroviaire, c'est de trouver un lieu d'hébergement. Donc nous, notre lieu d'hébergement qu'on a pu trouver, bah, c'est Ambérieux, l'ancienne rotonde des locomotives. Voilà.
4: Et puis j'imagine... Oui, pardon, allez-y.
3: Oui, et en locomotive, alors il y aura sur la partie, parce qu'il y a deux types de courants, comme je vous expliquais, je vais pas rester trop technique, je vais noyer les pauvres auditeurs. Donc nous avons une CC6500 qui fonctionne uniquement sous courant continu, et nous avons une locomotive, une DB25500, vous voyez, c'est technique là, c'est deux locomotives qui ont été repeintes dans leur livret d'origine, c'est-à-dire en vert, comme c'était à l'époque, et là c'est nos amis d'Avignon, c'est notre association qu'on a invité pour faire ces trains du patrimoine. Donc, c'est deux associations qui vont œuvrer pour faire vivre ce patrimoine sur les terres savoyardes.
4: C'est vraiment une journée exceptionnelle. Quel est votre train, votre voiture coup de cœur à vous, François? S'il y en a une que vous vouliez retenir et qui appartient justement à l'association?
3: Ah, ben écoutez, nous avons des voitures première classe. Nous avons nettoyé, nous avons remis en service des compartiments en première classe. Et comme ça, avec des sièges un peu soyeux, il y a aussi l'odeur du train. Hein. Ça, bon, on peut pas y couper. Hein.
4: Ça, c'est quelque chose de magique.
0: Ah oui, j'ai vu les photos, c'est absolument superbe. C'était François Coppa, président de l'Association de préservation du matériel ferroviaire savoyard, pour les deux voyages en train historique, samedi et dimanche, les 19 et 20 septembre, à l'occasion des Journées du patrimoine. Elle pourrait faire partie du patrimoine loupé. Elles ne sont pas françaises. Voici un collector maintenant des belles stars, Sign of the Times.

0: Vous êtes d'accord que ça mériterait quand même quelque chose, hein, cette chanson, elle est quand même absolument géniale. Puis ça fait des années que ça dure, 1982, vous vous rendez compte? Les Belles Stars, 7 britanniques pour un tube, Sign of the Time. Il est 18h21, vous écoutez ici Pays de Savoie. Voici votre inforoute. Alors, tout est rentré dans l'ordre au niveau d'Albertville. Enfin, on était en direction d'Albertville, après Grésy sur Isère. Tout va bien de ce côté-là. Alors, qu'est-ce qu'on a d'autre? On a 13 minutes de temps de trajet supplémentaire de Métessy à Métay, 12 minutes après Rumilly en direction d'Albins, et on a 10 minutes au niveau de l'avenue d'Albigny en direction d'Annecy-Centre. Vous appelez le 0806 00 10 10 si vous rencontrez des difficultés de circulation. Sauf que vous appelez le 0806 00 10 10 si vous voulez gagner la carte de carburant de 50 euros. Le pauvre Jessime, il va plus rien comprendre. Oui, parce que c'est Jessime qui vous accueille. N'hésitez pas à nous appeler, on devrait passer un bon moment, comme avec Alexandre tout à l'heure qui nous appelait de Métessy. C'est à vous, votre tour de jouer. 0806 00 10 10, c'est pour la musique, ce qui vous attend est sublissime, puisqu'il s'agit d'un Italien, vous connaissez, Eros Ramazzotti, Sebastasse, una bella canzone.
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0: Le 28 octobre 1963, ce sera son anniversaire. Ça veut dire qu'il n'a pas encore 63 ans, Eros Ramazzotti. Oh mon Dieu. Anne, sauvez-moi, s'il vous plaît. Anne de Lacusa, je vous en prie, sauvez-moi. Sauvez-moi de mon amour pour les Italiens. Anne, êtes-vous là? Anne, ma sœur Anne.
1: Oui.
0: Ah, ben vous me laissez me morfondre avec cet amour irrésolu, irréductible pour les Italiens, voilà, et en particulier Eros Ramazzotti. Comment ça va? Vous allez bien, Anne?
1: Oui. Alors, oui, je vous entends, mais ça coupe un petit peu. Mais
0: ah,
1: voilà.
0: Flûte. Bon, alors on va jouer vite. Notre année de référence, Anne, c'est 1986. Vous allez écouter un extrait de chanson et vous me direz ensuite si c'est avant ou après 1986. On y va.

0: La fille du motel d'Eddie Mitchell, d'après vous, Anne, avant ou après 1986?
1: Eh bien, je dirais avant 1986.
0: Youpi! Youpi! Bravo, bravo, bravo!
1: Eh bien, super!
0: Eh bien, c'est ça, c'est bien avant. Vous avez une idée de quand elle est sortie? Juste pour le fun.
1: 78?
0: Eh ben, vous en êtes très, très près, car elle est sortie en single début 77. Bravo, hein, sacrée oreille. Hein. Anne de la Clusa, oui. Ça fait chic, ça. Vous êtes une nouvelle aristocrate. Anne de la Clusa.
1: Non, pas tout à fait.
0: Si. Moi, j'ai décidé que c'était comme ça, donc c'est comme ça. Vous savez comment je suis. Hein. Anne, tirage au sort vendredi à 18h30. Vous êtes bien près de votre téléphone. Si on vous appelle, il faut répondre.
1: Et pas
0: avant
1: problème.
0: De. Oh, ouais, mais j'espère bien. Avant de vous laisser partir, juste une petite question. Vous savez, la dernière, celle à laquelle personne ne répond, tellement elle est difficile. Quelle est votre radio locale en Savoie et Haute-Savoie?
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0: Oh. Championne jusqu'au bout.
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0: Et à 18h30, comme toutes les heures à la demi, une info pratique près de chez vous. Samedi, vous ne le savez peut-être pas, mais c'est la journée mondiale du nettoyage de la planète. Et elle se célèbre dans de nombreuses communes des Pays de Savoie, comme Aix-les-Bains par exemple. Il y aura des temps de collecte pour rendre notre région plus propre. Une journée donc pour collecter les déchets près du lac, également auprès des espaces naturels, mais aussi en zone urbaine, avec deux zones de collecte en temps horaire, 10h30 à midi pour le matin, et puis 14h30, 16h si vous êtes plutôt de l'après-midi. 15 itinéraires différents, vous allez choisir le vôtre lors de votre inscription en ligne, et vous vous laissez guider, vous allez voir, c'est très simple, et j'ai même testé pour vous, avant de vous l'annoncer. En parallèle de ces collectes, villages de sensibilisation, artisans, il y aura aussi la pesée des déchets, ça c'est toujours assez monstrueux, petites restaurations et concerts pour remonter le moral. Vous avez rendez-vous dans d'autres communes aussi pour aider à ramasser les déchets. Samedi par exemple, en Haute-Savoie, à Régnier-Esserie, également à Douxard, et dimanche, rendez-vous à Châtel.
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0: Alors, je vais vous dire un truc. Si je m'étais retrouvée, alors c'est dans quelle année ça? En 1972, dans la maison vide avec Michel Polnareff, évidemment j'aurais eu son âge, elle n'aurait pas été vide longtemps. En fait, j'ai rien à vous dire sur cette chanson. Elle n'est pas classée, mais elle est belle.
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0: ses chansons, Christophe Maé rend le monde plus beau, plus léger.
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0: Et à 18h37, Patrice Gascon est là, prêt pour les coulisses télé. Aujourd'hui, Patrice, le monument préféré des Français 2026, veilleur du monde derrière le poste, il y aurait, paraît-il, un message personnel en préambule.
3: Avec un Stéphane Bern qui tient avant toute chose à vous remercier.
4: Cette année encore, vous avez été très nombreux à voter pour choisir le représentant de votre région. Merci à vous pour votre participation. Et voici donc les 14 finalistes.
3: Alors, je ne vais pas vous énumérer ici la liste des 14 finalistes issus de nos régions pour le titre de monument préféré des Français 2026. Mais pour les découvrir et surtout savoir qui va gagner ce prestigieux titre, il suffit de regarder France 3. Ce soir, une nouvelle fois, Stéphane Bern nous guide à la découverte de l'extraordinaire richesse du patrimoine culturel, architectural et historique de notre pays. Pour le dénouement du monument préféré des Français 2026, l'animateur nous accueille au cœur du magnifique château de Chambord. J'ai demandé à Stéphane Bern si, au fil des éditions, il était difficile de renouveler des monuments choisis pour représenter leur région. Stéphane Bern.
5: L'émission Le monument préféré des Français revient effectivement chaque année, mais c'est pas très difficile chaque année de renouveler les monuments. On a même que l'embarras du choix. C'est la raison pour laquelle on fait d'abord une première sélection régionale, de telle sorte qu'avec la PQR et puis ici, eh bien les Français se mobilisent pour défendre un premier monument qui va finalement représenter leur région pour le concours final, et on va avoir les résultats ce mercredi.
3: Mais Stéphane Bern, vous est-il arrivé d'être en désaccord avec le vote des téléspectateurs pour choisir leur monument ?
5: Je suis rarement en désaccord avec le choix du public. D'abord parce que ce sont les Français qui se mobilisent dans chaque région et qui votent pour un monument ou pour un autre. Parfois, je suis surpris. J'étais très étonné de voir, il y a 2 ans, le circuit automobile des 24 heures du Mans qui avait été choisi par les Français, mais en même temps, il est classé monument historique. Et c'est vrai qu'on avait beaucoup entendu parler du centenaire de ce circuit automobile, si bien que je comprenais que ce monument, enfin en tout cas ce site patrimonial, avait été privilégié à toutes les autres églises, abbayes, châteaux, etc.
3: Stéphane Bern qui va vous révéler ce soir sur France 3 quel est le monument préféré des Français 2026.
0: À suivre. L'infotrafic et ici sport avec un match de rugby d'exception au Chambéry Savoie Stadium. Ah ah, vous voilà en train de tendre l'oreille. Bah ouais, bah faut attendre. Mystère résolu après 3 minutes 32 du groupe Nirvana. Comme à suivre.

0: C'est chouette de les retrouver aussi de temps en temps, Nirvana, comme As You Are. Il est 18h44. Voici votre info routière Pays de Savoie. Alors, ça va beaucoup mieux partout. Juste 13 minutes de temps de trajet supplémentaire de Métessy à Métay, 12 minutes de ralentissement sur l'avenue d'Albigny en direction d'Annecy Centre. Ce soir dans Ici Sport, je vous l'ai promis, du rugby et la très belle affiche qui se jouera au Chambéry Savoie Stadium le 14 novembre. Hong Kong, China, Canada. Un match test dans le cadre de la deuxième phase de la Coupe des Nations. Après avoir fait venir le Japon, les Tonga, l'Uruguay et les États-Unis, cette rencontre internationale permet au Soc Rugby de s'offrir une très belle vitrine et de rentrer un peu d'argent au passage. Car ce genre d'affiche permet d'attirer un public beaucoup plus large que d'habitude, Isabelle Godin.
1: Large sourire pour Simon Kibel, le responsable des compétitions pour le World Rugby, s'extasie devant le Chambéry Savoie Stadium.
2: J'adore ici le terrain, avec le soleil, avec le menton, c'est chouette. Le stade, c'est parfait, c'est tip-top pour la préparation, pour les équipes et pour un bon match ici.
1: 6000 places pour venir voir Hong Kong, China, Canada le 14 novembre. Deux équipes qui vont jouer la Coupe du Monde dans un an. Forcément à Chambéry, on n'est pas peu fiers. Le maire et président de l'Aglo, Thierry Repentin.
3: Clairement, toutes ces grandes manifestations internationales, c'est une occasion rêvée supplémentaire pour la Savoie et Chambéry, avec son agglomération, d'apporter une attractivité supplémentaire. L'hôtellerie et la restauration en général ne se plaignent pas.
1: Être en capacité d'accueillir cette affiche internationale, ça tenait à cœur de Jérémy Martin, coprésident du Soc Rugby.
4: Ça représente pour nous une réussite. C'est jamais gagné d'avance. On est en concurrence avec de grands clubs du territoire français, des clubs de top 14, de Pro D2, qui ont beaucoup plus d'atouts que nous en termes de réceptifs. Et je pense que notre organisation, la taille humaine de notre stade, cette proximité avec la pelouse, fait qu'on a marqué les esprits il y a 2 ans et World Rugby avait vraiment envie de le faire chez nous cette année.
1: Et il n'y a pas que le côté sportif. Jérémy Martin espère pouvoir rentrer un peu d'argent grâce à ce match du 14 novembre.
0: Alors, récapitule, Hong Kong, China, Canada, le 14 novembre à 15h au Chambéry Savoie Stadium. Billetterie pour ce match, oui, ça mérite ça. Elle ouvrira le 23 septembre, exclusivement en ligne. Et les premiers prix, c'est à partir de 15 euros. Freddie Mercury, maintenant, voilà une autre star, Living on My Own.

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1: Une nouveauté, Estelle, à te rencontrer encore. 18h53, j'ai une question à vous poser. Avez-vous déjà été victime d'arnaques sur Internet, sur votre portable? Eh bien, si c'est le cas, ou si ça ne l'est pas d'ailleurs, c'est le thème de la discussion de demain à 9h dans Ici, c'est vous et Karine Noir. 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Avant les infos de 19h, François Feldman.
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0: La guitare qui sature façon rocker. Et pourtant, sur la pochette de son 45 tours, de son maxi 45 tours, eh bien, il avait un pull à rayures comme les marins. Vous parlez d'Hard Rocker, François Feldman. Je vous embrasse tous. À demain.
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0: Merci d'écouter Ici, Pays de Savoie. Il est 19h. Et voici le journal. Il est présenté par Diane Berger.
2: Essence, fuel, gazole, les prix ne baissent pas. Alors Sébastien Lecornu vient de demander à ses ministres de prolonger les aides ciblées sur les carburants jusqu'au 31 décembre prochain. Emmanuel Collardet, le Premier ministre, essaye de répondre à la colère de nombreux professionnels qui montent ces derniers jours dans le pays. Celle des pêcheurs notamment qui n'arrêtent pas de manifester.
3: Oui, des blocages de ports à plusieurs reprises ces derniers jours et notamment celui de Port-la-Nouvelle. Encore ce soir dans le département de l'Aude, les accès aux ports bloqués par des pêcheurs qui étaient décidés à y passer la nuit, tant que le gouvernement n'entendrait pas leur colère. Alors, est-ce que l'annonce, effectivement, il y a quelques minutes de Sébastien Lecornu, va suffire à rassurer ces pêcheurs qui disent travailler à perte en ce moment? Eh bien, la réponse est loin d'être évidente. En tout cas, le Premier ministre vient d'annoncer une hausse de l'aide qui leur est destinée. Elle sera relevée de 25 à 35 centimes par litre de carburant. Pas de hausse pour les autres professions en souffrance, mais une prolongation pour les entreprises éligibles du BTP. Eh bien, le soutien sera prolongé à hauteur de 20 centimes par litre de gazole non routier, dit Sébastien Lecornu. Et pour les agriculteurs, eh bien, l'aide de 15 centimes par litre, elle sera également prolongée. L'objectif, c'est de préserver l'activité économique, l'emploi et la croissance, dit le chef du gouvernement. Il espère ainsi leur donner de la visibilité.
2: Emmanuel Collardet. Philippe Brun se défend. Le député socialiste dénonce un conflit instrumentalisé par son parti pour, je cite, « le tuer politiquement ». Philippe Brun, accusé de violence par une ancienne collaboratrice, il a été suspendu du PS, écarté de la primaire, prévue le mois prochain. Lui doit être jugé pour des soupçons de viol sur l'actrice Charlotte Arnoux. L'acteur Gérard Depardieu va contester demain son renvoi en procès lors d'une audience à huis clos devant la cour d'appel de Paris. La situation est jugée très défavorable dans les Landes. 200 pompiers sont mobilisés contre un violent incendie près de Labouère, à proximité d'une voie ferrée. Le trafic est d'ailleurs coupé entre les Landes et Bordeaux. Les flammes ont débarré sur une ferme photovoltaïque de la commune de Lu et elles avancent à grande allure, Manon Clavry.
4: On en est à 150 hectares de forêt brûlée. Ce sont les dernières informations que viennent de nous donner les pompiers. Pour l'instant, ils arrivent à contenir le feu du bon côté de la ligne de TGV, c'est-à-dire à l'ouest de cette ligne. Cette ligne qui dessert la Bouère, mais aussi Dax, tout le Pays Basque, le Béarn et la Bigorre. Les pompiers disent qu'ils ne partagent pas un optimisme débordant, ce sont leurs mots, mais ils bénéficient maintenant de 10 moyens aériens, c'était 4 il y a une heure, des Air Tractor, des Dash, des Canadair. Le feu progresse toujours, donc poussé par le vent, toujours en direction du sud-est de Lu, Lu où il s'est déclenché. Heureusement, dans cette direction, il n'y a pas d'habitation, donc pas d'évacuation d'habitants de prévu pour l'instant.
2: Manon Clavry, d'ici Gascogne, un nouvel incendie après une saison des feux violentes. Un hommage national va être rendu vendredi après-midi à Bordeaux, place des Quinconces, pour les deux sapeurs-pompiers tués le 21 juillet dernier, piégés quand leur camion-citerne s'est retrouvé encerclé par les flammes à Mérignac. Léon XIV attire la foule, déjà près de 600 000 inscrits pour la messe du pape à Paris le 26 septembre prochain. C'est 80 000 fidèles de plus qu'anticipé par l'archevêque de la capitale. Le périmètre d'accès sera donc élargi autour de la place de la Concorde. Et puis Pikachu, Salamèche et toute la bande soufflent leurs 30 bougies, les Pokémon impossibles d'y échapper. Surtout si vous avez des enfants, des petits-enfants ou si tout simplement vous avez grandi avec ces petits monstres japonais. La célèbre franchise fête son anniversaire avec une édition collector de cartes à collectionner qui rendent fous les passionnés. Exemple à la Fnac de Perpignan où Suzanne Chojaï s'est glissée dans la file d'attente qui s'est formée dès le petit matin.
5: Et certains s'étaient levés.
6: Beaucoup trop tôt.
7: On ne s'est pas couché du tout. Là. Pour les 30 ans, on savait qu'il allait y avoir du monde. Et voilà, on a attendu à partir de 3h du matin à Auchan. Il y a le premier qui était là à minuit.
5: Pour obtenir l'un des coffrets collector, édition 30 ans, avant de rejoindre la Fnac et d'en acheter un autre.
7: Donc moi, c'est Guillaume. Je collectionne depuis mes 6 ans. 98, les premières cartes. C'est compliqué de s'arrêter. Voilà. C'est un puits sans fin, finalement. Voilà.
5: Les passionnés dépensent des centaines d'euros pour alimenter leur collection de cartes, comme Alex, en Perpignan. De 31 ans.
8: J'ai calmé là, mais je pense au moins
6: 400 euros par mois. Encore, je gagne bien ma vie, je suis infirmier libéral, je ne vais pas me plaindre. Mais sinon, je pense que quelqu'un qui gagne 1500 euros, il ne peut pas.
5: Certains le voient aussi comme un investissement.
6: L'objet scellé, comme une ETB que vous allez acheter à 55 euros, vous allez pouvoir la revendre 100, 130 euros, comme qui rigole une heure après.
5: Et c'est ce que vous voulez faire ?
6: Non, moi je collectionne. C'est des coffrets spéciaux, dedans il y a des boosters avec 10 cartes dans chaque booster. C'est-à-dire qu'il peut y avoir des cartes plus ou moins rares. C'est comme un tableau ou des œuvres d'art. Après, il y a chaque illustrateur et ça a plus ou moins une valeur financière derrière.
5: Dans la file d'attente, il y a les férus de Pokémon et ceux qui font l'effort pour leurs proches.
8: On a été missionnés par des amis très investis dans la cause. Mais très gentils, voilà.
9: Et moi, c'est pour ma nièce parce qu'elle travaille.
5: Les coffrets seront parfois revendus quelques heures plus tard, en moyenne 300 euros sur Internet.
2: Suzanne Chodjei.
10: 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Les prévisions météo ici Pays de Savoie pour demain jeudi, c'est un temps calme et sec, des nuages le matin, des cumulus l'après-midi en montagne et un soleil dominant en plaine. Les températures maximales sont en baisse, mais de saison. Il y aura 24 degrés à Albertville, 23 à Chambéry, 22 degrés à Saint-Jean-de-Maurienne et Bonneville, 21 pour Bourg-Saint-Maurice et Annecy et enfin 18 degrés au désert dans les Bauges.
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12: Salut à toutes, salut à tous et bienvenue dans Décibel. On est ensemble en direct jusqu'à 20h. Et la radio, c'est ici. Et est-ce que je sais encore comment je m'appelle ? Oui, c'est Émilie. Ravie de vous retrouver en cette soirée, jour 2, sans Catherine Ringer. Mais on va y arriver, les amis. Merci encore pour votre participation hier à l'émission Hommage que nous lui avons consacrée. C'était un joli moment, vraiment merci beaucoup à vous. Ce soir, on va vous gâter puisque au Blind Test tout à l'heure, on vous offre le nouvel album de mon invité, Jean Felzine. Jean Felzine, vous l'aviez peut-être découvert dans le groupe Mustang. Cinéma Permanent, son nouvel album sort vendredi.
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12: C'est vrai, y'a que lui qui bosse, Jean Felzine. Et dire qu'on pense que les artistes sont des feignasses, c'est pas le cas du tout. 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Et puis ce soir aussi, dans Décibel. On célébrera des anniversaires, on aura des coups de cœur, des chansons à vous faire découvrir. Bref, on va être bien, vous êtes au bon endroit. Je commence par un bon plan, tiens. C'est vrai qu'avec la mort de l'irremplaçable Dolly Parton, on s'est mis à parler un peu de country et on s'est rendu compte que c'était un genre musical pas très très mis en avant en France. Heureusement, la chaîne Arte a décidé de tout nous raconter avec une formidable série de documentaires en 9 épisodes qui s'appelle Country Music, une histoire populaire des États-Unis. Et dans cette série, vous allez découvrir les lieux, les époques, les histoires presque centenaires de l'Amérique profonde. Vous allez entendre les voix de Dolly Parton, évidemment, mais aussi Willie Nelson, Elvis Presley, hein, qui avait été biberonné à la country, Merle Haggard, Hank Williams, Loretta Lynn. C'est 9 épisodes, 9 heures de kiff. Ça s'appelle Country Music et c'est disponible gratuitement et sans abonnement sur arte.tv. Est-ce qu'on y entend Johnny Cash ? Bien sûr, on y entend Johnny Cash. On le voit jeune et puis un peu moins jeune. Et c'est une merveille. Voici un indispensable, si on veut commencer sa culture country. Ça s'appelle « I Walk the Line ».

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1: Ah là là, Johnny Cash, quel bonheur. Un grand merci à Mélodie Chaïb, la programmatrice des invités de Décibel. C'est elle qui m'a signalé ces 9 heures autour de la country à regarder gratuitement, sans abonnement sur arte.tv. 9 heures, et ben j'ai tout bouffé en un week-end. J'espère que vous aussi vous ferez ça.
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1: C'est l'heure du coup de cœur, un duo féminin très rock'n'roll. Dans le civil, elles s'appellent Apolline et Zoé, mais leur groupe s'appelle Copycat. Elles sont originaires de Nevers et après avoir sorti l'année dernière un premier EP Morning Routine, elles annoncent la suite avec cette toute nouvelle chanson qui se moque un peu de cette expression, vous savez. Non mais je fais ça, mais c'est ok. Eh ben c'est ok. Copycat.

Elles s'appellent Copycat. Elles ont fait la tournée des festivals d'été, mais il leur reste encore quelques dates. Elles seront le 24 septembre, autrement dit jeudi, à Mont-de-Marsan. Rendez-vous à Besançon aussi en fin de semaine. Et puis au mois d'octobre à Villefranche-sur-Saône. Enfin, le 8 novembre à Sébaza, à côté de Clermont-Ferrand. À suivre dans Décibels.

0: problème avec Jean Felsine et son nouvel album Cinéma Permanent. Il sort après-demain. Et ben, on fait la boum dès ce soir.
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1: Et mon invité est arrivé, Jean Felsine, bonsoir.
2: Bonsoir.
1: Et bienvenue dans Décibel. Jean, pendant plus de 20 ans avec vos copains de lycée que vous avez rencontrés à Clermont, vous avez formé ensemble et vous avez tourné avec ce groupe Mustang. On avait découvert notamment avec Anne-Sophie. J'ai

Mustang, c'est 5 albums entre 2009 et 2024, dans des styles toujours différents, mais toujours ce côté écriture qu'on adore dans vos paroles. Vous vous emparez de sujets dont personne d'autre ne parle. J'ai reçu

0: 5 albums quand même.
1: Oui,
0: je me demande bien ce que je vous ai donné.
1: Oh bah, on les a fait ensemble. Hein.
0: Oui, mais quand même, ça paraît si... comment dire? Oui, ça fait rupture de quelqu'un qui s'en veut. Alors, est-ce que c'était... est-ce que c'est ça? Est-ce qu'on ressent...
1: En tout cas, c'est ce que j'ai ressenti au moment où j'ai écrit la chanson.
0: Ouais, hein.
1: Je suis pas sûr de ressentir la même chose aujourd'hui. Mais j'ai essayé d'être honnête avec ce que j'ai ressenti quand on a raccroché au téléphone et qu'on s'est dit « terminado ».
0: Ouais. Est-ce que c'était nécessaire de terminer officiellement Mustang, alors que pour le coup, vous sortez un album solo, mais c'est pas le premier. Vous aviez aussi des projets parallèles à Mustang, en duo par exemple avec Joe Wedding. Enfin, vous avez fait plein de choses pendant que Mustang existait.
1: C'est
0: qu'est-ce
1: vrai.
0: Que ça change pour vous qu'aujourd'hui Mustang n'existe plus officiellement?
1: Bah, il s'agissait de brûler les vaisseaux, de se dire que si on l'officialise, on est sûr de pas pouvoir se reformer.
0: Sinon, vous n'étiez pas sûr de ça. Vous alliez retourner
1: ben oui, comme
0: avec vos
1: vieille,
0: potes.
1: Ouais. Une vieille maîtresse qu'on peut avoir.
0: Oui.
1: Non, mais oui, d'abord, la chanson est venue et elle était bonne. Donc, ça justifiait sa sortie. Oui, c'était une manière d'être sûr que c'était. Ben, de ne pas pouvoir revenir en arrière.
0: C'est ça. Vous l'avez annoncé, vous l'avez officialisé,
1: voilà.
0: Vous l'avez dit devant tout le monde, vous pouvez plus revenir dessus.
1: Exactement.
0: Alors,
1: enfin, sauf pour beaucoup d'argent, évidemment.
0: Ah bah
1: c'est
0: oui, comme
1: Abba. Ça se passe. Voilà.
0: Voilà, comme Abba. Il y a une légende. Il paraît qu'on leur a proposé 1 milliard chacun, ils ont refusé. Mais je sais pas si c'est vrai. Je trouve ça fou.
1: C'est possible. Hein. Ça doit être de cet ordre-là le chiffre d'affaires de ce groupe, ouais.
0: Ah oui. Hein.
1: Pas très éloigné de celui de Mustang. Hein.
0: C'est ça, quasiment. Alors, à l'époque de Mustang, notamment du dernier album, vous étiez venu ici, d'ailleurs, et à un moment. Vous étiez tous en train d'ironiser un peu sur le fait que oui, justement, la musique avait vraiment plus beaucoup de sous, que c'était difficile, etc. Est-ce que là, le fait d'être artiste solo, ça va pas accentuer ça, cette difficulté, cette solitude?
1: Certainement. Maintenant, c'était voilà, on pouvait pas faire autrement pour plein de raisons. Il y a aussi on a perdu le batteur fondateur du groupe l'année dernière. Pour nous, c'était un signe aussi que voilà, l'âme du groupe était en quelque sorte compromise, quoi. Même s'il n'était plus dans le groupe, mais je sais pas tellement à quoi m'attendre. Mais c'est mon métier. Je suis obligé de faire des disques pour avancer, pour vivre aussi. Donc, est-ce que ça va être plus facile ou plus difficile? J'en ai aucune idée.
0: En tout cas. Ce qu'on peut dire, c'est que cet album qui sort vendredi, évidemment, les journalistes musicaux l'ont reçu en amont, on l'a écouté et on l'a adoré. Je dis un « on » vraiment très large, parce que pour le coup, on peut commencer voilà à lire des articles extrêmement élogieux. Il est très très bien reçu, ce cinéma permanent. Ça, c'est quand même un petit peu réconfortant.
1: Oui, bien sûr. Oui, puis ça permet toujours de comprendre un peu des choses sur soi quand c'est des gens dont c'est le métier de les déceler, si vous voulez. Donc ça, c'est toujours intéressant. Donc ça fait plaisir, bien sûr. Puis surtout qu'à force, là j'ai fait le compte, c'est le 9e album que je fais, tout projet confondu. Et donc plus ça va, plus les malentendus se dissipent, quoi. Et ça fait, c'est long. Mais ça fait plaisir quand même.
0: Bah, fait le temps aussi de tester des choses. Alors c'est vrai
1: que
0: pour celles et ceux qui avaient écouté l'album solo précédent de Jean Felsine, qui était beaucoup moins guitare, beaucoup plus clavier, là on retourne à la guitare.
1: Oui, et à l'acoustique.
0: Ouais. On peut le dire, et à l'acoustique. Et pour savoir de quoi on parle, je vous propose d'écouter un extrait, c'est un des premiers d'ailleurs que vous avez dévoilé de ce disque, Jean. Ça s'appelle Je s'aime, et vous nous emmenez avec vous dans votre vie de saltimbanque.
1: C'est ça.
0: C'est parti. Jean Felsine est l'invité de Décibel.

0: Et oui, tout à l'heure, vous l'avez entendu chanter Pôle emploi. Et là, Dupont de Ligonnès, qui fait ça en France? Normalement, personne. Mais mesdames et messieurs, je vous présente Jean Felzine, qui lui fait ça très bien. Est-ce que parfois, c'est des paris, Jean, des potes qui vous disent « Alors, ta nouvelle chanson, tu dois placer tel mot. » Alors, Brouette ou Dupont de Ligonnès? Ou est-ce que ça vient vraiment du cœur?
1: Non, alors, Dupont de Ligonnès, c'était contractuel parce que c'est un disque qui sort chez le label Vietnam.
0: Oui. Ah, il est caché.
1: Et le label Vietnam est hébergé chez Sopress, fait partie de Sopress, et Sopress, comme vous savez, avait fait un hors-série assez, qui était un best-seller sur Dupont de Ligonnès. Non, je plaisante, mais il m'arrive de me jeter des petits défis de mots, ouais.
0: Ouais.
1: Mais parfois, il y a certains que j'ai pas réussi à relever. J'avais un pote qui m'avait demandé de placer Choucroute de la mer.
0: Choucroute de la mer
1: dans une chanson.
0: Wow.
1: Et ça, c'est impossible.
0: Je sais même pas si on peut le placer honnêtement dans
1: un
0: restaurant.
1: C'est trop mauvais, donc.
0: Oui, c'est ça, c'est trop mauvais. C'est vraiment pas ça. Mais en tout cas, voilà, quand je vous parlais tout à l'heure de la plume complètement à part de Jean Felzine, ben voilà, vous en avez eu un petit extrait avec cette chanson, Je s'aime, donc qui fait partie du nouvel album Cinéma Permanent qui sort ce vendredi. Alors, on l'a dit, hein, en 20 ans de carrière, vous avez tout vu, solo, duo, groupe, écrire aussi pour d'autres. Vous avez écrit notamment pour Camélia Jordana, encore pour Pomme. Et tout ça, ça vous amène des réflexions intéressantes, car je vous suis sur les réseaux sociaux. Jean, même je vais un peu voir tous les matins ce que vous racontez, parce que j'aime bien. Je vous stalk un peu. C'est vous et Dupont de Ligonnès, mes deux obsessions. Et alors, vous avez dit un truc super intelligent l'autre jour, sur le streaming, où vous pensez que l'industrie musicale devrait s'inspirer un petit peu du cinéma, avec une espèce de chronologie des sorties.
1: Ouais, je suis pas le seul à le penser.
0: Moi, c'est la première fois que j'entendais cette théorie. Vous pouvez expliquer?
1: Je trouverais pas mal, en tout cas pour des gens comme moi qui ont un assez petit public, mais de gens qui écoutent les disques en entier, de sortir les disques en physique, de faire des concerts et de rendre disponibles plus tard les morceaux en streaming et de changer un petit peu le rapport de force, parce que là on est... Moi, je me retrouve sur les plateformes de streaming en concurrence avec Taylor Swift, ce qui n'est pas la vocation de la musique que je fais. Donc, de récupérer un peu la main et puis de tenir quand même un peu la dragée haute aux plateformes de streaming qui ont pris un peu la confiance, quoi.
0: Oui, c'est ça.
1: Et qui font leur loi, quand même.
0: Donc, en fait, la sortie physique, ce serait comme au cinéma, la sortie en salle. Mmh. Et puis, 6 mois plus tard, ou même ne serait-ce que 3 mois plus tard, il y aurait accès en streaming sur les plateformes.
1: Voilà, quand j'étais petit, les films sortaient au cinéma, puis un an après, ils étaient en cassette vidéo.
0: Oui, c'est ça, voilà. On attend un peu, quoi.
1: Voilà, c'est une idée comme ça,
0: et
1: mais
0: possible,
1: je réfléchis.
0: C'est possible, ça, vous pensez?
1: J'en parlais hier avec Julien Gaulier du label qui sort ce disque de Vietnam.
0: Ouais.
1: Il n'était pas fermé à l'idée, donc je vais y réfléchir. Ouais.
0: Très bien. Et ben voilà, un petit lobby des labels indépendants qui va jeter un pavé dans la mare du streaming. Moi, j'aime bien l'idée. Et puis voilà, comme ça, les gens qui achètent les disques, ils ont un petit avantage.
1: Alors,
0: quoi.
1: Il faut qu'ils aient un lecteur. C'est le problème, c'est que les gens ont de moins en moins de
0: lecteurs CD.
1: Lecteurs CD ou de platine vinyle.
0: Ouais.
1: Il y a beaucoup de gens qui ont encore le lecteur CD dans la bagnole, mais bon, ça coûte. Il y en a plein les Emmaüs des lecteurs CD.
0: Lecteurs CD, oui, c'est vrai. C'est vrai. Eh bien, ça, c'est une très bonne idée. À méditer, les amis. Ou alors, vous êtes trop occupés, vous bossez.

0: Demain, cinéma permanent que je vous recommande chaudement. Vous l'avez compris. On continue à en parler avec Jean Felsine, qui est notre invité ce soir sur ICI.
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2: Et comme toutes les heures, à la demi, une info pratique près de chez vous. Ça concerne la journée de samedi, journée mondiale du nettoyage de la planète. Et c'est une journée qui se célèbre dans de nombreuses communes des Pays de Savoie, comme Aix-les-Bains par exemple. Il y aura des temps de collecte pour rendre notre région plus propre. Une journée donc pour collecter les déchets près du lac et des espaces naturels, mais aussi en zone urbaine, avec deux temps, de 10h30 à midi et de 14h30 à 16h. Il y a 15 itinéraires différents. Vous choisirez le vôtre lors de votre inscription en ligne. Depuis votre moteur de recherche, tapez « Journée mondiale du nettoyage de la planète » et laissez-vous guider. C'est très simple, j'ai testé pour vous. Toujours pour cette journée, samedi, araignée et cerise, vous pourrez aussi ramasser les déchets à Doussard également. Et dimanche, rendez-vous à Châtel.
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0: Jean Felsine est notre invité. Après-demain sort Cinéma Permanent, son deuxième album solo. Et il y a déjà des dates de concert. Jeudi prochain, pas ce jeudi, jeudi 24 à Clermont, c'est la release partie de l'album. Le 3 octobre à Angers, au Chabada, en ouverture de la Maison Tellier, qu'on embrasse. Et puis ensuite, Paris le 15 octobre au Mama. Et ensuite, tous les mardis du mois d'octobre au Zèbre de Belleville.
3: C'est ça.
0: Là, vous faites une résidence, alors pareil, sous plein de formes. En fait, c'est ça, vous êtes un artiste polymorphe, Jean Felsine. Solo, duo, quatuor, vous testez un peu toutes les formules.
3: Oui, c'est ça. Vu que ce disque était conçu autour du guitare-voix, et avec les musiciens qui s'ajoutaient pour faire des ornements, je voulais montrer différentes formules sur scène. Et puis c'est la première fois que je vais faire une résidence dans un lieu. J'ai toujours rêvé de faire ça.
0: Ouais.
3: J'ai l'impression que ça se fait de plus en plus. Alors je suis pas Céline Dion, je peux pas
0: à la Défense Arena.
3: Je peux pas me garder un Bercy. Mais je trouve ça cool comme idée. Parce que c'est, je pense qu'au bout d'un moment, on se sent mieux dans un lieu. Enfin, on peut prendre des libertés, essayer des trucs, c'est cool, quoi.
0: Donc, ça sera tous les mardis du mois d'octobre à Paris, au Zèbre de Belleville. Et puis, le 8 décembre, à Sébaza. Tiens, on en parlait tout à l'heure avec le groupe Copycat. Vous serez au Sémaphore. Donc, c'est à côté de Clermont. Voilà pour les dates de 2026. Et puis, on a déjà une tournée 2027 qui pointe le bout de son nez, mais on en reparlera. Pour le moment, c'est l'heure du questionnaire des choix cornélien, Jean Felsine. Il va falloir choisir. On commence tout doux. Guitare ou piano?
3: Ah, si je devais en garder qu'un.
0: Oui.
3: Bon, la guitare quand même, parce que c'est portable, mais c'est plus facile de composer des harmonies plus sophistiquées au piano. C'est plus facile, parce qu'on a tout sous les yeux.
0: Oui. Vous préférez aller au ciné ou bien regarder les films en mode canapé Netflix?
3: Alors, je regarde chez moi, je vais plus au ciné.
0: Est-ce que c'est à cause des pop-corn ou des punaises de lit?
3: Réponse B.
0: Les punaises de lit. On a tous peur des punaises de lit au cinéma.
3: C'est-à-dire que moi, j'en ai eu il y a quelques années.
0: Et ça a été,
3: j'ai vraiment eu beaucoup de mal à m'en remettre.
0: Mais je vous comprends, c'est odieux. Il faut tout brûler,
3: et
0: ces affaires.
3: Je ne l'ai peut-être pas attrapé là-bas, d'ailleurs, mais...
0: Ouais.
3: Mais depuis, ou alors il faudrait que j'ai une combinaison, un truc que je puisse brûler à chaque fois en sortant du ciné, un truc jetable. Mais je peux plus aller dans une salle de ciné. C'est affreux parce que c'est ce que je préfère faire dans la vie. Donc c'est vraiment une souffrance.
0: Ah, c'est dur. Moi, c'est pas grave, je vais vous consoler. On vous propose de devenir prof à la Starac, vous acceptez?
3: Bon, prof de quoi?
0: Bah, de composition. Vous êtes un auteur-compositeur incroyable. Bah, peut-être pas danse, effectivement. Enfin, je sais pas. mais de compo, de chansons.
3: Peut-être. Mais alors, est-ce qu'on leur apprend parce que c'est surtout des reprises à la Star Academy.
0: Ils font des reprises, mais très souvent, ils ont quand même des velléités d'auteur-compositeur.
3: Oui, donc, pourquoi pas? Pourquoi pas? C'est un joli château, en plus, en banlieue, là.
0: C'est ça.
3: A l'air sympa, ouais.
0: À Damary-les-Lys.
3: Ouais.
0: Vous préférez faire 1 million de streams ou vendre 10 000 disques?
3: 10 000 disques, ça me rapporterait plus, hein, je pense. Faudrait que je calcule ce qui me rapporte le plus.
0: Voilà, tout simplement. Qu'est-ce que vous trouvez le plus choquant, ne pas voter ou ne pas trier ses déchets? Si vous trouvez quelque chose de choquant, d'ailleurs, je ne sais pas.
3: Je crois que ne pas trier ses déchets, on a le droit de ne pas vouloir voter, on a le droit de trouver que c'est une prise d'otage, il m'arrive de le penser. Donc, je ne sais pas, ouais. Moi, je trie mes déchets autant que je peux. Enfin, je ne me sens pas particulièrement vertueux en le faisant.
0: C'est ça.
3: Comme je ne me sens pas particulièrement vertueux quand je vote, généralement, pour des gens que je n'aime pas beaucoup, mais pour éviter d'autres gens que j'aime encore moins. Donc, oui, je n'ai pas grand-chose à dire là-dessus.
0: C'est une réponse d'un homme brisé par les punaises de lit. Ne lui en voulez pas. Pour ou contre les chansons fabriquées avec l'intelligence artificielle ?
3: J'attends d'écouter un chef-d'œuvre écrit par une intelligence artificielle. Moi, j'aime bien la science-fiction, ça m'intéresse l'idée de l'émergence d'une conscience et pourquoi pas d'un réel talent artistique qui soit autonome. Mais là, pour l'instant, c'est des gens qui disent « fais-moi une chanson
0: ». Dans le style de...
3: Fais-moi 40 chansons de Dua Lipa. Et puis, c'est plutôt les humains le problème dans ce cas-là. Moi, j'utilise pas l'IA. J'ai aucune application personnelle que je vois pour ça.
0: Ouais.
3: Donc, maintenant, je suis pour qu'on laisse pas cette musicomètre s'installer sur le marché et renier les parts de tous les autres gens qui font des disques avec leurs mains, avec leur cerveau. Voilà.
0: Et enfin, préférez bosser ou glander ?
3: Ah, glander.
0: Le cri du cœur, c'est vrai.
3: Bien sûr.
0: Mais vous êtes un bosseur, 10 albums, enfin 9 albums. Et...
3: Oui, mais enfin, c'est pas si compliqué de faire des chansons. Hein.
0: Vous considérez pas que c'est du boulot ?
3: Si, c'est du travail.
0: C'est pas de la glande.
3: Non, c'est pas de la glande, mais enfin, c'est pas un boulot. C'est pas une somme de travail extraordinaire, quand même. Par rapport à d'autres arts, moi, j'aimerais faire un film, par exemple. Je sais pas comment dorment les gens qui font des films, qui portent un scénario pendant des années, qui doivent faire des déjeuners avec des gens pour trouver du blé. Ça a l'air horrible. Moi, je prends là, ce disque-là, je l'écris en un mois. Ça, c'était très agréable. C'est un petit peu de travail, un peu de technique, mais si je pouvais prendre une année sabbatique, un an, faire le tour du monde, jouer aux jeux vidéo et regarder des films, je serais ravi. Hein.
0: Et oui, mais en attendant,
3: il faut que je bosse.
0: Il n'y a que vous qui travaillez. Jean Felsine, extrait de son nouvel album, Il n'y a que moi qui travaille.
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0: Ah là là, Jean Felsine, j'adore quand vous faites ça, le vrai jeu de rôle. Vous vous mettez dans la peau d'un personnage, plus ou moins sympathique. Je vous cache pas que le petit chef, là, il n'y a que moi qui travaille, il est un peu crispant. C'est un plaisir pour vous. Parler de cinéma tout à l'heure, vous ne voulez pas faire de film, mais en même temps, là, c'est un petit film. Et là, vous nous décrivez parfaitement un personnage. Hein.
1: Oui, même plusieurs. Hein. Il y en a presque un par... je l'avais conçu comme un truc, ouais. Où il y en a un par... par couplet. Ouais, c'est marrant à faire. Mais il y a un peu de moi là-dedans. Ça m'arrive de penser ça.
0: C'est vrai?
1: Oui, bien sûr. Enfin, ça nous arrive à tous d'être cons, hein, de se dire, putain.
0: C'est vrai.
1: Poste, là, quelle bande de.
0: Bande de tir au flanc! Voilà ce qu'on a envie de dire.
1: Voilà. Donc c'est toujours oui, je sais plus ce que je veux dire.
0: Bon, en tout cas, ça vous plaît, ce côté, rentrer dans la peau d'un personnage. Et même s'il n'est pas sympa, c'est pas grave, quoi.
1: Bah, surtout, s'il n'est pas sympa, c'est plus drôle, ouais.
0: Souvent, je repense à votre discographie, vous vous donnez jamais finalement un rôle de star.
1: Non, après, j'ai fait
0: des failles.
1: Oui, bien sûr, parce que c'est intéressant d'en tirer les fils pour essayer de dire des choses sur ce qu'on est, mais je veux dire le mince, je bloque.
0: Les personnages que vous aimez, non, mais les personnages que vous aimez, c'est plutôt voilà les grognons, ceux qui ratent, les cocus, ce genre de trucs quoi. C'est jamais des super héros.
1: Non, oui ça m'intéresse pas trop. Même si je peux aimer ça en chanson, hein, l'avant-gardise, je veux dire il y a tout un pan de rap qui repose quasiment uniquement sur l'avant-gardise, mais qui devient une machine à écrire des punchlines qui sont très drôles.
0: Oui, du coup, voilà, c'est presque risible.
1: Oui, mais voilà. Puis c'est drôle. Moi, l'humour, c'est important en chanson. Hein, et c'est pas forcément l'humour poète-poète, quoi. J'ai toujours aimé les chansons où il y a des trucs qui me font rire. Ou qui me font pleurer. Enfin. Et j'aime bien le pathétique en musique aussi. J'aime bien le mélodrame. J'adore. On parlait de country tout à l'heure hors antenne, mais j'adore la country parce que c'est un genre extrêmement pathétique, quoi.
0: Puis très premier degré.
1: Oui, mais avec des histoires où les gens, ils ont un travail, ils ont des enfants, ils ont des problèmes, ils ont des divorces, ils ont et d'essayer de faire soit rire, soit pleurer avec ça. Je sais pas. Je trouve ça
0: c'est le genre de musique qui vous intéresse. Ouais. Ce que j'aime aussi, et ça s'entend dans la chanson Areski, qui est dans l'album qui sort après-demain, dans Cinéma Permanent. Donc c'est un gars qui fait la manche dans le métro. Et alors la bien-pensance, évidemment, ça n'est pas un problème que vous avez.

0: Alors ce Areski, voilà, qui dit bah évidemment je vais m'acheter de la drogue avec l'argent de la manche. C'est vrai que je pense que le truc le plus terrible, moi, que j'ai vu déjà dans ma vie, c'est des gens qui donnent à quelqu'un qui est en train de faire la manche en lui disant c'est pas pour acheter à boire, hein, c'est pour acheter à manger, c'est pas pour acheter de l'alcool et tout. Et c'est atroce en fait.
1: Bien sûr, c'est atroce. C'est le dépossédé du choix de faire ce qu'il veut de son pognon. C'est, enfin, c'est horrible.
0: C'est après avoir vu un truc comme ça que vous avez écrit ce texte ?
1: Non, parce que cet Areski, il existe, il est très différent de celui de ma chanson. Je ne me serais pas permis de le rendre, de faire un portrait fidèle, parce que bon, le gars, il existe avec oui. ses emmerdes et ses trucs. Donc je l'ai transposé, je voulais qu'il soit méchant. Alors que celui que je connais, que je vois parfois dans la ligne 9, il est très gentil. Mais il a ce prénom magnifique, Areski. Ça m'intéressait de faire une chanson sur un mendiant qui nous engueule, qui est méchant et qui essaie pas de se faire aimer, quoi.
0: Ouais.
1: Pourquoi il se ferait, il serait aimable en plus?
0: Bah pourquoi plus que les autres?
1: Oui, c'est ça.
0: C'est ça surtout. Tout le monde a le droit d'être une tête de con.
1: Et effectivement, je pense ce qu'il dit dans la chanson, que de certaine manière il vend une forme de salut aux gens. Malgré lui.
0: Et puis, je disais, Jean Felsine ne reculant devant aucun thème, les mots un peu cochons qu'on se dit au lit, on vérifie d'abord si tout le monde est d'accord, après on se donne à cœur joie.

0: N'ayez pas peur du game, les enfants, et écoutez Cinéma Permanent, le nouvel album de Jean Felsine qui sort après-demain sur le label Vietnam Valeureux, label indépendant. Merci d'être venu nous voir.
1: Merci de l'invitation.
0: Merci beaucoup. Jeudi prochain en concert à Clermont, puis le 3 octobre à Angers au Chabada, le 15 octobre à Paris au Mama, puis tous les mardis d'octobre au Zèbre de Belleville, le 8 décembre à Sébaza, à côté de Clermont. Bonne tournée Jean, à très bientôt.
1: Merci.
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3: Le blind test, c'est maintenant. Le cadeau, c'est l'album de Jean Felsine qu'on vous a présenté juste avant, Cinéma Permanent. Et pour jouer avec nous, oh, ce soir, je suis gâtée, deux habitués. Il y a Myriam. Bonsoir Myriam.
4: Bonsoir Émilie, ça va ?
3: Ça va bien ?
4: Oui, oui, ça va, ça va.
3: Ah, bienvenue dans Décibel, chère Myriam. Pour jouer avec nous, il y a aussi Elisabeth, salut!
5: Coucou Émilie! Comment tu vas?
3: Elisabeth, non mais j'adore. Elisabeth, en fait, elle vit dans une comédie musicale, c'est-à-dire que toutes les phrases sont chantées.
5: Oui, j'aime.
3: C'est vrai? Je suis sûre qu'elle est dans sa petite bagnole, elle fait « Est-ce que je vais trouver une place? On ne sait pas. C'est le mystère, hein, Elisabeth? Ça, c'est comme ça la vie. »
5: Alors, tu auras la surprise que je n'ai pas de poste dans ma 306.
3: Ah bon? Eh ben, tu chantes alors, c'est bien ce que je dis. C'est toi qui fais l'animation.
5: Oui, ah, mais tu sais que je chante et je danse tous les jours, encore aujourd'hui.
3: Ah, mais ça fait du bien de chanter, de danser. Myriam, est-ce que toi aussi, t'aimes bien chanter, danser à la maison ou dans la voiture?
4: Oui, ça dépend des fois.
3: Ça dépend des chansons aussi.
4: Voilà, ça dépend des chansons.
3: C'est très important. Alors, notre thème ce soir, ce sont les chansons qui parlent d'oiseaux. Les oiseaux, le thème de ce soir. On cherche le nom des interprètes des chansons. Elisabeth et Myriam, vous n'oubliez pas, hein, vous me donnez votre prénom avant de me donner la réponse. Ok.
4: Oui.
3: Alors, une première chanson avec des oiseaux. Mesdames, si vous êtes prêtes, on y va. Dites-moi, qui chante ça ?
5: Elisabeth, la Myriam. Compagnie créole.
3: Oui, Myriam aussi. Hein.

0: les écureuils qui dansent, moi ça m'a toujours troublée dans cette chanson, parce qu'en plus ça ne rime pas avec arc-en-ciel. Bah, je suis pas là pour faire une critique du texte de la Compagnie Créole que j'adore, hein, mais c'est juste que les écureuils, je ne sais pas ce qu'ils font là. Parce que
1: ils doivent grignoter des petites noisettes.
0: Ben oui, c'est ça. Ils sont pas là en train de danser. Mais bon, bref, voilà. En tout cas, bravo toutes les deux. Elisabeth a été un poil plus rapide, mais Myriam l'avait aussi. C'était bien la Compagnie Créole avec Ça fait rire les oiseaux. Oh oh oh, rire les oiseaux. On continue les oiseaux. Celui-là nous a porté bonheur.
1: Elisabeth, Myriam, 1977.
0: Oh wow!

0: ça chante bien. Hein. Et oui, Marie-Myriam, l'oiseau et l'enfant, Eurovision 1977. Ah, oh, c'est pas grave. C'est
1: et,
0: notre dernière.
1: Émilie, c'est la naissance de Marcy Magali, hein.
0: Ah.
1: 5 février, 1977.
0: Et bah alors, ah oui. En février, on pensera à souhaiter un bon anniversaire à Magali, mais surtout, ça veut dire que ça fait près de 50 ans que la France n'a pas gagné l'Eurovision.
1: Exact, voilà.
0: Donc,
1: et c'est pas prêt, hein. Je te dis, ce n'est pas prêt.
0: Ah bon ? Mais attends, on ne sait pas qui c'est les prochains.
1: Oh, j'y crois pas trop.
0: Toi, t'y crois pas.
2: L'année prochaine.
0: J'aime bien. Non, mais Elisabeth, c'est très français, ça. Je sais pas qui c'est, mais je suis sûre qu'il va perdre. Moi, j'aime beaucoup.
1: Non, mais tu sais, non, ce ne sont plus les chansons, ce qu'ils nous présentent à l'heure actuelle. Il y en faut pour tous les goûts, hein.
0: Oui, mais d'accord, je vois ce que tu veux dire. Bon.
1: Bien, mais.
0: Allez, une dernière chanson avec des petits oiseaux. C'est une chanson, cette fois-ci, en anglais, mais qui ne vient pas d'Angleterre et qui ne vient pas des États-Unis. Elle vient d'une petite île.
2: Myriam.
0: Myriam.
2: Et c'est Bob Marley.
0: Oui.
2: Oh, bravo. Oh, bravo.
0: Three Little Birds. Alors Myriam, un petit peu fan de reggae?
2: Pas forcément, mais bon, celle-là, je l'avais.
0: Ah non, et elle est trop belle. Three Little Birds, Bob Marley, et c'est Wailers. Eh bien, vous avez été parfaites, Elisabeth et Myriam. Vous avez tout trouvé. Oui, c'est vrai, comme d'habitude. C'est vrai, on ne se fait jamais aucun souci avec vous. Je vous envoie donc l'album de Jean Felsine, Cinéma Permanent, et je vous propose, puisqu'on est du côté des oiseaux, d'aller retrouver une des plus jolies chansons douces des Beatles. Elle s'appelle Blackbird.

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1: Blackbird, les Beatles, quelle beauté, 1968 sur l'album Blanc. On dit, et Paul McCartney qui a écrit la chanson l'a confirmé, qu'en fait Blackbird, ce merle noir, est inspiré de Jean-Sébastien Bach. En fait, il s'amusait à essayer de faire du Bach à la guitare, une bourrée en mi mineur, et voilà, c'est en se trompant qu'il est tombé sur la mélodie de Blackbird. Et les paroles, eux, donc ce merle noir, représentent en fait le combat des Noirs américains, la lutte pour les droits civiques. Et ça rend cette chanson encore plus belle, plus profonde et plus mystérieuse. C'était les Beatles, quoi.
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1: Et c'est l'heure de l'anniversaire du jour. C'est l'anniversaire du roi du Gloubi-Boulga, Casimir, à 52 ans, les amis. Alors, il a été créé par Yves Brunier, qu'on a perdu il y a une dizaine de jours, et Christophe Izard. Et donc, Casimir, il est apparu pour la première fois à l'écran le 16 septembre 1974 sur la troisième chaîne couleur de l'ORTF. Hein, ça ne nous rajeunit pas, dans l'émission L'île aux enfants. Et alors, la chanson, le programme L'île aux enfants, le générique, était chanté par Anne Germain. Et Anne Germain, c'est une chanteuse absolument culte pour celles et ceux qui aiment les comédies musicales, puisque c'est de sa voix qu'on entend dans Les Demoiselles de Rochefort.
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c'est la chanteuse Anne Germain, donc, qui, avec Claude Parent, autre chanteuse, doublait les voix chantées de Catherine Deneuve et Françoise d'Orléac. Anne Germain, elle a aussi chanté le rôle principal de Peau d'âne.

Anne Germain, c'est donc elle qu'on a choisie pour chanter le générique de L'île aux enfants. Elle qui nous a quittés il y a une dizaine d'années. Ça nous fait toujours des frissons quand on entend sa voix pour l'anniversaire de Casimir, donc Fringant Quinca, 52 ans aujourd'hui.

0: Et ben voilà, l'île aux enfants et la voix d'Anne Germain. Bon anniversaire à Casimir. Et merci à l'équipe de l'émission, à la technique Antoine Greffin, au standard Alexandra Sackberg, à la réalisation Iris Guitoni, à la délégation de la musique Thierry Boffa, Thomas Demolle, à la programmation des invités et au web Mélodie Chaïb. Demain, on sera avec l'excellent Pierre Lapointe.
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3: Bonsoir, salut tout le monde et très bon début de soirée. Alors je ne sais pas si vous êtes en voiture, si vous êtes au travail, si vous êtes à la maison, où vous soyez, de toute façon bienvenue sur Ici. On va passer une heure ensemble, une heure pour oublier un petit peu, pour décompresser, pour s'évader. Je vous invite chaque soir à voyager en France avec un invité, une invitée ce soir, pour retracer sa vie et puis tracer ensemble le parcours à travers les lieux qui ont marqué son cheminement personnel. Avant de l'accueillir, nous irons faire un petit tour avec Benoît Prospero à Avignon et découvrir un mur bien particulier lié au monde du vivant. Nous irons aussi sauver des vies et donner la parole autour de l'utilisation des défibrillateurs en Normandie, sans oublier vos bonnes initiatives et vos entreprises qui marchent. C'est au menu avant 21h. Elle est auteure, compositrice, interprète. Elle est la candidate finaliste de la 4e saison de la Star Academy sur TF1. Star Academy dont elle deviendra répétitrice, coach vocal, dès la 10e saison à partir de 2022 jusqu'à y encore cette année. Elle se lance dans une aventure théâtrale et pourtant le théâtre, vous allez le découvrir, c'est quelque chose qui fait partie de sa vie depuis longtemps. Elle sera d'ici quelques jours, même si le spectacle a commencé, à l'affiche de Napo, une pièce d'Éric Delcourt et de Tony Zanier. C'est la Comédie de Bastille. C'est à Paris. Je reçois Lucie Bernard-Denis. Bonsoir Lucie.
4: Bonsoir. C'est beau, hein, quelle voix.
3: Oui, c'est pas mal.
4: Quelle voix.
3: Je vous remercie. Vous aussi. Dites-moi Lucie, oui, je dis que la pièce a déjà commencé, oui, parce que vous allez arriver sur ce projet, comme on dit dans le métier, en alternance.
4: En alternance avec Jeanne Pajon qui joue depuis deux saisons, donc ils ont repris depuis le 10 septembre.
3: Alors, on parlera de ce spectacle avant 21h. Vous, ce sera à partir du mois d'octobre. Ça s'appelle Napo. On peut juste dire que Napo, sans dévoiler pour l'instant, c'est quelqu'un qu'on n'attendait pas. On ne l'attendait pas là.
4: On ne l'attendait pas là, précisément. Disons qu'on ne l'attendait pas à cette époque.
3: Pas mal. Ça, voilà. C'est un très, très bon teasing. Merci d'être avec nous, Lucie. En plus, elle est hyper pro, je vous le dis, Lucie, parce qu'elle me dit, mais j'ai déjà écouté l'émission, tu sais, je sais à quoi je vais être mangé. Alors, vous l'avez compris, on va se balader dans votre France, Lucie. Oui. D'être du genre comme ça, un peu à regarder en arrière, ça vous embête comme ça qu'on ressasse ou qu'on reparle de tout ce passé?
4: Non, je suis très nostalgique.
3: Ah bah voilà.
4: Moi, je trouve que c'est... je suis mélancolique, un peu nostalgique.
3: On ne guérit pas de son enfance, c'est pas moi qui l'ai dit, mais vous êtes d'accord avec ça?
4: C'est vrai, oui. Mais je me rappelle, il y a une phrase quand j'étais gosse de Victor Hugo qui disait « La mélancolie, c'est le bonheur d'être triste ». Et en fait, moi, je suis un peu comme ça. Ouais. Donc, ça me plaît d'aller un peu voir les jolies choses. Hein. Les mauvaises, on les laisse de côté.
3: Vous êtes une fille du Sud, comme on dit.
4: Ah, je suis niçoise, oui.
3: Niçoise, c'est le revendique. Ah, c'est même pas le Sud.
4: Non.
3: C'est
4: Nice. Niçoise. Ouais, c'est j'ai bien. Pas d'accent.
3: Mais c'est vrai, ça. Vous avez déjà eu un accent, c'est pas possible.
4: Quand j'étais petite, oui, mais après j'ai fait du théâtre et on m'a gommé mon accent.
3: C'est dommage.
4: Enfin, on m'a gommé, et après j'ai vécu plus de temps dans ma vie d'adulte à Paris qu'à Nice, oui. Donc mon père, est-ce que, lui, est pas content.
3: Est-ce que quand vous êtes énervé, parce que généralement les gens du Sud disent, j'ai perdu l'accent, mais quand je suis énervé,
4: ça revient. Quand je t'ai fait, oh malheur. Ouais, ça part direct.
3: C'est important les accents, d'ailleurs vous, alors on va l'évoquer, vous êtes arrivé à Paris vers vos 17-18 ans,
4: 17,
3: de découvrir toute une civilisation sans accent, c'est perturbant ou pas?
4: Bah, ça m'a perturbé au début, parce que pour moi c'est eux qui avaient un accent.
3: Et oui, évidemment.
4: Moi j'en avais pas. Non. Nous, mon père, ma mère, je me suis jamais rendu compte qu'ils avaient un accent jusqu'à ce que je découvre Paris et que je me dise, bah, ils ont un accent eux. Ouais. Il parle comme ça.
3: Bon, Nice, on l'a compris. Vous avez aussi, comme beaucoup de Niçois et Niçoises d'ailleurs, des origines italiennes.
4: Oui, des deux parents, oui.
3: Les deux, alors, ils sont nés en Italie ou c'est des origines encore qui remontent?
4: Non, c'est mes grands-parents qui sont nés en Italie. Mon père était beaucoup en Italie aussi. Et ma mère, toute sa famille était du côté de Venise, des Dolomites. Et mon père dans le nord de l'Italie. Donc c'est vraiment, très italien tout ça.
3: Nice, première image, celle qui vous vient en tête tout de suite sans réfléchir.
4: Le magasin de glace de mon papa.
3: À côté de votre école.
4: Mais oui. Mais en plus, le pire, c'est que je suis une fille d'artisan glacier qui n'aime pas les glaces.
3: C'est moche.
4: Ah, c'est pas bien ça. C'était un truc, quand j'étais petite, j'aimais pas ça. Je disais à mon papa, c'est trop froid.
3: Il existe toujours ce magasin?
4: Non, le magasin non, l'usine encore. C'est devenu à d'autres personnes maintenant, mais ça a été familial depuis pendant 50 ans.
3: Ah oui.
4: 50 ans.
3: Où est-ce que vous passez votre enfance, Lucie Bernard Denis? Vous vous souvenez? C'était, je sais pas, la rue, c'est une maison, c'est un appartement?
4: Non, c'est un appartement, ouais. Ils y sont encore. Et c'est dans le quartier
3: Ils y sont encore?
4: Ouais, ouais, ils y sont encore.
3: Ah, génial.
4: Ouais, ouais, c'est. Je suis arrivée dans cet appartement, j'avais quoi, un an?
3: Ouais.
4: De ce que m'a dit ma mère, évidemment, je m'en rappelle pas. Hein. Et ils y sont encore, donc ça fait 2 ans du coup qu'ils y sont.
3: Oui, c'était avant-hier. Ouais.
4: Dans le quartier du Port à Nice, j'ai toujours été dans ce quartier-là, toujours.
3: Ouais.
4: C'est chez moi, quoi.
3: On va reparler de Nice, mais il y a l'arrière-pays niçois.
4: Oui.
3: Et je sais qu'il compte pour vous. Je vous posais une question horrible.
4: Ah ouais.
3: C'est plus joli l'arrière-pays niçois.
4: Joli,
3: nice.
4: Je sais pas, mais joli.
3: Ah, vous moquez toujours, Lucie. Est-ce que l'arrière-pays niçois c'est plus sympa, plus joli? Est-ce que c'est un autre décor? Oui.
4: Alors, l'arrière-pays niçois, c'est. Alors, je dirais même que c'est aussi joli, mais c'est beaucoup plus calme. Puisque moi, j'aime beaucoup la forêt. Nice, c'est très touristique. Alors, c'est joli, il y a la mer, mais moi, j'aime bien la forêt, la montagne, la mi-montagne, avec les petits coins d'eau douce.
3: Elle est où, la forêt, dans l'arrière-pays?
4: Ah ah! Petite Autriche, on appelle ça. Je vous laisse deviner pour les gens, mais c'est vraiment dans toute une vallée à 35-45 minutes de Nice. Et je vous laisse deviner, je suis sûre qu'il y en a qui vont trouver.
3: Je vous donne quelques villes comme ça de l'arrière-pays. Vous me dites si vous avez un souvenir ou une image qui vous vient comme ça. Bon, Vence ou Saint-Paul-de-Vence?
4: Oui, mais ça c'est déjà plus près que... Oui, Vence et Saint-Paul-de-Vence, j'y allais quand j'étais petite.
3: Ça ressemble à quoi, hein?
4: Oh, c'est si beau. Il y a des petits... C'est des petites rues, des petits villages. Et puis, il y avait... je me souviens, alors, comment ça s'appelait déjà? Une auberge, beaucoup. Alors, ça va me
3: parce que c'est médiéval, c'est un peu.
4: Ouais, c'est très médiéval
3: là-bas.
4: Il y avait des sculpteurs, on avait l'impression d'être dans un autre temps. Et mon papa m'a amené là-bas parce qu'il avait des clients, justement, des restaurateurs qui le servaient en glace. Et donc j'allais là-bas.
3: Tourette-sur-Loup.
4: Ah, Tourette-sur-Loup, oui. Ouais, c'est joli, mais je connais. Tourette-sur-Loup, tous les petits villages aux alentours.
3: Ça ressemble à quoi, ça, du coup, Tourette-sur-Loup?
4: Franchement, je m'en rappelle plus. J'ai dû y aller tellement.
3: Vous êtes ambassadrice de la région, il y a plein de gens qui connaissent pas.
4: Tourette-sur-Loup, alors, les gens de Tourette-sur-Loup, pardonnez-moi, mais je me rappelle plus du tout. Quoi.
3: C'est beau. C'est entre mer et montagne.
4: Mais de toute façon, à Nice, tout est beau. Tous les petits villages, j'en ai un qui me vient en tête qui s'appelle Gilette, qui est même un peu plus lointain. Tout est très joli. Et chaque petit village a un charme, mais un peu partout en France d'ailleurs. Vous voyez, je suis pas chauvine, hein.
3: Bon, un peu quand même.
4: Ouais,
3: et vous avez raison. Grasse, alors ça c'est connu, ça, Grasse.
4: Oui, Grasse.
3: La capitale mondiale du parfum.
4: Exactement. Quoi. Et il y en a un aussi de très beau village, c'est Aize.
3: Aussi.
4: C'est très joli.
3: Gourdon.
4: Gourdon que je connais pas.
3: Ah oui?
4: Non.
3: C'est perché un peu au-dessus de la vallée. Il y a Lucéram, il y a Payon.
4: Lucéram, Payon, vers les Alpes. Ah, vers les Alpes.
3: J'ai l'impression que ça vous emmène quelque part, là.
4: Ouais, j'ai 4 ans.
3: Bah, vous avez quand même encore des souvenirs, parce que c'est jeune quand on vous souvenait, quand vous avez 4-5 ans.
4: Oui. Et puis j'ai passé des moments pas super beaux, quoi. Vraiment d'enfance où à l'époque, on pouvait partir balader à côté dans les villages et puis personne nous cherchait.
3: Ouais.
4: On venait le soir.
3: Alors, on va continuer de parler, évidemment, de l'arrière-pays niçois et de Nice. Votre grand-mère, en plus, je crois qu'elle était dans l'arrière-pays.
4: Oui.
3: On parlera dans un instant de l'école qui vous a marqué, qui est donc juste à côté de là où votre papa tenait. Voilà, un magasin de glace, c'est l'école Papon. On va y aller dans une poignée de secondes avec vous, Lucie Bernard-Denis. Il était une nouvelle fois le temps de s'émerveiller. Vous allez le faire avec nous, avec Benoît Prospero, qui nous rejoint et qui nous ouvre cette revue des merveilles. On va rester dans le sud, d'ailleurs. Pas votre sud, mais pas très loin du côté d'Avignon. Ça reste le sud.
4: Oui, ça reste le sud.
3: On parle d'un mur.
5: Lorsque l'on passe devant, on n'y prête pas vraiment attention. Le mur en pierre sèche. Et pourtant, si vous saviez à quel point c'est une merveille pour la biodiversité. Avec ici Vaucluse, nous sommes avec Joseph Jacquin Porretaz, conservateur du muséum Requiens à Avignon. Et donc, pourquoi un mur en pierre sèche est si intéressant?
6: C'est vraiment des murs qui sont intéressants parce qu'ils laissent s'écouler l'eau. Justement, ils retiennent, ils retardent l'écoulement de l'eau. Et donc, puisqu'il y a de l'eau, il y a de la fraîcheur.
5: De l'eau et de la fraîcheur. Et la fraîcheur, ça permet quoi?
6: La fraîcheur qui va permettre aux plantes, par exemple, de se développer.
5: Ah ben voilà. Alors, quelles plantes?
6: On a d'abord les végétaux, avec des guillemets, hein, en termes de classification, c'est pas tout à fait ça, mais les pionniers, tels que les lignes, lichens. Vous savez que les lichens, c'est dans la majeure partie des cas des symbioses entre une algue et un champignon qui va permettre que ces êtres vivants vont s'implanter dans des milieux extrêmement hostiles, tels que justement une des pierres brutes. Ils vont commencer justement à se nourrir, à capter les molécules de l'atmosphère.
5: Donc ça, c'est pour les lichens. Il y a aussi d'autres végétaux.
6: Tels que les mousses, qui, elles, vont produire aussi de la matière.
5: Les lichens, les mousses, et donc tout ça mis bout à bout.
6: Ça favorise ensuite l'insertion dans ces anfractuosités des pierres de notre mur en pierre sèche, des racines, des plantes à fleurs qui vont pouvoir venir.
5: Et donc, par exemple, quelles plantes ?
6: Au début, les plantes qui réussissent à se passer d'eau, hein, parce que entre deux pluies, évidemment, un mur, il est extrêmement sec, et donc celles qui réussissent à se passer d'eau, c'est par exemple les fameuses plantes grasses, puisqu'elles stockent dans un mucilage, une espèce de suc, comme ça, elles stockent l'eau, ce qui leur permet d'attendre entre deux périodes de pluie avec ces stocks qu'elles ont fait un peu comme le ferait un chameau dans sa bosse, finalement.
5: Et alors, vous allez voir, on parle de plantes, mais dans un mur en pierre sèche, il n'y a pas que des végétaux.
6: Ces végétaux vont attirer des insectes. S'il y a du lierre, par exemple, qui finit par monter dans le mur, eh bien, c'est des abeilles sauvages qui vont venir polliniser ce lierre à l'automne, par exemple.
5: Et voilà. Et au-delà des plantes et des insectes,
6: par la suite, on peut avoir toute une faune qui s'implante également, qu'on trouve souvent dans les sols des forêts, mais qui, là, trouve un habitat qui va permettre de vivre une vie d'animal.
5: Et tout ça grâce à un simple mur en pierre sèche. Et oui, c'est une merveille. Merci ici Vaucluse et Joseph Jacquin Porretaz, conservateur au Muséum Réquien à Avignon.
3: C'est une vraie perle, une vraie merveille de biodiversité. Vous êtes sensible à l'environnement, à la nature, Lucie Bernard-Denis.
4: Je ne savais pas, en tout cas.
3: On apprend plein de choses, c'est aussi ça, une radio de service public.
4: Tout à fait.
3: Vous êtes sur Ici, on est ensemble jusqu'à 20h avec Lucie Bernard-Denis. Elle arrive au théâtre d'ici quelques semaines à la Comédie Bastille, à Paris, mais il n'y a pas que Paris dans la vie. Il y a Nice, il y a l'arrière-pays niçois, mais vous allez voir qu'on va aussi quand même quitter Nice et la région PACA, parce qu'il y a plein d'endroits qu'elle connaît en France. Restez bien avec nous, on est ensemble jusqu'à 21h. À tout de suite.
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2: Avec mon invité, c'est une voix, c'est une personnalité, c'est une chanteuse, interprète, auteure, compositrice pour Charles Doré, entre autres. Hein, parce que je parle de lui parce qu'on l'adore, on l'a beaucoup écouté ici. Lucie Bernard-Denis est avec nous, finaliste face à Grégory Lemarchal. On a une pensée pour lui, on reparlera peut-être de lui tout à l'heure. Starac, vous êtes devenue répétitrice, coach vocal et la comédie Bastille, Napo. Ça, c'est pour le théâtre et ce sera d'ici quelques semaines. On a parlé de Nice, puisque vous êtes...
3: Niçoise,
2: qu'elle le revendique. Tout petite, vous êtes dans une école. La chance que vous avez, c'est que papa est pas loin. Donc, du coup, peut-être que vous devez faire attention encore plus à votre scolarité.
3: Si je vous racontais, mon père voulait pas m'amener à l'école. Donc,
2: pourquoi ?
3: Parce qu'il aimait pas ça.
2: Voilà. Ah mince.
3: Moi, j'ai un papa qui s'est fait tout seul et qui disait « Ah, ça sert à rien l'école, voilà, les
2: salaires. » Et maman, alors, elle disait quoi ?
3: Nous amener, heureusement qu'on avait notre mère, parce que sinon, on serait pas scolarisés, on aurait pas été scolarisés avec ma sœur.
2: Alors, il y avait le magasin de glace, on l'a dit, même si vous n'aimez pas, c'était juste à côté, donc de cette école Papon. L'école Papon, elle vous a marqué, alors j'ai regardé, elle marquait école de filles dessus.
3: Oui, parce que, mais même mon arrière-grand-mère y était, en fait, c'est une école maternelle et primaire, et avant, évidemment, dans les années...
2: garçons, les filles,
3: les garçons et les filles étaient séparés, et c'est ensuite devenu mixte, mais oui, ils ont gardé encore l'écriteau devant, école de filles.
2: Exact. Vous vous souvenez de la cour d'école ? Vous vous souvenez de ces années un peu d'insouciance ?
3: Ah oui, je me souviens que j'étais très timide, surtout à la maternelle, et que j'attendais de voir ma sœur, parce qu'elle était plus âgée que moi, donc il y avait un grillage qui nous séparait, elle était en primaire, j'étais encore en maternelle, et j'attendais comme ça, ma sœur, c'est moi ! Et en fait, j'étais assez timide. Ouais, j'attendais. J'ai commencé à être plus à l'aise en primaire, mais en maternelle, c'est vrai que je ne parlais pas du tout.
2: Ça va mieux aujourd'hui ?
3: Malheureusement, là, maintenant, j'ai rattrapé tout le temps.
2: Je pense. Collège et lycée, c'est toujours à Nice.
3: Oui.
2: Ce sera le lycée Masséna. Masséna, c'est un nom important pour Nice.
3: J'ai passé beaucoup de temps à l'extérieur des salles. Hein.
2: Encouragé par votre papa, j'ai bien compris.
3: Encouragé par mon père.
2: Hein, vous n'avez quand même pas encouragé à sécher les cours, quand même.
3: Ah non, il n'avait pas besoin. J'avais pas besoin d'encouragement. J'ai géré ça très bien toute seule.
2: D'accord.
3: J'ai même tellement aimé ce lycée que j'ai redoublé ma seconde, d'ailleurs.
2: Vous adoriez les maths.
3: J'étais une fan absolue des maths.
2: Vous jouez très bien la comédie.
3: Oh là là. Non. Je dois dire un truc, c'est que j'avais un super prof de maths. Parce que j'étais nulle, mais alors nulle. Et il avait compris que j'écrivais mes premières chansons et mes premiers textes en cours de maths. Et un jour, il me regarde, il me fait un effort. Je fais, non mais là, je suis au max. J'avais 3 de moyenne.
2: Ouais.
3: Et il me laissait écrire mes textes en cours de maths. Et du coup, ça m'a donné envie de faire un effort. Et je suis arrivée à quasi la moyenne.
2: Vous traîniez un peu dans le Vieux-Nice.
3: C'est quoi
2: le Vieux-Nice ? Le cours Saleya, c'est quoi par exemple ?
3: Le cours Saleya et le Vieux-Nice, c'est donc la partie historique de Nice. Vous avez certainement dû voir les beaux bâtiments un peu colorés, très anciens, avec
2: plutôt
3: les petites
2: jaune.
3: Ruelles. Oui, jaune, un peu orangé, jaune. Et avec des anciennes églises, etc. Et le cours Saleya, c'est là où vous avez tout le marché. Tous les matins.
2: Marché
3: tout court avec les légumes, les poissonniers, etc. Et juste en face de la mer.
2: La place Rossetti ?
3: La place Rossetti. Alors, la place Rossetti, oui, ça, je m'en souviens. Il y avait une piscine scolaire aussi à côté. Rien à voir. Il y avait une dame qui vendait son poisson, place Rossetti. Et il y avait les glaces aussi de Fenocchio, le concurrent, mais qui était ami de mon père, en fait, dans les glaces à Nice. Et j'ai passé beaucoup de temps dans le Vieux-Nice avec mes copains.
2: La cathédrale Sainte-Réparate.
3: Ouais. D'ailleurs, mon père, je crois qu'il a été baptisé là. C'était avant Michel Drucker.
2: Pour sortir de livret de famille, là. Il y a la place Garibaldi.
3: Ah ça oui, ça je connais bien aussi, parce que le magasin de glace de mon père était juste à côté, et avenue de la République, magasin Neige-Azur à Nice, les gens connaissent.
2: Et la colline ?
3: Et la colline.
2: On est monté au château, là, qui est un peu en ville.
3: Ah ouais, mais ils nous faisaient monter au château en cours de PS, on était moins contents.
2: Et puis il y a le café. Parce qu'à dos, on a tous eu un café où on commandait un café pour 10.
3: Mais tout à fait. C'était le grain de café, c'était avenue Félix Faure, juste après le lycée Masséna.
2: Ouais.
3: Et il y avait un baby-foot.
2: Vous l'entendez ?
3: Ouais, j'entends, j'adore.
2: Le baby-foot, c'est pour ça qu'on vous l'a mis.
3: Ah non, mais
2: vous êtes des fans du baby-foot.
3: Ah non, mais vous êtes trop. Et puis j'étais très mauvaise perdante. En plus, je perdais à chaque fois, c'est la faute de la balle.
2: Enfin, alors on a emmené un baby-foot, on va se faire une partie, on dirait que c'était très radiophonique. Je vais vous mettre failli, vous allez voir.
3: Non, mais c'était génial. Et évidemment, la règle absolue, c'était de toujours aller boire un café pendant les heures de cours. Hein, sinon, ça n'a pas de...
2: c'est pas drôle.
3: Ça n'a pas aucun sens.
2: Ne faites pas ce qu'on est en train de dire.
3: Absolument pas.
2: Surtout pas.
3: Sinon, regardez. Voilà.
2: Vous alliez à Villefranche-sur-Mer, c'est pas très loin.
3: Si, j'y allais. J'y allais aussi à Villefranche, à Saint-Jean-Cap-Ferrat. Bah, pareil, mon papa avait des clients qu'il servait en glace. Et puis, je regardais les belles maisons de Saint-Jean-Cap-Ferrat. C'était trop beau. Et Villefranche, il y avait des jolies plages.
2: Il y avait des beaux bateaux.
3: Les bateaux aussi, ouais. Mais en fait, j'ai peur de l'eau. Donc, moi, j'aime pas les glaces. Je suis du Sud. Et je sais à peine nager. Je suis niçoise. Voilà. Ouais. Bah, démerdez-vous.
2: Et compte du compte, vous êtes partie vous marier il y a longtemps en Écosse.
3: Ah oui, ça, c'était beau.
2: Un pays où il fait froid.
3: Oui, mais parce que voilà, pour ça. Parce que j'aime pas la chaleur. Et non, bah, mais je suis passionnée d'histoire, en fait. Et l'Écosse, j'ai trouvé ça, mais magnifique. Si vous êtes jamais allé en Écosse, Eric, allez en Écosse.
2: J'irai. Elle est où votre plage ?
3: À Nice ?
2: Oui.
3: Parce qu'en Écosse, j'ai envie de vous dire non.
2: Mais allez pas.
3: C'est la réserve.
2: La plage de la réserve.
3: Oh là là. Alors il y en a plusieurs. Parce que la réserve, c'est aussi un endroit mythique où il y a un restaurant qui est là depuis très longtemps. D'ailleurs, il est sur les cartes postales.
2: Comment
3: Nice.
2: Il s'appelle ?
3: La réserve.
2: D'accord.
3: Non, mais on ne fait pas compliqué. Non.
2: Oui, je vois, c'est simple, c'est bien. Plage de la réserve, restaurant La Réserve.
3: Tout à fait. Et dans le film Bryce de Nice, là, il commence, la première scène est sur une plage. C'est l'une des plages de la réserve. Et maintenant, moi, ma petite plage où j'allais avec mon grand-père quand il essayait de m'apprendre à nager, le pauvre, il n'a jamais vraiment réussi. Était sur des petits rochers un peu plus loin. Et malheureusement, avec le réchauffement climatique, la plage, elle n'existe plus vraiment.
2: Mais vous retournez quand même, vous retournez régulièrement à Nice, mais ces rochers, vous les retrouvez quand même
3: Ah oui, les rochers, j'ai un mon petit rocher. De toute façon, je ne peux aller que sur le rocher, il n'y a plus la plage. Donc,
2: C'est les lieux des premiers amours, j'imagine aussi.
3: Même pas. Non, mais vraiment, moi,
2: vous avez un environnement romantique extraordinaire, vous n'en profitez pas.
3: Non, parce que je suis partie trop tôt.
2: Vous êtes partie à 17 ans, il n'y a pas eu de petits flirts avant 17 ans.
3: Au grain de café, au café d'à côté.
2: En plein match de baby-foot, bien sûr.
3: C'est
2: bien
3: quand
2: sûr.
3: Même plus pratique.
2: Évidemment. Alors, il y a un autre lieu qui compte pour vous, c'est Berles-Alpes.
3: Oui, aussi, oui. Berles-Alpes, c'était mon autre grand-père, donc celui qui a créé la boîte de glace en arrivant d'Italie, que mon père a repris ensuite. Et il avait sa maison là-bas. Avec des chevaux. Et là, pareil, vous allez trop rire, je crois. Parce qu'en fait, j'avais peur des chevaux. un désastre.
2: Donc il essaye de vous transmettre quelque chose.
3: Et puis il m'a même offert une ânesse pour mes 10 ans.
2: C'est sympa. Tout le monde peut pas dire qu'il a.
3: Elle est encore là. Elle s'appelle Poupette.
2: C'est vrai.
3: Elle
2: est dans le Var.
3: Ouais.
2: Ok.
3: Et Poupette et Clochette. Et il a essayé de me faire monter à cheval. J'ai tenté. Et il a compris que c'était pas tellement ça. Donc du coup, il me mettait à la corvée de leur donner le foin.
2: Lucie Bernard-Denis, on va découvrir dans un instant que ça démarre très jeune la carrière pour vous à 12-13 ans. C'est à peu près l'âge dont on est en train de se raconter là d'ailleurs, puisqu'on est sur le collège et le lycée. Et puis on va parler de votre arrivée à Paris avec l'aventure de la Star Academy. Et tout ce que vous allez découvrir de la France finalement, parce que c'est la première tournée qui va aussi vous permettre d'aller un petit peu partout. Chacun ses produits de beauté, vous en avez forcément. Peau sèche, peau grasse, peau déshydratée. On va aller en France pour parler de peau et de peau à problème. Si on est plusieurs à la maison, on peut vite se retrouver débordé. Bien Catherine Quicandon, aujourd'hui vous nous proposez une idée qui conviendra à tous.
4: À Saint-Germain-sur-Meuse, un petit village de 200 habitants à une cinquantaine de kilomètres à l'ouest de Nancy, il y a une star.
5: Le chavon de Cléopâtre.
6: Le savon de Cléopâtre.
4: Effectivement, un savon qu'elle aurait apprécié car il est à base de lait d'ânesse. Laurence est la savonnière du Moulin. Elle produit et fabrique des cosmétiques bio.
7: Ce qu'on propose, ce sont des savons avec 50% de lait d'ânesse et de la cosmétique allant jusqu'à 76% de lait d'ânesse. Et on est les seuls en France à mettre autant de lait. Donc vous avez de la crème pour le visage, le sérum antiride, du moussant pour la douche, de la crème pour les mains, même de la crème pour les hommes.
4: Ah bah oui, merci pour eux. Le lait d'ânesse est reconnu depuis très longtemps pour ses vertus nourrissantes, apaisantes et anti-âge, c'est la classe. Laurence utilise le lait de ses propres ânesses, elle en a 15 car elle est avant tout une éleveuse passionnée. Et pour accompagner ces demoiselles, il y a aussi Étienne, le mâle reproducteur.
8: Étienne.
4: Laurence utilise aussi d'autres ingrédients et ils sont tous du coin.
7: Par exemple, on utilise l'huile de carthame, elle est fabriquée à Lay-Saint-Rémy, à côté de Pagny-sur-Meuse. On a un savon au safran, le safran, il vient de la vallée de la Meuse, tout en bio naturellement. On fait des boules de bain, tout le monde adore. Et c'est le bicarbonate extrait des carrières de Saint-Germain-sur-Meuse.
4: Tout est en bio et Laurence y tient beaucoup.
7: Vous avez 3 contrôles par an sur le terrain, sur les ânesses, sur le lait. Et puis surtout, le pourcentage de bio est important. Normalement,

0: à Ila Malka d'Issy-Lorraine pour cette idée qui fait la peau toute douce. Ici, ça entreprend à Saint-Germain-sur-Meuse avec la savonnière du Moulin et ses produits bio au lait d'ânesse.
1: Parce que Lucie, elle me dit, je veux le nom de la marque.
2: J'étais à fond là. C'est un sujet.
1: Vous adorez le lait d'ânesse, vous l'utilisez.
2: Et puis en plus, moi, je suis une grande partisane du fabriqué en France. Donc,
1: ouais. Oui, puis on parlait des gens qui entreprennent. Vous avez entrepris votre sœur Magali, votre propre marque de mode.
2: Hein, exactement. Aussi, la gamine au fond de la classe qu'on va relancer bientôt. Exact.
1: Je vois pas du tout de qui vous parlez. Au fond de la classe.
2: Ah mais moi tout est lié.
1: Et votre sœur ou...
2: Non, c'est moi. C'est clair qu'elle a lavé A+. Moi je savais pas que ça existait. Donc.
1: On vous a reconnu. Lucie Bernardoni est encore avec nous pendant une bonne demi-heure là, jusqu'à 21h. On retrace sa vie à travers les lieux qui l'ont marqué et ça vous parle sans doute parce que vous connaissez peut-être les régions qu'elle a traversées et surtout Nice où elle est née.
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1: Avec une chouette nouveauté, Bruno Mars, On My Soul, sur Ici.

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3: Et comme toutes les heures, à la demi, une info pratique près de chez vous. Celle-ci concerne l'agglo Albertville-Oise avec l'ouverture du centre de santé des Fontaines dans le quartier du Val-des-Roses au rez-de-chaussée de la Tour de l'Égalité et l'adresse 24 avenue Sainte-Thérèse. C'est donc

0: Albertville. Ce centre va permettre aux 2000 personnes, encore sans médecin traitant, de pouvoir bénéficier de soins grâce à une équipe médicale complète, composée de 2 généralistes, une infirmière, une psychologue, une dermatologue et une diététicienne. Surtout, ne tardez pas à prendre rendez-vous si vous n'avez pas encore de médecin traitant ou si vous avez besoin d'un conseil particulier auprès d'une des spécialistes du centre de santé des Fontaines. Je vous rappelle l'adresse dans le quartier du Val des Roses, Tour de l'Égalité, 24 avenue Sainte-Thérèse.
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3: Elle a fait plein de choses, elle a écrit pour les autres, elle continue de le faire. Répétitrice à la Star Academy sur TF1 depuis 2022 jusqu'à cette année. Elle s'apprête, dans un mois, à rejoindre la Comédie Bastille à Paris dans une pièce d'Éric Delcourt. On va en parler, ça s'appelle Napo. C'est déjà à l'affiche depuis quelques jours. Auteur, avec un E, on peut dire autrice aussi. Compositrice, interprète et finaliste de la Star Academy. Lucie Bernardonnier est avec nous jusqu'à 21h. Ça commence très jeune.
4: Ah oui, j'ai toujours tout commencé super jeune.
3: Mais à quel moment la musique arrive dans votre vie ?
4: Oh, elle arrive, je pense, au moment où je m'en rends même pas compte, mais là où je commence à vraiment me dire, tiens, c'est intéressant, je dois avoir une dizaine d'années.
3: Dizaine d'années ?
4: Ouais, peut-être un petit peu avant, je découvre avant que j'aime écrire et que chanter.
3: Vous souvenez qui vous écoutiez ou qui vous inspirait, dans les chanteurs français par exemple, quand vous aviez 12 ans, 13 ans ?
4: Alors déjà, mon père était un grand fan et toujours de Michel Sardou, donc j'en pouvais plus déjà. Mais par contre, dans la première cassette, audio pour les plus jeunes.
3: Ça fait vieux audio. Ça.
4: Ouais, ouais.
3: Là, on prend une claque. Là.
4: Pour les plus jeunes, cassette audio, ouais. Une cassette, un crayon, ouais. Vous comprenez pas.
3: On rembobinait.
4: Voilà, on rembobinait. C'était Céline Dion, la première cassette audio.
3: C'est résolument d'actualité, elle qui est à Paris.
4: Oui, j'ai 3, je vais aller la voir.
3: Ouais, c'est vrai.
4: Ouais.
3: Là, vous avez de la chance.
4: Ouais.
3: À la Plénitude Arena, c'est à Nanterre. Pour cette série de concerts, elle est avec nous quelques temps. Vous avez 12 ans, et à 12 ans, c'est un peu la période où tout bascule. Hein, ça commence très jeune, on l'a dit, à 12 ans, il y a ça.
4: Ouais, je reconnais le générique.
3: C'est Graines de Star sur M6.
4: Oui.
3: Avec Laurent Boyer.
4: Exactement. Alors ça, c'était ma première télé. Oh là, j'ai encore l'image du générique avec les étoiles.
3: Ouais, exactement,
4: qui
3: toutes les couleurs et tout.
4: Hashtag vieille personne, je suis. Voilà.
3: Vous avez gardé un bon souvenir de ce moment ?
4: C'était super. C'est une super belle expérience. Et puis en plus, à l'époque, je rappelle, on envoyait nos cassettes vidéo ou audio. Et ils faisaient des annonces à la télé si on voulait y participer. Et puis moi, je commençais à chanter. J'étais tellement timide que je me suis dit, pourquoi pas ? Et à mon grand étonnement, on m'a rappelé et j'ai pu faire ma première télé.
3: C'est top, ça. Il y aura du doublage aussi, assez jeune, vers 12, 13, 14 ans.
4: Juste après. C'est grâce à... Alors, c'est pas grâce à ça, parce qu'avant, j'avais déjà envoyé... Vous vous rappelez de Télépoche ?
3: Bien sûr.
4: Ça existe encore, non ?
3: Alors, je ne saurais pas vous dire ça existe toujours, mais je vois très bien Télépoche.
4: J'avais découpé une annonce.
3: Les poches et les aides.
4: Oui. J'avais découpé une annonce, ils cherchaient la voix de la petite sirène 2. Et j'avais envoyé aussi ma cassette, et c'est grâce à ça que j'ai pu faire du doublage ensuite, puisque là, on était quelques-unes, et puis finalement, j'avais pas été prise.
3: Vous voyez, vous remuez le couteau, là. Je sais que c'est quelque chose, ça vous a énervé de pas
4: énervé, ça m'a rendu triste.
3: C'est normal, en plus, vous étiez enfant, il y a 13 ans.
4: Non, mais c'est beau, et avec mon papa, on a un truc, c'est que dans leur appartement, il y a un truc qu'on a appelé le balcon du désespoir. En fait, on y va. Il fait exprès pour me faire rire. Depuis que je suis petite, on va là, et c'est le moment où on peut tout se dire.
3: Ouais.
4: Et là, je pleurais. Je dis, va sur le balcon du désespoir, tu verras, ça va aller mieux, on va discuter. Et donc, c'était ma première déception. Et c'est tant mieux, en même temps, j'ai appris plein de choses. On n'est jamais, il n'y a pas d'échec, on apprend, c'est tout.
3: Évidemment. Il y a des joies de vivre qui arrivent. Vous êtes au lycée, on est au lycée Masséna, vous êtes en terminale, c'est le jour de la rentrée.
4: Oh là là.
3: C'est un jour très important, il se passe ça.
4: Oui.
3: C'est ce qu'on entendait dans ces années-là.
4: Tout à fait, avec le Nokia 3310.
3: Exactement, qu'est-ce qui se passe ? Qui vous appelle ?
4: Ceux qui m'appellent, ce sont les producteurs de la Starac. En 2004 donc, puisque moi j'avais fait les castings de la Starac. Et on m'avait annoncé en août que finalement j'étais remplaçante. Puisqu'il y a toujours des remplaçants dans les...
3: Liste d'attente.
4: Non, on appelle ça les remplaçants.
3: Ah, carrément.
4: Oh, oui, il n'y a pas de gravité avec ça. Mais liste d'attente, c'est plus élégant. Bon, bref, il n'y a pas d'attente du tout.
3: C'est au cas où l'autre
4: Quelqu'un,
3: il a un rhume, il peut pas
4: arriver. Et donc finalement, quelqu'un s'est désisté.
3: Est-ce que ça vous met pas encore plus la niaque ? Ah, de oui. se dire, on m'appelle, on me dit que c'est pas moi, mais que finalement, ça peut l'être.
4: Bah, ou non, parce qu'au moment où on m'a dit que c'était pas moi, je me suis dit, bon, c'est pas moi, tant pis. Et là, j'avais prévu de faire une terminale assez chaotique, hein, à base de baby-foot. Donc, voilà. Donc, finalement, c'est pas plus mal que je sois pas allée en terminale.
3: Le café dans le Vieux-Lise, vous remercie.
4: Ah, ben, on l'embrasse, hein. Je lui ai fait perdre beaucoup d'argent, du coup, en n'y étant pas. Mmh. Et donc, là, oui, on m'appelle et on me dit, bon, bah, demain, la Starac débute.
3: Non, mais demain, c'est-à-dire que vous faites les bagages le jour même.
4: Ah, ben, je pars le jour même. Donc, je suis partie 3 ou 4 heures après, en avion, avec mes parents.
3: À Paris.
4: Et le soir même, on enregistrait le reportage, parce qu'il n'existait pas ce reportage de moi, donc on a tout, et le lendemain, merci, je rentre au château, et c'est pour ça que je dis toujours que j'ai quitté ma vie en 3 heures.
3: Alors, vous laissez vos études, puisque je l'ai dit, hein, c'est le jour de la rentrée en terminale, mais je vous félicite, parce que vous étiez tellement énervé que plus tard, vous avez passé l'équivalence de votre bac, un certificat, me semble, d'une capacité
4: en droit. C'est une capacité en droit, c'est l'équivalence du bac avec des études de droit, j'ai adoré. Et pendant le Covid, on va pas se mentir, je m'embêtais un petit peu. Et c'est là que j'ai monté ma boîte avec ma sœur et que j'ai repris mes études parce que ça me perturbait de pas avoir mon bac. Et donc je l'ai passé et je l'ai eu. Et je suis trop contente.
3: Félicitations. Comment il est ce château de Damary-les-Lys en Seine-et-Marne?
4: Eh ben, il est plus petit que ce qu'il n'y paraît.
3: C'est le château de la Starac.
4: Voilà. Et il est, moi, c'est un peu ma petite maison de cœur, quoi. Ma petite. Alors on se comprend, hein. C'est quand même, ça va, c'est pas un T2. Hein.
3: Non, une belle hauteur sous plafond.
4: Belle hauteur sous plafond. Quelques petits travaux, hein, c'est sûr.
3: Vous avez laissé des traces, je crois que tous les élèves laissent des signatures, des petites bricoles comme ça dans le château.
4: Oui, dans le château, oui, mais comme nous, notre saison 4, on ne vivait pas dans le château, on avait juste les cours dans le château. Moi, j'ai laissé une petite trace, donc comme j'écris beaucoup, j'ai écrit entièrement toute la porte des toilettes du bâtiment qui est maintenant le bâtiment de production dans lequel j'arrivais pour travailler tous les jours et qui à l'époque était l'endroit où nous on vivait, donc j'ai encore mon mot là-bas.
3: Génial. Alors la suite on la connaît, c'est cette aventure de la Star Academy qui vous pousse jusqu'à la finale face à Grégory Le Marchal.

0: sent votre voix de 17 ans, quoi.
1: Le bébé.
0: C'est trop mignon. Alors, un des duos que vous avez fait, Grégory.
1: Oui, voilà. Comment oublier?
0: Qu'est-ce qui reste de lui en vous?
1: Bah, il reste. Il est toujours là. Et puis moi, j'aime énormément ses parents, sa sœur.
0: Fondation Le Marchal Père, et, notamment son papa.
1: Et l'association Grégory Le Marchal, d'ailleurs, si on en parle deux secondes, ils ont besoin toujours de vous, des gens, des dons, plus petits qu'ils soient. Et ils ont fait avancer énormément.
0: Alors,
1: de choses.
0: On rappelle que c'est pour aider les gens qui sont atteints de mucoviscidose.
1: La mucoviscidose, bien
0: Grégory
1: sûr.
0: Nous a quittés, il avait 23 ans, il me semble, de cette maladie.
1: Exactement. Et il y a des avancées maintenant. Et je sais que il y a beaucoup de gens atteints de la mucoviscidose qui arrivent à beaucoup mieux s'en sortir. Il y a des nouveaux médicaments qui arrivent, mais bon, pour ça, la recherche avance et ils ont besoin aussi des gens. Donc moi, je garde énormément de beaux souvenirs maintenant.
0: Alors on en parle un, parce que Lucie Bernard-Denis, vous avez parti avec Grégory Le Marchal et quelques camarades partout en France.
1: Exactement.
0: Avec cette première tournée. Première date, c'était à Amnéville, le 2 avril 2005. Il y a plein de dates, on va les évoquer d'ici 21h sur votre radio. Ici, ça marche ici, qu'en pensez-vous? 40 000 à 50 000, c'est le nombre de personnes victimes chaque année d'une mort subite en France. Face à un arrêt cardiaque, chaque minute compte, on le sait, l'accès à un défibrillateur, on en parle beaucoup, peut aujourd'hui faire la différence. Comment faire pour que ces appareils soient accessibles pour nous, peut-être pour vous ou moi, je ne sais pas si vous maîtrisez un peu ce genre de choses. Il y a peut-être une solution, on a été faire un tour en Normandie avec Robin Bernot, aux côtés de Richard Domi.
2: C'est dans l'Orne qu'une association vous propose d'emprunter gratuitement des défibrillateurs.
3: Je pense que c'est plutôt pas mal.
2: Depuis novembre 2025, l'association Réseau Défibrillateurs Citoyens propose quelque chose de génial et surtout d'inédit, puisque c'est tout nouveau chez nous en France. N'importe qui, vous, votre voisin ou moi, pouvons emprunter gratuitement un défibrillateur. Alors ça marche pour des événements privés comme un anniversaire, un mariage, mais aussi pour des rendez-vous associatifs. Christophe Pommier-Gas, qui est à l'origine du projet, explique comment ça se passe pour emprunter un défibrillateur. Il répond aux questions de Richard Domi.
4: Un prêt gratuit qu'on va contractualiser dans un contrat où on va demander une caution forcément pour le prix de l'appareil. On va vous demander de vous assurer que vous êtes bien assuré en responsabilité civile. Mmh. Et puis, point, c'est tout. On s'organise pour remettre le défibrillateur en main, rappeler comment on l'utilise. D'accord. Et on le récupère dans les mêmes conditions.
2: Non mais franchement, l'idée elle est géniale, en plus d'être très utile. Alors ici en Normandie ça marche, mais vous tiens, qu'en pensez-vous? Gaëlle, par exemple, surprise par l'initiative, quand je lui montre l'article sur notre site ici.fr, elle fait oui de la tête.
5: Je trouve ça très bien parce que ça permet aux gens de se former, ça permet aux gens aussi de, en cas de problème, d'avoir ce qu'il faut sous la main.
2: Alors j'ai voulu faire un petit test, je me trouve actuellement devant la gare, j'en ai profité pour demander à Gaëlle et Frédéric s'ils savaient où se trouvait le défibrillateur le plus proche de nous.
5: Pas du tout.
3: Non, pas du tout.
2: Bon, je pense que nous aurions été très nombreux à avoir la même réponse, mais alors quelle conclusion en tirer? Est-ce que la population est assez formée?
5: Non, on n'en parle pas suffisamment. Je veux dire, moi, mes amis sont pas forcément formés. Moi, je le suis, mais eux, non.
2: Comment pourrions-nous changer ça? Je pose la question à Frédéric.
3: C'est une petite formation à l'école, aux plus jeunes, à partir du plus jeune âge, ouais. Et un petit peu plus d'informations, un petit peu partout, de signalétique. Ouais.
2: Pour Gaëlle, la solution se trouve aussi dans les formations.
5: Peut-être faire des formations en dehors du PSC1, notamment.
2: Alors, petite pause, PSC signifie prévention et secours civique.
5: Pour pouvoir former les gens à l'utiliser, justement, de manière responsable et de manière plus correct.
2: Depuis quelques mois, l'association Réseau Défibrillateurs Citoyens croule sous les demandes et a donc eu l'idée d'étendre ses services. Une antenne a par exemple tout récemment vu le jour dans le Haut-Rhin et à terme, l'association souhaiterait pouvoir se rendre utile dans toute la France.
0: Merci beaucoup Robin Bernot avec des sources qui nous viennent du ministère de la Santé. Merci aussi à ICI Normandie. Lucie Bernard-Denis, votre invitée encore pour quelques minutes. Vous restez, Lucie?
1: Bien évidemment.
0: On a encore des choses à se dire et encore plein d'endroits en France que l'on n'a pas évoqués. Eh bien, on va le faire dans un instant sur ICI.
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0: Ah, c'est vrai qu'on se balade dans toute la France, on y va, on ira, c'est un autre temps, et c'est Zaz.

0: jusqu'à 21h.
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2: C'est en 2002 qu'elle a signé son premier contrat. Elle avait 14-15 ans. Premier single, Je suis mes pas. Vous me le confirmez,
3: ah,
2: aussi
3: oui,
2: Bernard Denis.
3: Oui, oui, tout à fait.
2: D'où on vous suit, hein, depuis, depuis 20h et depuis l'âge de 17 ans, là, moment hein, où le public vous rencontre et vous découvre dans le château de la Star Academy. Je rappelle que vous êtes finaliste, vous allez en devenir la répétitrice. Vous travaillez 3 ans sur votre premier album, oui. Mélancosmiaque.
3: Oh, bien, bravo.
2: C'est, je peux, ouais, me suis entraîné toute la vie. Vous serez, non, mais si, vous serez choisi pour interpréter Sheila dans la comédie musicale R. Je retrace rapidement oui, la oui. carrière. Il y a même, je crois, Louise dans la comédie musicale Je vais t'aimer.
3: Ah oui, ça c'était génial aussi, il y a ah, 2 ans.
2: Et puis il y a le théâtre que vous aimez. Oui. Vous êtes à l'affiche, rappelons-le, de Napo, à Paris en ce moment. Pour vous, dès le mois d'octobre, à la comédie Bastille.
4: Comment ? Moi, Napoléon Bonaparte, ce matin, j'étais à 600 km d'ici en train de pilonner les Anglais. Et qu'une explosion plus tard, je me retrouve dans un Paris que je ne reconnais pas. Aujourd'hui, la France est dirigée par des présidents.
5: Mais non !
4: Et ils sont élus, quoi ? Démocratiquement.
5: C'est un cauchemar.
4: La France de 2026 est en colère, elle est à genoux. Et c'est pour ça que je suis revenu. Pour sauver la révolution.
5: Voilà !
4: Récupérer mon pouvoir.
5: Oui !
4: Et anéantir les Anglais !
5: Quoi ?
4: On anéantit les Anglais !
2: Ben voilà un extrait de Napo. Alors je dis, vous le découvrez cet extrait.
3: Oui,
2: pièce d'Éric Delcourt.
3: C'est génial. Cette pièce, alors déjà Éric, c'est Éric Delcourt. On lui doit.
2: Auteur de référence, on lui
3: ah,
2: doit
3: oui,
2: beaucoup de succès.
3: On lui doit beaucoup de succès au théâtre. Et en plus d'être un super auteur, un super comédien, c'est un ami et quelqu'un de vraiment génial. Et pour moi, c'est un honneur parce que je faisais partie de la lecture de cette pièce il y a plus de 2 ans. Donc ouais. Là, c'est sa reprise cette année pour la 2e saison consécutive. Et Napo, c'est une super équipe de comédiens. Et l'histoire, elle est géniale. C'est-à-dire que on n'imagine pas l'idée, il fallait la voir, Napoléon arrivé en pleine campagne présidentielle 2026-2027.
2: On entend dans l'extrait, quoi, voilà.
3: Voilà.
2: Des bars qui découvrent Paris qu'il n'a pas eu depuis longtemps.
3: Et il s'entoure d'une équipe, et là, ça va être tout un tas de catastrophes absolues avec des punchlines géniales. Je laisse aux gens découvrir ouais. le tout, mais vraiment, merci aussi aux gens de se déplacer au théâtre.
2: Ouais.
3: Parce que c'est vraiment important, et les gens sont de plus en plus nombreux à se déplacer au théâtre et à soutenir les comédiens et les pièces. Et c'est très, très, très
2: intéressant.
3: Découvrir
2: ce petit théâtre qui est juste en face des anciens locaux de Charlie Hebdo. Il y a beaucoup de sensibilité dans ce théâtre, la Comédie Bastille. Il y a un tout petit théâtre qui est très agréable. Il y a évidemment, on ne peut pas s'empêcher de penser à celui qu'on n'attendait pas. On l'a tous dit, en 2017, Emmanuel Macron, même s'il avait exercé plusieurs fonctions d'État, il est un peu cet homme qu'on n'attendait pas. C'est difficile de ne pas, c'est pas comparer, mais y penser.
3: Oui, il peut y avoir un parallélisme, c'est vrai. Donc, c'est vraiment une satire de toute la politique et puis surtout de ce qu'est devenu le monde et de ce qu'est devenu la société. Alors, Napo arrive un peu avec son côté un petit peu, dictateur quand même, hein, en disant, mais comment ça on ne peut pas trousser les gens? Non, on ne peut pas trousser les gens. Et donc, il arrive avec tout son... comment dire, ce côté un peu bourru, et il apprend petit à petit aussi, et il soulève la question de, on est quand même, il y a une évolution certes, mais sur certains points on est quand même ridicule et un peu arriéré sur certains points.
2: Je le vois avec son costume de Napoléon tenir un téléphone portable, l'anachronisme
3: est
2: assez drôle.
3: Mais c'est ça qui est beau, c'est beau à la Jean-Yann dans ses films,
2: ouais.
3: Et c'est là où il est fort.
2: Ça peut être facile quand même aussi à la mise en scène pour faire correspondre comme ça 2 époques finalement.
3: Oui, et c'est là où c'est intelligemment fait. Il y a un rebondissement toutes les 2 secondes. On ne s'ennuie jamais. C'est dynamique et surtout, il y a beaucoup de choses dénoncées à travers des blagues et voilà. L'humour parfois peut dire bien des choses.
2: Entre les visiteurs et The Dictator de Sacha Baron Cohen, c'est vrai qu'il y a un peu de ça.
3: C'est exactement ça.
2: Hein.
3: Cette pièce, elle est moderne, elle est profonde et elle est très très drôle puisque vraiment, il n'y a pas de limite.
2: Napo, le candidat que personne n'a pu venir à la Comédie Bastille. C'est en ce moment vous y serez à partir du mois d'octobre.
3: À partir du 15 octobre.
2: À partir
3: exactement.
2: Du 15 octobre. Mais vous pouvez aller voir Lucie, évidemment.
3: Oui, mais avant.
2: Vous pouvez y aller aussi.
3: Il y a toute une équipe de comédiens qui sont en train de jouer et Jeanne Pajon qui joue le rôle de Sarah. Et d'ailleurs, j'embrasse tous les comédiens de la pièce et j'ai très très hâte de les retrouver.
2: Vous allez évidemment sur les moteurs de recherche pour connaître les horaires, pour réserver. C'est en ce moment, en tous les cas, Napo, Éric Delcourt. Et pas tout seul, hein, il a coécrit ce texte également.
3: Avec Tony Zanier.
2: Exactement.
3: Avec
2: donc
3: Tony
2: comme ça, on a presque cité tout le monde. Lucie Bernardoni, le théâtre, c'est donc dans, environ 1 mois. 2 avril 2005, Amnéville. Première date de tournée de la Star Academy.
3: Ouais, alors là, on est resté un petit bout de temps en plus à Amnéville avant. Et Et si mes souvenirs sont bons, il y a eu un fait historique, je crois que le pape est mort pas loin après.
2: Possible.
3: Ouais, 2005, hein. Et puis on a, en sortant de scène, on avait vu que le pape était mort, ça nous avait fait quelque chose. C'est pour ça qu'on se souvient pas mal d'Amnéville. C'est là qu'on avait monté la tournée.
2: Des salles où vous avez eu le temps un petit peu de vous arrêter dans certaines...
3: Non, on pouvait pas trop. Passages. En plus, c'était une période où on était vraiment... Les gens, il n'y avait pas tous les réseaux sociaux, donc les gens étaient en masse autour de nous, c'était assez impressionnant.
2: Il y aura le Zénith de Pau, il y aura la Halle Denis Garnier, il y aura le Parc des Expos à La Rochelle, Toulon,
3: Nice.
2: Évidemment. Évidemment, on joue à la maison, il y aura Paris.
3: Bercy, on avait joué deux fois à Bercy.
2: La Réunion,
3: Dieu. Quel souvenir.
2: C'est beau, la vie. Quand on joue à la maison, ça se passe comment ?
3: Alors, je me rappelle que j'avais très peur. Et que c'est vrai que le public niçois, alors pardon, hein, mais c'est vrai que c'est pas le plus chaleureux. En général, le public dans le Nord et les gens du Nord, c'est vrai qu'à Lille, par exemple, ça n'a rien à voir.
2: Et tout le monde parle tout le temps du public du Nord,
3: c'est
2: le plus chaleureux, le plus accueillant.
3: C'est la vérité. Ah ouais. C'est pas du tout la même chose. C'est qu'on souvent on fait des captations de spectacles à Lille et pas forcément dans le Sud. Vous voyez que je suis pas si chauvine. Hein.
2: Ben, je vois ça.
3: Il y a des choses quand même. On est un peu plus mou des fois. On prend le temps, nous.
2: Non, puis alors il y a plein d'autres régions que vous connaissez. On pourrait se parler de la Normandie.
3: Ah, j'adore la Normandie. Et puis d'ailleurs, Mathieu Johan, qui était avec moi à la Starac à l'époque, normand. Ah ouais, bah oui. Qui s'occupe en plus de moi maintenant. Bah ouais, maintenant je travaille avec lui, le pauvre. Et il est de là-bas. Donc, puis moi j'adore. En fait, j'adore les endroits où il fait pas chaud.
2: Quel endroit en Normandie ? Il y a une ville comme ça.
3: Bah oui, je suis déjà allée. Forcément, je connais Saint-Lô parce qu'il est de Saint-Lô.
2: Ouais.
3: Je suis allée tellement un peu partout. Je connaîtrai pas exactement les noms exacts.
2: Trouville, Ouistreham.
3: Trouville, oui, Oulgate, très joli. Ouais. Très joli. Et j'ai oublié le nom de l'autre, pas d'Ozil.
2: Lisieux, je sais pas.
3: Lisieux, oui, je suis allée visiter.
2: Plus dans les terres.
3: Moi, j'ai vu Sainte-Thérèse de Lisieux.
2: Oui.
3: Oui, je suis très croyante. Alors, attends, me lancez pas, je vais parler deux heures.
2: Non, j'ai bien compris. Je peux vous lancer. La Bretagne également.
3: Ouais. Bah oui, il fait froid. Il fait froid, il y a des crêpes, je suis très contente.
2: Et alors, autre lieu marquant, c'est Biscarrosse.
3: Oui, mais Biscarrosse, en fait,
2: Pourquoi
3: c'est parce qu'il y a une radio là-bas, on les salue, FGL, et parce que ça a été compliqué pour eux cet été avec les incendies. Et j'ai fait des plateaux radio où je chantais mes chansons à l'époque, et j'ai toujours été super accueillie par les gens, et je trouve les gens là-bas très gentils.
2: Mmh.
3: Et à chaque fois, je m'attache beaucoup les techniciens, les gens qui nous amènent, le chauffeur qui vient nous chercher à la gare, qui nous ramène les coordinateurs. Et j'ai un souvenir là-bas, je suis retournée plusieurs fois d'affilée, et un souvenir magnifique. Et je les embrasse parce que ça n'a pas été... Ils ont tout perdu cet été, donc je les embrasse tous chez FGL aussi.
2: Je continue ce Tour de France parce que, on se rend compte qu'il y a plein d'endroits que vous appréciez, comme Biarritz.
3: Mais la France est magnifique, en fait. Biarritz, alors j'en ai parlé parce qu'en fait j'aimerais y aller, c'est le seul endroit que je connais pas.
2: Toute la région même.
3: Je connais pas bien Biarritz.
2: Saint-Jean-de-Luz, côté Guétari.
3: Je connais pas. Et c'est vrai que j'aimerais beaucoup, on m'en a beaucoup parlé et je suis, ce côté du sud m'intrigue et j'aimerais bien pouvoir y aller.
2: Et alors, vous ne connaissez pas ou peu la Corse ?
3: Alors je connais la Corse parce que j'y suis allée.
2: Une copine ?
3: Avec mon ami d'enfance qui est...
2: Ah d'accord, avec un copain.
3: Ah ouais, c'est comme mon frère. Moi, j'ai gardé tous mes amis d'enfance à partir de la maternelle. Donc.
2: Mais pourquoi la Corse ? Vous nous avez parlé de Corse quand on a préparé cette émission et vous ne connaissez pas tant que ça où vous aimeriez.
3: Pas tant que ça, j'y suis allée vraiment dans le fin fond de la Corse, dans un petit village dont j'ai oublié le nom. Et j'y suis allée que deux fois, et alors que c'est une merveille et j'ai hâte d'y retourner. Mais c'est vrai que j'ai tellement travaillé beaucoup, beaucoup dans ma vie. Je n'ai pas eu le temps de partir où je voulais. Alors, j'ai aucune excuse parce que quand je descends à Nice, je pourrais aller en Corse, mais c'est vrai qu'il va falloir que je remédie à ça. Je trouve que la Corse est un endroit sublime.
2: Le Lot-et-Garonne, la Nouvelle-Aquitaine, ça c'est aussi des lieux que vous connaissez ?
3: Oh, certainement, mais franchement, j'y suis allée partout. Et c'est ça qui est beau dans notre
2: pays. Vous disiez, la France est belle.
3: La France
2: est belle. Qu'est-ce que vous y trouvez de beau ?
3: Mais en fait, les paysages, les gens, il faut apprendre à... Je trouve que quand on voyage en France, il faut essayer d'aller vraiment dans les endroits et parler aux gens. Et il y a toujours quelqu'un qui va vous raconter une histoire sur l'ancienneté de la ville, sur pourquoi ce village est comme ça. En fait, il faut parler aux gens. Et je trouve qu'elle a gardé son âme, la France. Il y a des endroits qu'on ne connaît même pas sur la carte. Il y a des endroits où je suis allée, des petits trucs. Je me dis, mais ça existe. Et en fait, vous allez là-bas, vous êtes accueillis. Et puis vous regardez, et autour, c'est magnifique. La France, elle est diversifiée. Les paysages, il y a la mer, la montagne. Mais il y a des trucs sublimes. Moi, je trouve qu'on ne parle pas assez. Et heureusement que vous êtes là, sur ICI, et avec cette émission, mon cher Eric.
2: Merci, Lucie.
3: Pour en parler, parce que... vraiment, ça fait honneur à la France.
2: Lucie Bernard Denis, votre invitée, merci. Parce que
3: merci beaucoup.
2: Il n'est de bonne compagnie qui ne se quitte à un moment donné. Et on va devoir.
3: C'est fort beau cette phrase.
2: Oui, tout à fait. C'est Philippe Bouvard. Tiens, je vais lui rendre hommage. Une phrase de Philippe Bouvard qui nous a quitté il n'y a pas longtemps. On va refermer le carnet de voyage.
3: Oui.
2: Cet album photo qu'on a feuilleté ensemble. C'était sympa.
3: Merci beaucoup pour l'invitation. J'ai passé un super moment. Et j'ai hâte d'écouter les autres émissions.
2: Ça, c'est très gentil.
3: Eric,
2: merci
3: bravo
2: beaucoup, Lucie.
3: Pour cette émission.
2: C'est sympa. La suite. Le théâtre, je rappelle, Napo, le candidat que personne n'a vu venir en ce moment, la Comédie de Bastille à partir de la mi-octobre, ça c'est pour vous Lucie. Pas de Star Academy cette année, hein, vous l'avez annoncé dans la presse. Et puis il y aura d'autres projets, elle écrit pour elle, elle écrit pour les autres. La musique est dans sa vie en permanence, donc je suis convaincu qu'il y aura de belles surprises dans les prochains mois. Merci Lucie encore une fois, on salue toutes les équipes d'ici Azur, les Niçois et les Niçoises et l'arrière-pays niçois qui étaient contents de vous entendre ce soir. Rendez-vous sur ici.fr pour écouter l'émission, la partager, on adore. Et puis on se retrouve avec plaisir dès demain. Salut.
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2: Et pour s'ambiancer jusqu'à 21h, voici les Bee Gees.

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1: Il est quelle heure, Lucie Bernardoni?
2: Il est 21h, mon cher Eric.
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3: Bonsoir à tous, mais quel est donc le secret des tubes des années 80 pour être toujours aussi efficace? Allez, jusqu'à 22h, on va essayer de trouver la réponse. Ce soir, ça commence comme ça.

0: Dépêche Mode, Can't Get Enough.
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0: Premier succès international en 81 pour ce jeune groupe anglais sur lequel on n'aurait pas vraiment parié à l'époque. Hein. De la musique à base de synthétiseurs, bon, ça semblait pas vraiment fait pour durer. Et pourtant, Depeche Mode est devenu l'un des plus gros vendeurs de l'industrie musicale mondiale. Et ce titre est même devenu aujourd'hui un hymne dans les stades de foot anglais. Alors le secret des tubes des années 80, bah, c'est qu'ils sont faits pour durer. La suite, je vous propose un corps à corps en compagnie du groupe Image.

Jimmy Cliff, c'était Reaganite. J'adore cette chanson sortie en 83 parce que c'est le soleil de la Jamaïque et le talent d'un des plus grands chanteurs de reggae. Mais c'est aussi parce qu'elle a été écrite et composée par un drôle de duo. LaToya Jackson, la grande sœur de Michael, et Amir Bayan du groupe Clown de Gang. Bon, ça c'est une anecdote, ça vaut ce que ça vaut. Tiens, à ce propos, saviez-vous que Raymond Asso, auteur de Mon Légionnaire, avait lui-même été légionnaire? Bon ben voilà, c'est fait. Allez, tout de suite, c'est la version de Serge Gainsbourg, sortie en 87, Mon Légionnaire, dans 100% années 80.

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1: Mel Brooks, c'était It's good to be the king. 1982. Au cinéma, on découvre un film dingue, La folle histoire du monde. L'histoire du monde de l'âge de pierre à la Révolution française de Mel Brooks. Alors lui, sait tout faire. Alors il chante même la chanson du film, It's good to be the king. Et c'est un tube mondial. Allez, changement d'ambiance. Dans un instant, un tube sur la dissuasion nucléaire de Russian Sting. Juste après ça.
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0: Last night de DJ Save My Life, c'était In Deep.
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0: En 1982, quand sort ce titre, les DJ ne sont pas les stars internationales qu'ils sont aujourd'hui. Ils mixent, ils enchaînent des vinyles dans des cabines sombres noyées dans la fumée de cigarettes. Bah oui, parce qu'on fumait dans les boîtes en 1980. Dans ce titre, c'est d'ailleurs un DJ de radio dont il est question, qui sauve une femme de l'ennui grâce à sa musique et sans trop parler, sans trop faire de blabla, contrairement à moi. Et là, je joue la facilité. Tout de suite, on retrouve Princesse Erika. Trop de blabla.

L'aventurier, c'était Indochine. Ici. Indochine qui nous donne rendez-vous le 20 novembre prochain pour découvrir le film Arena Tour, enregistré lors de leur dernier concert. Mylène Farmer, elle nous donne rendez-vous aussi dans 34 salles de cinéma en France le 27 octobre pour découvrir le film de son prochain album, Égrégore. Mais tout de suite, on écoute Plus Grandir.

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1: On va refermer la boîte à tubes des années 80 pour aujourd'hui. Dans un instant, place à 100% chansons françaises et on se retrouve demain, même endroit, même heure. Passez une belle fin de journée avec ici votre radio. Il est 22h.
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3: Juin 2014, un jeune homme de 17 ans vient de remporter The Voice avec sa guitare sous le bras. Son nom, Kenji Girac. Mais pour devenir une star, il lui faut un hymne.
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3: Ce sera Color Gitano. L'idée, mélanger les traditions des guitares flamenca avec l'efficacité de la pop moderne. C'est la naissance de la Gypsy Pop. À travers ce texte, Kenji veut montrer sa culture, celle du voyage et de la fête, loin des clichés. Il chante la famille, le respect et surtout une irrésistible envie de danser.

0: ce titre est un raz-de-marée qui va faire vibrer la France entière et transformer Kenji en roi des charts.
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2: Santa est la nouvelle figure de proue de la chanson française. Mais l'un de ses titres les plus marquants, La Différence, a bien failli ne jamais exister.
1: Les secrets de vos chansons préférées, Johan Guérin.
2: La chanteuse a écrit ce morceau à la toute dernière minute, la veille seulement du rendu final des maquettes à son équipe. Alors qu'elle peinait à boucler son projet, ce texte sur l'altérité et la résistance est apparu comme une évidence. C'est d'ailleurs l'unique chanson de l'album où elle s'adresse directement à l'autre en utilisant le « tu », marquant une rupture avec ses textes plus solitaires. 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

0: Santa parle de ses chansons comme des œuvres impudiques et prône le droit de rester soi-même face au monde qui nous entoure.
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1: 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Et le cocktail américain, c'est quoi?
2: C'est un cocktail grillé avec une sauce américaine, tomate, échalote, une pointe de cognac, du vin blanc. C'est un peu relevé.
3: Un déca,
4: pâté, jambon, c'est une oreillette, gruyère, cantal, rosbif, jambon de pays.
5: Eh ben tout ça, ça va aller dans la blanquette.
2: Bon appétit.
6: Rien n'est meilleur qu'un bon steak frites. Rien n'est meilleur qu'un bon.
7: Moustache et les gros minets, emportés par un swing follement sympathique, chantaient « Rien n'est meilleur qu'un bon steak frites ». Un plat de bistrot qui fait l'unanimité, à condition d'un bon faux filet ou onglet de chez le boucher et des frites maison. Beaucoup trop de restaurants succombent à la facilité de la frite surgelée, ultra transformée, amidon modifié, fibre de pois, sucre, souvent trop molle, trop grasse et trop salée.
8: Oh ben moi j'ai des frites.
9: Oh oui, des frites.
7: Non, la frite, la vraie, celle de la femme et de l'homme moderne, est confectionnée uniquement de pommes de terre qu'on épluche, Binge, Mona Lisa ou Rosabelle, qu'on plonge en double cuisson dans un bain d'huile de tournesol, colza ou graisse de bœuf pour les puristes. Un peu de sel et basta.
10: Comme ça, la maison, avec mon papa et ma maman, quand ça nous prend, on s'éclate à la frite. Oh oui, des frites, des frites.
7: Dernièrement, le journal Libération a eu la bonne idée de faire un tour opérateur de la meilleure frite à Paris.
10: Je suis un drogué, je me drogue à la frite.
7: Côté street food, deux adresses pour les junkies de la pomme de terre, un néo-kebab chez Mehmet, rue Ramey dans le 18e arrondissement et Patate dans le 6e rue Saint-André-des-Arts. Une échoppe, sa vitrine et une barricade de grosses pommes de terre, cornets de frites à 4 euros.
11: Coupez-les en fines lamelles, plongez-les dans l'huile bouillante, salez-les et vous aurez des frites. Ni Dieu, ni maître, mais des frites, bordel.
7: Autre pépite, Chantefable, 93 avenue Gambetta, du très gourmand Tom Lefebvre. Il propose des frites croustillantes qui brillent dans les miroirs de cette belle vieille brasserie 1910 avec une entrecôte de compétition et une carafe de Saint-Joseph. On n'est pas loin du paradis. Dans le peloton de tête également, les frites du Cornichon, un néo-café populaire, 2 rue des Goncourt dans le 11e arrondissement. 8 euros le cornet au comptoir avec une pinte de bière Jupiler et tout va bien. Le Polchen des Frères Dufour, rue du Cherche-Midi, contrairement à leur nom, pas de frites au four, mais de l'inattaquable bien doré.
12: Eh hey, mais maintenant on en a une friteuse sans odeur, Seb.
7: Enfin, dans l'esprit des baraques à frites des ch'tis de Roubaix ou de Tourcoing, à Vitry-sur-Seine, dans le Val-de-Marne, place Robespierre, près de la mairie, cornet de frites à 3,50 €, préparé avec amour et surtout avec de la graisse de bœuf.
10: Je ne peux pas me passer de frites, c'est plus fort que moi, ça me rend fou.
7: Les tops du journal Libération, les meilleures frites de Paris à consulter sur Internet. Toutes affaires cessantes, stop au quinoa, boulgour et autres usurpatrices de patates douces qui n'a strictement rien à voir avec le tubercule de Monsieur Parmentier. Paris la frite, Paris cornet, Paris l'enfance.

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1: Bonjour Johan.
2: Salut Manu.
1: Avec un nouvel objet, croix, j'ai envie de dire, par rapport à cette table incroyable.
2: Croix. Écoute, cette table, j'ai eu un véritable coup de cœur. J'en ai souvent, malheureusement, c'est une maladie. Mais alors là, si tu veux, quand je l'ai vu arriver sur le plateau d'Affaires Conclues, parce que je l'ai acheté aussi dans le cadre de notre émission, je l'ai vu arriver sur le plateau, je me suis dit, elle est incroyable. Tu as vu ce piétement? Alors, il faut savoir qu'elle pèse, on dit un âne mort dans le Berry, tu sais bien. Mais le piétement est entièrement en bronze, patiné à l'antique. En plus, tu vois, là, on retrouve cette patine un petit peu verdâtre, tu vois. Et puis surtout, tu as vu, c'est un branchage avec des corneilles qui sont là, tu vois, accrochées aux branches. Et puis surtout, elle a un plateau de verre ovale. On l'a décrit un petit peu pour
1: nous.
2: Elle est dans un état extraordinaire. Alors, cette table, elle date des années 70. On est complètement sur le design et la décoration, on va dire un petit peu néoclassique, un peu à la Giacometti, qui faisait beaucoup de mobilier très organique comme ça, avec des représentations animalières, dans le bronze, beaucoup. C'est vraiment une sculpture très brute, tu vois, très organique. Et puis le fait que ce soit devenu une table basse, qu'il ait eu l'idée finalement de que ce soit un piétement avec un plateau en verre, tu as vu, très épais, qui fait plus de 2 cm, c'est la déco que j'aime, ça, tu vois.
1: Ouais.
2: On est dans quelque chose de vraiment de pas courant. Elle est intrigante.
1: Sa valeur.
2: C'est une table qui se vend très cher. J'ai pu remarquer dans les galeries, entre 1800 et 2000 euros, je crois. Oui. C'est vraiment un objet d'exception. Et puis, c'est de la grande décoration, comme je l'aime.
1: J'adore.
2: C'est beau, hein. Tu valides aussi?
1: Oh, j'ai envie de repartir avec.
2: Allez, on va la charger, mais c'est toi qui charges. Hein.
1: Alors, ça va être plus compliqué.
2: Bon.
1: Va falloir qu'on nous aide. Merci beaucoup, Johan.
2: Avec plaisir.
1: À très vite.
2: À très vite.
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3: Bonjour Daphné Michelin.
4: Bonjour.
3: Je vous ai pas fait peur quand même.
4: Non.
3: Hein non, non, de tout, on n'en a pas à avoir peur. Hein. On est curieux en revanche. On parle de patrimoine, de curiosité en Romardèche. Et on vous pose des questions parce que vous avez souvent la réponse. Pourquoi Daphné, la fameuse raviole de Romand est-elle garnie de comté? Non, mais c'est vrai. Est-ce qu'on aurait pu imaginer un fromage local dedans?
4: Un peu plus local. Hein.
3: Bah,
4: excellente question, Philippe. Mais attention, on parle bien de la raviole d'origine.
3: Ah, oui.
4: Parce qu'aujourd'hui, on a quand même un petit peu des ravioles bigou.
3: Hein. Oh, oui, il y a tout.
4: Il y a un peu de tout. Ouais. Cela dit, au Moyen-Âge, elle était aussi garnie de viande et de légumes. Mais ça, c'est il y a longtemps. Et donc, vous touchez là, en fait, à l'essence même de la raviole traditionnelle, car oui, l'ingrédient incontournable de la vraie raviole de Romand, donc la raviole du Dauphiné, hein, qu'on connaît tous, eh bien, c'est le comté et pas un autre.
3: Alors, pourquoi ce choix de fromage qui vient du Jura?
4: Eh bien, tout simplement, parce que le comté était au Moyen-Âge et jusqu'au 19e siècle, eh bien, le fromage affiné qui circulait le mieux, en tout cas, grâce au commerce entre les régions. On le trouvait facilement sur les marchés de la vallée du Rhône. Sa pâte ferme, mais aussi fondante, hein, supportait bien le transport et se mariait à merveille avec la crème et le persil qui composent la farce de la raviole.
3: Donc c'est pas un hasard, c'est presque une histoire de logistique.
4: Bah, un petit peu, oui. Hein. La raviole, c'est un plat de fête à l'origine qui était servi à Pâques et aux grandes occasions. Il fallait un fromage donc, de qualité, goûteux, qui tenait en tout cas à la cuisson et qui se conservait bien. Donc le comté cochait toutes ses cases.
3: Hein.
4: Et c'est ainsi qu'il s'est imposé, on pourrait dire, hein, comme l'ingrédient incontournable au point de devenir quand même un véritable marqueur de la recette traditionnelle.
3: Ah oui, en effet. Donc si demain on mettait un autre fromage dans la raviole,
4: eh bien, on n'aurait plus une raviole de Romand,
3: ah,
4: Philippe.
3: Non.
4: Et les puristes vous diraient que ce serait même une hérésie. Hein. Le label IGP, donc indicateur géographique protégé de raviole du Dauphiné, qui a été obtenu en 2009, veille d'ailleurs à ce que la recette authentique soit respectée. Farine de blé tendre, œufs frais, comté, fromage blanc, persil et crème, et pas d'improvisation possible.
3: Ouais.

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1: Nous sommes en cœur de ville, à deux pas de l'hôtel de ville, et nous allons éveiller vos papilles aux saveurs vietnamiennes. Bonjour You.
2: Bonjour Lucie. Xin chào Lucie.
1: En ça veut dire bonjour.
2: Ouais, c'est ça. Xin
1: chào. Il y a un seul bonjour ou il y a plusieurs bonjours quand c'est l'après-midi ou quand c'est...
2: Le vietnamien, on dit xin chào, c'est un mot politesse. N'importe à quelle heure, on dit xin chào. Aussi bien le soir, aussi bien du matin.
1: Xin chào.
2: C'est ça.
1: Alors You, vous êtes arrivé en France, vous étiez un jeune adolescent, vous aviez 15 ans seulement.
2: C'est ça, en 1975.
1: Vos grands-parents étaient issus d'un petit village du sud.
2: Du sud, dans le delta de Mekong. C'est 200 km de Saigon.
1: Comment s'appelle ce village?
2: Alors, ce village, c'est en la peine de Cao Nguyen.
1: Pourquoi est-ce que vos parents ont quitté le pays, ont venir s'installer en France?
2: Oui, parce que nous sommes nationales françaises et quand le Vietnam devient un pays indépendant, nous ne sommes plus les bienvenus et l'ambassade de France nous a demandé rapatriement.
1: Donc vous n'avez pas eu le choix, on vous a imposé de quitter le Vietnam.
2: C'est ça.
1: Et pourquoi l'Auvergne? Qui a décidé de la région?
2: On avait à Paris, dans les Monts-Dieu de Sarcelles, une vingtaine de familles, vietnamiennes comme nous d'ailleurs, rapatriement. Il y a une institution sociale qui s'occupe de notre groupe en question pour vous voir installer dans des villes.
1: Vous n'aviez pas l'idée d'ouvrir un restaurant au départ?
2: Non. Ils ont trouvé qu'à Clermont-Ferrand, il y avait Michelin qui embauchait, bien sûr, des étrangers sans parler un mot français pour faire le manutention.
1: Mais vous aviez 15 ans, You. À 15 ans, évidemment, on ne va pas commencer à travailler. Vous avez été un petit peu à l'école tout de même?
2: Que je n'avais pas le choix. Il faut que j'aille trouver le travail pour pouvoir aider la famille. Car mon père, il est très âgé. Et comme je suis l'aîné de la famille, il fallait trouver un travail, aider
1: pour
2: les parents,
1: nourrir la famille,
2: aider les parents.
1: La pression reposait sur vous. Vous avez été travailler dans quoi, dans quel domaine?
2: Oui, j'ai travaillé dans des restaurations, alors, au Buffet Lagarde. C'était sous direction de M. Gorce.
1: Quartier des Salins, ancienne gare routière.
2: C'est ça.
1: Ça va parler à pas mal de Clermontois, ça.
2: Oui, c'est ça. J'avais fait aussi travailler dans des wagons, des trams, ça s'appelle des trams corail.
1: Votre travail, c'était de servir à manger aux gens?
2: C'est ça. Alors, comme j'avais 15 ans, je ne savais pas parler un mot français, et j'étais le plongeur. J'ai fait les vaisselles, aidé le cuisinier pour la salade, tout ça.
1: Oui.
2: Mais sinon, je n'étais pas cuisinier.
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3: Bonjour Élodie Fonce.
4: Bonjour Angélique.
3: Oui. L'engagement associatif, pour vous, c'est une vraie vocation. Vous êtes tombée dans la marmite de l'associatif très très jeune.
4: Oui, c'est ça. Je suis arrivée en tant que stagiaire il y a 17 ans dans l'association et j'en suis jamais partie. J'étais administratrice depuis plus de 11 ans et du coup là, je suis nouvelle directrice depuis le 1er janvier.
3: Le collectif Manifeste à Montbéliard, on le connaît bien. On connaît aussi forcément le Festival des Mômes à la fin de l'été, juste avant la rentrée scolaire.
4: Alors oui, comme vous l'avez dit, notre grosse manifestation, donc c'est le Festival des Mômes qui a lieu fin août. Ensuite, on co-organise avec la ville de Montbéliard et l'Office de tourisme du pays de Montbéliard les journées gourmandes en septembre. Et on est présent sur le marché de Noël, donc c'est une grosse partie de notre activité également, avec nos trois chalets de vente de boissons et notamment notre célèbre vin chaud.
3: Qu'est-ce qui fait que cet engagement associatif est présent aussi pour les jeunes aujourd'hui? Alors, pas forcément pour adhérer à l'association ou faire partie du bureau, mais pour venir vous donner un coup de main sur les manifestations.
4: Alors, c'est vrai qu'on a pas mal de jeunes, on en a plus d'une centaine qui nous rejoignent sur les manifestations. Alors après, nous, comme on leur dit, c'est toujours un petit plus dans le CV. Ça fait des connaissances, des relations, on rencontre du monde, on rencontre d'autres jeunes. On peut rencontrer aussi des professionnels, selon aussi le secteur. Si, par exemple, sur le Festival des Mômes, si c'est quelqu'un qui veut partir dans la petite enfance ou autre, il peut se faire aussi des relations. Donc voilà, ça apporte aussi un petit plus et c'est toujours une expérience sympa à vivre.
3: Mais oui, c'est vrai que c'est une expérience sympa. Vous êtes nombreux? Combien vous êtes dans l'association?
4: Alors nous, on a plus de 150 bénévoles adhérents à l'année et donc une centaine de jeunes qui nous rejoignent sur nos manifestations.
3: Qu'est-ce que vous diriez à quelqu'un qui n'oserait peut-être pas encore franchir le pas, quel que soit son âge, pour venir rejoindre le collectif Manifeste?
4: L'essayer, c'est l'adopter. Non, il faut...
3: Excellent.
4: Non, il faut venir essayer. Après, voilà, chacun fait, tous les savoir-faire sont les bienvenus. Chacun fait comme il veut, comme il peut. Après, voilà, ça reste des bénévoles. On essaye de toujours prendre en compte leurs désirs, ce qu'ils aiment faire, leur hobby, par exemple, s'ils aiment la peinture ou autre. Voilà, les mettre sur des choses qu'ils aiment faire. Et puis voilà, venir essayer. Après, ça coûte rien d'essayer de venir nous rejoindre sur une manif et puis de voir si on veut revenir par la suite ou pas.
3: Bien sûr, et quand l'ambiance est bonne, hein, forcément, ça motive davantage. Les grandes lignes directrices pour 2026, vous les avez déjà ?
4: Alors là, on va rester principalement sur nos manifestations, donc le Festival des Mômes, Journée Gourmande et Marché Noël. Après, on apporte notre concours à la ville de Montbéliard et à de nombreuses associations locales sur leurs organisations de manifestations, telles que le Carnaval des Enfants, là, le 17 février, Ma Ville en Terrasse en juin, et aussi le Semi-Marathon du Lyon en septembre. Donc voilà, on a un planning assez chargé. Pour l'instant, on se tient à ce planning-là, mais on a des projets peut-être pour la suite.
3: Et ça, c'est positif aussi.
4: Oui.
3: Merci beaucoup, Élodie France.
4: Merci beaucoup, Angélique.
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5: Avant d'être une figure de la politique nationale, François Mitterrand était un enfant de Jarnac, qui aimait contempler les paysages et liser tout ce qui lui tombait sous la main. Une enfance simple qu'il qualifiait lui-même de lumineuse. François Mitterrand est né le 26 octobre 1916 au numéro 22 de la rue Abel-Guy, à Jarnac. Donc, la famille compte déjà 4 enfants et il y en aura 3 autres après lui. Donc au total, Joseph et Yvonne Mitterrand, ses parents, auront 8 enfants. Son père travaille alors au chemin de fer et il dirige la gare d'Angoulême. Mais en 1919, changement de vie. Joseph reprend la vinaigrerie familiale et les Mitterrand s'installent définitivement à Jarnac. À ce moment-là, notre jeune François passe beaucoup de temps chez ses grands-parents maternels, les Lorrain, dans leur maison de Touvent. Là, on est situé dans le sud de Charente, on est tout proche d'Opterre, sur Drône. Et cette période, eh bien, elle joue un rôle considérable dans son parcours, puisque c'est là qu'il va développer ce besoin, comment dirais-je, presque instinctif d'un contact avec la nature, hein, et puis ce goût prononcé pour la marche, qu'il conservera d'ailleurs tout au long de sa vie. Côté éducation, le futur président grandit dans une famille catholique, bourgeoise, plutôt conservatrice. Par contre, on lit beaucoup chez les Mitterrand, François y compris. Il restera d'ailleurs un lecteur boulimique toute sa vie. Vers 10 ans, il entre en pension à Angoulême, au collège Saint-Paul, où le quotidien est plutôt rude, là, avec pas mal de disciplines. Alors, c'est un élève studieux, mais sans plus. Par contre, on commence à remarquer son éloquence. Et puis arrive 1929. La maison de Touvent est vendue. Alors pour lui, c'est la fin là des séjours heureux dans la campagne charentaise, d'autant plus que sa grand-mère adorée décède quelques temps après. Arrive 1934. Là, il part à Paris pour poursuivre ses études. Et 2 ans plus tard, un événement terrible survient, la perte de sa mère. Il a alors 20 ans, et cette dernière épreuve marque en quelque sorte la fin de sa vie charentaise. Alors bien sûr, hein, François Mitterrand y reviendra très souvent, à Jarnac, mais il ne s'y réinstallera jamais, sauf dans la mort, hein, en 1996, il y a 30 ans donc, lorsqu'il choisit d'être enterré dans sa ville natale.
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1: Frédéric Meyer, Ici Matin.
2: Vous connaissez toutes et tous la place Stanislas de Nancy, mais connaissez-vous vraiment le personnage? Jérôme Prodhomme nous propose de le découvrir sous un autre jour ce matin.
3: Je me demande souvent ce que savent les passants de ce bonhomme de bronze qui se dresse au milieu de la place qu'on lui doit et qui porte son nom. À vrai dire, souvent peu de choses. Et pourtant, il y aurait tant à dire sur Stanislas. Tenez, voici cinq infos sur le bon Stan que tout le monde ne sait pas. La première, c'est qu'à un peu plus de 20 ans, Stanislas, c'était un sportif accompli, musclé, très cultivé, doué pour les discours. Et c'est parce qu'il était sportif et qu'il parlait bien qu'il a tapé dans l'œil de Charles XII, roi de Suède, qui, ayant conquis la Pologne, a décidé de mettre ce garçon qui lui avait fait bonne impression sur le trône. À propos de trône, Stanislas n'a pas été une seule fois sur le trône de Pologne, mais deux. Et deux fois, les Russes l'ont chassé parce qu'il ne leur était pas favorable. La troisième, c'est que Stanislas avait l'esprit large. Ben oui, alors qu'il savait que Madame de Boufflers, sa maîtresse, ne dédaignait pas aller voir ailleurs, notamment avec Pampan de Vaux, le poète de Lunéville, le Saint Lambert, le beau gosse, ou même le chancelier de la Galésière, eh bien Stanislas fermait les yeux. Peut-être parce qu'il était conscient qu'il avait 30 ans de plus qu'elle. On dit même qu'un soir qu'ils commençaient tous les deux leur petite affaire, Stanislas se serait interrompu et serait sorti du lit. La marquise, ébouriffée, aurait dit « Mais alors, sire, est-ce là tout ?» Et Stanislas lui aurait répondu « Non, madame, mais comme souvent, c'est mon chancelier qui vous dira la suite. » La quatrième chose, c'est qu'il était tolérant. Très chrétien, hein, d'une piété qui épatait les Lorrains, il recevait à Lunéville les esprits les plus libres par rapport à la religion. Voltaire, souvent en guerre contre l'intolérance de l'Église de son temps, mais aussi, par exemple, Maupertuis, un athée véritable. Et tout ce monde-là discutait à table à Lunéville sans jamais s'engueuler. Et puis, la cinquième et dernière chose, c'est que c'était un bon bonhomme. Bah oui, les Lorrains ont fini par l'aimer parce qu'il a fait ce qu'il pouvait pour adoucir la rude poigne du royaume de France sur l'ancien duché de Lorraine. Bon bonhomme, il l'était aussi avec le personnel, si j'ose dire, puisqu'on sait qu'à Lunéville, on faisait tout pour lui faire plaisir. Les valets allaient même jusqu'à plonger dans la Vesouse pour accrocher des poissons à la canne à pêche de Stanislas et lui faire croire qu'il était bon pêcheur au soir de sa vie, quand il n'y voyait plus assez pour distinguer qu'un nageur avait accroché sa truite à l'hameçon. Quand vous passerez devant la statue qu'on connaît tous, souvenez-vous de ça et rappelez-vous peut-être qu'on ne peut pas résumer une vie en une image, aussi belle et bronzée, si j'ose dire, soit-elle.
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4: On fait une petite pause à la poste.
5: Belle vie.
6: Vous êtes de la télévision ?
4: Non, c'est la radio.
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6: Oui.
1: Virginie et vous ?
7: Avec Salomé, la technicienne du son, nous sommes devant le bureau de poste Béziers-Clémenceau. La double porte vitrée s'ouvre sur une grande pièce style loft. 250 mètres carrés avec du parquet neuf en bois clair et des espaces délimités par service.

0: réparation courrier colis et plein de nouveaux services. Hein.
1: C'est long parce que je viens de poser une question, vous m'avez répondu, j'ai toujours pas compris. Donc c'est vrai, ça va être long.
0: Oups.
1: Donc nous, on arrive ici, on peut poster notre lettre ici quand voilà. même, avenue Clémenceau.
0: Donc on va vous montrer des boîtes aux lettres à l'intérieur et des petits chariots.
1: Ouais.
0: Et ça, ça part à midi une première fois ou plusieurs fois dans la matinée et dans la journée, d'accord. de l'autre côté. Et après, on ne s'occupe plus de rien.
1: D'accord, vous faites juste là, on vous le donne.
0: Voilà.
1: Ok, excusez-moi.
0: Et le matin, on a des structures pleines qui arrivent, je vais vous montrer où ça arrive. Allez, venez.
1: Ok. Donc là, on a un couloir avec à gauche plein de placards.
0: Salle de pause.
1: Salle de pause, une petite table avec le petit frigo.
0: Voilà,
1: on doit avoir le petit micro. C'est très bien. Oui, mais c'est bien de se dire qu'effectivement, c'est pareil chez vous.
0: Je vous emmène dans le.
1: Et là, on ouvre la porte, c'est comme une porte avec un hublot, c'est avec un. Hop,
0: c'est pour éviter, comme la porte est ouverte tout le temps, c'est comme dans les cuisines en fin de compte. C'est une zone de passage, on faut absolument qu'on puisse voir s'il y a quelqu'un derrière.
1: Ah oui, bien d'accord. sûr.
0: Ensuite, dans l'espace co, il y a quatre zones. Une zone pour les pros, une zone pour les courriers-colis, les gens qui viennent faire des affranchissements ou venir chercher une lettre, etc.
1: Et ça, c'est pour le coup, on est vraiment dans l'entrée. Là, les gens, ils font la queue et hop, c'est le premier poste. Les gens, ils vont tout droit et il y a une dame qui est là pour affranchissement, etc.
0: Oui.
1: OK.
0: Ensuite, ici, vous avez un relais pick-up. On flash sur cet automate et on peut retirer des colis, en fin de compte.
1: Mais pour le coup, là, c'est comme devant tous les grandes surfaces.
0: Exactement.
1: Mais il y en a un aussi spécial poste.
0: Ouais.
1: Ça fait partie des questions que je me posais. Aujourd'hui, il y a la poste pour recevoir des colis, mais il y a Amazon, FedEx, machin. Est-ce que ça passe aussi par la poste? C'est
0: non.
1: des réseaux de vous ou c'est des réseaux parallèles?
0: FedEx et puis Amazon, comme vous l'avez cité à l'instant, c'est des sociétés externes. En fin de compte, ça n'a rien à voir avec le groupe La Poste.
1: Okay.
0: Alors, on a des partenariats avec UPS, okay. avec DHL.
2: C'est la particularité d'Amazon.
3: Guillaume Ancerat de la communication.
2: C'est notre premier client. Puisqu'aujourd'hui, les flux de colis passent par la poste.
1: Ah, d'accord.
2: Mais c'est aussi notre premier concurrent parce qu'ils développent eux-mêmes leur propre ligne logistique.
1: Ah, ok. Ouais.
2: Donc, ça se passe très bien avec eux. Hein. Mais est-ce que demain, avec les flux Amazon, est-ce qu'ils passeront toujours par la poste?
1: Pick-up, c'est la poste.
2: Voilà. Nous, on veut développer les consignes pick-up.
1: Ah, bien sûr.
0: On va continuer la visite.
1: Mm-hmm. Allez.
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0: Pendant 20 ans, Jules Laverte, originaire des déserts près de La Fécla dans les Bauges en Savoie, sort son premier single, Courant éclair. Étudiant en triple diplôme et sportif de haut niveau, Jules a aussi participé à The Voice Kids il y a quelques années.
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0: 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Jules Leverte, courant éclair. 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
2: Comme ils sont susceptibles d'entendre ce petit cours, je vais faire attention, je vais être sympa avec nos chers petits anges aujourd'hui.
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2: Pote Péplard, garçon ou fille, c'est la question que tous les futurs parents entendent évidemment. Bah, dans tous les pays du monde, quand on attend un heureux événement, l'entourage demande souvent « Anéhé, alors, pote Péplard, hein, garçon ou fille ?» Ça permet de choisir, de bien choisir le cadeau de naissance évidemment. Pote, c'est un gars, ur pote. En breton, ça fonctionne à tout âge. Ur pote, un gars ou un garçon. Et plar, ur plar, c'est une fille ou une femme d'ailleurs. Pote, péplar, gars ou fille. Mais on peut préciser, si on veut être sûr, pour les jeunes enfants, ur potric, un petit gars, un jeune garçon, potredigou au pluriel, un peu plus dur à retenir. Hein. Potredigou. Et plaric, c'est pour une jeune fille, une petite fille, plarigou. Au pluriel. Voilà, c'est simple, mais comme toujours, c'est simple quand on connaît. C'est sûr, c'est plus facile après. Donc, pour les gars, pote, potric, potredigou. Pour les filles, plar, plaric, plarigou, au pluriel.
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2: Et maintenant, un nom de bateau. Ça change et on en voit souvent dans les ports avec le mot avel, en mot composé. Avel, c'est le vent. Bon, c'est sûr que du vent, ça aide quand on est en mer. Donc les marins choisissent souvent des noms en rapport avec le vent. Avelvour, par exemple, du vent de mer, Avelvour. Mais on entend aussi, on peut lire Aveldro, le tourbillon. Ça, c'est le vent qui tourne, Aveldro. Autre possibilité, toujours, Avelpen ou Avelab.

0: Ben, expression moins appréciée car ça indique où ça parle du vent de tête, avec la ben, le vent de face qui n'aide pas beaucoup en mer, et sinon, avec le dré ou avec la dré, ben là c'est pour ceux qui veulent du vent arrière. Mais voilà, ce sont de très beaux noms qu'il faut préserver évidemment, comme les noms lieux, comme les noms de famille, comme notre belle langue en fait. Mais ça se fera que si l'on fait tous un petit effort. Je vous laisse et je vous dis à demain, même heure, d'Ahenta et bon vent.
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1: J'irai à l'époque des mammouths et ça veut dire l'époque la préhistoire.
2: À l'époque où il y avait les dragons et la guerre. Parce que j'aime bien la guerre. Comme ça, je me bats.
3: Quand je serai à l'époque de Jurassic World, je m'en ferai pour pas me faire manger.
4: Bah moi, j'irai en 3060, comme ça, moi, je verrai le monde après, comment il sera, si ça évolue ou pas, si ça n'a pas évolué. Évoluer, je reviens à la maison.
5: Bah moi, j'aimerais bien aller dans le futur, parce que dans le futur, j'aimerais voir le monde quand on sera ado ou mamie.
6: Moi, je voudrais retourner à l'époque là où on était des singes et s'amuser, on serait encore jeunes. Ce serait trop bien.
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7: On est au Halles, Vauban.
8: Et on est dans votre bar, Muriel.
7: Le bar des Halles, exactement.
8: Bon, qu'est-ce qui s'y passe dans ce bar qui est ouvert sur les Halles, mais aussi sur la terrasse extérieure?
7: Les gens peuvent aller chercher à manger et boire et se mettre où ils veulent dans les Halles. C'est libre.
8: Et vous avez le bar et juste en face, l'approvisionnement.
7: Oui, et là on a la cave à vin, donc ce qui permet aux gens qui ne veulent pas boire le vin des Halles de choisir une bouteille, que ce soit blanc, rouge, rosé, et de se faire plaisir sur les tarifs en fonction de chacun.
8: Et vous travaillez avec différents producteurs?
7: On a des vignerons en direct, après on a d'autres fournisseurs, et c'est surtout des vins de la région.
8: Ah, c'est votre spécificité.
7: Oui, on va en avoir un petit Morgon ou un petit Chablis, mais sinon c'est que des vins de la région, en priorité. Des vins du Roussillon, de Maury, de Collioure, hein, on a déjà un très bon choix.
8: Qu'est-ce qui est très demandé ici?
7: Il y a quand même beaucoup de gens maintenant qui se rabattent sur le blanc. C'est vrai qu'avant, on était vraiment sur du rouge. Et là, le blanc a presque dépassé le rouge. Après, best-seller, ça dépend de chacun, de son palais, de son choix, de son budget. Beaucoup de gens apprécient le fait d'aller chercher à manger à droite, à gauche, de se prendre une bonne bouteille s'ils en ont envie, ou de boire un vin qui est bien aussi, mais qui est un peu plus abordable.
8: En tout cas, il y a une ambiance très festive. Hein.
7: Oui, oui, oui. Et c'est vrai que c'est super. Il y a tous les âges. On se régale.
8: Merci Muriel.
7: Merci, enchantée.
8: Allez, on va se diriger à présent vers le restaurant libanais. Ça a l'air bon ce que vous mangez.
9: Très bon.
8: Qu'est-ce que vous avez choisi?
9: C'est du mezze. Donc il y a du poulet, il y a de la viande hachée, donc j'ai fait kefta, taboulé libanais, tambal.
8: C'est bon?
9: Oui, très bon. On se régale. Il faut venir ici, hein, honnêtement, c'est un délice.
8: Vous connaissiez cet endroit?
9: Oui, oui, oui, parce que mon papa est syrien, donc voilà, on vient rechercher ce qu'on a l'habitude de manger. Et c'est excellent, honnêtement.
8: Et alors, ça ressemble vraiment à ce qu'on mange en Syrie, du coup?
10: Tout à fait, on sent exactement la même chose, même le goût, il ressemble énormément, quoi.
8: On voyage ici dans les Halles Vauban. Merci, messieurs, dames, bon appétit.
9: Merci.
8: Alors, vous régalez ces messieurs, dames.
11: Hein, bah, merci beaucoup. Donc, bah, on essaye de faire au mieux, donc, avec notre belle cuisine libanaise et syrienne.
8: Qu'est-ce que vous avez sur la plancha?
11: Shawarma à la viande de bœuf. Avec un assaisonnement avec de l'oignon rouge, avec du persil, coriandre et du sumac. Et bien sûr, évidemment, donc, là, l'hummus et le tahiné.
8: Évidemment, servi sur le pain libanais.
11: Absolument. D'ailleurs, qu'on va les griller encore un petit peu pour le rendre encore plus croustillant. Excellent repas donc, pour nos clients.
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12: Vous passez sans doute devant pour aller faire les emplettes à Bourganeuf, le pôle des énergies. Ce musée raconte comment l'électricité est arrivée ici en 1886. Mais c'était quoi avant ?
13: Lucie de Royer-Dupré. Avant le pôle des énergies, ce bâtiment, il accueillait le musée de l'électrification de Bourganeuf, qui était un musée très technique, voilà, sur l'électricité, sur l'électrification vraiment de Bourganeuf. comment l'électricité est arrivée, sous quelle technique, les rebondissements, etc. Et puis, je crois qu'il y avait aussi toute une partie sur l'hydroélectricité, le fonctionnement des barrages. Je sais qu'il y a eu une manufacture dans le bâtiment juste là à côté. Donc, il y avait des tapisseries d'Aubusson faites à Bourganeuf. C'est vraiment intéressant, en fait. Même si, voilà, en général, l'histoire industrielle, on peut trouver ça un peu barbant. Et en fait, c'est vraiment intéressant de voir comment l'histoire du pays s'imbrique dedans. Et voilà.
14: Marie-Hélène Pougé-Chauva. Le pôle des énergies a été inauguré en 2022. Vous voyez, il est tout neuf.
12: Sur cette photo en noir et blanc là que vous nous montrez, cette photo qui date de
14: 79 exactement.
12: Manufacture
14: de tapisserie coupée. Ça a été une très grande manufacture de tapisserie d'Aubusson, hein, de la Savonnerie, qui a été créée en 1909. Bien sûr, on était estampillé Aubusson ici, mais il y avait une vraie entreprise de tapisserie internationalement connue, coupée, puisque c'est eux qui ont fait les tapis du Normandie, le grand paquebot, y compris une tapisserie dans l'Empire State Building à New York.
12: Pourquoi pas un musée aussi de la tapisserie ?
14: On ne peut pas parler à la place des élus de l'époque, mais vraisemblablement, on s'est mis à reparler. Ces événements fabuleux pour Bourganeuf sont ressortis. Et donc, les élus de l'époque ont dû se dire, c'est le moment de faire un musée de l'électrification. Tout a été refait, on a gardé les quatre murs et le toit, c'est tout.
12: Donc, on voit pas, il n'y a pas de tapisserie cachée sous nos pattes.
14: Et non, et puis les tapisseries, elles avaient toutes été vendues et une grosse partie des cartons ont été donnés à la Cité internationale de la tapisserie.
12: Comme nous l'indique Marie-Hélène, rendez-vous à Bourganeuf pour en savoir plus sur l'histoire de l'électricité et rendez-vous à Aubusson pour connaître l'histoire de la tapisserie.

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1: Alors là, on est dans la montagne vosgienne, au-dessus de Gerbépal. Toc, toc, toc, bonjour.
2: Côme.
3: Côme d'Orflingy.
4: Un haut des Frémois.
1: Un haut des Frémois ?
3: Oui, voilà.
1: C'est quoi ça ?
3: Voilà, c'est au-dessus de Gerbépal.
4: Perché.
1: Bon, enchanté. Je viens vous voir parce qu'on m'a dit qu'il y a double vie dans deux pays, en fait. La France et les montagnes vosgiennes et la Mongolie et la steppe.
3: Mongole. Oui, bah, c'est une longue histoire, c'est il y a très longtemps d'ailleurs. Ouais. Il va falloir s'asseoir.
1: On est chez vous là donc, c'est ça ? On se met où alors ?
3: On est plutôt chez mes parents. Quoi.
1: D'accord, ok, parce que vous êtes de passage en fait à Gérardmer, c'est sympa.
3: Je suis à cheval entre la France et la Mongolie.
1: C'est ça, et en ce moment vous êtes en France ?
3: En ce moment, comme c'est l'hiver en Mongolie, il n'y a pas trop de tourisme. D'accord. Et donc je prépare la saison pour l'été prochain en Mongolie.
1: Je peux vous demander quel âge vous avez ?
3: J'ai 55 ans.
1: D'accord, ok. Bon, s'assoit, montrez-moi un peu alors votre quotidien. Rien d'extraordinaire.
3: Un PC, un site internet, et puis les emails, les agences, et puis voilà quoi.
1: Comment ça a commencé tout ça ?
3: Comment ça a commencé ? Oh là là. Ça a commencé très simplement, j'étais trapéziste.
1: Je vois pas le rapport, mais bon.
3: Ouais, mais il faut bien commencer par quelque chose.
1: C'est ça, voilà.
3: Donc le point de départ est là, c'est-à-dire que j'étais trapéziste, voltigeur. On tournait en Asie, j'ai fait une chute de 12 mètres.
1: Ah oui ?
3: Je suis passé à côté du filet, puis je m'en suis très bien sorti, fracture du bassin, enfin bref. 5 mois de convalescence. Et du coup, en fait, pour la saison suivante, pour les tournées de cirque, j'avais dit non, moi je fais un break, j'ai pris une claque. Je me suis amusé pendant ma convalescence à faire un projet qui a été proposé à la mairie de Paris, qui était la guilde européenne du raid à l'époque, pour aller voir les écoles de cirque en Asie. Et donc du coup, j'ai réussi à avoir des financements et je suis parti en Asie pour justement aller voir les centres de formation aux arts du cirque. Et mon premier pays a été la Mongolie. J'ai été pris au Cirque d'État de Mongolie pour faire la formation de 6 étudiants au trapèze volant.
1: D'accord.
3: Et c'est à partir de là que j'ai commencé à acheter des chevaux, que j'ai croisé la mère de mes enfants et qu'on a commencé à partir à droite, à gauche, et de plus en plus loin, et de plus en plus longtemps. Et de fil en aiguille, on a fait une société. Et depuis 20 ans, nous baladons les gens dans la steppe mongole.
1: La Mongolie, Oulan-Bator, la capitale ?
3: Oulan-Bator, la capitale.
1: Ah, ouais. Donc vous atterrissez là-bas d'abord ?
3: Alors on atterrit là-bas.
1: Ouais. Et après, je sais pas, c'est un pays qui est grand comment ?
3: Alors après, la Mongolie, c'est 3 fois la France. C'est 3 millions d'habitants, 60 millions de têtes de bétail. Et en gros, il y a un peu tout sauf l'océan, quoi. Il y a de la steppe, de la taïga, les paysages alpins, le désert, les grands lacs, et puis voilà.
1: Vous avez tout exploré et puis finalement vous vous êtes arrêté quelque part ?
3: On a fait un camp de base qui était proche de la capitale où là j'ai ramené énormément de matériel de France. Donc dont des canoës, de la sellerie pour les chevaux. Donc à partir de là, on explorait le pays.
1: C'est ça, avec les gens qui venaient.
3: Venaient. Alors au départ, souvent, c'était moi qui proposais, parce que à l'époque, ça commence à dater d'ailleurs cette histoire. Ça a une vingtaine d'années quand même.
1: C'est ça, début des années 2000.
3: Voilà, tout à fait. Donc à partir de là, il n'y avait pas grand chose, et donc je proposais d'aller à droite, à gauche, et les gens se greffaient, et puis on y allait. Quoi.
1: Les Français, les Vosgiens, quoi, les copains d'ici, comment vous avez démarré ?
3: Voilà, les copains d'ici, les parents, les familles, et puis après avec le site internet, les gens qui nous trouvaient sur les moteurs de recherche classiques.
1: Il y a beaucoup de gens qui font ça, du tourisme en Mongolie depuis la France ?
3: Ouais, il y en avait beaucoup.
1: Ah, à l'époque ?
3: Ouais, à l'époque. En fait, le Covid a mis une petite claque.
1: Tout le monde me parle du Covid. Il y a un avant et il y a un après, hein, c'est clair.
3: Le Covid, ouais. Ça est un truc.
1: Donc là, tout s'est arrêté. Vous étiez là-bas, vous étiez ici, vous étiez où au moment ?
3: Alors
1: c'était au mois de mars qu'on a été confinés, oui.
3: Eh ben oui, c'était une histoire. J'étais en France avec mon fils pour changer d'orientation. En fait, précédemment, on faisait énormément de cheval.
1: Donc votre fils est mongol ? Franco-mongol ?
3: Il est frangol. tout simplement. Et j'en ai deux.
1: D'accord.
3: Précédemment, on faisait énormément de cheval, on faisait des caravanes et on partait sur trois mois à cheval et les gens, ils se greffaient avec nous, quoi. On avait notre troupeau, notre équipement, les cuisinières, les tentes, etc., quoi. Et du coup, on voulait un peu changer j'ai découvert, en fait, le vélo électrique.
1: Ah oui, comme beaucoup de gens.
3: Comme beaucoup de gens.
1: Ouais.
3: Tout à fait par hasard, ma maman avait acheté un vélo électrique, je suis monté dessus, j'ai dit « Ah, mais bingo, c'est ça qu'il faut, quoi. » Et donc, du coup, on était parti là-dessus. Donc, on voulait remplacer les chevaux par du VTT électrique. À l'époque, j'étais avec mon fils en France pour acheter ces vélos qu'on a exportés vers la Mongolie. Les VTT électriques sont passés. Mais nous, on est restés confinés. Ils sont partis en camion, ils ont passé toutes les frontières, mais nous, on n'a pas pu décoller de la France.
1: Vous êtes resté un an et demi, 2 ans.
3: Ah ouais, moi je suis resté 1 an, quoi. Un an, il a fallu se remettre de tout ça. Et donc maintenant, on est 5 ans après. Et donc cet été, on a réussi à faire effectivement la première sortie avec ces vélos-là. Donc 4 ans après, quoi. Avec tout le système de recharge électrique, parce que de toute manière, on part on va explorer des choses qui sont lointaines. Donc, en fait, il n'y a pas de source électrique, quoi. Donc, on a élaboré une recharge mobile avec notre camion. Enfin, bref.
1: Vous avez des panneaux photovoltaïques.
3: On a des panneaux photovoltaïques au-dessus. Et donc, ça fonctionne très bien, en fait, d'ailleurs. En gros, on part 15 jours. Les gens, généralement, quand ils viennent en Mongolie, ils partent 15 jours, quoi. J'ai défini deux régions, c'est-à-dire le Zafran et l'Altaï. Parce que c'est un peu les régions un peu emblématiques de la Mongolie et puis elles se prêtent bien au VTT, quoi. Et puis c'est encore pas encore beaucoup fréquenté, quoi. Et du coup, on est parti dans le Zafran et donc on a fait de l'itinérance en VTT avec des personnes et ça a fonctionné super bien, quoi.
1: D'accord. Faut être sportif pour le faire?
3: Pas du tout, vu que c'était des VTT électriques, ça marche. Pour anecdote, ma maman a 75 ans, quoi.
1: Et elle l'a fait.
3: Elle l'a fait, quoi. Et c'est des bons vélos. D'accord. On a des VTT tout suspendus, 500 watts, enfin, ça marche bien, quoi.
1: Donc vous vivez entre les deux pays tout le temps?
3: Et du coup, je suis un peu à cheval entre les deux, quoi.
1: Mais ça se vit bien?
3: Ben écoutez, pour l'instant, je me porte pas trop mal. Quand même pas énorme, non plus. Hein. J'ai la Mongolie et j'ai la France, quoi. Dans ces deux pays-là, on peut bouger. J'ai un van, donc je peux bouger à droite à gauche. En Mongolie, j'ai un autre van et des VTT électriques. Et je peux bouger à droite à gauche aussi.
1: C'est ça, vous avez la bougeotte, quoi, en fait.
3: J'ai la bougeotte et j'aime bien quand il y a beaucoup d'espace.
1: Vous l'aviez imaginé, ça, quand vous étiez petit?
3: Non, pas du tout. Mais j'avais pas non plus imaginé d'être trapéziste.
1: Et la Mongolie, c'était un rêve d'enfant ou non? C'est vraiment le hasard, hein, on est d'accord. Hein.
3: C'est le hasard, c'est la convalescence. Je regardais des bouquins, j'avais entendu parler légèrement comme beaucoup de gens. Ouais, les photos, la steppe, c'est phénoménal. Les grands espaces. C'est surtout les grands espaces, quoi. Et c'est que je pense que c'est un des rares pays là où c'est vraiment libre.
1: C'est-à-dire, oui, il y a pas de contraintes encore, il y a pas.
3: Ouais,
1: y a
3: on peut dormir n'importe où, c'est pas dangereux. Et puis il y a beaucoup d'animaux, il y a beaucoup de nomades, les nomades sont accueillants, c'est des bouddhistes, enfin c'est voilà quoi.
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1: 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Wikizef, petit guide à l'usage des étrangers du sud du péage d'Arras en vacances dans notre belle région.
2: De retour dans la famille, aujourd'hui, vous allez fêter un anniversaire. Donc, préparation de la journée avec une de vos matantes, la table est mise à 8h alors que les invités arrivent à midi. Vous savez que vous allez passer la matinée au garde à vous parce que, évidemment, c'est interdit de s'asseoir sur les chaises, ça va bousculer son organisation. J'ai déjà dit que la matante était souvent affectueuse, mais j'ai jamais dit que c'était pas une emmerdeuse. Alors qu'elle veille à la finition de sa table, elle pousse un cri « Ah !» Un gros minou collé sous un pied de chaise. Pas un gros chat, hein, un mouton. Elle se baisse pour le ramasser, elle se relève et elle dit « Eh, biche, berloque, mi, j'ai encore rien bu !» Ne paniquez pas, Wikizef est là pour vous aider. Je berloque, vous avez la définition dans ce merveilleux livre, le Wikizef illustré, toujours en vente pour la somme modique de 18€ au profit d'une association. La mienne. Berloque, c'est vaciller. Le stade au-dessus, c'est balocher. Et le stade encore au-dessus, c'est avoir du vent dans les voiles. Tout dépend de la taille de la canette. Et la phrase complète, c'est « Eh ben, je berloque, mi, et j'ai encore rien bu !»
1: Définition.
2: C'est une manière imagée de demander un peu de soutien parce que chat tourne, elle voit des étoiles. Et aussi, vous laisse présager une bonne journée d'anniversaire parce qu'elle précise bien « J'ai encore rien bu !» Ça signifie que ça va venir. Et que tout vient à qui sait déboucher une bouteille. Et c'est aussi pour vous dire qu'il est 8h du matin et que ceux qui berloquent à ce temps-là, parce qu'ils ont déjà entamé les hostilités, ben, je sais que des buvrolles. Par contre, elle sait qu'à un moment dans la journée, si elle reberloque, elle saura pourquoi. Et elle dira, je crois que je suis un peu kervé. Je vais arrêter les bulles. Le sien, tu peux m'amener une bière? Ça fait foncer. Que voulez-vous? Comme dit l'adage, qui a bu, buvra.
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3: Bonjour à toutes et tous, bienvenue dans Affaires classées, le podcast. Pour le second numéro de cette saison, je vous propose de nous rendre en juin 1996 dans la cité balnéaire de Biarritz. Jean-Gabriel Beda, un enseignant retraité, disparaît subitement. Sa villa est sans dessus-dessous et pour les policiers comme pour ses proches, une seule question. Que lui est-il arrivé? Réponse dans un instant.
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3: Michel est morte d'inquiétude. Cela fait maintenant 5 jours que Jean-Gabriel, son cousin, ne donne plus signe de vie. Enseignant à la retraite, le sexagénaire vit seul dans sa confortable maison du 26 rue Marie Duprat à Biarritz. Michel a bien tenté de le joindre, à moult reprises, le téléphone sonne dans le vide. Elle est passée devant l'habitation, les volets demeurent désespérément clos, les stores sont baissés. Comme s'il s'était soudain absenté. Bizarre. Jean-Gabriel n'a évoqué aucun projet de voyage à ses proches. Quant au bistrot du coin où il a ses habitudes, le midi, le patron ne l'a pas vu davantage. Redoutant un malaise fatal, Michel se résout le 25 juin 96 au matin à composer le 18 et faire appel aux sapeurs-pompiers. Un équipage démarre de la caserne d'Anglette. Quand ils arrivent sur place, les hommes du feu font le même constat. Le maître des lieux semble absent. On appelle une patrouille de police, un serrurier, afin de forcer la porte. Et là, c'est la surprise. L'habitation est en désordre absolu. Les placards ont été vidés. Plusieurs meubles sont renversés, comme si des cambrioleurs avait passé la maison au peigne fin. Plus inquiétant, de nombreuses traces de sang et des cheveux arrachés jonchent le sol de la pièce qui servait de bureau à Jean-Gabriel. La moquette a été arrachée, le dosseret de son fauteuil découpé au ciseau. Bizarrement, plusieurs objets comme le téléphone ou le rasoir électrique ont été nettoyés. Aurait-on tenté d'effacer des empreintes digitales ? Autre détail qui a de quoi inquiéter, sa voiture, une Citroën ZX immatriculée 2214 VJ64, a disparu, elle aussi. Pour les policiers biarrois, l'affaire ne sent pas bon. Les premières constatations les inclinent à privilégier l'hypothèse d'un cambriolage précédé ou suivi de violences sur le maître des lieux. Sa disparition et celle de sa voiture esquissent une probable issue fatale. Les lignées de la PJ bayonnaise arrivent à leur tour. Il n'y a hélas aucune trace du corps du retraité à l'intérieur et autour de son habitation.
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3: L'enquête débute par la perquisition de la villa et visiblement, de nombreux objets de valeur manquent à l'appel. Les cartes bancaires du retraité, ses documents d'identité, le magnétoscope ou le micro-ordinateur qu'il avait acquis récemment. Étonnamment, des rideaux ainsi qu'un grand morceau de moquette ont disparu. Aurait-il servi à transporter le corps du retraité ? Les policiers bayonnais mettent la main sur plusieurs lettres écrites par Jean-Gabriel Beda à un certain Jean-Charles Briteau, un jeune biarrot connu pour se livrer à la prostitution. Ces lettres confirment l'homosexualité du disparu qui recevait deux jeunes hommes à son domicile. Est-ce la bonne piste ? Par chance, le jeune homme est rapidement localisé. Il purge une peine de prison à la Villa Chagrin à Bayonne. On l'interroge. Jean-Gabriel, dit-il, fréquentait ces derniers temps un certain Cédric Sélaï, un toxicomane biarrot âgé d'une vingtaine d'années, auquel il prêtait de petites sommes d'argent. Cédric est connu de la police et on a sa photo. Visage fin, cheveux blonds, le jeune homme affiche un visage d'ange. Dans le même temps, Sandrine, une voisine du disparu, contacte les officiers de la PJ. Dans la nuit du 21 au 22 juin 96, elle a été tirée de son sommeil par des bruits suspects sur la voie publique. Il devait être 3h30 du matin. Derrière les persiennes, elle a assisté à un curieux manège. Deux jeunes garçons sortaient du domicile de M. Beda. L'un d'eux portait un sac plastique à la main, un sac copieusement garni, semble-t-il. La jeune femme n'a certes pas vu le retraité, mais elle est formelle. Les deux hommes se sont enfuis à bord de la Citroën ZX du disparu. Voilà un témoignage de premier choix. Les enquêteurs s'empressent de lui présenter l'album photographique contenant le visage du jeune prostitué biarrot. Et là, coup de chance, la voisine le reconnaît formellement comme étant l'un des deux visiteurs de cette nuit de solstice d'été 96. L'étau se resserre. Il faut maintenant mettre la main sur ce Cédric qui passe pour le suspect numéro 1.
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3: Selon leurs informations, Cédric Sélaï est né à Bayonne en mai 1976. Ses parents ont divorcé quand il avait 12 ans. Connu des services de police pour conduite sans permis ou trafic de produits stupéfiants, il habite depuis longtemps la cité Pétricot à Biarritz, où les enquêteurs l'interpellent en douceur le 10 juillet suivant. Indice supplémentaire, c'est au pied de son immeuble que les policiers vont localiser la ZX du retraité disparu. Les clés du moteur sont, comme par hasard, dans la poche du pantalon de Cédric. L'heure a sonné pour lui de s'expliquer en garde à vue. Premier interrogatoire, Cédric botte en touche. Il nie être mêlé à la disparition, voire au meurtre de Jean-Gabriel Beda. À l'écouter, le véhicule du disparu lui a été confié par un pote, un certain Christian Prieto. Sur ce point, Cédric dit vrai, car Prieto ressemble trait pour trait au visage du jeune homme qui a tenté de retirer du cash au matin du 22 juin en usant de la carte bancaire du retraité. Difficile de nier, sa photo a été capturée par la caméra du distributeur de billets de l'agence. Fort de ces révélations capitales, les policiers s'empressent de localiser celui qui passe maintenant pour le second suspect. Par chance, Prieto est encore dans le secteur. Il suit une formation en plâtrerie dans un centre d'apprentissage à Anglette. Placé en garde à vue, le jeune homme né à Bayonne en juin 75 est un familier de Cédric. Il habite, lui aussi, la cité Biarrot de Pétricot. Avisé des charges pesant sur lui, Prieto ne se fait pas prier. Il qualifie Jean-Gabriel Beda de pédale qu'il fallait buter, dit-il. La PJ part perquisitionner son domicile où les instruments du meurtre ont été soigneusement rangés dans un placard. Il y a un gros câble électrique, une hachette, un rasoir. Et surtout, les policiers mettent la main sur un feuillet dactylographié dans lequel Prieto a consigné chaque détail de son crime. Sa lecture est insoutenable. En voici les premiers mots. C'est affreux. J'ai tué un homme et j'y ai pris plaisir. Interrogé, Prieto confirme qu'il a tué le retraité par dégoût des PD et pour lui faire cracher son fric.
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3: En recoupant les auditions des deux suspects gardés à vue, les enquêteurs de la PJ commencent à esquisser le scénario du drame. Le matin du 21 juin 1996, Christian Prieto s'est d'abord rendu vers 8h30 au siège des Compagnons du Tour de France à Anglette. Son passage sera bref. Pour avoir frappé un enseignant qui lui a fait une petite réflexion, il est expulsé sur le champ. Le jeune apprenti regagne donc à pied la cité Pétricot où il trouve son pote, Cédric Sellaï, qui tue le temps en fumant quelques joints au pied de l'immeuble. La discussion s'engage, les deux garçons sont en galère d'argent. L'idée germe alors de rendre visite à Jean-Gabriel Beda. Christian Prieto sait que le sexagénaire vit aisément. Il s'offre de temps en temps les charmes de son copain Cédric. Il a sans doute du cash dans les tiroirs, se dit-il. Déterminé à faire un sale coup, les deux garçons ne vont pourtant pas partir les mains vides. Christian récupère du câble qui lui servira de matraque, tandis que Cédric emporte un appareil livrant des décharges électriques, au cas où. Que prépare-t-il exactement? Le savent-ils eux-mêmes? Selon Cédric, le projet était de voler les économies du retraité, au besoin, en le séquestrant, mais pas davantage. Son acolyte, en revanche, n'y va pas par quatre chemins. Il le dit haut et fort, il déteste les homosexuels et donc Beda méritait la mort à ses yeux car il abuse de jeunes garçons. Il va donc le tuer, même s'il ne sait pas exactement comment. Vers 16h30, les deux larrons franchissent le portail du 26 rue du Prat. Christian monte à l'étage, il agresse le sexagénaire à coups de matraque, de pied, le frappant si fort, si violemment qu'il lui fracasse le crâne. Pendant ce temps, Cédric fouille les moindres recoins de l'habitation et le butin sera dérisoire. 200 francs en petite monnaie. Des pesetas, un chéquier, des cartes bancaires que le distributeur avalera faute de connaître le code. Les derniers instants de l'enseignant seront un calvaire que la décence interdit de décrire ici. En fait, qu'ont-ils fait de la dépouille martyrisée? Pour les policiers, la retrouver est maintenant une priorité absolue.
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3: Prieto, suspecté d'avoir donné la mort à Jean-Gabriel, raconte. Avec Cédric, ils ont enveloppé le corps avec des rideaux et de la moquette. Ils l'ont chargé ensemble dans la ZX avant de partir pour l'Espagne via Béobi. C'est dans une petite clairière, à l'écart de tout, près d'Astigarraga, qu'ils sont ensuite venu à s'en débarrasser. Avant de l'asperger d'essence, Prieto tente de décapiter la dépouille avec une hachette pour éviter qu'on ne le reconnaisse. De retour à Biarritz, les deux loubards vont revenir sur les lieux du crime afin de nettoyer les poignées de porte et effacer leurs empreintes. Ils vont aussi dérober l'ordinateur et le magnétoscope. Pas de petit profit. Mais cette visite leur coûtera cher. Une voisine a tout vu du manège. Son témoignage aidera à l'identification des deux tueurs. Jusqu'à leur arrestation, Prieto et Selay ont mené la grande vie, dilapidant l'échiquier volé, vendant le matériel dérobé sur le marché noir, histoire d'acheter de la drogue. C'est en prison qu'ils atterrissent deux semaines plus tard, au terme d'une enquête de police ficelée. Les restes calcinés du retraité seront découverts par la police basque, permettant ainsi son autopsie. Selon le médecin légiste, Jean-Gabriel est mort des suites d'actes de torture et de barbarie. Question, Prieto, le tueur, était-il saint d'esprit ? Quatre professeurs en psychiatrie vont l'examiner en prison et leur diagnostic est unanime. Psychose dissociative. Comprenez, l'abolition de son discernement le rend pénalement irresponsable. Il ne sera donc jamais jugé pour le meurtre barbare de celui que l'on surnommait dans son quartier « Papy Cool ». Cédric Selay, le complice, comparaît donc seul aux assises à Pau le 25 mai 2000. Après une scolarité ratée, la plongée dans la toxicomanie, la prostitution conduit ce jeune homme à la marginalité. Un proche dira de lui, c'est une gueule d'ange dissimulée dans la gueule du diable. Ce 21 juin 1996, Cédric a certes volé tout ce qu'il y avait de valeur chez Papy Cool, mais il n'a pas de sang sur les mains. Une nuance de taille qui conduit la cour d'assises à faire preuve d'une certaine indulgence. Verdict, 8 ans de prison.
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3: Gueule d'ange et gueule de diable, c'était ce nouveau numéro du podcast des affaires classées. Rendez-vous la semaine prochaine pour une affaire qui nous ramènera un quart de siècle en arrière. Nous sommes au début des années 2000, à Pau. Un curé, celui de l'église Saint-Jacques, est mis en cause dans une étonnante affaire, une affaire de pédophilie. Que cache l'affaire du père Spina ? Réponse dans notre prochain numéro. À bientôt.
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5: Ici Picardie propose du lundi au vendredi de retrouver la romancière picarde Karen Ponte qui vient s'éparpiller et nous donner son billet d'humeur tous les jours. Bonjour Karen.
6: Bonjour. Est-ce que ça vous est déjà arrivé d'acheter un appareil électronique, un téléphone portable hein, par exemple, de le brancher pour le charger une fois rentré chez vous, et là, au moment du démarrage, bim, mise à jour requise.
5: Ah oui.
6: Comment ça, mise à jour? Mais je viens de l'acheter, il est tout neuf. Et oui, après l'enfer des mots de passe, voici venu le purgatoire des mises à jour, qui sont censées corriger des bugs qu'on n'a même pas remarqués, et améliorer la fluidité d'utilisation de l'appareil, alors qu'on est toujours réduit à temps le bras en l'air dans nos jardins à la recherche d'une barre de réseau. Oui. Je suis sûre que vous avez tous au moins une fois vécu ce moment où, alors que vous êtes pressé, que vous avez besoin de vous servir d'une application, vous l'ouvrez et là, bim, de nouveau, mise à jour de l'application requise. À croire qu'il y a un algorithme à l'intérieur qui guette le moment où ça nous cassera le plus les pieds. Alors bien sûr, on peut ignorer ce chiffre hein, des mises à jour disponibles, mais si on le fait, arrive ce jour funeste où plus rien ne fonctionne et on est bon pour retourner à l'âge de pierre, c'est-à-dire à l'époque hein, des téléphones filaires. C'était facile au moins à l'époque. On pouvait rien faire d'autre hein, que téléphoner avec nos téléphones, mais au moins ça fonctionnait toujours. Enfin, si on occulte les téléphones à cadran, où est leur manière de nous échapper des doigts au moment du dernier chiffre. Est-ce que ça vous dit quelque chose, vrai. Ça et donc, ça nous obligeait évidemment à tout recommencer. Je rappelle que la petite boule en plastique au bout des bics de quatre couleurs servait à ça.
7: Ah mais oui.
6: À tourner les numéros des cadrans.
7: Exact.
6: Je vous dis à demain et d'ici là, rappelez-vous qu'être focus, c'est bien, mais qu'être éparpillé, c'est encore mieux.
5: Karen Ponte, autrice picarde, qu'on retrouve évidemment avec ses billets d'humeur sur notre site ici.fr.
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1: Je suis en train de pêcher.
2: Vous faites ça souvent, aller à la pêche?
1: Relativement souvent, oui. C'est une tranquillité, c'est un besoin de compenser de la semaine du boulot. C'est un mode de relaxation, d'être en contact avec la nature.
2: Parce que si vous restez chez vous, il y a des gens qui vous laissent pas tranquille?
1: Non, c'est pas ça du tout, mais au moins on est dans la nature et ça change un peu du travail, quoi, ça permet de décompresser.
2: Vous appelez comment?
1: Michael.
2: Et alors, vous habitez dans cette commune, ici, ou vous venez d'un petit peu plus loin?
1: On est proche de Mayenne.
2: Et alors, pourquoi vous venez ici, au plan d'eau de la Chênée?
1: C'est un étang fédéral. On a besoin juste du permis de pêche. C'est un étang qui est assez sympathique. On vient assez souvent en camping, aussi. Et on en profite pour pêcher, du coup.
2: Vous êtes avec qui?
1: Là, je suis avec mon beau-fils.
2: Qui s'appelle comment?
1: Benoît.
2: Et je vois que le coffre de la voiture, il est bien chargé. Hein. Vous en avez du matos, vous, hein?
1: Un petit peu, ouais, il faut. On n'attrape pas les mouches avec du vinaigre, comme on dit.
2: Mais vous avez combien de cannes à pêche?
1: Quatre cannes à pêche.
2: Et puis le réchaud, tout ce qu'il faut.
1: Exactement, là, le café est en train de chauffer.
2: Donc vous êtes là jusqu'à ce soir, à la tombée de la nuit?
1: Exactement.
2: Vous dormez sur place, parfois?
1: Oui, ça nous arrive.
2: Là, c'est prévu?
1: Non, pas ce soir.
2: Pas ce soir.
1: Non.
2: Profitez bien.
1: Merci bien, bonne journée à vous.
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1: On sait qu'on est lorrain. Pourquoi, Nicolas Turon?
2: Quand on est persuadé qu'il n'y a pas de

0: éteindre la lumière avant de dormir pour les gamins.
1: C'est tellement mignon.
0: J'imaginais que les nuages étaient rangés le soir dans un immense hangar. Tu sais qu'ils étaient pliés un peu vite par des employés pressés, que c'est pour ça que parfois ils étaient tout froissés le matin. Ouais. Je croyais que les ombres avaient leur propre vie quand on les regardait pas. Et je me demandais si la mienne m'imitait par politesse ou si elle se moquait de moi. Et puis souvent j'essayais de la prendre de vitesse, en me retournant d'un coup. Ça fonctionnait pas, n'est pas Lucky Luke qui veut.
1: Non.
0: Quand j'étais petit, je pensais que les ascenseurs se souvenaient des gens qu'ils transportaient. Je me demandais s'ils préféraient ceux qui disent bonjour à ceux qui regardent le bout de leurs souliers. Je me demandais continuellement, qui souffle le vent? Quel sadique imagine les menus des cantines? Et quel lutin actionne la sonnerie de l'école à la récré? Eh bien, dans ce dernier cas, Frédéric, je le sais. Vous pensez que le carillon de l'école Charles Péguy d'Amnéville est réglé par ordinateur, que la seconde de la libération des élèves est la responsabilité d'une horloge astronomique? Eh bien, moi, j'ai rencontré Naïla. Naïla, elle travaille à côté du bureau de la directrice, qu'elle assiste, elle fait des dossiers, des plannings, et chaque jour à 10h pile,
1: elle sonne la cloche.
0: Elle appuie sur le bouton qui déclenche la sonnerie de la récréation. Eh ben, ça n'a l'air de rien, mais moi, à 44 ans, j'ai pris un syndrome de Stendhal, j'ai pris un gros choc en voyant que cette chose que je pensais régler comme un métronome était activée par quelqu'un d'humain.
1: Ah.
0: Au bout de son doigt de Naïla, rendez-vous compte, il y a la liberté. Comme quoi, CQFD, il n'y a pas de saut métier.
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3: Timéo, le chasseur.
4: Il était 5 heures du matin, on avançait dans les marais, couvert de brume.
3: Révélé par The Voice Kids, Timéo Béas est un jeune chanteur originaire de Cran. L'interprète de Canaillou a aussi su séduire les studios Disney en prêtant sa voix au personnage de Mufasa, le roi lion.
4: Marchait devant dans les roseaux.
3: Pour l'un de ses enregistrements, il rend hommage à Michel Delpech.

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1: Imaginez grimper les murs, sauter les trottoirs à tous âges et en tout temps. Eh bien, du rêve à la promesse, il n'y a qu'un pas, le Hangar Cool Kids Club au Mans, un nouveau lieu qui va vous permettre de vous remettre en forme sans pression. Alors qu'est-ce que ça vaut? Eh bien aujourd'hui, j'ai testé pour vous le hangar. Nous sommes à quelques pas de la salle Oasis, dans une rue où parmi les maisons se trouve un bâtiment blanc qui passe presque inaperçu. Lorsqu'on lève la tête, une pancarte indique le hangar. Nous sommes au bon endroit.
2: Bonjour! Bienvenue au hangar.
1: Clément Usine est le coach de la salle. C'est lui qui nous accueille dans ce lieu associatif et atypique.
2: C'est une asso qui développe le mouvement, la santé, le sport, qui s'adresse à tous les publics, à toutes les corpulences, à toutes, toutes les capacités physiques ou non.
1: Et quand on dit tous les âges, c'est vraiment tous les âges, dès la naissance jusqu'au senior.
2: Il y a plein d'exemples de personnes qui ont commencé très tardivement dans leur vie et qui, bon après, avec leur niveau et leurs limites aussi, vont apprendre à se déplacer en sécurité et à franchir ces obstacles.
1: Parce que c'est tout le principe de cette pratique qu'est le parcours, autrement appelé art du déplacement urbain.
2: Le parcours, c'est se déplacer d'un point A à un point B en franchissant les obstacles qui sont sur notre passage. Donc on a reproduit des obstacles comme on peut trouver à l'extérieur, des barrières, des murets, des rampes. On a aussi des matelas pour apprendre en sécurité ici avant de se retrouver à l'extérieur.
1: Une discipline que Clément Usine, le coach sportif, connaît par cœur, puisque ça fait, tenez-vous bien, 17 ans qu'il la pratique. Alors, est-ce que Clément est un bon coach? Eh bien, je me suis sacrifié et j'ai testé pour vous quelques figures qui sont normalement accessibles à tous. On démarre par le saut du voleur.
2: Du coup, l'étape 1, sans élan, comme ça, on va venir poser sa main forte. Donc moi, c'est ma main gauche et le pied opposé, le pied droit. Je passe ma jambe gauche entre les deux et je viens derrière.
1: Ah, ça a l'air simple, mais maladroit comme je suis, j'ai un peu failli glisser. Heureusement, tout s'est bien passé. On a d'ailleurs enchaîné avec un saut de précision. Des exercices tout bêtes, mais qui peuvent vous permettre de reprendre une activité physique. Et ce qui est génial, c'est que Clément prend le temps de vous aider à remettre en marche votre corps petit à petit. Alors, il y en a pour tout le monde. Inscription à l'année, si vous voulez être dans la durée. Il y a également des séances libres, une fois par semaine ou ponctuellement. Des événements le week-end. Et même un espace enfant avec des ateliers pour les 0 à 5 ans, un samedi par mois. Si vous voulez vous-même essayer avant de vous inscrire, il y a des portes ouvertes ce samedi.

0: et le samedi 13 septembre de 14h à 18h. Alors ce qu'on peut dire, c'est que le hangar Cool Kids Club, pour se remettre en forme, eh bien franchement, c'est testé et approuvé par Issimène.
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1: Pose la marmite dans la bassie, oh, je la bronze tantôt.
2: En Berrichon dans le texte.
1: La bassie, c'est l'ancêtre de l'évier. Bassin en ciment ou en pierre, fixé au mur, avec juste un trou pour que les eaux usées s'écoulent dans le fossé ou dans le trou devant la maison. Des fois, ça sentait mauvais. Ah, c'est qu'il n'y avait pas le tout à l'égout, ni même ben souvent l'eau courante. Hein. Sauf, je tchoc chanceux, qu'avait un puits en qu'une pompe qu'elle amenait l'eau sur la pierre à évier, comme disait ma grand-mère Lucienne. Ah, dans ce temps-là, point de litchi de vaisselle, hein. On essuie la poêle noire en qu'un journal, en veillant à ce qu'elle reste grasse pour pas rouiller. On rince les marmites, mais on jetait pas l'eau. Ça faisait les eaux grasses qu'on donnait aux cochons, en que les épluchures et puis les restes du goûter. Ah, ça t'est pas le confort d'aujourd'hui. Mais on y vivait pas si mal dans nos masures du vieux Berry. Personne n'en a jamais aussi bien décrit l'intérieur que Georges Blanchard dans le poêle à deux marmites. Une meille, une ormoyée en brisier, un plot en côté de la bassie, une table, un fauteuil en ousier, un lit coiffé d'un baldaquin, ou idiot mangé par les limites, et tantôt noir, tantôt routien, un tout petit poêle à deux marmites. Avec deux chaises, un banc boiteux, une chaise en bois près de la cheminée. Oh, bah ça t'est le mobilier, pas coûteux, qu'on pouvait voir chez ma grand-mère. Chacun est faro de ce qu'il a, et les besoins ont des limites, mais c'était un luxe en ce temps-là d'avoir un poêle à deux marmites. Les mois, les années ont passé, la maison s'est ratatinée. Le petit poêle, un bouchon cassé, a suivi le train de la destinée. Ma grand-mère est morte un matin sous les ridiots mangés des mythes. C'est depuis ce temps-là que c'est éteint, le pourvieux petit poêle à deux marmites.
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3: Voici une carte postale. Nous sommes à Sainte-Eulalie, dans l'atelier de Mathieu. Il représente sans doute le dernier artisan losier-couvreur de la montagne ardéchoise. Son travail capte notre attention lorsque nous croisons une maison traditionnelle dont le toit est recouvert de lauzes naturelles. C'est un métier physique avec un savoir-faire peu commun, un engagement pour la conservation d'un patrimoine exceptionnel. Et pour lui, c'était un peu écrit dans son arbre généalogique.
4: J'étais dans une famille de couvreurs. Mes oncles, en gros, j'ai eu 7 oncles qui étaient couvreurs. Et du coup, mon père, mais depuis tout petit, j'ai appris à poser la loze de schiste et l'ardoise de Corrèze. Et c'est pour ça, du coup, je suis venu m'installer après en Ardèche. Chez nous, ça, voilà, cette bleue claire, elle vient du côté de Borée. Et chaque lieu avait leur loze. Alors après, il y a plein de toitures, ils sont mélangés, ils ont mis de la bleue qui avait rien à voir chez nous. Ils trouvaient les lozes là où ils pouvaient les trouver, quoi. Ah ouais, voilà, c'est tout. Donc ça, en fait, le plus gros du travail, c'est la taille. Après, on est lié au climat. Hein. Quand il fait trop froid, c'est pareil. On peut pas la tailler parce qu'elle est gelée, la pierre. Alors, du coup, elle explose. Quand il fait des grosses canicules, ben, la losse bleue, on la tient pas dans les mains. C'est particulier, quoi.
3: Et les avantages?
4: Ben, après, ça dure très, très, très longtemps. On a des toitures, là. Ben, j'en ai une énorme à refaire. Elle date de 1000. La grange date de 1648. Et la losse est d'origine dessus. Après, il peut grêler, il peut faire du vent, tout ce qu'on veut. Ça bouge pas.
3: Vous savez à quel moment vous vous êtes dit, tiens, je vais devenir artisan, loseur?
4: Je sais pas, je crois que j'ai pas trop eu le choix. Je sais pas, c'est vrai que ça se pose pas trop, parce que vu que je suis né là-dedans, et mon père, les taillait, et avec ma mère, on les calibrait par taille, et j'ai toujours été là-dedans, quoi.
3: Très tôt, vous avez eu des outils dans les mains?
4: Les premiers outils, je devais les avoir, ouais, c'est 7-8 ans. Pour ça, il y en a, ils me disent, mais t'es jeune encore, tu peux en faire. J'ai dit oui, mais j'ai attaqué très très jeune, alors tant que le dos suit, c'est bon, mais faut s'économiser, quoi.
3: Pourtant, vous avez vu votre papa faire ce métier qui est quand même très dur, très physique, et ça vous a pas arrêté?
4: Oh non. Surtout qu'à l'époque, il fallait les monter à l'échelle. On n'avait pas d'élévateur, tout ça. Et c'est que la dureté du métier, je pense, c'est ce qui nous forme. Alors après, c'est vrai que si j'aurais pas aimé ce métier, je pense que je dois abandonner de suite.
3: Alors, depuis une paire d'années, Mathieu s'implique dans l'ALC, une association nationale pour former de jeunes losiers. Je vous mets le lien sur notre site internet.
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5: La place du village, c'est notre rendez-vous quotidien avec les frères Jean-Noël et Philippe de Paris à la rencontre des Savoyards et Hauts Savoyards. Et aujourd'hui, c'est Philippe qui est avec nous. Philippe, vous nous racontez une très étonnante visite sous terre à Ugine.
6: Ah oui, on est à Ugine, en Savoie, et c'est une rencontre absolument étonnante. Et ce jour-là, on est accompagné par Rudy Lauberton, qui nous fait pénétrer, Laurent, carrément sous la montagne. En fait, nous sommes dans des tunnels de la guerre. Il nous conduit dans des abris anti-aériens de la Seconde Guerre mondiale. Des abris construits juste avant la guerre. Et comme il nous dit, comme on avait des usines sidérurgiques juste à côté, les avions pouvaient les bombarder. Voilà pourquoi il y a des tunnels. Et là, il nous conduit dans un tube qui lui appartient, 90 mètres de long, 2,50 mètres de diamètre. Et il nous dit là, on est juste au-dessous du centre-ville d'Ugine. Juste au-dessus de nous, on a même le musée du Crécherel. Et c'est là que Rudy nous explique qu'il a un jour décidé d'occuper ces tunnels. Il avait pourtant déjà entendu que ces tunnels avaient déjà servi de cave à affinage pour les bons fromages de chez nous.
5: Bon, le suspense a assez duré, Philippe. Qu'est-ce qu'il y fait exactement?
6: Eh oui, qu'est-ce qu'il y fait? Et c'est là qu'il nous fait découvrir une étonnante ferme, l'Aubricole. Tenez-vous bien, l'Aubricole.
5: Ah oui.
6: Et oui, Rudy élève des vers. Il y cultive aussi des endives et des champignons. Et là, il nous raconte comment il a découvert la lombriculture. C'est l'élevage des vers de terre, hein, pour mettre dans les lombris composteurs. Vous avez peut-être ça chez vous.
5: À la différence de vous, vous voulez descendre les vers.
6: Vous voulez descendre. Et il s'agit donc de ces déchets organiques, le compost, vous savez tout ce que c'est. Oui. Et donc, il va récupérer le terreau, mais aussi, tenez-vous bien, le jus fait par les vers, qui dit-il, c'est le meilleur engrais naturel, le jus de vers. Nous, on ne savait pas trop ce que c'était. Et bien, ce sont ces vers de terre que vous mettez, je pense, dans votre compost. Il y a aussi le jus, il ne faut pas l'oublier. Et Rudy nous explique que le vers l'occupe surtout l'été, parce que l'hiver, qu'est-ce qu'on en fait des vers? On n'en fait rien. Et pendant l'hiver, il s'est donc mis à cultiver des endives. Et puis, donc, du mi-novembre jusqu'au mois de mars. C'est vrai que pour que l'endive soit bien blanche, nous dit-il, pour qu'elle n'ait pas d'amertume, elle doit rester totalement dans le noir. Et là, c'est l'endroit idéal.
5: Alors, les vers, l'endive, mais il y a aussi les champignons.
6: Eh oui, les champignons, des amis du noir aussi. Ils cultivent les fameux rosés des prés, mais aussi la pleurote. L'endroit est parfait, nous dit-il, 15 degrés, 85% d'humidité. Et là, il nous fait quelques confidences. Le champignon de Paris pousse sur du fumier de cheval, la pleurote sur du peuplier broyé, et le fameux shiitake, ce champignon étonnant, sur du chêne broyé. Le shiitake, vous savez qu'il a des vertus magiques, il fait pousser les dents, pousser les cheveux, et empêche de vieillir.
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1: Bah oui, tiens, ça veut dire quoi la turballe ? Eh bah figurez-vous que peut-être que ça veut dire buvette. Je vous explique. Pile poil entre Guérande et Piriac-sur-Mer, la turballe est aujourd'hui connue et reconnue comme port de pêche. Et c'est avec la pêche que la ville s'est développée.
2: Ouais, ok, d'accord, très bien. Merci beaucoup Lucie pour ce petit point. Mais ça répond pas vraiment à notre question qui était, ça veut dire quoi la turballe ?
1: Alors j'ai trouvé pas moins de 5 suppositions sur l'origine de ce nom. Le plus vieil écrit qui parle de la turballe date de 1452, sans explication aucune sur son origine. Ça pourrait être du scandinave qui serait arrivé avec les Vikings au Moyen-Âge et ça pourrait vouloir dire la cour du dieu Thor. Bof. Ou alors ça pourrait venir du latin turis qui voulait dire la tour. Bof. Ou alors du grec qui signifierait limite de la mer agitée. Bof. Ou alors simplement du français avec un mot qui s'en rapproche un petit peu, la tourbe. Mais la version qui est la plus relayée et la plus probable est celle qui est aussi la plus sympa. La turballe, en gros, ce serait un troquet.
2: Ah ouais ?
1: Bah oui, bon, j'exagère un petit peu, je vous l'accorde. Tribal, ça viendrait du latin et ça aurait pu vouloir dire auberge ou buvette. En gros, cette hypothèse, qui comme je vous le disais est la plus commune, nous dit qu'avant que la turballe ne devienne un village, c'était un territoire qui appartenait à Guérande et sur lequel il y aurait eu une auberge isolée et que le village se serait construit à la fin du Moyen-Âge autour de cette buvette. C'est cool, non ? Allez, à la vôtre.
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3: Et on retrouve Patrick Citeau qui nous emmène chaque week-end découvrir les communes de notre Poitou. Ce matin, Patrick, vous évoquez l'histoire de Mellerand, une commune des Deux-Sèvres qui a vu naître la femme de lettres Claire Sainte-Soline.
4: Intéressons-nous dans un premier temps aux origines du nom de cette commune située près de Mel. C'est le mot latin mel, qui veut dire miel, qui donne le point de départ de la dénomination de la commune. Une production de ce mets sucré devait ainsi exister aux origines de la bourgade. Le préfixe « rang » proviendrait pour sa part du mot « ranque » qui signifie « boiteux ». On ne sait comment les deux particules se sont trouvées unies pour venir former le nom de la commune. Toujours est-il que cette partie du territoire de Sévrien a vu naître la femme de lettres Claire Sainte-Soline. De son vrai nom, Nelly Eva Fouillet, elle y voit le jour le 18 septembre 1891. Son père, Pierre Fouillet, qui sera maire de Niort de 1932 à 1935, et sa mère, Henriette Léontine Barbeau, sont instituteurs. Jeune fille, Nelly Fouillet fait des études brillantes à Niort. Elle poursuit son parcours scolaire à l'école normale supérieure de Sèvres à Paris. Elle y obtient une double agrégation de sciences physiques et naturelles et de physique-chimie. Suivant les traces de ses parents, Nelly Fouillet devient professeure. Elle enseigne successivement à La Châtre, Blois, Grenoble, Auxerre et Paris.
3: C'est en 1934 qu'elle publie son premier roman sous le pseudonyme de Claire Sainte-Soline, Patrick.
4: Intitulé « Journée », le roman évoque la vie d'un village des Deux-Sèvres. Une des communes du département, Sainte-Soline, située près de son lieu de naissance, lui a d'ailleurs inspiré son nom d'auteur. Tout au long de sa carrière d'écrivaine, elle expérimente de nombreuses formes. Romans, nouvelles, essais, recueils de témoignages, récits de voyages et vulgarisations scientifiques sont ainsi au cœur de ses travaux littéraires. Au total, elle publie une vingtaine d'œuvres dont certaines ont marqué l'époque. Le Dimanche des Rameaux, publié en 1952, est notamment une belle réussite. La parution du recueil de nouvelles Mademoiselle Olga en 1954 reçoit également les éloges des critiques littéraires. En 1957, son écriture précise et rigoureuse, héritée de sa formation scientifique, fait mouche. Avec son roman intitulé « La mort de Benjamin », elle connaît une belle renommée. Le livre manque en effet d'une voix le prix Fémina. Dès l'année suivante, elle entre au jury de ce prix. Elle est également membre du jury du prix du roman populiste. Claire Sainte-Soline s'éteint le 14 octobre 1967 à Paris. Elle est inhumée le 17 octobre suivant au cimetière des Sablières à Niort, où elle repose avec ses parents.
3: Merci Patrick Citeau pour cette découverte de la commune de Mellerand.
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5: Dauphinoise, Dauphinois, bien le bonjour. Aujourd'hui, Saint-Martin-du-Riage. On m'a conseillé de dire que c'est le plus beau village du Dauphiné. Je le dis donc, Saint-Martin-d'Uriage, plus beau village du Dauphiné. Ça n'est pas forcément certain, mais comme mon vénéré adoré, responsable des programmes, y habite, il m'a semblé judicieux de suivre son conseil, voilà, d'autant que j'ai eu le plaisir de manger chez lui les plus belles saucisses du Dauphiné et le meilleur flan pâtissier du monde. J'exagère à peine. Bon, donc, bref. Saint-Martin-d'Uriage, village idéal, c'est marqué sur le net. Je rajouterai, comme une île au milieu d'un archipel, dans le coin, tout se touche. En tout bien, tout honneur, bien évidemment. Non, mais calmez-vous. Il y a Uriage, Saint-Martin-d'Uriage, Saint-Nizier-d'Uriage, le Pinet-d'Uriage, Villeneuve-d'Uriage, le Sonnant-d'Uriage, j'aurais presque envie d'ajouter le Casino-d'Uriage, les Termes-d'Uriage, bref, restons à Saint-Martin pour ne pas nous perdre, ou pour mieux nous perdre dans la verdure et les forêts qui, comme un océan, entourent l'archipel en question. Alors, ce matin, j'ai de la poésie. Enfin bref, voilà, enchaînons. Un grand bonjour aux Saint-Martinois et Saint-Martinoises, doit-on dire les Saintes-Martinoises? Je n'en suis pas sûr, elles ne le sont pas toutes. Ah, et non. Et il y a même une sorte de confrérie, dites donc, une tribu, un clan, au joli nom, les Motards en Polaire. Non, vous avez bien entendu, en polaire. Ce ne sont pas les derniers pour la rigolade. Non, ils savent rigoler, ils aiment rire. Il faut rire, sinon ça les fâche et polaire se transforme en colère. Ça n'est pas bon. Cette association saint-martinoise est nationale, attention, a pour but, je vous lis la phrase, je vous la lis, de promouvoir et favoriser l'usage des deux roues avec un moteur au milieu. Effectivement, quand on aime la moto, autant avoir un moteur entre les jambes. Ça aide. La moto à Saint-Martin-d'Uriage est presque une religion. Il y a même une sainte vénérée. Oui, c'est sainte Jacqueline. Alors, je dis, l'histoire raconte qu'à 2 mois, sa famille lui aurait acheté un tricycle dont elle aurait immédiatement scié une roue. Et qu'à 12 mois, elle aurait adapté un moteur de machine à coudre sur son engin. Oui. Malheureusement, elle aurait oublié que la longueur du fil électrique limiterait sérieusement ses déplacements. Oui, ça se passe à Saint-Martin-d'Uriage, tout ça. Oui, belle ambiance à Saint-Martin-d'Uriage. Pas mal de gens sympathiques, mais un peu marteau tout de même, Dauphinois, en quelque sorte. Et puisque vous le savez tous, je vous le répète, mais vous le savez tous depuis le temps que je vous le répète et que je vous le dis. En Dauphiné, on n'est pas des quand même.

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2: Bonsoir à tous et bienvenue sur ICI. Je suis très heureux de ce rendez-vous chaque soir qui nous lie ensemble depuis maintenant quelques jours entre 20h et 21h. Une heure pour voyager et surtout pour mettre en avant le patrimoine de notre pays. Une heure pour découvrir les belles initiatives. C'est aussi une heure pour donner la parole à un invité qui arrive dans un instant et vous allez voir que toute la France le connaît. On ira en Seine-et-Marne ce soir avec Benoît Prospero et sa revue des merveilles. Robin Bernot nous emmènera en Auvergne. Il sera question de rafraîchissement. C'est actualité, sujet de société. Puis Catherine Quicandon partira à la rencontre d'entrepreneurs à découvrir dans la Drôme. Notre invité est acteur, il est comédien. Vous connaissez son physique, vous connaissez aussi sa voix depuis maintenant quelques décennies. Comédien de café-théâtre dès le début des années 60, membre fondateur du Café de la Gare avec Coluche, avec Patrick Devers, avec Romain Bouteille. On le voit à l'affiche de grands succès populaires tout au long de sa carrière. Allez, quelques messieurs trop tranquilles en 1972, le retour du Grand Blond avec Pierre Richard en 74, ou encore dans deux volets de la trilogie de la 7e compagnie.
3: J'ai glissé.
2: Le rôle principal, je l'oublie pas, en 1978, Le Pion, film excellent que j'adore, qui fait partie dans sa filmographie des préférés. Il est aussi le dinosaure Rex dans Toy Story qu'on a pu découvrir cet été. Mais je crois qu'il restera pour la postérité.
4: Comment Salomon, vous êtes juif ? Salomon est juif.
5: Oh !
4: Et mon oncle Jacob, qui arrive de New York, il est rabbin, mais il est pas juif.
5: Ah si !
4: Et toi, t'as d'autres amis ?
5: Si !
4: Tout ça fait rien, je vous garde quand même.
2: Je reçois aujourd'hui Henri Guibé. Et encore, j'ai parlé que cinéma, j'ai pas parlé théâtre parce qu'il connaît tous les théâtres de France. Bonsoir Henri Guibé.
6: Bonsoir, bonjour. Bon.
2: Comment ça va ?
6: Eh bien, ça va. L'âge venant, ça va. J'ai pas plus de douleurs et d'inconvénients qu'un autre. J'en ai même moins à la rigueur.
2: Mais c'est important ce que vous dites, parce que moi je trouve que je regarde vos yeux et je trouve que vous avez ce regard qui pétille, celui que j'ai vu dans de très nombreux films. Je crois que vous avez gardé ce petit côté, ce brin de folie tout au long de votre vie.
6: Oui, bah faut pas. Hein. Quand on est fou, hein. faut pas se soigner. C'est très très bon.
2: J'ai partagé votre carrière, j'aurais pas cette prétention. On a écouté quelques films comme ça, quelques extraits. Tout ça s'est passé très vite. Vous avez eu le temps d'apprécier, de prendre conscience de qui vous êtes aujourd'hui, Henri Guibé.
6: Eh bien, je ne sais pas encore exactement qui je suis aujourd'hui.
2: Ce serait temps.
6: Non, mais parce que je cherche pas à savoir.
2: Non, peut-être mieux.
6: Quand la vie est une surprise, c'est mieux.
2: Oui.
6: L'important, c'est que ça soit pas un cauchemar.
2: Je peux vous demander votre âge, Henri, ou c'est trop indiscret?
6: J'aurai 90 ans en fin décembre.
2: Le 21 décembre.
6: Le 21 décembre, exactement.
2: Waouh. Est-ce que vous êtes prêt à retourner un peu en arrière dans la cartographie de votre vie, Henri Guibé?
6: J'aimerais bien s'il y avait une machine à remonter le temps.
2: Ah oui, c'est vrai, vous aimeriez avoir, comme on dit souvent, 20 ans, 30 ans aujourd'hui.
6: Vous savez, la machine à remonter le temps, elle n'existe pas.
2: Non.
6: Alors donc, on peut aller la visiter, mais on peut pas la revivre.
2: Non.
6: Donc, c'est vrai, on ne peut faire que des aperçus comme ça, au lointain. On peut se dire, tu sais, j'aurais pas dû faire ça, ou peut-être j'ai peut-être bien fait de le faire.